0: Mario, c'est un artiste complet qui collabore régulièrement avec Fabienne Thibault, Pierre Billon, Gérard Lenormand ou Didier Barbelivien. Et qui partage sa vie entre le soleil d'Ardèche, Marseille, sa ville natale, et Paris. Guerre, premier extrait de l'album Auteur de France de Sierra Marios. Un coup de cœur ici de Romardèche.
1: Mort à la guerre.
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4: Un enfant a-t-il le droit de ne pas être d'accord avec ses parents?
5: Oui, et d'ailleurs, ils acceptent pas ça. On fait des choses qu'on n'a pas le droit et eux, ils le font devant nous. Nous, on doit se coucher tôt et ils doivent se coucher tard.
6: Moi, je dis, oui, on a le droit de pas être d'accord parce que c'est pas tout le temps eux qui décident, parce qu'on a le droit de prendre un petit peu l'avis. Par exemple, si nous, on mange un truc qu'on aime pas et eux, ils mangent un truc qu'on aime bien,
7: c'est un peu injuste. Hein.
8: Bah, en fait, quand, par exemple, nos parents, ils sont pas d'accord avec quelque chose, et que, en fait, nous, on a raison. Ils acceptent pas qu'on a raison. C'est les plus grands et ils veulent toujours avoir raison.
9: Et surtout, parlons de trucs familiales, le plus embêtant avec les parents, c'est que quand t'es l'aîné et que t'as toujours une petite dispute avec ta sœur, ils vont croire au plus petit. Pourquoi? Je ne sais pas. Mais alors ça, c'est un truc qui me saoule vachement, en vrai.
10: C'est totalement vrai. Alors, la dernière fois, mon petit frère, il a mis ma chambre en bazar, alors j'avais tout rangé, mais j'ai pris.
4: C'est toi qui as été disputée?
10: Oui.
4: Et tu as réussi à expliquer à tes parents ou pas?
10: Oui, au bout d'un moment, ils ont réussi à me croire. Donc ça va, c'est mon petit frère qui a été puni, pas moi, heureusement, mais c'est de l'injustice.
6: Pour moi, on obéit tout le temps à ses parents, même si c'est un truc grave et tout, j'obéis.
4: Mais quand vous n'êtes pas d'accord avec vos parents, est-ce que vous échangez, est-ce que vous arrivez à discuter?
10: Oui, mais en fait, ils font ça pour notre bien, c'est pas parce qu'ils veulent pas.
4: C'est toujours pour votre bien?
10: Non, c'est pas vrai.
8: Quand par exemple, je suis pas d'accord avec ma mère, et elle me laisse m'expliquer, mais à la fin, elle dit toujours son dernier mot. Du coup, c'est moi qui ai tort et c'est elle qui a raison, alors que c'est moi qui ai raison.
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11: Radio Baleine, et à 16 à toutes, France, une question.
12: Ah,
11: Koussiba, Bapla la Santate.
12: Bapla.
11: Ouais, bon. Si je vous pose cette question, c'est parce que le pitchou de mes voisins, Atalatal. Ah. Anna Atalatal, c'est aller Koussi Koussa. Donc il pourra aller mieux, Atalatal. À quoi fait maille d'une jaune que le pitchou de l'Ebézi qui te passe des toussis. Ça fait plusieurs jours que le pitchou de mes voisins n'arrête pas des toussis. Alors, votre avis, qu'est-ce que ça signifie le verbe toussi en occitan?
13: Ce serait pas tousser?
11: Eh oui, bravo. En effet, en pays toussain, c'est dit toussi, autre prononciation, mais tussi, c'est des brembal au verbe tufega, sans oublier le verbe tufega pour dire également tousser. Alors, mais le pauvre drôle, vous pouvez dire que toussi, ce qui conne. Alors, le pauvre drôle, c'est-à-dire le pauvre garçon, je peux vous dire qu'il tousse quelque chose. Et quand quelqu'un tousse bruyamment, on dit en gascogne toulousaine que toussi, comme une tibao.
13: Qu'il tousse comme un cheval.
11: Mais oui, c'est quand une personne pousse très très fort. C'est pas dit les tabés qu'est toussisse comme une tambour. Ouais, comme un tambour, là aussi, c'est assez imagé. Oui. Ou encore qu'est toussisse comme une asclaire. Une asclaire, qu'est-ce à quoi? Eh bien, c'est quelqu'un qui fend le bois et qui tousse fort, Macarel, et qui frappe fort comme un forcené. La toux se traduit en occitan par la tous, le toussimène, le toussite, et dans certains endroits de la Gascogne, la toussicaire. Alors, concernant le pitchou du voisin, nous n'y a mal que

0: nage au remède. 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
2: On sait qu'on est Lorrain parce que...
3: Parce qu'on klaxonne en partant de quelque part.
2: Ah oui.
3: Vous faites ça?
2: Ça m'arrive, mais j'ai toujours des scrupules à le faire parce que j'ai peur d'embêter les voisins. Salut, papapap.
3: Vous êtes pile dans le thème.
2: Ouais.
3: Un auditeur fidèle m'indiquait récemment dans un mail qu'il s'étonnait de ce travers très lorrain de klaxonner lorsqu'on quitte des amis ou de la famille.
2: Ça, c'est dans toute la France, non?
3: Bah, je pense. C'est ce que je lui ai répondu, mais je lui ai dit que je m'attarderais sur le sujet tout de même.
2: Très bien.
3: Vous savez, on tourne au coin de la rue, on appuie sur la corne. Mimi! Fais tut-tut, disent les enfants.
2: Tut-tut.
3: Je ne sais pas si cette manie est expressément lorraine. Vous l'avez dit, moi au départ, je croyais que c'était une tradition belge.
2: Pourquoi ?
3: Qu'il klaxonnait pour être sûr qu'il parte vraiment, sinon il reste sur le palier. Mais, quoique, il y a tellement de grisailles et de brouillard chez nous que peut-être qu'en Lorraine, on joue de la corne juste pour être certain qu'on est bien vivant. Mais, ah oui, dis donc, je suis encore là. Encore klaxonner en arrivant, ça se comprend.
2: Oui,
3: par exemple, dans une ferme où il n'y a pas de sonnette, ni d'interphone, ou dans le cas d'une visite à des amis naturistes. T'as pas envie de voir à poil, ou tu as des pratiques un peu cheloues. Tu sais, tu préviens que t'arrives. Mais en partant, tout joyeux soit ton signal, tout prolongement du bon repas partagé soit-il, tout écho de l'amitié qui te lie à tes hôtes soit-il, tout point d'exclamation à une soirée excellente, à 2h du matin, là où il ravit tes copains, il fait chier tous les autres voisins. Tu risques fort de déclencher une kyrielle de réactions irritées. Une de mes voisines, pleine de bon sens, me disait l'autre fois, le klaxon devrait faire autant de bruit dehors que dedans, ça limiterait son usage. C'est pas bête?
2: C'est vrai. C'est
3: alors
2: vrai.
3: Rappelons ce matin que l'usage de l'avertisseur est encadré par la loi.
2: Oui.
3: Je cite,
2: oh là là.
3: En France, dans une agglomération, il est prohibé lorsqu'il fait jour, sauf en cas de danger immédiat. À la campagne, on peut l'utiliser pour prévenir d'autres usagers, par exemple sur une route particulièrement étroite. Mais de nuit, le klaxon est interdit partout, sauf en cas d'absolue nécessité. Bon, on pourrait rétorquer que l'absolue nécessité de dire merci et qu'il y ait une bonne ambiance fait loi. Mais non, l'utilisation du klaxon hors de ces circonstances est passible d'une amende forfaitaire de 68 euros. Avouez que ça fait cher le tut-tut.
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1: Bonjour, je m'appelle Esteban Raymond, ma passion est d'organiser les fêtes votives.
2: Je voudrais un jaune et des glaçons dans un verre à ballon.
1: Ah, étrange, quand on vient du Sud, c'est pas étrange. C'est la tradition, c'est la beauté du Sud. Ça me représente du plaisir parce qu'on organise quelque chose qui donne de l'envie aux gens, qui donne le sourire aux gens. Ça permet de se retrouver, c'est ce qui est beau.
3: Vous avez toujours vécu avec ça dans votre village, les villages ?
1: Ça fait 22 ans que je vis ici, depuis le 15 octobre 2003 où je suis né, et je vis depuis avec les fêtes votives.
3: Donc Saint-Hilaire-d'Ozillon, les fêtes votives, elles sont incroyables ici ?
1: Ah, ici, Monsieur Duport-Gironnet est un très très bon président. Moi, je suis président dans le village voisin, à Castillon-du-Gard. Bon, ben, ça fait depuis mon plus jeune âge où je fais la fête. Donc maintenant, faire monter la fête, monter les projets de la fête votive toute l'année, moi, c'est un honneur. On organise toujours des surprises. Chaque année, on change. Chaque année, on peut rajouter une manade. On peut changer les DJ. On peut changer les animations qu'il y a dans la fête. On peut changer même ce qu'on fait au cours de l'année parce qu'il n'y a pas que les taureaux. Il y a les lotos, il y a les soirées. C'est le loto, je crois que c'est même plus compliqué à organiser que la fête votive.
3: Pourquoi ça vous passionne tant d'organiser tout ça?
1: Donner autant de sourires aux gens. Faire vivre nos traditions, c'est magnifique. Moi, j'aimerais que si plus tard j'ai des enfants, ils puissent vivre la même enfance que j'ai eue avec les fêtes votives. C'est magnifique. Avec tous ces problèmes d'assurance, de maladie actuellement, c'est très compliqué, mais on va arriver à se relever.
3: La fête votive démarre. Vous en profitez quand même un peu ou...
1: On en profite, mais on travaille beaucoup. On travaille beaucoup. Mais grâce à tous les membres qu'on a, on peut arriver à tourner un peu. Des fois, il y en a un qui va faire la fête pendant que les autres servent et on essaie de tourner. Puis à des moments, on a les parents qui passent derrière le comptoir et nous, les enfants, on retourne faire la fête.
3: Votre fête votive, elle est parfaite. Elle serait composée de quoi ?
1: De bonheur, de joie et de beaux taureaux. Le plaisir de voir les gens heureux, le plaisir que nous, on soit heureux. Même en servant, en s'occupant de la fête, il faut qu'on soit heureux. Il faut qu'on fasse la plus belle fête pour que les gens soient le plus heureux.
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4: Bonjour à toutes et tous, bienvenue dans Affaires classées, le podcast. Nous sommes en 1875, au cœur de la Bigorre, dans le petit village de Montousset, pas loin de Bagnères. Un fermier du village est assassiné avec sa fille. La veille, trois inconnus leur avaient rendu visite. Question, qui sont ces étranges visiteurs ? La suite, dans un instant.
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4: Nous sommes en l'an 1877. Les gazettes judiciaires de l'époque regorgent de faits divers, de vols, de meurtres. Pour quelques sous, certains n'hésitent guère à frapper, à tuer. Souvent, hélas, ces drames sordides impliquent des ressortissants espagnols sans ressources. Des sans-domicile fixe, errant de ville en ville, profitant de la quiétude des campagnes pour commettre leurs méfaits. En cette fin de 19e siècle, la France accueille nombre d'immigrés fuyant leur patrie après l'invasion de Napoléon. Comme en atteste le procès qui va suivre. Ce matin du 12 mars, une imposante foule de curieux s'est amassée des deux côtés de la petite rue qui conduit de la prison au palais de justice de Tarbes. Tous guettent le passage, dans un instant, du convoi à cheval qui transportera les accusés du crime de Montousset. Voilà plusieurs jours que la presse régionale annonce ce qui sera le procès criminel de l'année dans le coin. Il est 11h. Le président de la cour d'assises, M. Léniel, vêtu de son imposante robe rouge et noire, ordonne aux gardes qu'on introduise les accusés, deux hommes et une femme, dans le box. Ils sont jeunes, une trentaine d'années, de taille moyenne. Les deux hommes sont originaires de la province voisine de l'Aragon, tandis que leur voisine de galère est certes née à Tarbes, mais de parents espagnols. L'affaire a débuté deux ans plus tôt. Dans la soirée du 25 novembre 1875, le trio arrive d'Auch en diligence à la gare de Lannemezan. Ils vont marcher à pied toute la nuit en direction du petit village de Montousset dans le canton de Bagnères-de-Bigorre qu'ils atteignent enfin au matin suivant.
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4: Leur traversée ne passe pas inaperçue. Des paysans, déjà au champ, scrutent ces inconnus. Qui sait s'ils ne sont pas là pour voler ? Un petit garçon les voit, aiguisant leur couteau au bord d'un sentier. C'est à lui que le trio réclame son chemin. « La ferme des Campistrous, tu sais où c'est ?» Arrivé à destination, il toque à la porte et tombe sur Philippe, le chef de famille. C'est Louise, sa fille, que la dame du trio demande à voir. Elle dit être une ancienne amie. Direction un champ proche où Louise est à pied d'œuvre. Quand elle aperçoit sa visiteuse, elle se jette dans ses bras, l'embrasse avec effusion et propose au trio de passer la nuit à la maison. Dimanche 27 novembre, Rosalie, une voisine des Campistrous, s'étonne de voir les volets fermés. Elle frappe à la porte. Personne. Louise. Silence. Un sombre pressentiment envahit Rosalie qui part alerter monsieur le maire, lequel se transporte sur place, accompagné de quelques hommes. Un épouvantable spectacle les attend. Philippe, le chef de famille, gît inanimé dans son lit. Une mare de sang s'écoule à travers le matelas. Un double bâillon noué derrière la tête et fortement serré a été posé sur sa bouche pour l'étouffer ou l'empêcher de crier. Des plaies béantes sur sa poitrine, son cou, sa tête lui ont été infligées par une arme blanche. Et Louise, elle, c'est dans l'écurie que son cadavre mutilé sera découvert, lardé de coups de couteau. Pour les gendarmes de Bagnères, il n'y a pas à chercher bien loin. Le vol est le mobile de ce double meurtre. Les meubles ont été fouillés, le linge des armoires jeté au sol. Un objet va pourtant retenir leur attention.
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4: C'est un cache-nez noir et blanc. Rosalie, la voisine, est formelle. Il appartient à l'un des deux hommes arrivés la veille. Elle a croisé le trio quand il se dirigeait vers la ferme en début de soirée. Et bizarrement, tout ce beau monde a disparu. Nul ne sait à ce stade qui sont les deux hommes à l'accent espagnol qui accompagnaient la visiteuse qui se disait amie de Louise Campistrous. Elle, en revanche, est très vite identifiée. Elle se nomme Marie Viaud. Née à Tarbes, elle s'adonne depuis longtemps à la prostitution dans les rues du chef-lieu de la Bigorre. Selon les policiers, Marie s'est mise en ménage avec un certain Francis Badel, un homme fort dangereux, condamné par trois fois et fraîchement sorti de prison après avoir failli assassiner un compatriote. Sa spécialité, c'est le vol d'argent et malheur à la victime qui lui résiste. Un voleur patenté, capable de tuer sa proie, voilà qui dessine le portrait idéal du suspect numéro 1 dans l'enquête ouverte sur le crime survenu le 26 novembre à la ferme de Montousset. Reste une question. Comment Marie Viaud a-t-elle fait connaissance avec Louise ? La réponse ne tarde pas. Quelques mois avant son assassinat, la jeune paysanne avait fait un petit séjour derrière les barreaux à la prison de Tarbes à cause d'un menu larcin. Et c'est là que Louise et Marie s'étaient liées d'amitié, à tel point que Louise lui fit promettre qu'il faudrait passer la visiter une fois dehors à la ferme familiale. Immature, Louise avait glissé une imprudente confidence. Philippe, son père, avait longtemps vécu aux Amériques. Il en était revenu riche, très riche, et pour preuve, il cachait sous son matelas des lingots d'or et 30 000 francs en espèces.
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4: Une confidence qui ne tomba pas dans l'oreille d'une sourde. Marie en parla aussitôt à son amant, lui aussi en prison. C'est pour s'emparer de ce joli magot que Marie Viaud conçut le projet de rendre visite à son ex-voisine de cellule, aidée des deux hommes que les policiers ne tardent pas à identifier comme étant les deux frères Badel, Francis et Valentin. Mais où sont-ils passés ? Le lendemain du crime, le trio sanguinaire a déjà traversé la frontière afin de se planquer en Espagne. Grâce à l'entraide entre les deux pays, les trois suspects seront malgré tout interpellés vite après. Face au juge, Marie Viaud se met à table et elle raconte. Profitant de l'hospitalité du vieux campiste Rousse, le trio assassin entamait la soirée en savourant les spécialités culinaires de la ferme de Montousset avant de tuer le père et sa fille. Selon ses deux compères, c'est Marie Viaud qui a décidé d'achever le vieil homme. « Il faut en finir, et vite, sinon les gendarmes vont arriver !» Joignant le geste à la parole, elle s'empare d'un couteau de cuisine posé sur la table et elle le tend à son compagnon. « Vas-y, achève-le !» Détail sordide, une fois les deux meurtres commis, la jeune femme s'est mise à danser, ivre de joie, à l'idée du magot qu'elle imaginait découvrir dans les armoires de la ferme. Mais sa joie sera de courte durée. Malgré une fouille approfondie, les trois compères ne trouvent pas une seule trace du butin dont Louise avait parlé à sa copine de cellule en prison. Ni lingot d'or, ni billets, ni pièces de monnaie. Le butin se résumera à quelques vêtements. Deux robes, un parapluie, des boucles d'oreilles, des chemises, des draps et une montre.
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4: Un butin bien dérisoire face à la guillotine que les trois assassins encourent à présent. Inculpés du crime de vol suivi de meurtre, commis avec préméditation, ils retournent à la prison de Tarbes, et pour longtemps. La même où naquit leur sanglant projet criminel. Le procès aux assises s'ouvre au printemps 1877. La presse locale et nationale est là. L'affaire passionne l'opinion publique car, aux yeux de tous, les frères Badel ne sont que des exécutants. Le cerveau du drame, l'instigatrice, c'est Marie, la diabolique. Dans l'inconscient populaire, la femme donne la vie, pas la mort. Et comme chaque fois lorsqu'une femme est accusée d'un crime horrible, la foule accourt. Face aux magistrats et aux jurés, les frères Badel semblent résignés, convaincus que leur sort est déjà scellé et qu'ils finiront coupés en deux par la lame du bourreau. Mais Marie, jeune et belle, joue la comédie jusqu'au bout. En pleine audience, elle tombe à terre, en proie à des attaques nerveuses. Simule-t-elle la folie pour échapper à la peine capitale ? Un médecin accourt, il lui fait respirer des sels. Marie se calme, repose sa tête sur l'épaule d'un gendarme et l'audience reprend. Au nom de la société, l'avocat général, M. Dumoulin, requiert la peine de mort contre les trois accusés. Unis dans le crime, unis dans le châtiment. Une heure suffira à la cour pour rendre son verdict. Peine de mort pour Marie Viaud, peine de mort pour Francis Badel et prison à vie pour le jeune frère, Valentin. C'est le 12 mai suivant que Francis sera guillotiné. Marie aura plus de chance. Elle est graciée par le chef de l'État. Devenue une détenue modèle, elle sera libérée 25 ans plus tard, en 1902.
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4: D'or et de sang, c'était ce nouvel épisode du podcast. Je vous propose de nous retrouver dans un prochain rendez-vous avec cette fois-ci un petit voyage dans le temps en juillet 1992. Un curé d'origine basque est découvert dans les toilettes d'une aire d'autoroute en Charente-Maritime. Que s'est-il passé ? Réponse dans un prochain numéro. À bientôt.
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6: Bonjour Johan.
7: Salut Manu, bienvenue au garage à Issoudun.
6: Devant un instrument de musique, il y en a quelques-uns ici.
7: Tu connais aussi mon deuxième métier, enfin qui est mon premier métier, on va dire, c'est la musique évidemment.
6: Chanteur-guitariste hein, du groupe Blancas, on voilà. Le rappelle, Johan Ledoux.
7: Avec mon frère Guillaume, qu'on a fondé il y a plus de 30 ans maintenant, ça ne nous rajeunit pas. Mais on est là, on prépare un nouvel album au fait. Donc forcément, moi dans ma collection d'objets un peu insolites, il y a des instruments de musique anciens. Et là tu es devant un ancien violoncelle de Thibouville, qui était une maison de fabrication qui a fait énormément d'instruments d'études, mais aussi d'instruments de très belle qualité. Ce violoncelle, on va dire qu'il est début du siècle. Il est pas en très bon état, donc je t'avoue que je le mets ici pour la déco. Mais c'est toujours très beau. Et puis le format du violoncelle est déjà un format imposant pour un instrument à cordes.
6: Il y a une élégance.
7: Il y a une élégance, on imagine très bien, une ou un violoncelliste sur son tabouret avec son archet, sortir du bac comme ça. Enfin, voilà, moi je suis fan absolu du violoncelle et du son du violoncelle.
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7: Donc ça, c'est une pièce de déco qui peut être vendue, hein, on va dire autour de 300-400 euros. Parce qu'un violoncelle ancien, en bel état, de cette marque-là, ça peut se vendre assez cher aujourd'hui.
6: Là, on pourrait jouer avec un violoncelle de ce type-là ?
7: On pourrait jouer, tout à fait, bien sûr. Ce sont des violoncelles qui sont encore utilisés. C'est un très beau violoncelle d'étude.
6: Ça mérite une grosse restauration.
7: Ça mérite une très grosse restauration chez un luthier. J'ai bien peur que la facture soit un peu onéreuse. Donc, je pense qu'il faut le destiner à la déco ou alors à un bricoleur, vraiment. Voilà.
6: Je le valide parce qu'il est très élégant, ce violoncelle. J'entends déjà un certain son. Ouais. Merci beaucoup, Joël.
7: Merci, Manu. À très vite.
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1: Ouais, ça c'est un truc que je fais souvent. Alors c'est marrant parce que je le fais un tout petit peu moins parce que je vieillis. C'est des bateaux très violents, les bateaux de course. C'est les IMOCA, les bateaux du Vendée Globe. C'est des bateaux qui tapent vraiment très très très très fort. Je me suis cassé le dos une fois. J'ai cassé mes caméras plein de fois. Je suis reparti l'année dernière sur Tara, sur la goélette Tara. Donc là c'est plus cool, c'est plus smooth.
2: C'était improbable aussi de croiser tous les gens que t'as pu croiser avec Tara.
1: Ouais, je fais pas une liste, mais oui, ça va de Thomas Pesquet. Je sais même plus, je pourrais pas te dire, mais le dernier film sur lequel j'ai bossé, il sort bientôt d'ailleurs. Il s'appelle Mata. C'était avec Mélanie Laurent.
2: Et tu faisais quoi sur ce film?
1: Là, c'était de la photographie de plateau et making of. Ça, c'est un truc que j'aime beaucoup parce que un tournage, c'est compliqué, c'est éprouvant, c'est 6 semaines de travail intense. Et quand on est à ce poste, en fait, on est mobile, on fait ce qu'on veut, on se balade et ça rejoint mon amour du documentaire.
2: On va revenir sur le fait de naviguer parce que tu as participé à différentes courses, tu as navigué avec des grands skippers, des marins pêcheurs, des sauveteurs de la SNSM. Comment on filme en mer?
1: Sur les bateaux de pêche et sur des gros bateaux, c'est très facile. Et sur les IMOCA ou les ultimes, c'est la guerre. C'est vraiment, on est à genoux, on est malade, on se cogne partout. Et là, j'avais fait la face nette avec Jérémy Bayou et Franck Camas sur un IMOCA. On utilise 1% des rushs parce que le reste, ça bouge et c'est pas cadré, quoi.
2: Le gars qui est dans le chaos total, quoi.
1: Ouais, puis les bateaux sont fermés, ils vont vite, ils sautent, ils volent, enfin tout ce qu'on veut. Et par contre, il y a un truc qui est très très chouette et très formateur là-dedans, c'est que quand on revient à terre, et ben tout paraît facile. On appuie sur un bouton, ça fait un café, on a des toilettes normales et quand on cadre, ben, c'est cadré. Donc c'est une très très bonne école, c'est une sorte de mini service militaire express.
2: Comment est-ce que tu pourrais la décrire justement la mer, toi? Ça t'a appris des choses sur elle de la filmer?
1: Et ben en fait, c'est même pas que ça m'a appris des choses, c'est que moi je suis né à Cherbourg, j'ai grandi à l'école de voile de Cherbourg, j'ai fait l'optimiste du 420 en compétition. J'ai même été champion de basse Normandie en 93 d'optimiste. J'ai toujours fait du bateau. Quand je suis allé habiter à Paris, quand j'étais prof, j'ai acheté une péniche parce qu'il me fallait de l'eau autour de moi. J'ai tout fait pour revenir à Cherbourg et ça, c'est un attachement qui est vraiment profond. Et moi, le Cotentin, on parle de presqu'île, mais je le vois comme une île en fait. Et j'ai toujours été passionné par les îles. J'avais un bateau dans le port que j'ai vendu il y a pas longtemps parce que j'avais plus le temps d'en faire et que je naviguais beaucoup trop sur les autres bateaux. Quand je rentrais, j'avais pas envie de faire du bateau. C'est toujours un truc d'aller vers Origny, Guernesey, Cerques. Il y a un petit côté passionnant, là, comme les Robinson ou la série Lost, tout ce genre de choses. Et donc, moi, le Cotentin, je le vois vraiment comme une île, pas comme une presqu'île, un lieu de retraite. C'est pour ça que j'ai jamais fait le choix d'habiter à Paris. Ce serait plus facile, hein, pour plein de choses. Mais je préfère vivre ici et prendre le train pour aller travailler que l'inverse, que travailler à Paris et prendre le train pour aller me reposer au bord de la mer. En fait, quand on a grandi ici, on est né ici, c'est pas quelque chose qui fait partie du décor, c'est le décor.
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3: Saviez-vous qu'en France, une grande partie des voitures de police que vous voyez dans les séries n'ont jamais arrêté personne? Non, non, elles viennent parfois d'un hangar très discret en Alsace. Oui, oui, ici, entre deux zones industrielles, on fabrique l'illusion du cinéma avec plus de 90 000 objets différents. Aujourd'hui, je teste pour vous Ciné-Régie à Geispolsheim. Nous sommes dans une zone d'activité en périphérie de la ville. Assez classique, hein, sauf que sur le parking, on peut apercevoir plusieurs voitures de police qui attendent tranquillement. Intriguant, hein? Et là-bas, j'y retrouve Mickaël, c'est le directeur fondateur de Ciné-Régie. C'est une compagnie d'ici, hein, qui propose à la location des uniformes, des costumes, des véhicules, des armes et même de la décoration pour le cinéma et la télévision. Mickaël m'accueille avec un super sourire et une phrase plutôt rassurante. Tu verras ici, tout est faux, mais tout doit paraître vrai. Et il n'a pas tort, hein? En poussant la porte de l'immense hangar, je comprends que je viens d'entrer dans un monde littéralement parallèle où se mêlent des uniformes à perte de vue. Police nationale, gendarmerie, pompiers, militaires. Chaque uniforme correspond à une époque précise. Une couture, un écusson, une nuance de bleu. Tout compte parce qu'un détail faux peut ruiner littéralement la crédibilité d'une scène. Alors comme le veut la chronique, j'ai évidemment tenté d'en porter un. Mais je découvre immédiatement un problème. Oui, marcher avec assurance quand on porte un uniforme officiel, ça ne s'improvise pas. Non. Je ressemblais davantage à un agent de sécurité un peu paumé plutôt qu'au commissaire Boulin, si vous voyez ce que je vais dire. On poursuit en changement littéralement d'ambiance, hein. Place aux fusils, aux flingues et autres lance-roquettes. Méga impressionnant. Mais Mickaël insiste, hein. Toutes les armes sont neutralisées ou adaptées pour le cinéma. Ah oui, ici on rigole pas avec la sécurité, hein. Elle est maximale pour une illusion absolument totale. Et je vous le confirme, ici, on n'est pas avec des petits joujoux en plastoc. Non. Et Mickaël a déjà fourni des tournages de films assez balèzes, hein. Si je vous dis Fury avec Brad Pitt ou encore Sherlock Holmes avec Robert Downey Jr. Et même même le film Les Rivières Pourpres.
4: La classe quand même.
3: Ciné-Régie peut même livrer ses véhicules et ses équipements sur des tournages partout en France et même en Europe. Alors je vous laisse imaginer la scène, hein, lorsqu'il y a un contrôle routier disons banal, la tête de l'agent quand il réalise que le véhicule de police n'est pas un officiel et qu'à l'intérieur on y trouve un bazooka, 10 mitraillettes et 12 fusils à pompe. Et heureusement, hein, avec l'attestation très spéciale que présente Michael, ah bah tout est réglé. Hein. Mais il faut le dire, la scène reste quand même très cocasse. Comme quoi, à Geispolsheim, on peut vivre un polar sans même commettre de délit.
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6: Bonjour Olivier, on parle donc de cuisine aujourd'hui ?
5: Tout à fait, et on fait un viron du côté du nord du département. Bonjour les amis, petit tour du côté du pays rouennais aujourd'hui. Comme on y dit là-bas, la gastronomie c'est très important à Rouen, vous en avez peut-être écouté parler. Sur le plan linguistique, le Y pronom neutre, on y aime bien dans le nord du département. Et je vous rappelle que le verbe entendre n'existe quasiment pas. À Rouen, on écoute. Donc vous avez peut-être écouté parler de l'importance de la gastronomie là-bas. Alors la figure tutélaire, c'est la maison Trois Gros, 3 étoiles au guide Michelin. Le restaurant tenu à partir de 1930 à Rouen par Jean-Baptiste Trois Gros et son épouse Marie, puis par leurs fils Jean et Pierre, et enfin par leur petit-fils, Michel, qui s'est installé depuis quelques années à Ouche, près de Rouen, et maintenant son fils César. Vous avez remarqué comment je dis Rouen en une syllabe plutôt que Rouen en deux syllabes ? C'est comme ça qu'on y dit dans la région. Donc, vous l'avez compris, la gastronomie, c'est important, c'est number one. Les gens aiment bien les douceurs aussi. Hein. La région rouennaise, c'est la terre où l'on a fait la vraie papillote, celle qui est faite chez Révillon en Coteau, ça va être de saison. Et puis nous avons la praluline, une brioche au beurre et aux pralines roses, créée par Auguste Pralu en 1955. Au fait, la pâtisserie et chocolaterie Pralu, c'est bien d'origine rouennaise, même si on en trouve un peu partout aujourd'hui, et même si les Lyonnais tentent de se l'approprier. Non les gones, Pralu, c'est rouennais. Les pralulines, ils en font tellement qu'il faut qu'ils prennent très tôt le matin. Prendre, ça peut vouloir dire embaucher, commencer le travail dans le parler rouennais. Alors, attention quand même avec les papillotes et les pralulines, hein, si vous avez une chemise blanche, parce que vous pouvez vous faire une catole, c'est-à-dire une tache. Par contre, après avoir mangé, vous aurez la caisse. À d'autres termes, vous serez en forme. Les ch'tis, ils adorent. Oui, à Rouen, on parle volontiers de ch'tis pour désigner les enfants. Ne pas confondre avec le ch'timi du Schnorr. Un événement incontournable de la région rouennaise, c'est Rouen Table Ouverte, RTO pour les intimes, dans lequel gastronomie et spectacle vivant se rencontrent pour le plaisir des papilles, des yeux et des oreilles. Un autre grand rendez-vous, c'est le Salon de la Gastronomie, organisé par le comité des fêtes au Coteau et qui se tient depuis quelques années dans la grande salle du Scarabée à Riorges. On y propose le meilleur de la production d'une centaine d'exposants et leur savoir-faire. Et même si ça pleut, et si la pluie vous y craignez, comme on dit volontiers à Rouen, c'est-à-dire si vous n'aimez pas ça, vous serez bien à l'abri au Scarabée. Au Scarabée, on peut s'étendre, mot du patois rouennais qui veut dire se réchauffer. Voilà, voilà.
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1: L'oreille de Sam Berda fait des merveilles depuis 2016. Il s'occupe de masteriser les albums de vos artistes préférés ou encore de s'occuper du son de leur vinyle. C'est un travail précis et unique en Moselle. Bonjour Sam.
2: Bonjour Jérémy.
1: Vous avez commencé par des études dans des domaines très différents avant de tourner vers la musique. Comment cette transition s'est-elle opérée ?
2: Effectivement, ouais, différentes études, même que je dirais avortées. Puis après, j'ai travaillé pas mal d'années en restauration, en faisant de la musique à côté en fait. Et puis, c'est des concours de circonstances et d'opportunités qui ont fait qu'à un moment, j'ai eu la possibilité de me lancer comme d'abord comme producteur et mixeur en musique électronique en essayant de produire d'autres personnes. Et puis, petit à petit, à transitionner vers le mastering par intérêt et puis par opportunité et par demande aussi des clients simplement.
1: Est-ce qu'on peut expliquer ce qu'est le mastering à nos auditeurs qui sont pas forcément dans le milieu de la musique ?
2: Pour faire simple, c'est la dernière étape entre la production de la musique et sa distribution ou la fabrication des disques si on parle d'un support physique.
1: Vous avez l'occasion de travailler avec des artistes de renommée comme Cœur de Pirate, Gims, Lio, Claudio Capeo. Vous êtes occupé de masteriser le tout premier vinyle qui sert ensuite pour le pressage commercial. Comment ces collaborations ont pu voir le jour ?
2: Pour ces artistes-là, je fais ce qu'on appelle donc le master vinyle. Donc c'est le disque témoin qui est ensuite dupliqué pour le pressage et puis la vente des disques comme on les connaît, qu'on achète chez soi. Moi, j'ai pas contact directement avec ces artistes-là, je travaille beaucoup
1: avec les maisons de disques.
2: Les maisons de disques, ouais.
1: Quelle est votre méthode, Sam Berda, de travail pour faire ressortir l'âme de la musique d'un artiste ?
2: Je pense que ça passe beaucoup par énormément d'écoute de musique déjà, de manière générale, être un peu curieux de choses différentes, et il faut savoir mettre ses propres, des fois ses propres goûts, et je dirais même de manière plus générale,
1: de côté,
2: de côté, et essayer de comprendre les intentions de l'artiste et les sens, puisqu'au final, nous, on est des techniciens, des artisans au service d'artistes, et c'est pas du tout l'inverse, quoi.
1: Il y a de plus en plus d'artistes qui font appel à l'intelligence artificielle pour la création de morceaux. Qu'en pensez-vous ? Et est-ce que vous trouvez que votre métier est en danger ?
2: Pour la partie purement créative, je reste assez dubitatif pour l'instant avec tout ce que j'ai entendu, mais bon, j'imagine qu'il en faut quand même pour tout le monde. Pour ce qui est de mon métier, je me sens pas du tout en danger pour l'instant. C'est-à-dire que ce sera peut-être des outils pour
1: perfectionner,
2: pour gagner du temps sur certaines tâches répétitives, mais tant que les outils IA sont dépourvus de sensibilité, bah justement aller comprendre l'essence d'un morceau et mettre en avant des fois ses imperfections parce que c'est ça qui fait que c'est joli, on y sera pas, quoi.
1: On souhaite longue vie à The Wall, hein, votre studio de mastering, et puis bonne route pour la suite, Sam Berda.
2: C'est gentil, merci beaucoup.
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4: Arnaud Fromage est avec nous chaque matin. C'est l'heure de la nécessaire minute comtoise. Mon cher Arnaud, bonjour.
5: Bonjour.
4: Du côté des radars, il y a des petites surprises. On donne vraiment des drôles de noms aux choses, parfois, chez nous, en Franche-Comté.
5: Oui, et en voici un nouvel exemple. Alors, petite mise en situation. Vous êtes en voiture, vous venez de Belfort, et vous roulez en direction de la chapelle sous Rougemont. Bref, vous êtes sur la départementale 83. Vous passez de nez avant d'arriver à Rop. Là, vous passez devant la mairie, sur l'avenue Charles de Gaulle. Il y a Céline Coiffure, mais vous continuez. La petite patte d'oie à la Vermenoncourt, vous restez sur la route principale et vous avancez encore un petit peu. Il y a les jolies maisons typiques là sur le côté. Et c'est là, dans le virage, qu'il faut freiner, tout simplement parce qu'il y a un radar.
4: Bon, bah, pas mal la petite balade là autour de Belfort. Je vois pas vraiment où vous voulez en venir, Arnaud.
5: Eh bien, exactement à cet endroit précis, là, sous le radar, en face de la boîte aux lettres. Parce que ce n'est pas n'importe quel radar. C'est celui qui est surnommé le radar Johnny Hallyday. Mais alors, pourquoi allez-vous me demander maintenant que j'ai réussi à capter votre attention ?
4: Eh bah oui, pourquoi le radar de Johnny Hallyday, Arnaud ? Oui.
5: Pour comprendre, il faut remonter à février 1970. L'idole des jeunes a donné la veille un concert à Strasbourg et doit se rendre à Besançon. 3000 personnes l'y attendent et il est 18h passé. dans la DS Palace Citroën qui roule à fond parce que, bah, années 70. Il y a donc Johnny Hallyday et Sylvie Vartan, mais aussi Mickey Jones, le guitariste de Johnny, Jean Ponce, son manager, et Sacha Rulle, son secrétaire. On est en février, il fait nuit, il fait froid, il y a du verglas et ça roule vite. Bref, Johnny perd le contrôle de sa voiture. Il glisse et se retrouve dans le fossé. Alors il parvient à reprendre le contrôle de son véhicule, parce que, ne l'oublions pas, Johnny Hallyday est un pilote, mais malheureusement, il y a un bloc de béton qui bloque le fossé et la voiture finit par s'y écraser. À bord, Johnny et son guitariste n'ont rien, mais son secrétaire et son manager sont blessés. Sylvie Vartan, elle, a carrément traversé le pare-brise, elle a le visage en sang. En 1970, la ceinture de sécurité est censée être obligatoire, mais dans les faits, personne ne la met vraiment. Les voisins viennent au secours des blessés, alors au départ, ils avouent ne pas vraiment avoir reconnu Johnny et Sylvie Vartan parce qu'ils sont sous le choc, et les blessés sont conduits à l'hôpital de Belfort. Johnny s'empare du téléphone d'un riverain pour annoncer qu'il n'y aura pas de concert à Besançon ce soir-là. Sylvie Vartan, elle, s'exile quelques mois à New York dans une clinique de chirurgie esthétique où elle subira des dizaines d'opérations de reconstruction pour effacer les traces de l'accident. Alors voilà pour la petite histoire. Et c'est donc dans ce même virage, toujours à la sortie d'Europe et toujours aussi dangereux, qu'a été installé en 2019 un radar, le radar Johnny Hallyday, pour nous rappeler que, star ou pas, il ne faudrait pas oublier de...

0: Le radar de Johnny Hallyday, voilà, on sait désormais où il est grâce à vous, Arnaud Fromage, pour la nécessaire minute comptoise. Vous menez les enquêtes dans tous les sens et vous nous faites revivre avec un superbe podcast La vie incroyable de Paul-Émile Victor, un jurassien qui, pour sa première expérience et sa première expédition, est parti au Groenland. On a entendu le premier épisode jeudi, à partir de 10h. Et le numéro 2 est déjà disponible en ce moment sur l'application ICI ICI. Vous allez véritablement découvrir ce qu'a enduré l'équipe autour de Paul-Émile Victor, une équipée qui a été véritablement sans danger, mais ô combien importante pour l'avancée de la science. Un podcast passionnant avec vous, mon cher Arnaud Fromage. Je vous dis à demain.
1: À demain.
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1: Bonjour, je m'appelle Julien Patrick Escos, mais on me surnomme Papy Cocos. C'est un surnom qu'on m'a donné quand j'étais plus jeune, à l'époque j'avais 14 ans, et c'est une amie d'école qui m'avait donné ce surnom. Et j'ai mon fils qui s'appelle Cocos.
2: Cet homme d'une soixantaine d'années est un médocain, amoureux de sa terre, de son phare. Il se souvient d'un monument laissé à l'abandon durant son enfance, la base du bâtiment, envahie par les ronces et les herbes. Aujourd'hui, le phare de Richard est restauré, il se visite, l'enfant du pays est même devenu le gardien du phare. Cocos, qui d'ailleurs a plus un look de corsaire que de gardien.
1: Oui, oui, tout à fait. Parce que bon, quand les enfants viennent, ils me voient avec mon bandana, je suis le pirate.
2: Alors justement, comme les gosses, comme les gamins, comme les drôles, ici, nous allons visiter ce phare.
1: Oui, mais bon, il est pas grand.
2: Il est pas grand, bon, on le voit.
1: Oui, mais bon, j'avais ma collègue Aurélie qui a travaillé moi cet été, comme elle disait, c'était son petit phare.
2: Quelles sont ses dimensions exactement?
1: 16 mètres de haut.
2: Et quelle est son histoire? Pourquoi a-t-il été construit ici, juste en bordure de l'estuaire de la Gironde?
1: Et apparemment, autrefois, il y avait un arbre qui est tombé. Les pêcheurs, avant, se fier à l'arbre. Et après, ils n'avaient plus aucun repère. Ils ont fabriqué ce phare à la suite.
2: Tout est lié à un arbre, c'est fou quoi.
1: Voilà, au départ, c'est un arbre.
2: On va rentrer, vous avez un trousseau de clés qui vous sert à quoi? À ouvrir le phare, tout simplement?
1: À ouvrir le phare. Caline! Caline! Caline!
2: Et Caline, c'est votre chienne donc?
1: Oui, c'est ma chienne. Ça fait 3 ans, comme un mois, qu'elle vit ici.
2: Ah ouais, dans le phare alors du coup?
1: Ben, elle vit dans l'appartement à côté, oui, avec moi.
2: Elle garde bien le phare ou pas?
1: C'est plutôt la gamelle.
2: Où va-t-on là?
1: Je vais vous faire visiter moi chez moi, là où j'habite, là où je vis tous les jours, enfin, où je dors le soir. C'est là où je passe mes journées.
2: Un bâtiment qui est collé au phare. Ah oui, il y a la cuisine en face.
1: Et à côté, j'ai mon salon. J'ai même la télé, j'ai tout ce qu'il faut.
3: À 7 ans.
1: Je vais sur ICI, parce que bon, les autres chaînes ne me plaisent pas trop.
2: La 3.
1: Voilà, c'est ça.
2: Comment vit-on à l'intérieur d'un phare?
1: Non, après c'est une habitude. On m'appelle l'ermite un peu. J'aime bien la tranquillité, donc bon, l'hiver, moi, ça me dérange pas.
2: Aline. Nous quittons le local personnel du gardien. Il nous emmène à présent visiter le musée et le phare en lui-même.
4: Aline.
2: Changement d'ambiance, autant à l'extérieur il fait très beau, autant quand on rentre à l'intérieur, ça résonne avec pour commencer la première pièce qui est un musée.
1: On a des pièces, que des photos que des personnes du coin nous ont donné, enfin ont donné à l'époque à l'association.
2: Ce phare avec la pièce d'à côté, votre local, c'est chez vous, c'est votre maison.
1: Mais c'est chez moi et puis moi je l'ai toujours connu donc après...
2: Quel est l'endroit que vous préférez?
1: Moi le carré.
2: À proximité du phare.
1: À proximité du phare, oui.
2: Et c'est pas le phare en lui-même?
1: Si, j'aime bien le phare, mais bon, je monte pas en haut, j'y monterai pas tous les jours.
2: On peut y aller, là?
1: Bien sûr, on peut y monter, oui.
2: Donc forcément, il y a un escalier en colimaçon. Il y a combien de marches au total?
1: 63.
2: Vous savez qu'il y a une légende qui dit qu'il y a plus de marches à l'aller qu'au retour. Et vous savez pourquoi? C'est parce que c'est plus facile à descendre qu'à monter.
1: Il y en a qui descendent et il y en a qui arrivent à nous trouver 72 marches.
2: On a presque le tournis, hein?
1: Oui.
2: Cocos, gardien du phare de Jodignac et Loirac, va reprendre les visites à partir du mois de mars prochain. En attendant, il se contente de profiter d'un cadre exceptionnel.

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2: C'est l'heure de Décibel, toute l'actualité musicale avec ce soir. Vous n'êtes pas prêts. Ah, les ados des années 80-90 et les aficionados du gaming rétro auront reconnu la musique d'un classique du jeu vidéo, Super Mario. Et oui, comme au cinéma et les bandes originales de films, les musiques de jeux vidéo ont leur histoire, leur mode, leur star, leur budget, leur studio dédié, un univers musical à part entière que vous allez pouvoir découvrir grâce à la grande expo Video Games and Music à la Philharmonie de Paris jusqu'à la fin de l'année. Le co-commissaire de cette expo, Jean Z, est ce soir notre invité.
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2: Salut à toutes, salut à tous et bienvenue dans Décibel. Merci de nous avoir choisis pour passer votre mercredi soir. Qu'est-ce qui vous attend, les amis? L'anniversaire du jour extrêmement réjouissant, c'est celui de Stevie Wonder. On l'écoutera donc à la fin de l'émission. La découverte, alors que j'aurais dû vous passer la semaine dernière. Et puis on avait été bavard avec l'invité et puis on n'avait pas eu le temps. Donc c'est ce soir que je vous fais découvrir Metro Verlaine, un duo rock que vous allez adorer, qui en plus chante en français, à découvrir donc tout à l'heure. On ira faire un petit tour aussi à Vienne avec Sissi Impératrice alias Laurent Petit-Guillaume, notre envoyé spécial à l'Eurovision. Ça y est, il est arrivé, il a déjà plein de potins, des coulisses, il a croisé la délégation française, il va vous tenir au courant de ce qui se passe à l'Eurovision. Ce sera dans la deuxième partie de l'émission. Et là, courons à la Philharmonie de Paris, redécouvrir, ou même découvrir pour celles et ceux qui ne s'y étaient jamais intéressés, ces fameuses musiques de jeux vidéo. Jean Z, bonsoir.
4: Bonsoir.
2: Bienvenue dans Décibel. Je vais être tout de suite très transparente avec les auditrices et les auditeurs. On a fait de la radio ensemble au siècle dernier. Ce qui veut dire qu'à tout moment, je ne pourrai plus vous voyer. Et des vieux réflexes, voilà, des vieux réflexes vont revenir. Et peut-être je vais dire, oh, ça fait trop plaisir de te voir, Jean Z. On a fait de la radio ensemble sur Le Move. Vous avez aussi été chroniqueur sur France Info. Donc voilà, beaucoup de radio. Mais vraiment, votre truc depuis ces dernières années, c'est les jeux vidéo. Vous avez déjà été commissaire d'expo autour du jeu vidéo en 2017 à Paris, en 2019 à Saint-Etienne, en 2022 à Montpellier. Et vous avez écrit 6 bouquins sur le sujet, notamment art et jeux vidéo en 2018. Et puis Il était une fois le jeu vidéo aux éditions Les Arènes en 2024. L'expo donc qui s'appelle Video Games and Music, jeux vidéo et musique en bon français. Ça a commencé le 2 avril, c'est jusqu'au 1er novembre. Donc ça laisse à nos amis tout le temps de s'organiser pour passer par Paris pour voir cette expo. C'est la plus grande qui ait jamais été faite. Ça n'a jamais existé avant.
4: Sur la musique, non. La musique, je pense que c'est même la première. Vraiment d'importance. En tout cas, on a 2 ans et demi de travail. Puis c'est la Philharmonie de Paris. Alors, quand la Philharmonie, alors pour celles et ceux qui ne connaissent pas, c'est un très très beau bâtiment. Voilà, une superbe architecture. Où ils font plein d'ateliers pour les enfants. Il y a une énorme salle de concert classique et absolument magnifique. Ouais. Et un lieu qui fait musée. Donc ils font plein de choses. Et donc ça met un coup de tampon, en fait.
2: Oui.
4: En gros, ça dit, bon ben voilà, la musique de jeu.
2: C'est de la vraie musique.
4: Ça, nous aussi, on l'aime bien. Et c'est bien. Et c'est cool, voilà. Donc,
2: mais oui, mais alors c'est vrai, c'est important de le dire. Il y a eu une grande expo sur le reggae, une autre sur David Bowie, sur John Lennon, sur le metal, sur le hip-hop. Là, ce sont les musiques de jeux vidéo. Donc oui, c'est de la musique. Et c'est bien de commencer par ça, parce qu'en fait, c'est vrai que nous, si on a nos souvenirs de Street Fighter à la borne d'arcade en 1987. Attends, ça y est, j'ai choisi mon perso. C'est un bonheur, mais est-ce que c'est de la musique, ça, déjà, Jean Z?
4: Oui, c'était de la musique, parce que sur Street Fighter, donc la borne, il faut savoir qu'il y avait des limitations techniques absolument incroyables, donc il faisait bien ce qu'il pouvait. Souvent, d'ailleurs, les compositeurs étaient des ingénieurs, enfin, en gros, des codeurs, parce que pour
2: C'était les informaticiens qui faisaient la musique.
4: Pour mettre de la musique là-dedans, il fallait vraiment, vraiment... Aujourd'hui, c'est plus vraiment le cas. Enfin, il y a une partie logicielle qui est plus cool. Bah voilà, la vie avec des logiciels, c'est devenu plus sympa aujourd'hui qu'hier. Ça, voilà, je vous apprends rien. Et bah, à l'époque, c'était pareil, mais seulement, il y avait très, très peu. Voilà.

0: ils avaient un millième de smartphone, quoi. Voilà, et fait de la musique, alors que tous les autres développeurs voulaient mettre de l'image, donc ils bourraient toute la machine d'image. Et puis tiens, voilà, il te reste le petit coin en carré derrière pour faire la musique. Donc oui, c'est de la musique, à tel point que d'ailleurs il y a certains comme Yuzo Koshiro qui est devenu, hein, on va dire, qui est un compositeur japonais qui a fait des musiques de Street of Rage 2 et qui est devenu une icône dans l'électro française, par exemple, parce que il a fait des concerts et de la musique, sa musique est incroyable. Ce qu'il est arrivé à faire, voilà, sur des toutes petites consoles, toutes petites machines, c'est absolument incroyable. Aujourd'hui, c'est reconnu parce qu'on, voilà, on s'aperçoit que, voilà, il y avait une difficulté à faire de la musique et que cette musique, elle est restée imprimée en nous. Mais c'est ce que vous disiez. C'est-à-dire que comment se fait-il que cette musique-là soit restée en nos mémoires? Ouais. Et même pour celles et ceux qui n'y jouent pas. Parce que c'est ça qui est le plus incroyable.
1: C'est ça. Voilà. Et c'est la force, vraiment.
0: C'est la force de cette musique et c'est la force de cette musique de ce temps-là. Voilà. Parce qu'elle a changé, mais de cette époque-là.
1: Alors, on apprend sur la première console, en 1972, il n'y avait pas de son, non. Par exemple. C'est dire à quel point ce que dit Jean Z est vrai, c'est qu'au départ, c'était vraiment pas une priorité. Ouais,
0: c'est exactement, mais c'est resté une non-priorité depuis, pendant longtemps, des décennies. C'est-à-dire qu'au début, il n'y avait pas de son. Voilà, elle s'appelle la Magnavox Odyssey, elle sort aux États-Unis, puis elle connaît un certain succès, mais il n'y a pas de son. Voilà, il n'y a pas de son, il n'y a pas la place, c'est tout. De toute façon, il n'y a même pas de processeur, il n'y a pas de digne de ce nom, il n'y a quasiment rien. Voilà, pour mettre de la couleur, on met des calques sur le téléviseur, hein, c'est réel. Donc voilà, on est vraiment au minima. Enfin, c'est une période du muet que, voilà, on est en 72, donc on va pas connaître une période muette comme l'a connu le cinéma.
1: Voilà. Oui, ça va être beaucoup moins.
0: Voilà, ça va être quelques mois, et puis il va y avoir Air Pong, et puis il y a du son, et puis voilà, c'est fini. Ah. Déjà, on a un peu de sound design, même si c'est un peu crispant.
1: Oui, le son de Pong, voilà. Je ne l'ai pas mis d'ailleurs ce soir, je me suis dit le pays va assez mal, je ne vais pas vous mettre Pong. Voilà. Mais oui.
0: Relevons la France, mais voilà. Donc, mais le son, oui, et d'ailleurs, quand le grand patron est allé voir Alan Korn, c'est l'ingénieur qui a fait Pong, il a dit ouais, je veux un son comme un Flushing Meadow, comme un Roland Garros, voilà
1: ce que
0: voilà, c'est ça. Voilà ce qu'on pouvait faire à l'époque, et encore en trifouille. Parce que c'était un électronicien de génie, en trifouillant dans la machine pour essayer de trouver des fréquences sonores capables de produire le son Pong.
1: Après, il y a eu donc les fameuses bornes d'arcade, on en a parlé, avec Street Fighter entre autres, où là il y avait quand même un certain type de musique. Et puis, on a eu aussi dans nos consoles à la maison, les premiers jeux, je pense à la NES, où on pouvait jouer à Super Mario, et où là, en fait, la musique changeait selon l'ambiance. Il y avait Mario tout content. Il se balade, des champignons, des étoiles, et puis après il arrive dans le château qui fait peur. Autre grand moment de la musique à l'époque, au début, Tetris, on pouvait choisir la musique A. Qui donnait envie de buter un chat, du coup on passait à la musique B. Qui était pire en fait.
0: Ouais, je pense qu'on revenait à la A très vite. Hein.
1: Et on revenait à la A très vite. Donc en fait, entre le moment au début des années 70 où il n'y a pas de son, et ensuite quand on arrive dans les années 80, fin des années 80, on peut commencer à faire des choix. Finalement, ça a évolué très très vite. Et c'est devenu un peu comme une musique de film, ça accompagne ce qui se passe à l'écran. C'est-à-dire que non seulement il y a du son, non seulement il y a de la musique, mais la musique s'adapte aussi à ce que fait le joueur.
0: Exactement, c'est ce qui différencie finalement la musique de cinéma, qu'on connaît toutes et tous, et la musique de jeu, c'est-à-dire que la musique est adaptative. L'exemple de Super Mario est frappant parce que dans Super Mario, le Koji Kondo, qui est le compositeur, il utilise un truc qui est utilisé chez Disney, c'est-à-dire que Disney remplaçait le bruitage par des sons musicaux. Voilà, le son devenait une espèce de. Voilà, on pouvait mettre une harpe, un coup de violon, etc. Donc voilà, le son devenait de la musique, le bruitage devenait de la musique. Et chez Super Mario, vous avez exactement la même chose. Et du coup, quand on joue à Super Mario, on intervient dans la musique.
1: C'est
0: les bruits interviennent et se mêlent à la musique de manière gracieuse. Et on ne le voit pas. En fait, donc, on a tout un espace comme ça dans l'exposition où on explique, voilà, la musique de Super Mario, comment finalement elle s'adapte, comment finalement le joueuse et joueur deviennent un peu aussi compositeurs de la musique quelque part. Voilà. Vous n'aurez pas la même expérience que votre voisin. Voilà. Expérience musicale.
1: Oui.
0: Non seulement expérience de jeu, mais aussi expérience musicale.
1: Alors, Jean Z, vous êtes co-commissaire de cette expo, je l'ai dit, avec Fanny Rebillard, qui est musicologue et archiviste numérique, tous les deux.
0: Donc,
1: vous avez bossé 2 ans et demi, vous m'avez dit. En vrai, la masse de thèmes à aborder était énorme. Il a fallu faire des choix. Donc voilà, Super Mario évidemment est là, Final Fantasy aussi. Enfin, il y a évidemment des incontournables, mais ça a été compliqué de faire ce tri.
0: Oui. Oui, oui,
1: comment vous avez fait?
0: Parce que quand on vous dit, oui, bon, bah, vous avez 50 ans d'histoire à résumer, 50 ans d'histoire de ce que vous voulez,
1: oui.
0: Bah, vous vous dites, ah oui, en 800 mètres carrés, c'est pourtant assez grand,
1: mais bah,
0: en
1: surtout
0: fait, surtout à Paris, et au prix des loyers,
1: bah, c'est ça, mais, dites donc.
0: Voilà, bah, d'un coup, ça devient tout petit, en fait. Voilà, ouais, ça devient tout petit, bah, parce qu'on se dit, mais qu'est-ce qu'on va raconter, par quel fil on prend, etc. Donc, on voulait raconter quand même une histoire au début, donc on s'en tient vraiment au début de l'exposition, on se dit, on reste dans les années 70, puis 80, 90, et à ce moment-là, mais comme dans l'histoire de la musique de jeux vidéo, tout explose. Voilà, en fait, la scénographie devient un univers de jeux vidéo, c'est-à-dire qu'on appelle ça dans le jeu vidéo un monde ouvert. Alors, c'est quoi un monde ouvert? Ben, en gros, il y a une porte qui s'ouvre au début du jeu, il y a un grand panorama, et puis on vous dit, ben, vous pouvez aller à droite, à gauche, tout droit, ben, faites bien ce que vous voulez. Alors, vous n'êtes pas, ah bon, ben mince, ben, qu'est-ce qui se passe si je vais à droite, à gauche, etc. Ben, là, c'est la même chose, et on va découvrir des thématiques différentes des années 90, 2000, 2010. On rencontre l'électro, notamment, avec des musiques de Prodigy, notamment, ou des Chemical Brothers, mais des choses beaucoup plus calmes, comme la musique traditionnelle qu'on a écoutée avec une Game Boy géante.
1: Oui, la Game Boy géante, elle est
0: géante. Et on fait jouer Tetris. Voilà. Et du coup, en copiant finalement le monde des jeux, on a réussi à trouver une scéno, un parcours, une visite qui soit un peu comme celle des ce qui se passe dans les jeux vidéo. Et du coup, je pense que les visiteurs qui ne connaissent pas vont être un peu perdus, mais vont se dire, bon, ok, je joue le jeu.
1: Oui, voilà,
0: l'exploration est récompensée dans cette exposition. Ouais. Donc on va trouver une salle sur Sonic, Super Sonic, bah ok, on va y jouer. Ah ok, on va trouver une salle sur l'électro, elle est vachement bien, etc. Donc voilà, et d'ailleurs il y a plein de Easter eggs, il y a des bonus cachés aussi dans l'exposition.
1: Comme
0: donc,
1: dans les jeux, comme il y a des passages secrets.
0: Exactement. Et donc ça a été 2 ans où il a fallu ça pour que la Philharmonie, parce que c'est un travail collectif. Voilà, c'est un vrai travail collectif. Il y a Fanny, il y a moi, mais enfin moi, il y a tous les autres et toutes les autres. Et du coup c'est un peu une rencontre. En fait c'est marrant parce que c'est une rencontre. Un peu des non-joueurs et des joueurs. Voilà. Ouais. Nous, on est plutôt joueurs avec Fanny, donc on joue beaucoup. Et puis eux, ils sont plutôt non-joueurs, mais très curieux. Et donc, du coup, il a fallu aussi dialoguer, leur faire comprendre, etc. Donc, c'est pour ça qu'on a voulu une expo pour tout le monde. C'est pour pas exclure quand même toute cette partie de gens qui n'y connaissent rien ou qui ont lâché, hein,
1: parce que oui,
0: c'est aussi beaucoup ça.
1: On peut lâcher à la fin du collège.
0: Ouais, c'est
1: certains.
0: Ça, exactement, ouais. Exactement.
1: Ça a commencé le 2 avril et c'est jusqu'au 1er novembre, Video Games and Music à la Philharmonie de Paris. Vous allez y croiser alors un grand moment, un grand pivot, j'ai l'impression, de la musique de jeux vidéo. Mais Jean Z, ne vous en faites pas, compter sur lui, va me dire si je dis une bêtise. Grand Theft Auto, GTA, il me semble que c'est un pivot parce que là, un peu comme dans les bandes originales de films de Tarantino, Grand Theft Auto propose, donc on joue à conduire une bagnole, mais alors vraiment comme un cochon, on conduit très mal, on veut tuer des gens, et on a un autoradio, et on a 9 radios au choix.
0: Ça c'est vrai.
1: Alors ça c'est quand même une dinguerie, ouais, ça c'est un vrai Auto. Pivot. Et
0: qui s'est inspiré d'un jeu qu'on n'a pas pu présenter non plus, ça s'appelle Outrun de Sega. Outrun, c'est un jeu de console, hein, de salle d'arcade, où on conduisait une bagnole, c'était le rêve américain, donc c'était un conducteur, il a une blonde assez côté. Et voilà, on est à fond la caisse sur la highway, ok, super. Et les musiques sont incroyables. Et il y a 6 morceaux dans l'autoradio.
1: D'accord.
0: Du coup, Grand Theft Auto a récupéré cette idée, mais on a fait. Enfin, je veux dire, on a fait le pendant moderne de ce qui se passe quand on fait de la musique de jeu et qu'on va mettre de la musique enregistrée dans les Avengers, voilà, dans un Walkman des Avengers, on va mettre un certain son. Ben là aussi, on va prendre des sons, mais un peu comme Blur, et le son tout de Blur qui est absolument incroyable, s'est fait connaître, a été popularisé en partie grâce à FIFA, grâce à l'écran titre de
1: un
0: FIFA.
1: Jeu de foot,
0: c'est un jeu de foot, c'est une simulation de foot, sauf que tout le monde, tous ceux, hein, qui ont joué à ces FIFA des années 90-2000, se rappelle de Blur, de Song 2 via ça. Et donc il y a beaucoup de morceaux de hip-hop, de rock aussi, hein, d'ailleurs, de country, parce qu'ils ont mêlent plein de choses.
1: Ah, mais dans GTA, il y a tout.
0: Voilà, exactement, ouais. Qui se sont imprimés dans les mémoires des joueuses et des joueurs grâce à GTA.
1: Ce qui fait qu'en 2001, dans GTA 3, vous pouviez jouer en écoutant Toto Africa. Alors je vous propose de rentrer dans le jeu vidéo, un peu comme dans l'expo Video Games and Music. Jean Z est notre invité, on va continuer à parler d'essais musiques de jeux vidéo et de ce qui se fait maintenant. C'est de la vraie musique classique.

0: Grand Theft Auto, GTA 3, voilà, si vous voulez. C'est sur la radio classique, c'est des années 80. Vous écoutez Décibel et on parle avec Jean Z, qui est le co-commissaire de cette grande exposition de la Philharmonie de Paris, pardon, Video Games and Music, jeux vidéo et musique. Je vous soupçonne d'avoir mis le nom de l'expo en anglais parce que vous supportez pas les gens qui écrivent jeux vidéo et qui mettent un S à vidéo.
1: Ça, c'est vrai.
0: Je sais que c'est vos pires ennemis.
1: C'est vrai, hein, qu'au pluriel, ouais, le vidéo ne prend pas de S, mais effectivement, il y a la, la Vox Populi qui j'essaie de combattre quelque chose qui est imbattable, c'est la Vox Populi.
0: J'aime bien, c'est ce petit côté, on se bat contre les moulins avant, mais ça fait du
1: voilà,
0: bien.
1: Voilà, c'est ça.
0: Donc, les jeux vidéo, pas de S. Voilà. Merci les enfants. En vrai, pourquoi c'est en anglais le titre?
1: Parce qu'on dit VGM en anglais. Voilà, la vidéo, parce que voilà, au bout d'un moment, la musique de jeux vidéo, ça devient long à dire.
0: C'est un peu long, j'avoue.
1: Voilà, c'est un peu relou. Et donc, du coup, pour les anglais, les acronymes, ils aiment bien aussi les acronymes, comme les français, mais voilà. Celui-là, on l'a pas, celui-là, mais eux, ils l'ont, c'est VGM.
0: VGM.
1: Et donc, VGM est devenu Video Game and Music, et je trouve que ça colle très bien à l'exposition, c'est-à-dire que, voilà, on explore les rapports de la musique et des jeux vidéo. Voilà, c'est pas une histoire de la musique des jeux vidéo avec une histoire extrêmement poussée et, du coup, technologique, parce qu'on aurait été obligé de passer par beaucoup de techno, de machines, beaucoup de logiciels pour expliquer comment on intègre, finalement, de la musique dans les jeux, et on est plus dans les rapports, finalement, qu'entretient la musique avec ces jeux au fil du temps. Voilà, et là, ça nous allait bien, c'était beaucoup plus popu, beaucoup plus pop.
0: Ah ouais. Alors, ce qu'on vient d'entendre, là, c'est donc une chanson qui était déjà un tube, Toto Africa, et qui s'est mis dans un jeu vidéo. Il y a aussi des compositeurs qui sont devenus, vous l'avez dit tout à l'heure, même des grands compositeurs reconnus, et à qui on demande de composer les thèmes des jeux vidéo, comme on pourrait composer le score d'un film à Hollywood. Il y a, par exemple, dans Final Fantasy VI, la musique de Nobuo Uematsu.

0: Dans un autre style, Gustavo Santaolalla, qui avait été le compositeur de la musique de Brokeback Mountain, on lui doit la musique de The Last of Us. Alors comment on passe de tout tout tout tout tout tout à ça, qui est de la belle et grande musique? Vous avez donné un élément de réponse tout à l'heure, c'est l'évolution de la technologie qui fait qu'on...
1: Ah, c'est sûr.
0: Voilà, on a plus de mémoire, plus de place pour les jeux, ça c'est évident. Mais il n'y a pas que ça aussi, il y a quand même un côté psychologique. Intellectuellement, les gens qui vendent du jeu vidéo, qui fabriquent du jeu vidéo, maintenant se disent, il nous faut une musique.
1: Oui, exactement. Il y a eu un changement, c'est-à-dire que cette musique est devenue, à partir des années 90 déjà, hein, Nintendo, Sega, ils disent, on va quand même, dans le marketing, on va quand même dire qu'il y a du Dolby, de la stéréo. Enfin voilà, même si ça prend pas beaucoup de place dans la machine en réalité,
0: ouais.
1: Mais on va quand même le dire et on va quand même essayer de montrer que le son. C'est marrant parce que Nintendo a une image aujourd'hui très polie, enfin en tout cas très familiale.
0: Oui.
1: Et à l'époque, dans les années 90-2000, il y avait des pubs ultra grunge, très rock, très rugueuse. Et ouais. Du coup, on se dit, ah mais tiens, comment la com a changé. Mais Sega, tout le monde se rappelle, enfin beaucoup en tout cas, les plus anciens, se rappellent de ce punk voilà, qui prenait des roustes aux jeux vidéo et on disait, Sega, c'est plus fort que toi. Voilà,
0: bah, oui, c'est
1: et,
0: vrai.
1: Et avec un côté extrêmement punk, il arrivait, il était là, il n'arrêtait pas de se prendre. D'étoile, c'est la
0: ouais,
1: machine
0: ouais.
1: Qui voilà. Et ça a changé beaucoup quand même avec quelque chose qu'on connaît, c'est le CD. Alors, il n'y a pas que ça, dans les coulisses, on a beaucoup de logiciels. Mais le CD, bah, ça a changé beaucoup de choses pour beaucoup de gens, musicalement, hein, j'entends,
0: bien
1: et
0: sûr.
1: Même dans le secteur musical. Mais là aussi, avec tout cet espace, on s'est dit, bah, tiens, on peut mettre un orchestre symphonique, mais on peut garder les visuels absolument incroyables.
0: Ouais.
1: Et donc, du coup, est-ce qu'on ne pourrait pas mêler un peu les deux, c'est-à-dire une musique plus ambitieuse encore, c'est-à-dire la musique qu'on entend dans les films, hein, en gros, mais cette fois à la manière du jeu vidéo, c'est-à-dire de manière interactive, en impliquant, on va dire, le joueur. Ça a mis un peu de temps aussi, hein, pour que cette interactivité se fasse jour. Mais voilà, effectivement, le CD a beaucoup poussé, le logiciel également, et effectivement, on arrive aujourd'hui à des qualités qui sont incroyables. Enfin, je veux dire, voilà, on a des orchestres symphoniques. Olivier de Rivière, qui est un compositeur français, qui a fait la musique de Remember Me, c'était il y a une dizaine d'années, donc ça se passe dans un Paris futuriste. Le jeu est absolument magnifique. Ça revisite vraiment la capitale, et on est dans le futur. Enfin, voilà, donc au cinéma, on n'a quasiment jamais vu ça. Et il a fait enregistrer par l'un des plus grands orchestres anglais toute une musique symphonique pour la re-scratcher, retravailler, re-échantillonner. On ne fait pas ça au cinéma, parce que ça a déjà tellement coûté cher.
0: Oui, mais, c'est ça, l'orchestre, voilà, on n'y touche plus après.
1: Voilà, mais là, il y a une espèce d'impolitesse dans le jeu vidéo. Mais non, mais si, vous allez voir, on fait en futur, etc. Et c'est la musique est absolument touchante aussi, hein, mais aussi incroyable par ce côté un peu osé, quoi. Ce côté, ben voilà, c'est du jeu vidéo, on a le droit, quoi.
0: J'adore. Et donc, en parallèle de cette expo, la Philharmonie organise alors des conférences, mais aussi des concerts, donc, puisque aujourd'hui, partout dans le monde, il y a des gens qui vont dans les théâtres, dans les cinémas aussi, ça se passe pas mal, et dans les salles de concerts, pour entendre des concerts de musique de jeux vidéo. Donc, il y a par exemple un concert Assassin's Creed The Piano Collection, ça sera le 23 juin, toujours autour d'Assassin's Creed, là, il y a carrément un concert avec les images, avec l'orchestre symphonique. Il y a l'Orchestre National d'Île-de-France aussi qui va jouer Final Fantasy. Ça va être bien, ça va être le 25 juin, voilà, à la grande salle de la Philharmonie. Et voilà, donc tout au long de cette expo, il y aura aussi en parallèle des concerts. Alors,
1: ouais, c'est presque le regret, ça, de se dire que voilà, bah, la Philharmonie de Paris, elle n'est qu'à Paris. Voilà, on aimerait une Philharmonie de Reims,
0: mais ça dure longtemps.
1: De Toulouse.
0: Alors on se dit, on a toujours moyen de passer par Paris d'ici novembre.
1: C'est tout le parce qu'on reçoit plein de commentaires. Ah, ça a l'air génial. Si je pouvais être à Paris, etc. Mais effectivement, c'est long. Là, la Philharmonie a bien pensé en se disant, bon, on va rallonger, on va faire attention au créneau pour que tout le monde puisse jouer, parce qu'il y a une trentaine de postes jouables. Mais du coup, si c'est blindé, effectivement, les gosses peuvent pas jouer, vous non plus, parce que vous avez quand même envie de vous faire une petite salle d'arcade. Là, c'est plutôt bien pensé, je trouve qu'ils font bien les choses, c'est-à-dire qu'il y a des créneaux, et du coup, quand il y a du monde, il n'y a pas non plus trop de monde. Mais voilà, mais c'est un peu le regret de se dire, la Philharmonie de Paris, il en faudrait plein. Voilà,
0: il en faudrait partout en France.
1: Exactement.
0: En attendant, essayez de programmer lors d'un passage à Paris la visite de cette expo. Et alors, si vous pouvez faire ça le samedi 27 juin, il va y avoir un grand moment. C'est la Just Dance Experience. Donc, c'est un spectacle participatif et en famille à partir de 6 ans autour du jeu Just Dance. Alors, vous allez nous en dire deux mots, Jean-Z, parce que Just Dance, il a vraiment sa place dans l'expo. Mais avant, je vous propose d'écouter une des chansons en français de Just Dance. Alors, il n'y en avait pas des masses. J'ai trouvé le bal masqué Oé Oé de la compagnie créole.
1: Et pourquoi pas, Amélie?
0: J'ai trouvé Papa Outé de
1: Stromae. Oui, tout à fait.
0: Et j'ai trouvé Plastic Bertrand.
1: Très bien.
0: Ça plane pour moi. Répétez vos chorés.

0: vous pouvez le chanter très fort et très faux dans votre douche, mais avouez que aller à l'expo sur les musiques de jeux vidéo et taper votre meilleure choré sur Ça plane pour moi,
1: épuisante,
0: de Plastique
1: hein,
0: Bertrand,
1: choré,
0: ah bah ça va très très vite. Hein.
1: Ah, c'est ça, voilà, ça, faut sautiller, ouais.
0: Donc Just Dance, c'est un des jeux mis en avant et ça fait partie des espaces jouables de l'expo de la Philharmonie de Paris. Il y a 29 jeux en tout, hein, auxquels on peut jouer, mais celui-là, il est vraiment important.
1: Bah, il a sa petite salle, il est important parce que les jeux musicaux existaient. C'est très populaire. Mais ce qu'a réussi Ubisoft, parce que c'est un éditeur français hein, qui
0: c'est français, parisienne.
1: Just Dance, c'est français. C'est fait à Montreuil.
0: C'est voilà, pour ça
1: en région parisienne.
0: Le bal masqué, ohé ohé. Bravo les gars, dédicace.
1: Après, ils sont très très éclectiques et ils écoutent effectivement plein de choses. Et c'est marrant parce que ce qu'ils ont réussi à faire, c'est-à-dire que dans les jeux de danse, il y a un petit côté simulation. Alors comment, il faut jauger le niveau. Est-ce que c'est un peu haut? On va demander de la simulation à danser vraiment bien et à suivre vraiment les chorés. Bon, ça c'est dans Dance Dance Revolution où avec les pieds, il va falloir suivre toute une série de gestes absolument précis. Alors que Just Dance, pas du tout.
0: Oui. Hein,
1: Just Dance, c'est très permissif. C'est-à-dire que tout le monde peut danser et même de son canapé, normalement, si on est assez malin, on peut quand même réussir à avoir quelques
0: points.
1: Sans se lever, exactement.
0: Oh là là.
1: Mais nous on a fait un truc encore plus fort, mais c'est Ubisoft qui l'a proposé. Je trouve que c'est une idée géniale. C'est-à-dire qu'il y a plus du tout de manette, il y a plus rien. Voilà, on arrive dans la salle, on choisit son morceau et puis on commence à danser.
0: Face
1: à l'écran, il y a pas de points, il y a pas de correct, perfect, etc. On y va, et on danse. D'ailleurs, j'ai vu des jeunes filles notamment danser et changer totalement la choré. Il y avait une choré sur l'écran, grand écran, et elle faisait une autre choré qui était vachement bien. Et voilà, donc il peut se passer ça pendant l'exposition. Oui. Et ça, c'est drôle parce que d'un coup, le jeu vidéo devient un peu autre chose. C'est-à-dire que nous, ce qu'on voulait aussi montrer, c'est que cette musique de jeu, elle est très physique finalement.
0: Ouais.
1: Au-delà même des jeux musicaux, il y a quelque chose d'une physicalité, il y a quelque chose du corps. Et c'est peut-être pour ça aussi qu'on les retient aussi bien. C'est que quelque chose se joue au niveau physique. Et on voulait ces parties dansantes parce qu'en plus ça sent incroyable. Voilà, quand on fait une expo et qu'on peut danser, c'est quand même super. Voilà, c'est rare, c'est rare.
0: C'est pas tous les
1: jours. C'est pas chez Matisse que ça arriverait, mais même si on adore Matisse, hein, c'est pas ça le problème. Hein, mais voilà, chez Matisse, il y a moins Just Dance, mais là, vous pouvez la voir. C'est quand même sympa.
0: Video Games and Music à la Philharmonie de Paris, c'est jusqu'au 1er novembre. À tout de suite.
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0: Parler d'argent, donnons les tarifs de cette expo. Non, c'est bien parce que c'est pas cher. Je vais dire du bien. Tarif réduit, 6, 9, 11 euros. Tarif plein, 15 euros. Tout va bien pour aller passer un long et bon moment où on va jouer, chanter et même danser.
1: Donc et même bon. Danser.
0: Voilà. Video Games and Music.
1: Et si à ce que je vois, les gens restent plutôt 2-3 heures parce qu'on a une grande expo. On a aussi une grande projection, un grand écran pour les gens qui ne veulent vraiment pas jouer, qui sont allergiques, mais qui passent un excellent moment et les gens restent. Voilà. Enfin, vraiment, c'est un lieu où les gens restent, donc c'est très agréable.
0: Est-ce que, quand vous avez préparé cette exposition, Jean Z, avec Fanny Rebillard, est-ce que vous avez pensé aux gens pour qui la musique de jeux vidéo, c'est ça?
1: Bien sûr.
0: Pac-Man, baby. Voilà, est-ce que si on n'y connaît vraiment rien, ou si on a de très très vieux souvenirs des années 80, est-ce qu'on se sent perdu? Est-ce que c'est devenu une musique savante, la musique de jeux vidéo? Ou bien est-ce que c'est quand même toujours quelque chose qui doit être immédiat?
1: Alors, c'est immédiat, et nous on a voulu le faire jouer comme ça, c'est-à-dire que quand on va dans la salle d'arcade, c'est une salle d'arcade, et on explique un peu avec les cartels, un peu avec un peu de texte ce qui s'y passe, mais après c'est beaucoup de sensations, et les gens vont jouer, vont écouter, vont dire, tiens, les prémices des premières musiques, voilà, on a aussi fait confiance au jeu pour dire ce qu'il avait à dire sur le jeu, et on va dire que ça c'est le mode facile, il y a un petit peu le mode intermédiaire, les gens vont commencer à fouiller, tiens, pourquoi il y a Wipeout 2097, pourquoi Prodigy et Chemical Michael Brothers, ils ont participé à un tel jeu avec PlayStation au milieu des années 90. Tiens, voilà, là c'est le milieu intermédiaire. Puis il y a le milieu, on va dire expert. Le mode expert. Ouais. Donc on a toute une partie sur la plongée dans le code. Bah c'est ça. On va faire une plongée dans le code.
0: Avec comment coder
1: Comment on peut coder? Comment on peut essayer de commencer à comprendre? D'ailleurs, il y a un vieil ordinateur qui s'appelle le Commodore 64 qui rappellera des souvenirs à certaines et certains. Et on peut composer de la musique dessus. Voilà, on propose de composer de la musique, mais assez facilement. Assez facilement. Donc voilà, il y en a un peu pour tous les goûts, mais franchement, ça a été vraiment voulu pour que les non-joueurs et les joueurs dialoguent. Ça, c'est vraiment très important. Et que si on y va en famille, il y a quelqu'un qui n'y connaît rien, ou quelqu'un qui s'y connaît, mais en salle d'arcade, mais l'autre qui s'y connaît plutôt en PlayStation 4, bah, puisse dialoguer ensemble. Et ça, c'est plutôt vraiment important. Et je pense que c'est ce qui se passe. Et on a notre jeu vidéo. Oui. Et on a voulu aussi que tout le monde dialogue et que tout le monde se parle.
0: Ah, ça, c'est une très, très belle chose. Video Games and Music. Juste par curiosité, une musique de jeu vidéo, alors on l'a compris, il y a 50 ans, aux prémices, c'était vraiment, fallait que ça coûte que dalle, et c'est le gars qui faisait les graphismes, qui composait une musique vite fait dans son salon avant d'aller au bureau. Aujourd'hui, une musique de jeu vidéo, c'est comme celle qui est orchestrale qu'on a entendue tout à l'heure, celle de Final Fantasy, celle de The Last of Us. C'est combien de pourcentage du budget d'un jeu vidéo à la louche, hein?
1: À la louche, je pense que ça doit toujours pas.
0: Ah oui, c'est toujours pas
1: extrêmement
0: énorme.
1: Extrêmement haut. De fait, pourquoi? Parce que ben ce qui coûte cher en fait dans un jeu vidéo, je vais vous dire, c'est les mouvements. Voilà, quand vous voyez un jeu qui ressemble à du cinéma, c'est-à-dire tous les PNJ, tous les personnages sont ultra fluides, c'est que ça coule, c'est incroyable.
0: C'est là les sous.
1: Et là les sous ils sont là parce que là il faut un max d'animateurs, de gens qui font que ben voilà, vos personnages ils sont super. Ça n'empêche que les gens qui mettent de l'argent, vous allez l'entendre sur la musique, généralement vous l'entendez. Voilà, Just Dance par exemple, ben voilà.
0: Ah oui, voilà, mais
1: sauf que bon ben derrière, il y a quand même des gens qui font des chorés, qui les imaginent, qui se costument au sein d'Ubisoft, voilà, qui vont enregistrer tout ça, mais voilà, ça représente toujours pas quelque chose d'important, mais de plus important en tout cas qu'à l'époque des années 90, ça c'est sûr.
0: Et ça fait vraiment partie de la pop culture, notre culture commune, ces musiques de jeux vidéo. Merci beaucoup.
1: Merci
0: Jean Z. Pour se dire au revoir, je vous propose une petite partie de Guitar Hero en 2005.
1: Pas de problème. C'était pas le meilleur. Hein.
0: Avec Franz Ferdinand. Ah oui, il y a du rock aussi dans les jeux vidéo. Take Me Out. Merci Jean.
1: Merci.

étrangle-moi. Alors, on lui a demandé de changer certaines parties en termes de paroles, parce que c'était plutôt tendancieux, plutôt. C'était un petit peu comme une normalisation d'une pratique un peu dangereuse, si tu vois ce que je veux dire. Voilà. Bon. Alors, elle a déclaré que sa chanson était au contraire très positive. Elle parle d'amour de soi, que la notion d'étouffement se rapporte plutôt à des doutes, des remises en question personnelles. Bon, enfin, c'est du rock. Pour une fois qu'il y a un peu de rock à l'Eurovision, écoutez plutôt.

0: une petite voix à la Lady Gaga. En tout cas, elle plaisante pas quand elle chante. Hein. Ah ouais.
1: Et pas que la voix, elle dégage également sur scène. Rendez-vous demain soir également, elle participera à la demi-finale. Et puis on va se quitter quand même avec une conclusion. Ce soir, on y croit, on aime toujours et encore plus Monroe. Grâce à ce qu'on a vu cet après-midi, les répétitions, grâce à ce que vous allez voir demain soir lors de la demi-finale.
0: Dis-nous, est-ce que la robe est belle? Est-ce que la Corée est belle? Ouais, on y croit.
1: Alors, elle est entourée de danseurs et de danseuses. La robe est blanche, je ne vous en dirai pas plus.
0: Okay.
1: Et c'est tout un cheminement qui est très inspiré d'œuvres. Enfin, il faut décrypter, d'œuvres connues, de peintures connues, d'œuvres connues. Il y a un mélange de tout. Oui, ça a la pêche. C'est vraiment quelque chose qui nous emporte jusqu'à la fin. On verra ça demain, Monroe. On regarde et on écoute plutôt.
0: Merci beaucoup, Laurent Petit-Guillaume, en direct de Vienne. À demain, l'Eurovision, grande finale.

0: Elle est franco-américaine, pardon. Elle a 17 ans. Elle s'appelle Monroe, chanteuse lyrique qui représente la France cette année à l'Eurovision. Laurent Petit-Guillaume qui a vu les répètes cet après-midi et qui dit que pour nous, c'est drôlement bien parti.
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0: Le Cheap Show d'Anaïs, le premier album d'Anaïs, donc, fête ses 20 ans. Pour l'occasion, Anaïs sortira vendredi prochain une nouvelle version d'une chanson que vous connaissez bien. Normalement, vous la connaissez même par cœur depuis 20 ans que ça dure. Mon cœur, mon amour. En attendant la nouvelle version, on écoute le classique. On souhaite un bon anniversaire au Cheap Show d'Anaïs. On attend avec impatience le concert.
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0: 20 ans pour le Cheap Show d'Anaïs. Et comme les albums qui sortaient au début des années 2000, ils sortaient pas en vinyle, et bien pour ces 20 ans, il sort pour la première fois en vinyle. Vous pouvez déjà effectuer une petite précommande. Et la nouvelle version de Mon Cœur, Mon Amour, version 2026, ça sera pour le 22 mai.
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0: Métro Verlaine, c'est un groupe que j'adore. Ils viennent de sortir un quatrième et nouvel album. Comment vous dire? C'est un duo, c'est rock, c'est culotté, c'est lettré, intelligent. Les paroles peuvent pas être connes puisqu'elles sont en français. Voilà, c'est ça, parce que parfois on se cache un peu derrière l'anglais en se disant c'est beau, ils vont rien comprendre. Là, non, ça n'est pas le cas. Sur scène, ils sont absolument merveilleux. Il y a une vraie alchimie entre eux. J'ai beaucoup aimé cette chanson Rodéo. Je me suis dit qu'elle allait aussi vous plaire, vous parler. Et puis parce qu'on a besoin d'écouter du rock, ça fait du bien. Vous avez entendu tout à l'heure Laurent Petit-Guillaume. Même à l'Eurovision, les gens réclament du rock. Alors en voilà du bon. Made in France, Métro Verlaine.

0: monter un groupe après avoir eu un coup de foudre. C'est parfois une très très bonne idée. Ça a été le cas de Métro Verlaine. Lui, c'est Axel. Elle, c'est Raphaël. Leur quatrième album va arriver tout bientôt. Il y a déjà donc cette chanson que vous venez d'entendre, Rodéo, qui est disponible. Et puis une autre aussi qui s'appelle À l'envers. Ils fêteront la sortie de leur quatrième album à Paris, au Point Éphémère, le 14 novembre prochain. Mais croyez-moi, ils n'oublieront pas de tourner absolument partout en France. Et ils sont excellents en live, Métro Verlaine. Ils viennent d'Évreux. Vous allez me dire, est-ce que ça a un rapport avec le fait d'être excellent ? Eh bien oui, Made in Normandie, ça fait des années que c'est une recette qui fonctionne dans le rock'n'roll, croyez-moi.
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0: C'est l'anniversaire de Stevie Wonder. Et franchement, on était à deux doigts de faire un jour férié, tellement on a de la chance, toutes et tous, autant que nous sommes, de vivre à la même époque que ce génie. C'est-à-dire que les gens, dans 300 ans, ils diront « Oh là là, Stevie Wonder !» Comme nous, on fait genre « Oh là là, Mozart !» quoi. Stevie Wonder, les gars, légende vivante, 25 Grammy Awards, 100 millions d'albums vendus. Il a aujourd'hui 76 ans. Et on fait ça en musique, évidemment, Sir Duke, chanson dans laquelle Stevie a le bon goût de rendre hommage à ses héros musicaux, Duke Ellington en tête, mais pas que. Vous écoutez ici, bon anniversaire, Stevie!

0: Joyeux anniversaire à Stevie Wonder et à cette chanson qui a pile 50 ans. Allez, merci d'avoir écouté Décibel. Merci à l'équipe. Il y avait ce soir Iris Guitoni, Justin Panigiani, Elodie Biancamaria, Laura Carvalho et Franck Moilier. À demain, la team.
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0: Bonjour à toutes et à tous, j'espère que vous allez bien. Jusqu'à 13h, ce sont les meilleurs moments au taquet pour vous changer les idées. Bon courage si vous êtes sur la route, bison futé, voire rouge sur tout le pays et même noir sur une partie du quart sud-est dans le sens des départs. Alors dans quelques instants, Valérie Damido et Eric Bastien s'amuseront avec les candidats au programme Dalida, une quiche Lorraine en crochet, des centaines de verres à champagne qui tombent et une candidate enfermée dans un cimetière. Et oui, il s'en passe des choses sur votre radio ici.
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0: Et la musique, c'est maintenant sur votre radio ici avec un succès du groupe Gold qui d'ailleurs donnera son nom à l'album où il est présent, Calicoba.

0: Gold avec Cali Cobas sur votre radio ici. Alors il est l'heure de manger, ça tombe bien car François d'ici Bourgogne se débrouille plutôt bien en cuisine. Sa spécialité, le gratin dauphinois. Et il a une petite astuce qu'il vous partage juste après Émilie d'ici Sud-Lorraine qui confectionne des choses un peu particulières en crochet. Ce qui a amusé Valérie Damudeau et Eric Bastien sur votre radio ici.
1: Alors, Émilie, elle est un peu comme moi. Elle fait pas trop de sport, t'aimes bien le vélo électrique, c'est ça?
2: Oui, c'est ça, électrique, c'est très bien.
1: Voilà, et puis les apéros avec les copines, hein?
2: Oui, essentiellement, ça, bah, c'est du sport aussi. Hein.
1: Je suis assez d'accord.
3: Bah, le lever de verre, hein, c'est muscle.
1: Bah, c'est très très dur. Les apéros avec les copines, tu donnes une énergie, c'est incroyable.
2: Alors, par contre, on rigole, on parle, ça fait du sport.
1: Mais je suis d'accord. Rigoler, ça fait du sport. Alors, ça me plaît énormément. Voilà, ça, c'est mon petit moment à moi. Et d'ailleurs, hors antenne, je te demanderai d'en faire un pour moi. Parce que figurez-vous qu'Émilie s'est mise au crochet. Elle s'est mise au crochet et à la couture. Donc ça, elle fait pas n'importe quoi. Alors, elle fait des quiches Lorraine en crochet. Ça, c'est comique.
3: Mais c'est quoi?
2: C'est magnifique.
1: Bah, tu vois ce que c'est le crochet quand tu fais, c'est le crochet? C'est...
3: Bah, en cuisine? Non mais attends, franchement je vois pas ce que c'est. Non mais là je le fais pas exprès.
1: Mais le crochet
2: du tricot.
1: Du tricot.
3: Mais pourquoi vous parlez de cuisine alors?
1: Parce qu'elle fait des quiches Lorraine en crochet.
3: D'accord, ok. Elle fait des pulls de quiche Lorraine.
1: Mais pas rien. Des pulls, des petits. Elle fait au crochet une mini quiche Lorraine.
3: Ok. Mais qui est le capitaine dans tout ça?
1: Allez, ok. Alors elle ne fait pas que des quiches Lorraine. Elle fait un truc que je veux avoir. Elle fait des vulves en crochet.
4: Je me fais sucer la friandise.
1: Et c'est l'occasion d'écouter Colette Renard, et c'est un plaisir.
4: 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Bise. Je me fais picorer le bonbon.
1: Ah, elle fait picorer
3: ça,
1: le bonbon.
3: Bien, là,
1: ça,
3: exemple,
1: tu connais. Oui, eh ben, elle fait des foufounes en crochet. Eh ben, moi, j'en veux une. Mais oui, je veux une foufoune en crochet. C'est extraordinaire.
2: Mais elles sont très belles. Elles sont très, très belles.
1: Alors, tu vas envoyer tout de suite une photo au professeur Brown. Je veux voir ça. Je veux en commander une.
3: Vous savez, les gens qui arrivent pour la première fois et qui entendent « Je veux une foufoune en crochet ».
1: Ouais.
3: C'est particulier, hein, l'émission.
1: Bon, déjà, t'as pas compris ce que c'était la quiche Lorraine en crochet.
3: Ça,
1: excuse-moi, bon. Alors, tu ne fais pas de jardinage parce que t'es allergique à l'herbe. C'est magnifique, ça.
2: Oui. C'est bien une terrasse en béton, c'est très bien.
1: Ah ouais, d'accord. Bah non, fais-nous une terrasse en crochet. Allez, hop là. Bien, tu vas marquer.
2: J'ai des pots, j'ai des plantes, hein, mais.
1: Ah oui,
2: pas d'herbe.
1: Ah, tu peux mettre des petites plaques de bois, enfin, tu vois, t'es pas obligé de mettre du béton. Enfin bref, chacun fait ce qu'il veut. Alors mon chat, deuxième question à un point, c'est une question vraie ou faux, tiens un petit extrait. La BO du fabuleux destin d'Amélie Poulain, quelle musique extraordinaire, quel film magnifique. Alors, je pose une question. Jean-Pierre Jeunet a écrit le film Le fabuleux destin d'Amélie Poulain suite à sa rencontre avec Audrey Tautou. Est-ce que c'est vrai? Est-ce que c'est faux? Top chrono, 5 secondes. Vite.
2: Oui.
1: Eh ben non, figure-toi que pas du tout, parce que Vanessa Paradis et Émilie Dequesne étaient pressenties pour jouer Amélie Poulain.
3: Ah oui.
1: Audrey Tautou, c'était pas le premier choix, mais Jeunet a adoré quand elle a fait le casting, donc il l'a engagée. Je vous rappelle que le film a remporté 4 Césars et a été nommé 5 fois aux Oscars.
3: Mm-hmm.
1: Magnifique, pas de point, mais t'as un point, t'es quand même en tête.
3: Pas de point, François, alors que Émilie Milouz rime avec Louze. Nous, on va tout de suite...
1: Tu vas te calmer, parce qu'elle a un point. François qui rime avec,
3: Bon, François, notre comédien qui habite à Dijon, qui est marié et qui cuisine. Il est temps quand même à 12h19 qu'on se fasse plaisir. Ça, c'est une petite séance qu'on aime bien avec Valérie. Alors toi, tu cuisines pour les enfants qui te réclament quoi d'ailleurs essentiellement?
5: Ils réclament des pizzas pas mal ou des nems aussi, des bobounes aussi, ils réclament ce genre de choses.
3: Et tu cuisines du coup asiatique toi-même?
5: Oui, un peu. Je cuisine un peu asiatique. La dernière fois, on a pris à la bibliothèque un livre sur comment faire des sushis. Donc, on s'est fait une soirée maki sushi.
1: C'est bien ça.
5: Et voilà.
3: Et pareil, tu t'es perfectionné en pliage de samoussa aussi. J'adore les samoussas.
5: Exactement. Oh. J'avais fait, il y a fort longtemps, une petite soirée cuisine avec mon fils. Et on nous avions appris dans cet atelier à faire des pliages de nems et des pliages de
3: samoussa. Non, mais attendez, c'est pas tout, Valérie. Ah oui, non, François est le roi du gratin dauphinois. Si vous aimez. Mais tu fais quoi? Qu'est-ce que tu mets? Pourquoi il est meilleur qu'ailleurs, ton gratin?
5: Il est meilleur parce qu'on le mange 3 jours après.
3: C'est une vraie astuce, ça?
5: Ah ouais. C'est une vraie astuce, ouais. Il est meilleur le lendemain, le surlendemain. Alors il est meilleur aussi parce qu'il y a plein de crème et de l'ail qui est écrasé, ouais, puis dans la crème.
3: Oh là là. puis pour finir, pour vous achever un peu Valérie, il est capable de concevoir un royal, c'est-à-dire un gâteau avec différentes couches. Il sait faire les éclairs et il sait faire lui-même les choux.
5: Oui.
0: J'ai faim.
3: Ah, tu nous as donné envie là, écoute.
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0: dans la playlist d'ici Don't Go Breaking My Heart. Valérie Damido et Eric Bastien sont à présent avec Patrice, d'ici Hero, qui est un grand fan de Dalida et qui a eu la chance d'échanger avec elle. Et puis Bruna, d'ici Nord, musicienne, qui joue d'un instrument que perso, je ne connaissais pas. C'est l'euphonium. Vous savez, vous, ce qu'est un euphonium ?
1: Alors Patrice...
2: Il paye l'addition, Midi.
1: Et voilà, Patrice, tu es donc à Montady dans les Raux, tu es marié à Marc. Tu t'amuses bien, tu chantes, tu cuisines, tu chines pour te trouver des vêtements parce que tu es très steampunk. Tu adores les vieilles broches, les colliers, et tu es comme moi, tu aimes cette chanteuse.

0: Dalida.
1: Oh, je te vois, Valérie, dans les noirs.
2: Tu es fan de Dalida?
3: Oui.
2: Alors, dis donc, il paraît que Dalida t'a signé ton livre d'or?
3: Oui, c'est ça même. Un mois avant son suicide, j'ai eu la chance de la rencontrer. Donc, j'ai amené mon livre d'or et j'ai demandé de me signer. Voilà.
2: Oh là là.
0: T'es gentil? Sympa?
3: Ah, super. Dalida était super.
2: Ouais. Bah ouais, super. Tu le vois que c'est gentil. Il paraît que tu as une lettre d'elle aussi.
3: Oui, parce que j'avais son adresse personnelle, donc je lui écrivais et j'avais des courriers de Dalida.
2: Mais la gentillesse, quand même, c'est bien.
3: Elle prenait son temps pour répondre, mais elle a toujours répondu.
2: Alors, là, c'est le moment de marquer 3 points, mon chat, avec la question à choix multiples. Je vais te poser une question, je vais te faire des propositions, et à mon top chrono, tu auras 10 secondes pour me donner ta proposition. Tiens, je te mets chez là. L'école est finie pour certains, d'ailleurs c'est les vacances en ce moment.
0: Oui.
2: Mais justement, en quelle année les zones de vacances scolaires, hein, la zone A, la zone B, la zone C, en quelle année ces zones ont-elles été créées? 1964, 1978, 1986 ou l'année de naissance d'Éric Bastien, 1932?
0: Bien sûr.
2: Allez, top chrono, 10 secondes.
3: Alors, je vais dire... c'est quoi avant 86?
2: 64, 78, 86.
0: Ou 32.
3: Enfin, je vais dire au pif 78.
2: Et non, c'est 64. Pour étaler les départs en vacances, ils voulaient éviter les embouteillages. Alors bon, 60 ans plus...
3: C'est vieux que ça. J'étais pas né en 64, je suis né en 65.
2: Comme moi, je sais.
0: On était pas loin.
2: Et oui, mais là, bon bah voilà, c'était 64. Pas de points pour toi, mon chat.
0: Bruna, t'étais née toi en 64 ou pas du tout?
4: Non, pas encore.
0: Pas encore, toi, t'es bien plus... T'es après, toi, t'es 70, toi, non? T'es dans les années 70.
4: Ouais, c'est ça, ouais, 73.
0: C'est ça. Exactement. Ah, elle est passionnée de musique aussi. On n'en a pas parlé, t'es toi-même musicienne. Et alors, tu joues, je vais te laisser nous présenter un instrument particulier que moi, je ne connais pas. Dis-nous ce que c'est.
4: Alors, j'ai pratiqué de la clarinette pendant presque 30 ans.
0: Ouais.
4: Et puis, un jour, j'ai dit, j'adorais en fait tout ce qui était cuivre. Donc, j'ai dit, je vais essayer. Parce que mon mari est musicien aussi, hein, bien sûr. Et donc, je me suis mise, donc c'est maintenant un an et demi que je joue en fait de l'euphonium.
0: Alors, l'euphonium, pour ceux qui ne connaissent pas, voilà, c'est ça. Voilà.
2: Ah ouais?
4: C'est un tuba en fait.
0: C'est plus petit qu'un tuba.
4: C'est plus petit qu'un tuba.
0: Ouais, donc c'est moins lourd du coup.
4: Pistons, voire quatre ou cinq. Et voilà.
0: Ça pèse combien? Parce que ce tuba, généralement, c'est un peu. C'est lourd. Hein.
4: Il faut avoir quelques biscottos quand même.
0: Voilà. Merci de nous avoir fait découvrir, pour certains peut-être, comme moi d'ailleurs.
2: Comme
0: je
2: moi
0: sais
2: aussi.
0: Pas. Et Valérie, donc l'euphonium. Allez, nous avons joué pour 3 points. Tu aimes le basketball?
4: Évidemment.
0: Tu peux faire le foot peut-être?
4: Ah, pas du tout.
0: Ah bah ça le tombe rugby. Bien. C'est le foot. Ah, j'adore cette musique. Ah là là, l'entrée de Valérie à la radio.
4: Ah, ma belle-mère, près de moi, elle aurait pu m'aider, parce que ma belle-mère est fan de foot.
2: Aïe, aïe, aïe.
0: Allez, voici la question, et la belle-mère te le souffle à distance, pense à elle.
4: Bah, je peux pas aller en bas, moi je suis en haut. C'est pas
0: bah dis-lui qu'elle monte. C'est maintenant. Quel joueur détient le record de buts en équipe de France de football? Voici les propositions. Kylian Mbappé, Thierry Henry, Olivier Giroud, ou Patrick, mon voisin, qui raconte à tout le monde que si c'était pas fait les ligaments croisés, évidemment, ça serait le meilleur du monde. Tu parles, mon Patrick. 10 secondes. Mbappé, Thierry Henry, Olivier Giroud ou Patoche?
4: Moi, je dirais
0: Henry. Celui qui détient le record de buts en équipe de France de foot, c'est Olivier Giroud. 57 buts.
4: Alors,
0: Olivier
4: j'ai
0: Giroud.
4: J'ai la belle-mère qui va m'en vouloir.
0: Mais ouais. T'es pas loin parce que Thierry Henry c'est 51 et Olivier Giroud 57 et Mbappé 48 buts.
4: Ouais. Bah, voilà. T'es vraiment pas loin. Hein.
0: Bah non.
2: T'es pas loin mais t'es pas dedans. Ah t'étais
4: ouais,
2: à
4: non,
2: ça
4: pas.
2: Du bol de sangria.
4: C'est ça.
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2: Bienvenue à ceux qui nous rejoignent, j'espère que vous allez bien. Les meilleurs moments d'Otake avec Valérie Damido et Eric Bastien, sans oublier nos candidats, évidemment, c'est jusqu'à 13h. Nous les retrouvons tous juste après Amy Winehouse, Back to Black sur votre radio, ici.

0: 20 ans déjà pour cette chanson d'Amy Winehouse, Back to Black. Merci d'écouter ici. Nous sommes maintenant avec Jean d'ici Gascogne qui raconte à Valérie Damido et Eric Bastien une histoire de guérison miraculeuse, et Sarah d'ici Loire-Océan qui a tendance à tout casser, même quand elle danse.
1: Jean, tu as 4 points, tu es en tête, c'est magnifique. Alors, nous allons raconter de petites anecdotes. Tu as eu affaire à une voiture de modèle CX miraculeuse. Eh oui.
2: Ah ouais.
1: Oui, parce que quand il passait beaucoup de temps avec son papa quand il jouait au rugby, notre Jean. Et puis, ton papa a dû partir travailler pendant 3 mois à l'étranger. Et à un moment donné, tu t'es fait mal, tu t'es fait une entorse. Hein?
2: Exactement, oui.
1: Et qu'est-ce qui s'est passé?
2: Alors, c'est très marrant parce qu'il y a mes frères et sœurs qui écoutent et ils vont beaucoup rigoler parce qu'ils me chambrent encore avec. Mm. En fait, je pense qu'à l'époque, pour garder un petit peu d'attention de ma mère, on était 4 frères et sœurs, j'ai un peu poussé la douleur de l'entorse dans le temps, alors qu'en fait, j'allais plus vraiment mal.
1: Oui, tu avais envie de te faire un peu chouchouter, voilà.
2: Mm. Exactement. Et en fait, on allait chez ma grand-mère pour des vacances, et chez ma grand-mère, il y a plein d'activités. Il y a un baby-foot, on joue au foot avec les cousins, on est assez nombreux, donc c'était toujours des super parties. Enfin, il y avait plein de choses à faire. Et en fait, j'ai tilté sur la route et j'ai dit, non mais attends, mais si j'ai mal au poignet, on va me dire que j'ai le droit de rien faire, ça va pas le faire du tout. Et donc, je me suis réveillé dans la voiture, là, j'étais au fond, et j'ai dit, j'ai plus mal.
1: La CX miraculeuse t'avait guéri pendant le voyage.
2: Exactement. Donc c'est resté aussi depuis, on me chambre bien avec, ouais.
1: Bien, exactement. Alors tu es en tête avec 4 points. Peut-être que tu vas en marquer 5 de plus avec une question cash. Je te mets un petit extrait de sketch.
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1: C'est les Thierry Le Luron qui imite le pape. On va parler de pape. Alors, Jean, entre 1309 et 1377, dans quelle ville les papes ont-ils vécu en exil loin de Rome? Entre 1309 et 1377, dans quelle ville les papes ont-ils vécu en exil loin de Rome? Top chrono, 10 secondes.
2: Il me semble qu'il y a une ville en France qui s'appelle la Cité des Papes, et c'est Avignon. Mmh.
1: Eh bien, c'est une bonne réponse. Bravo. Ils ont quitté Rome parce que la ville était dangereuse. Sous l'influence du roi de France, ils s'installeront à Avignon. C'était plus sûr, et c'est le début de la fameuse papauté d'Avignon qui durera près de 70 ans. Bravo, tu es à 9.
4: Et on salue les équipes d'ici Vaucluse. Alors, toi, t'es pas du tout avec ici Vaucluse, ici Loire-Océan. Sarah qui a 3 points. C'est un petit peu la ramasse, Sarah, quand même. Hein. Là, il y a 5 points qui arrivent. Hein. On y croit.
1: Un petit peu à la ramasse. Moi, j'aime bien. T'es gentil avec tes candidats.
4: C'est un langage familier. Tu as compris. Alors, qu'est-ce qu'elle est maladroite, dis donc, notre Sarah. Qu'est-ce qui se passe quand tu vides le lave-vaisselle?
5: Quand je vide le lave-vaisselle?
4: Il paraît que tu casses tout.
5: Ah oui, bah oui, mais il n'y a pas que quand je vais de la vaisselle.
4: Ah oui, oui,
1: il y a pas que quand je
4: fais plein de choses. Confirmer, tu bouscules tout dans la maison, il paraît que tu fais tout tomber, mais en tout tomber.
5: Oui, c'est assez régulier chez moi.
4: Ouais. Alors, le problème, c'est que t'aimes bien danser, t'es une fille, les femmes adorent danser, et dansent très bien. Et alors, une fois en soirée, là, on écoutait le Luron qui faisait tutti quanti, tutti machin, on aurait pu faire tutti to be free aussi. Hein. Le problème, c'est que quand elle veut danser sur du to be free, qu'est-ce qu'elle nous fait, Sarah? Elle saute, elle tourne, bah, qu'est-ce qui...
5: Bah, elle fait la choré, et puis elle se tord la cheville.
4: Oui. Deux mois d'arrêt.
1: Fallait monter dans la CX miraculeuse, hein.
4: Ben oui, en même temps, 2 mois d'arrêt, tout be free, c'était raccord, hein, voilà. Allez.
1: Hein?
4: Non, rien, deux excuse-moi. Comme deux, tout be free, les 2 mois d'arrêt. Hein?
1: Mais tu sais que tout be free, mois d'arrêt, d'accord. Mais
4: tout be free, tout, le chiffre 2, tout be free.
1: Non. Ah ouais, oh là là. Ouais.
4: Être libre, il y avait, ça voulait dire être libre, to be free, to be was been. Et
1: oh
4: progresser.
1: Là, hein. Allez, pose ta question.
4: Je sais même pas ce que j'ai dit, je comprends même pas. Heureusement que j'ai des auteurs, parce que je comprends rien à ce que je dis.
1: Allez.
4: On y va? On y va. Alors.
1: Là, c'est la question cash.
4: Écoutez, moi, je vous suis. C'est la Watt. C'est la Watt, mais version maths.
6: De toutes les matières. C'est les maths que je préfère.
4: C'est les maths. T'étais bonne en maths ou pas, Sarah, quand t'étais à l'école?
5: Ça allait, après ça dépend quoi.
4: Ouais, on va voir. Combien de mètres carrés font 10 hectares? Top chrono, 10 secondes.
7: C'est 10 000, je crois, je sais pas.
4: 10 000. Combien de mètres carrés font 10 hectares ? 10 000 ? Un hectare, c'est une surface de 100 mètres par 100 mètres. Ça fait donc 10 000 mètres carrés. C'était pas mal, mais 10 000 mètres carrés que l'on multiplie par 10, ça fait donc 100 000 mètres carrés. Donc c'est l'équivalent de 14 terrains de foot.

0: Il faudrait que pleuve l'amour, un titre qui annonce la sortie du prochain album de Pascal Obispo dans une dizaine de jours, ici en duo avec Francis Cabrel. Avez-vous tendance à être maladroit ou malchanceux? C'est le cas de Quentin d'ici Béarn et de Sandrine d'ici Saint-Étienne-Noir qui, j'avoue, sont pas mal dans le genre, ce qui a bien fait rire Valérie Damido et Eric Bastien sur votre radio ici.
1: Alors, nous avons toujours un petit Pierre Richard, un petit gaffeur à qui il arrive toujours des trucs rigolos. Eh bien, aujourd'hui, c'est toi. Quentin, il paraît qu'il travaillait quand il était en apprentissage pour un traiteur. Il fallait qu'il vide le camion rempli du matériel du repas. Et il paraît que tu as fait tomber les caisses de verre à champagne.
2: Et combien t'en as cassé?
3: Bon, il y a à peu près 300.
1: Ah bah c'est sympa, il devait être content, ton patron.
3: À la louche.
1: Oh la vache, oh mon dieu. Alors toujours...
3: Pour me dédouaner, c'était pas tout seul, c'était avec mon cousin. Hein.
1: Ouais bah tu fais bien de parler de lui parce que avec ton cousin, tu vidais des cartons, toujours des cartons. Et une fois les cartons vidés, tu donnais des coups de couteau dans les cartons pour les découper, les plier, les mettre à jeter. Et un jour, c'est qui a pris les coups de couteau?
3: C'est le cousin.
1: Et voilà. Et voilà. Et oui, il a pris quand même 3-4 coups de couteau. Hein, combien de points de suture?
3: Non, un, et il a eu 3 ou 4 points.
1: Il t'en veut pas?
3: Oh, pas du tout. Hein. Il est parti en rigolant, donc ça allait.
4: Oh là là.
1: Ah oui, d'accord. Ok, donc t'es content. Ok. Bien, alors maintenant, mon chat, c'est le moment de marquer 3 points. Ok?
3: Allez,
1: Je rappelle que Sandrine a 3 points. Alors, c'est une question à choix multiple. Je te pose la question, je te propose des réponses. À mon top chrono, tu as 10 secondes pour me donner ta réponse. Alors, Quentin, quel célèbre chanteur français est né un 23 octobre 1953 ? Jean-Jacques Goldman, Francis Cabrel, Julien Clerc, Éric Bastien. Voilà. Allez, top chrono, 10 secondes.
3: Goldman.
4: Oh non.
1: Et non, c'est lui.
5: Petite Marie, je parle de toi parce que...
1: C'est Francis Cabrel qui est né le 23 octobre 53 à Astaffort. Voilà, bon bah pas de points, toujours pas.
4: Moi j'adore Valérie, elle est pleine de poésie. Quentin, là, t'es en train de nous la déprimer, hein. Là, je veux dire.
1: J'ai envie de chialer.
4: Bah voilà, il pleut, c'est la tornade. Là.
1: J'ai un candidat qui ne marque pas. Quentin, réveille-toi, tu peux pas rester à zéro comme ça.
4: Écoutez, Valérie, on va arrêter de chanter, on va essayer de jouer avec Sandrine.
1: Ah oui, t'habites, t'es en Belge, là.
4: Je vous fais un Cabrel belge. Effectivement, je vais te rendre compte, c'est lamentable.
1: Allez.
4: Sandrine. Toi aussi, t'es ma petite chef du jour. Alors, on est dans du lourd, là. Attention, hein, tenez-vous bien, là, avec notre Sandine, ici, Saint-Étienne-Loire, à Rouen. Est-ce qu'elle n'a pas fait celle-là? Elle s'est fait enfermer dans un cimetière. Oui, elle va porter des fleurs sur la tombe de la grand-mère. Bon, voilà, et au moment de sortir, la porte est fermée. Comment t'as fait? Qu'est-ce qui s'est passé?
6: Bah, déjà, j'étais super surprise, quoi, parce que la tombe de mamie, elle est juste à côté de la porte, qu'on m'ait pas vue. Et je vais vers la porte, j'essaye d'ouvrir, fermée, mais c'est pas possible. Je regarde la hauteur, je dis bah jamais j'arriverai à grimper.
4: Oui.
6: Et puis bah, je me suis mis à courir, j'ai vu une dame qui avait un trousseau de clé. Je lui dis madame, vous m'avez enfermée.
4: Elle
6: m'a dit
4: oh
6: mince, alors je vous ai pas vue.
4: T'es sûr que c'était une dame réelle avec le trousseau de clé dans un cimetière?
6: Oui, je te jure, elle m'a ouvert et tout, j'étais super contente. Donc autrement, j'allais appeler les pompiers, ouais. Qu'est-ce que tu veux que je fasse?
4: Évidemment. Alors attends, cet été, t'es parti en vacances en Bretagne, tu nous as dit que t'aimais la Bretagne. Ah bah oui.
6: J'adore.
4: Oui, ah bah t'adores, t'es passé aux toilettes.
6: Exactement.
4: Les toilettes Sanisettes, elle ferme la porte, encore une histoire de porte. Ferme la lumière, mais la lumière marche pas. Qu'est-ce qui se passe?
6: Je me suis retrouvée dans le noir et tous les jets ont été sur moi, juste sur mes petites cuisses. Je me suis retrouvée dans une douche auto-nettoyante.
4: Ah mais l'horreur.
1: Oh, quelle horreur.
4: Bon, eh ben écoute, bravo, hein. Quelle vie tu as. Jouons à présent pour tenter de marquer 3 points de plus, parce que rappelons que tu as, toi, déjà des points. À la Toussaint, voilà un petit extrait d'ambiance.
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4: Et ça s'appelle la balade dans le cimetière. Je l'invente pas, c'est justement ce qu'a vécu notre amie Sandrine, c'est du Brassens. À la Toussaint, quel est le kilométrage moyen?

0: Patricia Cage dans la playlist d'ici, Mademoiselle chante le blues.
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2: Ah là là, ici, nous sommes avec Quentin qui n'a pas de points. Sandrine.
3: Qui en a 8.
2: Qui en a 8. Alors, Quentin.
4: Oui.
2: Malgré cet air sérieux et peu loquace.
3: Ah, c'est un gros, gros déconneur
2: se
3: en temps normal.
2: Cache un gros déconneur qui adore aller au bal. Au bal masqué, ohé, ohé. Elle danse au bal masqué. Et oui, parce que tu aimes te déguiser, hein, c'est ça?
4: Ouais, ça. Sur les forêts, ça arrive que j'attrape ce qui passe, sous la main et je l'enfile, quoi.
2: D'accord. Dans un autre contexte, cette phrase n'a pas du tout la même signification.
3: Et surtout pour ceux qui arrivent à cette heure-ci.
2: Voilà. Surtout pour qui arrivent à cette heure-ci. On parle de vêtements.
4: Oui.
2: Ouais, bah oui, bien sûr, faut le préciser. Donc, il paraît que tu mets des perruques, des pyjamas en pilou, les sous-vêtements de ta femme, enfin, tout ce qui te passe sous la main.
4: Ça arrive.
3: Effectivement, c'est bizarre comme discussion.
2: Eh bien là. Alors, pour t'encourager à tenter de marquer peut-être un point, on ne sait pas, on va te mettre un morceau, tu adores le rap. Eh bien, moi aussi, ça tombe bien, on va te mettre un 50 Cent.
3: Aujourd'hui, James,

0: Si on peut écouter que du rap, c'est ma vie le rap. Donc, alors j'apprends que tu as vu le film Banlieue 13 150 fois.
1: Pas 150, mais je l'ai vu à l'appel, je le connais.
0: Oh, ah oui, Banlieue 13, mais pourquoi Banlieue 13? Parce que bon, ouais. C'est sympathique, mais deux fois, c'est suffit, non?
1: Ouais, ça suffit, mais je sais pas, j'ai eu ma période où, étant jeune, où je regardais plusieurs fois la même chose, et c'était celui-là que j'adorais à l'époque.
0: Ok. Alors, peux-tu demander à la personne qui est à côté de toi de bien vouloir fermer sa bouche physiquement? Alors, est-ce que je t'entends en écho avec lui?
2: Comment il s'appelle?
0: Comment s'appelle-t-il?
1: C'est Thomas.
0: Alors, ferme ta bouche physiquement, mon petit bonhomme, parce que je t'entends et c'est... Oula, pop, hop. Allez, c'est l'heure du bingo. Tu vas gagner, peut-être, ou pas. Allez, on y va. À mon top chrono, tu auras 10 secondes pour me citer un maximum d'animatrices télé. Top chrono, animatrice télé.
1: Valérie Damido. Après, là, ouf. Merde. Mercotte.
0: Bon, ouais. Je vais te prendre Mercotte parce que tu me fais de la peine. Ouais. Anne-Sophie Lapix, Estelle Denis, Léa Salamé, Sophie Davant, ouais. Karine Le Marchand, Faustine Bollard, Sublet, Étier, Benaïm, Thomas, Boccolini. Je suis fatiguée. Bon, t'as dit Damido et Mercotte. Ouais. J'allais te dire les deux yeufs de la télé, c'est magnifique. Bah, t'en as deux, c'est super.
2: Alors, c'est vrai, ça fait.
1: C'est vrai que je ne regarde pas trop la télé, là, du coup.
2: Il n'y a pas que la télé, hein. On fait beaucoup de choses quand même aujourd'hui.
0: Allez,
2: Sandrine,
0: on y va.
2: Ça fait quoi de se dire
1: que... ouais.
2: Attends, Sandrine, ça fait quoi de se dire qu'on a gagné? On a gagné.
0: Mais attends, t'en sais rien.
3: Je suis contente, hein, mais je n'ai
2: rien. Hein, alors attends. Il faut jamais dire Fontaine. Je ne boirai pas de Fontaine.
3: En fait, content, voilà. Il était peut-être pas dans.
2: Exactement.
3: Au boulot, ça doit pas être facile. Parce
0: que alors, c'est pas ce proverbe qu'il faut dire.
2: c'est
0: il ne faut pas vendre la peau de l'ours avant de l'avoir tué. Parce que Fontaine.
2: Oui, mais comme on aime les animaux, on tue pas les ours. C'est pour ça que je donne pas.
0: Non, Sand, on ne tue pas les animaux. Il faut être complètement débile.
2: Mais Fontaine, vous n'avez pas aimé.
0: Tuer des animaux, hein?
2: Fontaine, vous n'avez pas aimé.
0: Mais c'est parce que ça ne veut rien dire, c'est pas la même signification.
2: Alors demandez à Laurent Fontaine si ça veut rien dire. Il vous le dira, il vous ouvrira le rideau et il vous dira la vérité. Bon.
0: J'ai envie de crever.
2: Rappelons les règles de ce jeu. Il y a 8-0 oui. sur le papier. On vient de faire un bingo, il a marqué 2 points. Si tu marques 3 points, t'encaisses 10 points de plus, t'as tout gagné. Mais si tu fais moins de 2...
0: Bah
2: c'est lui qui encaisse les 10 points et il te la met à l'envers, du coup.
0: Ouais.
2: T'as compris la petite pression que je te mets quand même, hein?
0: Allez.
3: Bah oui, je le sais.
2: Allez, on y va.
0: Tu vas lui mettre un petit coup de Mylène Farmer pour l'encourager.
2: Mais écoute, demander si gentiment que je vais le faire tout de suite.
0: Il y a un moment donné, c'était pas Mylène Farmer. Hein. Je sais pas ce que vous m'avez fait là.
2: C'est son cousin qui fait sa première partie. Ouais. Elle adore Mylène Farmer. C'est vrai, Sandrine, t'adores.
3: Ah oui, j'adore.
2: Pourvu qu'elle soit douce et pourvu que tu marques des points, allons-y. 10 secondes à présent pour me citer un maximum d'animateurs, les hommes, donc animateurs télé. 10 secondes, on y va. Top.
3: Michel Couper, Cyril Ferraud, Nagui, Jean-Pierre Foucault, Arthur, Jean-Luc Reichmann, Olivier Nîmes, Vincent Lagaffe, Alexandre Devoix.
2: Allez,
0: ça fait 9, bravo!
2: Bravo, bien sûr que c'est gagné, bravo Sandrine.
0: C'est gagné!

0: Conte. C'est parfait pour terminer ces meilleurs moments d'Otakey. Suite demain, toujours avec Valérie Damido et Eric Bastien. Il sera question de gratin dans le four, de Tour de France et de mariage au caleçon, entre autres. À demain.
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0: Earth, Wind and Fire et leur titre September, parfait pour bien démarrer la journée.
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0: Bonjour, très heureux de vous retrouver à l'heure du petit-déj. On se retrouve, on vous accompagne avec l'info, la musique et la bonne humeur de l'équipe. Emeline, Emma, Saveria, Mélodie, Aude Razzo. Bonjour Aude.
3: Bonjour Yann Guérin, bonjour à tous. Est-ce qu'on se ferait pas un petit cinoche?
0: Oh, avec grand plaisir. C'est mercredi en plus.
3: Oui, c'est mercredi, jour de sortie. Et alors, qu'est-ce qui sort? Une petite créature avec des grandes oreilles, toutes vertes.
0: Ah.
3: Je vais pas vous dire ce que c'est, on va en parler.
0: Ah, c'est intriguant. Bon, on en parle dans un instant. Ce matin, dans Par ici les économies, on vous donne 3 bons plans pour un revenu d'appoint cet été. Explication dans 5 minutes avec Valère Coréard qui vient justement de décliner cette chronique en jeu de cartes ludique, parfait pour s'amuser et faire des économies en famille ou avec les amis. Jeu de cartes qu'on vous offre ce matin, 0810 055 056.
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0: Mercredi 20 mai, excellent réveil, soyez les bienvenus, il est 5h. À la une, on a suivi à Nantes le premier jour d'audience du procès Jonathan Coulon.
3: Terrible affaire, Jonathan Coulon, c'est ce garçon de 10 ans retrouvé mort dans un étang de Guérande il y a 22 ans, porté et disparu lors d'une classe verte. Dans le box des accusés, Martin Ney, un Allemand déjà condamné en Allemagne pour le meurtre de 3 garçons. Mais dans cette affaire, Céline Loiseau, pas d'ADN, pas d'aveu et un homme qui nie les accusations.
4: Sur les visages des parents de Jonathan, la fatigue des années à attendre a laissé des traces. Ils ne veulent pas parler pour l'instant. Ils sont assis au premier rang, à quelques mètres d'eux, dans son box vitré, Martin Ney. L'accusé a un physique imposant, il est très grand. Âgé de 55 ans, ses cheveux se sont éclaircis par endroits. Il s'exprime dans sa langue maternelle, l'allemand. Après avoir nié toute implication dans l'affaire Jonathan, il parle volontiers de sa vie. Maître Cathy Richard défend la grand-mère paternelle de Jonathan.
5: On a découvert aujourd'hui un Martin Ney qui est en forme, qui, comme on s'y attendait, ne perd jamais son sang-froid, qui a réfléchi à toutes ses réponses. On voit déjà l'individu qui ne se laisse pas amener là où il ne veut pas aller. Et puis également, on constate que de toute façon, il est très manipulateur. Il a manipulé son curriculum vitae.
4: Il avoue être attiré par de très jeunes garçons depuis qu'il est adolescent. Il explique avoir eu 2 relations qui ont compté dans sa vie. Il était jeune adulte. Les garçons, eux, avaient 9 et 12 ans. Je ne parlais à personne de ma sexualité, de ma pédophilie, précise-t-il. Côté professionnel, il fait le choix de travailler dans des centres fréquentés par des jeunes.
3: Martin Ney qui encourt la réclusion criminelle à perpétuité dans cette affaire. Son avocate ne souhaite pas s'exprimer au micro. Le procès à Nantes doit se terminer le 4 juin. 3 concerts de Patrick Bruel sont annulés au Québec. Ils étaient programmés pour début décembre. L'agence chargée de l'organisation met en avant l'impossibilité d'assurer la promotion. Patrick Bruel est visé désormais par 9 plaintes pour viol et agression sexuelle alors qu'il doit entamer une tournée le mois prochain en France et à l'étranger. À 1 an de l'élection présidentielle, Édouard Philippe est visé par une enquête soupçonnée de détournement de fonds publics, de favoritisme et de prise illégale d'intérêt pour une convention qu'il avait signée en 2020 en tant que président de la communauté urbaine du Havre. Il assure qu'il répondra de façon très sereine, je cite, à toutes les questions que lui posera la justice.
0: Direction maintenant Saint-Étienne où le tribunal reconnaît un préjudice animalier.
3: Affaire emblématique, un chat et un lapin obtiennent chacun 400 euros de dédommagement. Abandonnés dans un appartement, leur propriétaire condamné, Mathilde Montagnon.
6: Ils sont restés plus d'un mois dans un appartement insalubre du Forêt, sans nourriture, sans eau et sans soins. C'est la SPA de Lyon et du Sud-Est qui a recueilli Athéna, la petite chatte d'un an, et Maddy, une lapine naine, toutes deux en très mauvais état. La propriétaire des animaux a été condamnée la semaine dernière par le tribunal de police de Saint-Étienne à verser 300 euros d'amende pour privation de nourriture et 150 euros parce que le chat n'était pas pucé. Mais surtout, le tribunal a estimé un préjudice animalier de 400 euros par bête. C'est la prise en compte de l'état psychologique causé par l'abandon, se félicite la SPA. Et c'est donc une première à Saint-Étienne qui s'ajoute à d'autres décisions de justice du même ordre depuis 2024, à Béziers et à Lille, des jurisprudences qui seront utiles dans d'autres affaires pour faire reconnaître le préjudice animalier, se félicite l'association.
3: Et depuis, bonne nouvelle, les 2 animaux, le chat et le lapin, ont été adoptés. Ces 400 euros chacun ont été versés à la la SPA. Une pensée ce matin pour les candidats au bac professionnel. Top départ aujourd'hui pour les épreuves écrites. Ce sera le 15 juin pour le bac général et technologique. Ça laisse encore un peu de temps. Attention, il y aura plus d'exigences pour les copies rendues cette année. C'est en tout cas ce que promet le ministre de l'Éducation, Édouard Geoffrey. Noémie Bonin.
2: Une exigence de qualité rédactionnelle déjà. Une attention particulière sera donnée à l'orthographe et à la grammaire. Des barèmes seront fixés pour chaque matière, y compris dans les épreuves scientifiques. Alors impossible de dire aujourd'hui combien de points seront précisément consacrés à l'écriture, mais ça comptera dans les copies. Il faut que le bac atteste d'un certain niveau de langue, selon Édouard Geoffrey. Le ministre a par ailleurs annoncé un renforcement de la lutte contre la fraude, en hausse de 30% l'an dernier, même si ça reste extrêmement minoritaire, avec 1200 cas recensés sur 1 200 000 candidats, terminales et premières confondues. Dans plus de la moitié des cas, la triche était liée à l'utilisation de smartphones, de tablettes, de montres connectées. C'est pour ça que des détecteurs de ce type d'appareils seront installés aléatoirement dans des centres d'examen un peu partout en France.
3: Noémie Bonin, merci. Allez, j'ai une petite devinette pour vous, Johan. Allons-y. Quelle est la sortie du jour au cinéma ? Vous dites rien, vous dites rien. Je donne un indice pour tout le monde.
0: C'est l'univers de Star Wars.
3: C'est l'univers Star Wars, The Mandalorian and Grogu. Film avec Pedro Pascal, très attendu, surtout avec Bébé Yoda, le petit machin vert avec des grandes oreilles. Sacré casting quand même, avec Sigourney Weaver et même Martin Scorsese, s'il vous plaît.
0: C'est la classe. Il est mentionné comme ça, le petit machin vert.
3: C'est son nom officiel, j'ai décidé comme ça. Allez, un peu de pluie au nord et du soleil pour le sud.
0: Ouais, dans la Normandie, à l'Alsace, de faibles pluies circulent ce matin. Les nuages sont nombreux du sud-ouest au centre-est et vers la Bretagne. Quelques bandes brouillards sont aussi possibles. Du golfe du Lion à la Provence, le soleil, lui, s'impose toute la journée, hormis un faible risque d'averse sur le relief des Pyrénées et des Alpes l'après-midi. Le temps est donc sec sur la moitié sud avec un ciel alterne entre éclaircies et nuages. Plus au nord, donc soleil qui est moins présent et quelques ondées encore possibles cet après-midi près des frontières. Le vent, lui, est sensible sur les côtes de la Manche jusqu'à 60 km/h. Les températures, vous allez le ressentir en sortant de chez vous. La douceur revient de bon matin. À Grenoble et Châteauroux, on a relevé en ce moment 12 degrés. À Paris, Lille, Strasbourg, Metz, Rennes et Rouen, 13. On a 14 à Toulouse, Bordeaux, Nantes et Ajaccio, 16 à Marseille. Pour les maximales, ça affiche entre 17 et 22 sur un tiers nord, de 20 à 26 degrés en allant vers le sud.
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0: 5h06 pour qu'une journée démarre de la meilleure des façons. Qu'est-ce qu'il faut ? Eh bien, choisir votre radio ici qui vous envoie directement un baiser au réveil et avec Alain Souchon.

0: La petite douceur du matin est signée Alain Souchon et Le Baiser, 5h10.
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0: Allez, je vous emmène en rando ce matin.
3: Oh là là, mais je suis fatiguée.
0: Bah, imaginez, vous êtes coincé au fond d'un ravin taïwanais, sans chaussures, sans nourriture,
3: ça, et pas de m'arriver,
0: sans téléphone depuis une semaine. C'est l'incroyable mésaventure d'un randonneur australien de 50 ans, porté disparu dans les montagnes escarpées de l'est de l'île. Pendant des jours, les secours ont dû lutter contre une météo exécrable, pas d'hélicoptère possible, tout se fait au drone et donc à pied. Finalement, l'homme a été repéré dans une grotte grâce à la technologie des drones, mais aussi à son sens du spectacle qui lui a permis de survivre. En fait, alors que les sauveteurs l'appelaient dans le brouillard, une mélodie s'est élevée des parois rocheuses. Le randonneur, en fait, a sorti son saxophone de son sac à dos.
3: Ah, il avait un sax.
0: Oui, un instrument utilisé comme un sifflet de détresse géant pour guider les équipes vers lui. Il a été retrouvé sain et sauf, ça c'est l'essentiel. Reste à savoir maintenant pourquoi, en partant en rando, il a pris un saxophone avec lui.
3: Mais pourquoi pas?
0: Eh ben ça, j'ai pas la réponse en tout cas ce matin. C'est vrai qu'on n'y pense pas forcément, mais on y songera la prochaine fois quand on partira en balade. 5h12 dans l'actualité ce mercredi, Aude.
3: C'est la journée des abeilles. La récolte du miel bat son plein et elle s'annonce plutôt pas mal. Je vous le dis, on va voir ça dans quelques minutes.
0: Ça, je valide, on adore. Pour la musique, rien de mieux que John Lennon. On l'écoute dans 5 minutes, mais avant, par ici les économies.
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0: Bonjour Valère Coréard.
5: Bonjour Johan, bonjour Aude.
3: Bonjour.
0: Chaque jour avec vous, un bon plan pour notre pouvoir d'achat. Aujourd'hui, vous vouliez nous donner quelques pistes de compléments de revenus pour cet été.
5: On n'y pense pas forcément, mais avec l'arrivée des beaux jours, il y a quelques bons plans pour aller chercher des revenus d'appoint sans trop forcer, et je vais vous donner quelques exemples. À commencer par la voiture et la maison. Si vous partez en vacances cet été, vous allez laisser votre logement vide, a priori quelques jours ou quelques semaines. Cela peut vous donner l'occasion de tester la location de logements entre particuliers ou l'échange de maisons. Alors c'est vrai, ça demande un peu de préparation, je ne vais pas vous cacher que c'est quand même du boulot, mais vous pouvez derrière aller chercher un revenu non négligeable en location ou alors des points pour partir ensuite en vacances gratuitement avec l'échange de maison. Autre piste, la location de voiture à des particuliers. L'été, on n'a pas forcément besoin de sa voiture de la même façon. La louer peut être intéressante. Dans les deux cas, en tout cas, un conseil, passez bien par des plateformes spécialisées.
3: Valère, on est aussi dans la période des ménages de printemps.
5: Clairement, et quand vous dites ça, je pense de suite au vide-grenier. C'est la pleine saison en ce moment. Selon où vous habitez, vous allez payer entre 15 et 60 euros votre emplacement. Ça peut vite être rentable. Par contre, attention, on a dit vide-grenier, donc privilégiez des objets en état d'utilisation. Présentez bien les choses, ne partez pas trop bas non plus niveau prix, parce que vous connaissez la règle du jeu sur ce type d'événement. Négocier fait partie de l'expérience. Et puis, vous verrez, les enfants adorent jouer aux marchands pour de vrai. C'est vraiment très sympa à faire en famille. Mais voilà, vous avez quelques pistes pour cet été. Louer le logement, un véhicule, participer à un vide-grenier à la clé, des rencontres et des petits revenus. Vous en avez d'autres? Pensez à m'écrire par ici les économies @radiofrance.com.
0: Un grand merci Valère Coréard. On vous met toutes les bonnes adresses évidemment dans par ici les économies sur la page ici.fr. Et il y a aussi l'application ici.
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0: 5h15, Aude, c'est aujourd'hui la journée mondiale des abeilles.
3: Notre chère Bourville, oui. Journée mondiale des abeilles, effectivement, et dans pas mal d'endroits, Johan, c'est aussi le début de la récolte du miel. On est en Lozère ce matin, la saison a commencé plus tôt et elle s'annonce plutôt bonne. Saïd Makhloufi nous emmène dans une miellerie de Chastel-Nouvelle.
8: Des dizaines de ruches gorgées de miel.
9: Ça, c'est la deuxième récolte pour moi de l'année.
8: David Blanc sort un à un les cadres.
9: Une fois qu'on a enlevé l'opercule des cadres, on les passe dans cette machine qui est un extracteur.
8: La force centrifuge fait le travail.
9: On voit bien que avec la force centrifuge, le miel est projeté sur les parois de l'extracteur, on le voit vite.
8: Quelques minutes plus tard.
9: Voilà, ça c'est le miel d'acacia, donc qu'on vient d'extraire.
8: le miel coule généreusement.
10: C'est du miel à la balou, là. Hein, c'est vraiment... Il en faut vraiment peu pour être heureux.
8: Et David Blanc a de quoi être heureux avec ce très bon début de saison.
9: Tout s'est enchaîné assez rapidement, vu qu'il a fait super beau quand même au mois d'avril. Les colonies se sont développées rapidement et les floraisons sont arrivées très vite.
8: De la douceur, de l'eau, combinaison parfaite.
9: Ah, c'est tout ce qu'il nous faut. Il faut beaucoup d'eau de toute façon, sinon il n'y a pas de nectar dans les fleurs. Donc de l'eau et des fleurs, ben, c'est bon que ça continue comme ça.
8: Ouais. Et tout le département est concerné, assure celui qui est aussi le président du syndicat apicole de la Lozère.
9: Ouais, les quelques apiculteurs que j'ai eus, oui, sont quand même contents et satisfaits de ce début de saison aussi. Ouais.
8: La saison démarre fort.
9: C'est bien pour la suite.
8: Une suite qui reste encore à écrire, mais qui s'annonce
9: plutôt bien.
8: Prometteuse.
9: Voilà.
3: Une bonne récolte, c'est tout ce qu'on souhaite. L'an dernier, près de 25 000 tonnes de miel ont été récoltées en France. Ça avait été une bonne année aussi. Plus de 40 000 tonnes de miel sont consommées en France chaque année. Ça paraît beaucoup dit comme ça. Mais en Allemagne, par exemple, on en consomme deux fois plus.
0: Aude, une étude est sortie. 8 Français sur 10 ne savent pas identifier la provenance du miel qu'ils achètent.
3: Oui, parce que le miel qu'on mange n'est pas forcément 100% français. D'ici quelques jours, à partir du 14 juin, tous les pots de mélange de miel devront détailler sur l'étiquette chaque pays de récolte. C'est une directive européenne, on l'appelle la directive petit déjeuner. Sur 320 échantillons de miel importés, près de la moitié sont suspectés de déroger aux règles européennes, avec notamment des ajouts de sirop de sucre. C'est le cas notamment des miels originaires de Chine, de Turquie et du Royaume-Uni.
0: Bah franchement, une petite tartine ce matin avec du miel, mais du miel qui vient de nos régions. Oui. Ça franchement, on prend. 5h10. Que regarder ce soir à la télé? Entre complot, plongée sous-marine et secret de famille, la nouvelle série événement de France 2 débarque ce soir. On vous emmène dans les coulisses de l'or bleu, mais avant Woman, c'est John Lennon pour vous souhaiter un très bon début de journée.

0: C'est mon petit cœur chamallow, ça. Ben voilà, John Lennon avec Woman.
1: Je vous reconnais bien, là.
0: Ah, ben oui, c'est exactement ça. 5h20, l'éphéméride de ce 20 mai, justement. Tiens, bon anniversaire à l'ancien champion de cyclisme, à Christopher Froome. 41 ans aujourd'hui, 55 ans pour Samuel Etienne, et puis 80 ans pour cet artiste.
1: C'est cher.
0: Cher, évidemment, et son titre Believe, qui est sorti en 1998.
1: Mais j'avais le single, figurez-vous.
0: Oh, j'adore. Oh là là, je vous imagine tellement avec des, je sais pas, des couettes ou.
1: Ouais,
0: oh
1: tout
0: là
1: à fait, une petite presse. Et
0: génial. Bon, ce matin, si vous êtes devant votre dressing, cette info va vous interpeller. C'est le 20 mai 1873 que Lévi-Strauss et le tailleur Jacob Davis obtiennent le brevet pour les pantalons de travail renforcés par des rivets en cuivre. Sans ce brevet déposé précisément ce jour-là, le jean tel que nous le portons tous aujourd'hui n'existerait probablement pas, en tout cas sous cette forme.
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0: Vous portez un jean et je porte un jean.
1: Et vous avez même une veste en
0: oui,
1: jean.
0: C'est vrai, on va à full jean ce matin. Bon, on retrouve Patrice Gascoy avec ses coulisses télé. Aujourd'hui, Patrice, c'est un petit événement à la télé parce que c'est le retour d'une saga de l'été. France 2 lance ce soir sa saga intitulée « L'heure bleue ».
3: Dans les années 80, vous avez vibré devant les sagas de l'été comme le Château des Oliviers, Dolmen. Dès ce soir, laissez-vous emporter par la nouvelle saga de France 2, « L'heure bleue ».
4: On a pu identifier la victime.
5: Il s'agit bien de votre maman.
6: Papa, tu m'as toujours dit qu'elle était partie pour un autre.
4: Et je l'ai pas tuée.
6: Tout le monde a quelque chose à se reprocher.
3: Ils sont tous là, les ingrédients d'une bonne saga dans l'or bleu qui débute ce soir sur France 2. Des histoires de famille, un secret enfoui depuis près d'un siècle, une question environnementale. Et au milieu de tout cela, une héroïne, Flore, une garde forestière luttant pour une gestion responsable de l'eau de son village face à la sécheresse. Une jeune femme qui découvre que sa mère a été assassinée 35 ans plus tôt. Cette Flore est incarnée par la comédienne Barbara Probst, à qui j'ai demandé ce que cela faisait d'être ainsi choisie pour être la tête d'affiche de l'or bleu, Barbara Probst.
7: Je me sens très, très chanceuse que France Télévisions et puis Aline Panel, évidemment, notre productrice, me fasse confiance sur un rôle comme ça. Parce que c'est pas rien d'être le visage d'une série et puis de faire revenir la saga.
3: Pour rentrer un peu dans les coulisses de votre travail, de votre jeu, s'il y avait un détail qui vous a permis de rentrer dans ce personnage de Flore que vous avez peut-être vous-même amené, par exemple.
7: Déjà, malgré moi, c'était un désir de la production, de notre productrice Aline Panel, qui voulait qu'il y ait vraiment un vrai lien physique de filiation entre le personnage de ma mère, joué par Déborah Cray, et moi, et donc c'est la chevelure. Là, évidemment, on est à la radio, moi j'ai en ce moment un petit carré roux, et notre productrice voulait retrouver un petit peu une essence à la Manon des Sources, une chevelure blonde, flamboyante, qui vole au vent, un côté un peu sauvage, comme ça. Donc déjà, cette chevelure-là, donc, j'ai eu des très belles extensions, qui est tout un travail. Moi, j'ai découvert ce pan de la coiffure que je ne connaissais pas, donc on a travaillé avec une experte en la matière qui s'appelle Isabelle Lucet, qui est vraiment sculptrice quoi, du cheveu, incroyable. Donc cette chevelure qui m'a accompagnée pendant 4 mois et demi, et c'était pas rien. Donc ça, vraiment, déjà, j'habitais avec Flore, je la ramenais à la maison.
3: Ça vous a pas donné envie de garder vos cheveux longs, finalement?
7: C'est quand même du travail, les extensions. Mais non, je suis très heureuse pour l'instant avec mon petit carré.
3: Avec Barbara Probst, vous en savez plus sur la chevelure de l'héroïne de la saga L'Or Bleu qui débute ce soir sur France 2. Quant à moi, je ne vous révélerai aucun secret capillaire demain, mais de nouvelles coulisses télé.
0: Merci Patrice Gascoigne. 5h24, une victoire à la Pyrrhus, expression qu'on entend parfois. Mais que veut-elle dire précisément, Stéphane Bern, vos réponses ce matin, le temps d'un petit voyage vers la Lune avec Christophe Maé. C'est son tout nouveau titre, décollage immédiat. Elle.

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1: La Lune et Christophe Maé, titre dédié à sa maman. 5h28, un peu d'histoire avant l'actu. Stéphane Bern ce matin en voyage au temps où une victoire ressemble à s'y méprendre à une défaite.
2: Sur certains champs de bataille, il existe des victoires dont on sort plus affaibli que vainqueur. En l'an 279 avant Jésus-Christ, en Italie du Sud, près d'Asculum, en pleine expansion de la République romaine, un souverain grec a l'ambition de réussir l'impossible. Pyrrhus Ier, roi des Pires, veut stopper la conquête romaine. Et le tout qui plus est sans potion magique.
3: Tu vas encore me dire que je suis tombé dans la marmite quand j'étais petit.
2: Les troupes s'affrontent sur le champ de bataille. Avec 40 000 soldats de chaque côté, le combat est rude. En seulement deux jours, les pertes se comptent déjà en milliers de morts de part et d'autre. C'est un peu Verdun au pays de Verdi. Les manœuvres audacieuses du roi des Pires, appuyées par ces impressionnants éléphants de guerre, sorte d'équivalent antique du char d'assaut, lui permettent finalement de prendre l'avantage. Si bien que les Romains se replient sur leur camp, les hommes de Pyrrhus sont victorieux, mais à quel prix ? Ses troupes sont décimées, ses officiers les plus expérimentés sont tombés. Il y a fort à parier que sur le moment, les malheureux rescapés ont dû voir le roi des Pires comme l'un des pires rois. Les Romains ont eux aussi perdu beaucoup d'hommes, mais ils peuvent recruter de nouveaux soldats en Italie. Là où Pyrrhus compte ses morts, Rome compte ses réserves. Si nous devons remporter une autre victoire sur les Romains, nous sommes perdus, s'exclame le roi Pyrrhus. Tout est dit dans cette lucidité amère. Les siècles passent, Rome finit par triompher et imposer son empire, mais le nom de Pyrrhus va aussi traverser les siècles dans la langue. Maintenant, vous saurez qu'une victoire à la Pyrrhus, c'est par exemple gagner un procès, mais en ayant payé beaucoup plus de frais d'avocat qu'on a touché d'indemnité.
1: Merci Stéphane Bern pour ce voyage dans le temps. 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Nous sommes le mercredi 20 mai. Bon début de journée, il est 5h30. Toute l'actualité en France et dans le monde, c'est le 90 secondes avec vous, Drazo.
4: Trois concerts de Patrick Bruel sont annulés au Québec. Décision de l'organisateur en raison, dit-il, du contexte actuel. Le chanteur devait se produire à Québec début décembre. Patrick Bruel est visé désormais par au moins 9 plaintes pour viol et agression sexuelle. Édouard Philippe assure qu'il répondra de façon très sereine à la justice. Le candidat à la présidentielle visé par une enquête pour détournement de fonds publics, favoritisme et prise illégale d'intérêt pour une convention qu'il avait signée en 2020 en tant que président de la communauté urbaine du Havre. Le SNES-FSU, syndicat enseignant, dénonce de la poudre aux yeux après le durcissement confirmé des consignes sur l'orthographe au baccalauréat. Toute copie qui n'a pas un niveau suffisant ne peut pas avoir la moyenne, dit le ministre de l'Éducation. Le SNES-FSU demande lui plus de moyens pour aider les élèves à progresser en orthographe et en grammaire. Dans l'affaire des laits infantiles, un rapport parlementaire pointe du doigt les lacunes de l'État et des industriels. Il reproche à Nestlé d'avoir tardé à informer les autorités françaises d'une possible contamination dangereuse pour les bébés et reproche aux autorités sanitaires d'avoir tardé à réagir. Non, le télétravail ne rend pas les salariés moins efficaces, c'est même l'inverse. Étude de l'INSEE, les entreprises qui ont maintenu un télétravail partiel après la crise Covid ont gagné en productivité, un gain qui s'estompe en revanche quand le télétravail est plus massif dans l'entreprise. Et si la deux chevaux mythique renaissait de ses cendres, Stellantis travaille bien à une deux électrique, possible future citadine phare du groupe.
1: L'info du jour, on est allé voir les spectateurs qui continuent d'aller voir Patrick Bruel.
4: Alors que trois concerts du chanteur, je vous le disais, sont annulés à Québec, il est sur scène en ce moment chaque soir au théâtre à Paris. Justine Clos s'y est rendue, Patrick Bruel fait salle comble devant un public indifférent aux accusations qui pèsent contre lui.
5: Pas question pour Brigitte, venue de Normandie, de boycotter l'artiste, même si elle s'interroge sur sa relation avec Flavie Flamand.
6: Bon, ça, effectivement, 16 ans, 32 ans, ça donne réfléchir. Mais Flavie Flamand, personne n'était au courant, elle n'avait jamais rien dit à personne. Elle a invité Patrick Bruel sur les plateaux télévisés, elle n'était pas forcée, elle n'était pas obligée. Donc, c'est peut-être vrai, mais pourquoi est-ce qu'elle a attendu aussi longtemps pour porter plainte ?
5: Dans la file d'attente, c'est aussi la question que se pose Julie, billet à la main. Elle est sceptique sur toutes ces accusations portée contre Patrick Bruel.
7: Il vient d'avoir 68 ans, il est connu depuis qu'il a 19 ans, et que ça ne ressorte que maintenant et tout d'un coup, je trouve que c'est un tsunami curieux que... Alors sinon, il a un super bon service de communication et de presse pour qu'il n'y ait jamais rien eu qui ait fuité, quoi.
5: D'autres comme Guy rappellent que l'artiste n'a pas été condamné et que ce n'est pas au public ni aux internautes de le juger.
8: Ah non, mais les réseaux sociaux, c'est pas la justice. Il y a une justice, elle doit rendre, elle doit dire s'il est coupable ou pas. S'il a fait quelque chose de mal ou pas, voilà, c'est aussi simple que ça. On n'a pas à juger, il y a la présomption d'innocence, on n'a pas à juger à la place de la justice.
5: La présomption d'innocence, c'est ce que martèlent presque tous les spectateurs interrogés.
4: Un public divisé, on entendait hier sur notre antenne des fans qui revendent leur place de concert ou qui réfléchissent à ne pas y aller, la politique de la chaise vide. Patrick Bruel qui doit partir en tournée le 16 juin en France, en Suisse, en Belgique, au Canada. L'organisateur qui a annulé ses 3 concerts au Québec met en avant l'impossibilité de faire la promotion du spectacle étant donné les 9 plaintes pour viol et agression sexuelle.
1: La pétition qui demande l'annulation des concerts de Patrick Bruel compte aujourd'hui plus de 22 000 signatures. 5h34, la météo de la Normandie à l'Alsace. De faibles pluies circulent ce matin. Les nuages sont nombreux du sud-ouest au centre-est et vers la Bretagne, avec quelques bandes brouillard aussi possibles. Du golfe du Lion à la Provence, le soleil s'impose toute la journée, hormis un faible risque d'averse sur le relief des Pyrénées et des Alpes cet après-midi. Le temps est plutôt sec sur la moitié sud, avec un ciel alternant entre éclaircies et nuages. Plus au nord pour cet après-midi, le soleil sera moins présent, avec quelques ondées encore possibles près des frontières et un vent assez sensible sur les côtes de la Manche jusqu'à 60 km/h. Côté Mercure, ce matin, à Grenoble, 12 degrés. À Paris, Lille, Strasbourg, Rennes et Rouen, 13. Nous avons à Toulouse, Bordeaux, Nantes et Ajaccio, 14. 16 à Marseille. Vos messages aussi sur la page Facebook ici dans le Puy-de-Dôme. Didier a relevé 8 degrés. Marie-Pierre, qui est en Corrèze, 9 degrés 2. 12, ça c'est dans le Nord, nous dit Janine. Même température relevée dans le Loiret, 12 degrés 2 précisément, nous dit Thierry. 13 à Amnéville, dans le Grand Est, on salue Fabrice. Même température en Alsace, merci Doris. Et puis, dans le sud-est, 16 degrés 6 au Lavandou avec cette info dédiée. Pour les maximales, on attend entre 17 et 22 degrés sur un tiers nord cet après-midi, entre 20 et 26 en allant vers le sud.
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1: 5h35, excellent mercredi, c'est le retour des températures de saison. On va très vite connaître d'ailleurs un début d'été dans les heures à venir. Le soleil revient, la bonne humeur est là. Et côté musique, c'est Alain Chamfort pour vous accompagner avec Manureva. Vous faites bien de choisir ici des 5h.

0: Alain Chamfort et Manu Reva à 5h40. Bon début de journée.
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0: Les arnaques se multiplient, vous êtes méfiants, mais parfois ça ne suffit pas. On est là pour vous rendre service dans votre rendez-vous, c'est pas vrai. Et Aude, ce matin, vous êtes plutôt d'humeur musicale.
3: Vous reconnaissez, mon cher Johan, le roi de la pop.
0: Oh oui.
3: Eh bien, certains pensent aussi l'avoir reconnu sur une vidéo qui tourne massivement en ce moment sur les réseaux sociaux. Michael Jackson filmé dans un bus au Brésil.
0: D'accord.
3: Est-il vivant? Vrai ou pas vrai? Gros suspense. On va voir ça dans quelques minutes.
0: J'adore ça. On va y revenir dans un instant. Mais avant, elle est bien avec nous depuis le Luc en Provence et dans le Var. C'est Sonia. Bonjour Sonia.
4: Bonjour à tous les deux.
3: Bonjour.
0: Ravie de vous accueillir ce matin. On vous sent bien énergique de bon matin à 5h41, oh. Sonia.
4: Oui, complètement. Je commence à 5h du matin et c'est vrai que je suis du matin, donc j'ai beaucoup d'énergie le matin.
0: Ça fait hyper plaisir comme ça de vous entendre avec ce sourire. Qu'est-ce que vous faites dans la vie, Sonia?
4: Je suis infirmière.
0: D'accord. Donc là, vous faites une tournée, c'est ça, la rencontre des patients?
4: Exactement.
0: D'accord.
4: Je commence à 5h et je finis à peu près vers les midi 30, 13h, ça dépend des jours.
0: Ouais, franchement, vous avez bien du courage. On salue votre travail, on salue toutes les infirmières également, parce que c'est un travail ô combien important. Sonia, je découvre aussi que vous avez des passions. Alors, il y a la course à pied, les randos et aussi le paddle. Alors, paddle, c'est plutôt vous, le sport de raquette, ou c'est plutôt le sport aquatique?
4: C'est le sport de raquette, tout à fait,
0: le
4: oui.
0: Le sport de raquette, d'accord. Ouais, ça c'est chouette. Il y a des petits coins d'ailleurs, parce que vous aimez la rando, il y a des petits coins que vous nous conseillez de découvrir près de chez vous, Sonia?
4: Complètement, moi je vous conseille la rando qui part de Gonfaron et qui va jusqu'à Notre-Dame-des-Anges. Il y a un point de vue magnifique sur les îles de Porquerolles, et la chapelle est juste extraordinaire avec un prêtre très très gentil.
0: Ah, franchement, non, mais rien que la vue sur le Var comme ça, sur la mer Méditerranée, moi ça me donne très envie. Je prends un billet et on arrive tout à l'heure. Après votre tournée, on sera là vers 12h30 chez vous. Ça vous va, Sonia?
4: Parfait, je vous attends.
0: Eh ben, on fait ça, formidable.
3: Pour le sandwich.
4: Bonne journée.
0: Pour le sandwich. Sonia, nous ce matin, on vous offre le jeu de cartes par ici, les économies de Valère Coréard, pour vous amuser en famille avec vos deux garçons qui sont à la maison. On vous souhaite une très très bonne journée, Sonia. On vous embrasse bien fort.
4: Merci beaucoup et merci pour votre bonne humeur à vous aussi.
0: Mais ça fait plaisir, merci à vous, à très vite.
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0: aurait aujourd'hui 67 ans et que, bah oui, le visage peut tout à fait correspondre.
1: Ouais, sauf que Michael Jackson est bien mort. Alors, d'où vient cette vidéo ?
0: J'ai cherché Johan et j'ai trouvé la première fois qu'elle est apparue, c'était la semaine dernière sur Instagram, sur un compte qui se décrit lui-même comme un portail de l'intelligence artificielle. Mmh. Voilà. Voilà, on a la réponse. C'est un compte qui publie en fait des images truquées. D'ailleurs, si je les fais un peu défiler, j'en vois une par exemple avec deux chats habillés en humains, lunettes de soleil sur le museau et qui se promènent là tranquillement en discutant dans la rue. Donc non, désolé, ce n'est pas Michael Jackson que vous voyez dans ce bus. Les rumeurs sur Michael a simulé sa mort, il est toujours vivant, c'est un grand classique d'Internet. Et ce n'est pas un hasard que ça ressurgisse maintenant puisque le biopic sur le roi de la pop cartonne en ce moment au cinéma. Les réseaux sociaux ont bien compris qu'il y avait du buzz à faire et donc de l'argent. N'oubliez pas qu'une vidéo virale rapporte des revenus publicitaires.
1: Donc il n'est pas sur une île avec Elvis Presley.
0: Pas du tout, ni Marilyn Monroe.
1: Merci beaucoup pour cette précision. Ce matin, c'est pas vrai, la chronique qui vous rend service, elle est à retrouver sur ici.fr. 5h45, la musique, elle se prolonge, en tout cas avec Louisa et Soleil Bleu sur votre radio ici. Bon réveil.

0: Soleil Bleu et Louisa. Tiens, il y a un petit nouveau dans les kiosques. Ce matin, on vous présente le magazine Saison qui parle d'écologie sans être donneur de leçons. Magazine lancé par le magazine Le Point, justement. On vous le présente dans moins de 2 minutes. Ne bougez pas. Très bon début de journée, c'est l'équipe d'ici matin qui nous rejoint en studio à 5h48, tour d'horizon de l'actualité près de chez vous. Bonjour.
1: Bien le bonjour, bonjour à toutes et tous, bonjour François Pelleret.
2: Bonjour Frédéric Vialet, bonjour tout le monde, toute la Lorraine qui nous
1: comment
2: écoute.
1: Oui.
2: Et qui nous regardera peut-être dans 3 quarts d'heure.
1: Oui, c'est ça.
2: Sur France 3 Lorraine.
1: Et sur ici.fr.
2: L'appli ici également, ça marche bien.
1: Ah, non, mais ça marche.
2: Oh si.
1: Quand si, vous verrez. Non, mais j'espère bien que ça va marcher ce matin. J'espère bien, du moins. Et on sera ravis de vous accompagner, que ce soit à la radio, sur l'appli ou à la télé, bien sûr, sur France 3. 5h48, qu'est-ce qui domine l'actualité?
2: Un coup de chapeau au Metz tennis de table. Ah. Les filles championnes de France de Pro A, la première division de tennis de table. Pour la 7e fois, elles ont battu des Vosgiennes, décidément, la Lorraine, au top du tennis de table féminin. Les Vosgiennes d'Étival, le final retour hier des playoffs, une victoire, 3-0 dans cette finale par équipe. Alors c'est formidable, 7e titre de championne de France, mais elles ont un peu plus d'ambition que cela, les Messines, puisqu'elles vont partir maintenant pour le Final Four, le dernier carré de la Coupe d'Europe. C'est dès ce week-end en Pologne et elles ont une demi-finale samedi à jouer contre les Espagnols de Cartagène. Encore bravo, il y avait une belle fête hier au complexe Saint-Symphorien.
1: On peut saluer toute l'équipe de Metz Tennis.

0: de table. Voilà, super, bravo, cocorico.
1: Voilà.
0: Vive la Lorraine.
1: C'est cela.
0: Vive la Moselle. On se retrouve après un petit café, petite douche, on se met en route et puis c'est parti. Hein, dans 11 minutes, il sera 6h. À tout de suite.
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1: 5h49, la une de la presse.
3: Allez, un petit nouveau, saison, une autre façon d'habiter le monde. C'est le nouveau magazine lancé par Le Point et on vous le présente ce matin.
1: Oui, avec la directrice de la rédaction du Point. Bonjour Valérie Thoragnan.
4: Bonjour.
1: Merci d'être avec nous ce matin. Dans votre magazine, il y a une volonté de nous faire réfléchir, de penser nos actes différemment. Quelle a été l'idée directrice qui vous a poussé vers ce magazine Saison ?
4: Effectivement, comme vous le dites, c'est d'ailleurs ce qu'on a écrit sur la couverture, la première couverture de ce numéro de Saison, c'est réfléchir autour d'une autre façon d'habiter le monde. En fait, nous sommes tous, quelles que soient nos générations aujourd'hui, motivés, conscients que notre planète va mal, qu'il faut changer nos habitudes, qu'il faut repenser notre façon de consommer, par exemple. Mais en même temps, on veut surtout pas être pris dans un système idéologique trop politique, trop politisé, qui nous culpabilise parce que on serait jamais les citoyens qu'il faut et qu'on ferait jamais les choses comme il faut. Donc l'idée, c'était de proposer un art de vivre éco-positif, de façon extrêmement à la fois bienveillante, positive, pleine d'exemples, d'initiatives, de personnalités qui font bouger les choses. Et on s'est dit que la meilleure manière d'impulser ça et de rendre compte de cette vision très positive en fait de notre avenir, parce qu'on va régler ça tous ensemble et pas en s'affrontant, c'était de l'illustrer à travers les saisons, parce que les saisons nous ramènent à ce que nous avons tous en commun, même si les saisons elles changent hein, d'un coin de la planète à l'autre, mais c'est aussi le cycle du temps long, c'est nous avons les pieds sur terre, nous regardons en l'air, c'est le ciel, et c'est à chaque fois une démarche un peu exigeante qu'on a de s'accorder nous-mêmes avec des problématiques liées à une saison, mais aussi des images, mais aussi des inspirations. Et on parle de cuisine, et on parle évidemment de portraits, mais on peut aussi parler de philosophie, mais aussi on peut parler de plein d'aspects de la vie quotidienne et des aspects plus profonds de réflexion qui tournent autour des saisons.
1: Oui, parce qu'il y a de nombreuses plumes et personnalités en fait qui vous accompagnent.
4: Absolument. Par exemple, on a Gaspard Koenig. Gaspard Koenig, on le connaît bien parce qu'il est à la fois c'est un écrivain qui est complètement animé par cette passion de l'écologie, de la diversité, de la biodiversité. En même temps, il a une vision du monde très particulière. Il est capable de parler aussi bien de l'eau, hein, c'est ce qu'il fait dans son dernier livre, à quoi des vers de terre, et puis aussi est-ce qu'il faut tondre ou pas tondre, ça peut. C'est quelqu'un qui réfléchit à ces questions depuis énormément d'années et qui est voilà un contributeur stimulant. Et beaucoup de personnalités aussi telles par exemple Philippe Aguillon dans ce premier numéro, à qui on a posé les questions de notre interview récurrente, c'est-à-dire l'interview empreinte carbone. Mais vous faites quoi dans la vie quotidienne pour essayer d'être moins mauvais pour la planète? C'est fait avec bienveillance, c'est fait avec humour, c'est fait avec distance. Mais voilà, c'est toutes ces personnalités se prêtent aussi au jeu de raconter c'est quoi la vie quand on essaye d'être d'avoir une vision positive et de changer sa façon aussi, son quotidien et sa façon de consommer.
1: Mais vous parliez de Philippe Aguillon qui a été prix Nobel, hein, dernier prix Nobel d'économie. Merci beaucoup Valérie Thoragnan. Longue vie à ce nouveau venu, donc Saison Magazine qui était la une des kiosques. À très bientôt. 5h53, Aude, est-ce que vous êtes bonne en quiz de culture générale?
3: Alors je suis très mauvaise en quiz de manière générale.
1: Vous êtes mauvaise perdante aussi. Voilà, c'est ça qu'il fallait dire. En tout cas, c'est une vraie tendance qui se développe. On en parle avec Muriel Jordan, mais avant, c'est status quo.

0: Status Quo in the A minor, 5h56. Chaque jour, l'œil curieux de Muriel Jourdan s'arrête sur une tendance et nous aide à mieux comprendre le monde qui nous entoure. Ce matin, Muriel, on s'intéresse au quiz de culture générale.
1: Très populaire sur les réseaux sociaux, hein, notamment grâce à Émilien. Né à Nantes, il vit à Toulouse, il n'a que 23 ans et cumule 647 participations consécutives au jeu télévisé Les 12 coups de midi. Émilien détient le record du plus grand gagnant de l'histoire des jeux télévisés en France, en termes de gains comme de longévité. Plus de 21 mois à l'antenne et il a remporté 2,6 millions d'euros de gains. Il a mémorisé des mots-clés, il s'est entraîné longuement. Bah oui, parce que pour rester invaincu pendant 647 émissions, faut bosser. La culture générale, c'est son sport. Il s'est entraîné comme un athlète. Il a musclé son cerveau et il a fait des adeptes. Émilien anime des sessions de culture générale sur la plateforme Twitch, où plus de 200 000 abonnés le suivent. Il fait aussi des vidéos sur TikTok.
2: Arkane, c'est la bonne réponse. Bien sûr, tout à fait. Tu récupères les 4 premiers points. T'es le premier à débloquer ton compteur.
3: J'ai une playlist de blind test, histoire d'essayer de m'améliorer dessus, de reconnaître des musiques, bien sûr.
2: Mon site de quiz sur lequel j'enverrai tous les jours, à midi, 2 questionnaires de 10 questions dans 10 thématiques différentes.
1: Bref, le mec nous donne envie d'arrêter de scroller et de réviser, de stabiloter nos fiches Bristol, comme à l'ancienne. Et ça fait du bien sur les réseaux sociaux où l'on performe beaucoup dans le m'as-tu vu, le faire savoir, plutôt que dans le savoir-faire.
4: Muriel, il y a un vrai engouement généralisé pour les quiz de culture générale.
1: Oui, notamment sur Discord, une appli pour communiquer, un peu comme WhatsApp, mais qui sert beaucoup aujourd'hui à faire des quiz de culture générale via des groupes. Il y a aussi la plateforme Quizipedia, créée par des passionnés de quiz, d'anciens champions aussi, comme si tous ces gens sur Internet avaient créé un immense cahier de jeux collaboratifs. Des plateformes pour jouer, il y en a plein. Et il y a aussi celle du fameux Émilien, qui a créé sa propre plateforme de quiz, la table des savoirs.fr, déjà testée par plus de 50 000 personnes. Bref, les quiz, c'est tendance. Et si vous vous entraînez, n'oubliez pas de bien noter dans vos fiches de révision où se situe la mer Noire.
5: Quelle mer fermée de l'Asie occidentale est bordée par la Jordanie et par Israël?
6: C'est la mer Noire.
5: Non, quelle mer faisant partie de l'océan Arctique borde la Sibérie?
6: C'est la mer Noire, la mer.
5: Quelle mer située entre l'Arabie et l'Afrique et reliée à la Méditerranée par le canal de Suez?
6: C'est la mer Noire.
5: Non, là, elle est rouge. Là. Au bord de quelle mer est située la station balnéaire de Yalta?
6: C'est la mer Noire.
5: Oui.
1: Hein, ce souvenir culte de questions pour un champion, on ne risque plus d'oublier la réponse.
0: Ça c'est clair, c'est un super souvenir, on adore cette référence. Merci beaucoup Muriel Jourdan. Tiens, Aude, petit quiz ce matin à la volée pour vous. Mais oui, mais je suis sûr vous en sortir très bien. Qui arrive entre 6h et 9h sur la radio ici chaque matin?
4: Ah je sais, c'est l'équipe d'ici matin.
0: Bah franchement, vous voyez, vous assurez.
4: C'est facile.
0: Bonne réponse et bon mercredi.
7: Ah oui, le bon jeu, merci pour le lancement. Bon, bonjour à toutes et
0: bien
7: tous.
0: Bien le bonjour. Ouais.
7: Bien le bonjour. Je vous présente l'équipe du matin. C'est Théo qui est notre éditeur visuel, qui est déjà avec nous au studio et qui s'installe quelques minutes avant de rejoindre son espace grâce auquel on pourra effectivement nous voir sur France 3 et sur ici.fr à partir de 6h30 et jusqu'à 9h. François se trouve aux commandes de la rédaction ce matin.
0: C'est moi.
7: Enfin, vous êtes aux commandes, vous êtes le présentateur. Il y a toute une équipe qui est derrière vous, évidemment.
0: L'homme du matin, mais il y a toute une équipe la journée.
7: Ils sont pas là. Il y a Benjamin qui réalise l'émission et qui est avec nous ce matin. Vous avez vu, je me suis pas trompé. Hein.
0: Non.
7: Hier, me suis trompé. Et là, je me suis pas trompé.
0: Bah là, parce qu'on a mis on a mis des étiquettes.
7: Des étiquettes. comme à Disney, les cast members. Vous savez, ils ont leur prénom. Alors, vous êtes François. Allô, François. Soyez les bienvenus. On espère qu'on va vous faire plaisir en vous offrant des cadeaux tout au long de cette matinée. Je rappelle qu'il y a la carte carburant de 50 euros qui est à gagner. L'essentiel de l'actualité en Lorraine, la météo, la circulation, la radio du territoire et du lien. Très bon réveil. Il est 6 heures.
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7: Et voici le premier journal de cette journée de mercredi. Et à la une, François, des lycéens de Montigny-lès-Metz qui ont écrit des lettres à une survivante des camps de concentration.
9: Oui, 130 élèves de l'ensemble scolaire Jean 23 font vivre l'histoire de celle que l'on appelle la violoncelliste d'Auschwitz, Anita Lasker-Wallfisch, une dame bientôt centenaire qui a la double nationalité britannique et allemande. Alors, elle n'a pas pu venir avant-hier à Montigny à la cérémonie de remise du recueil de lettres, mais elle sait que des jeunes s'intéressent à son histoire. Elle a été déportée en 42, sauvée grâce à son talent de musicienne, grâce à son violoncelle qu'elle a pu emporter avec elle. Ainsi, elle a pu intégrer l'orchestre des femmes d'Auschwitz. Un destin qui bouleverse les lycéens de Montigny que l'on retrouve dans le reportage de Bastien Munch.
10: Anita Lasker-Wallfisch avait 17 ans quand elle est arrêtée par la Gestapo. C'est le même âge que Camélia en classe de première.
11: On s'imagine vivre ce qu'elle a vécu. On arrive mieux à se représenter toutes les souffrances qu'elle a endurées. Une histoire parle forcément beaucoup plus que simplement des chiffres.
10: Ziyou est encore plus touchée. Elle aussi joue d'un instrument de musique, comme Anita.
12: Pour nous, dans notre génération, on joue pour le plaisir, on joue pour nous. Alors que elle, oui, c'était sa force, c'était pour survivre. On ne peut pas se comparer, mais on comprend ce ressenti, ce sentiment qui est très profond.
10: Ce projet de recueil, il a touché jusqu'au plus haut sommet de l'État. Le président Emmanuel Macron a envoyé une lettre aux élèves. Pareil pour le chancelier allemand Friedrich Merz.
13: Les élèves viennent me voir en me disant merci monsieur, parce que finalement, c'est un moment dont on se souviendra.
10: Dimitri Sokolovski est le prof d'allemand à l'origine du projet.
13: Quand on enseigne la langue allemande, c'est pas simplement se dire j'apprends du lexique ou je fais de la grammaire, des déclinaisons, les choses qui font parfois un peu peur quand on apprend la langue. C'est découvrir d'autres cultures, d'autres destins. Et donc, je pense que ce projet, il permet justement d'ouvrir son regard sur d'autres perspectives.
10: Anita Lasker-Wallfisch n'a pas directement répondu aux élèves de Jean 23, mais son fils, également violoncelliste, a tenu à les remercier en leur dédiant un morceau.
9: L'émouvant reportage de Bastien Munch, qui est également sur ici.fr. Des copies des lettres de ces lycéens de Jean 23 ont été placées également dans une capsule temporelle qui a été scellée. Elle ne sera rouverte que dans 9 ans, le 15 avril 2035. Pour les 90 ans de la libération du camp de Birkenau-Belsen, parce que après Auschwitz, Anita Lasker-Wallfisch avait été transférée dans ce camp.
7: Des cartables crucifiés au bord de la route principale d'Elzange, à l'est de Thionville.
9: Pour dénoncer la fermeture annoncée d'une classe sur 3, les parents d'élèves veulent marquer les esprits, car à la rentrée, des enfants seront par exemple regroupés du CE1 au CM2 dans une seule classe sur 4 niveaux. Nous irons à Elzange à 7h30 sur Ici Lorraine. Patrick Bruel est accusé d'avoir abusé d'une femme à Metz en 2008. On n'a pas plus d'éléments, mais une plainte concerne des faits à Metz. Au moins 9 plaintes pour viol et agression sexuelle visent le chanteur désormais, et il y en aura d'autres, annonce l'avocate de l'animatrice Flavie Flamand, qui se dit elle-même victime de Patrick Bruel en 91 lorsqu'elle avait 16 ans. 3 concerts prévus en décembre au Québec sont annulés, annonce l'organisateur. On apprend que Édouard Philippe est soupçonné de détournement de fonds publics, de favoritisme, de prise illégale d'intérêt dans la ville du Havre, dont il est maire. Une enquête est même ouverte depuis 2 ans. Édouard Philippe conteste et affirme qu'il découvre cela dans la presse. Édouard Philippe qui a des ambitions présidentielles.
7: Dans la vallée de la Fensch, le nouveau maire d'Algrange, Jean-Pierre Serbet, découvre des comptes dans le rouge.
9: Oui, un trou de près de 50 000 euros pour cette ville qui fait environ 6 000 habitants. La nouvelle équipe qui a été élue en mars a alerté la Chambre régional des comptes. L'ancien maire qui est resté 18 ans en place, Patrick Perron, est pointé du doigt. Alors avant de savoir qui est responsable, l'urgence, Diane Sprimont, c'est de combler ce trou financier.
14: Et la mairie va brasser large. Peggy Mazero est la première adjointe et ancienne élue d'opposition. Elle veut trouver ses 50 000 euros au plus vite.
15: Partout où on va pouvoir faire des économies, on le fera. Sur les décorations, sur les achats multiples et variés, on va faire des économies aussi.
14: La mairie envisage aussi d'éteindre l'éclairage public à partir d'une heure du matin jusqu'à 4 heures. Des conséquences sont aussi à prévoir du côté du personnel.
15: Là, par exemple, on a un départ, on ne va pas remplacer tout de suite. Voilà, on va leur demander, mais ils le font déjà, le plus possible de rattraper les heures supplémentaires au lieu d'être payés.
14: Peggy Mazero qui indique qu'il faudra aussi probablement augmenter les impôts locaux, un crève-cœur pour la mairie qui avait promis de ne pas y toucher. De son côté, l'ancien maire Patrick Perron lui refuse que l'on attribue cette dette à une mauvaise gestion.
16: Et les imprévus ont coûté fort cher à la commune. Pour un exemple, le prix du gaz, on passe de 132 000 euros en 2024 à 259 000 euros en 2025, une hausse de 85%. Ça, personne ne pouvait la prévoir. On avait anticipé sur le budget une hausse de 30, mais pas de 85.
14: Et Patrick Perron rappelle également que la mairie a été confrontée à la baisse des dotations de l'État.
9: Et Patrick Perron qui rappelle également qu'à la nouvelle majorité d'Algrange, que 35 000 euros vont bientôt rentrer dans les caisses grâce à la vente prévue d'un terrain. Un septième titre de championne de France de tennis de table pour les Messines. Le Metz TT a conclu aisément hier soir devant son public du complexe Saint-Symphorien. Ce septième titre de Pro A en dominant les Vosgiennes d'Étival, 3-0 dans ce match retour des playoffs. Mais pas de relâchement parce que les Messines ont maintenant l'ambition d'atteindre le sommet européen. Elles ont une demi-finale de Ligue des Champions à jouer samedi en Pologne contre les Espagnols de Carthagène. Hugo Humbert s'impose sur la terre battue du tournoi de Hombourg en Allemagne, et cela à moins d'une semaine du début de Roland-Garros. Le tennisman messin a passé le premier tour hier de cet ATP 500 en s'imposant de 7-1 face à l'Allemand Justin Engel. Il affrontera le 15e joueur mondial au prochain tour, le Russe Karen Khachanov. Avant le tableau principal de Roland-Garros, il y a les qualifications cette semaine et le Marlien Harold Maillot n'ira pas plus loin que le premier tour de ses qualifs. Il s'est incliné hier de 7-1 face à un Chilien mieux classé que lui dans la hiérarchie mondiale, parce que Maillot est 217e et Tomás Barrios Vera est 135e. Dans une demi-heure, nous découvrirons l'une des plus belles collections d'archives du Tour de France chez un habitant de la commune de l'Hôpital en Moselle-Est. Guy Cottman, 77 ans, il a des objets, des livres et des souvenirs qui remontent aux années 60. Alors quand il a appris, comme nous il y a deux jours, que le Tour fera étape à Metz et Thionville en 2028, tout s'est bousculé dans son esprit et il a déjà même commencé à dessiner une étape Metz-Thionville pour le 28 juin 2028.
17: Metz-Thionville, je suppose qu'ils vont partir quand même assez loin de Metz pour revenir à Thionville. Donc peut-être qu'ils viendront jusqu'ici. Il y a quelques belles montées à faire dans le secteur et peut-être qu'ils viendront par là, j'espère. 2028, bon, c'est dans deux ans. Ça peut être une étape très difficile parce qu'il y a relativement de bosses dans le coin. Pourquoi pas passer au Felsberg en Allemagne, là c'est à 20 km d'ici à vol d'oiseau, c'est le point culminant de toute la région, à 380 mètres d'altitude, presque 200 mètres de dénivelé à rattraper en une montée. Le Tour de France y est passé plusieurs fois, il y en a une qui est arrivée en haut du Felsberg en 1970, et puis 1980, il y avait le passage de Bernard Hinault à proximité également dans le Felsberg.
9: Les trésors du Tour de France de Guy Cottman à découvrir sur Ici Lorraine à 6h30. On sera encore arrosé aujourd'hui, hein, Fred.
18: Ma foi, c'est une journée qui va être encore un peu chaotique, notamment cet après-midi. Je m'explique. Ce matin, des nuages partout, de la grisaille. Il fait moche déjà. Le jour est levé, là. On a l'impression que...
9: le plafond est bas.
18: Après, c'est normal, le 11 novembre, c'est normal qu'il fasse pas beau. Non, mais il fait moche. Sur l'ensemble de la Lorraine, partout. Pas de jaloux. Il y a juste une ligne qui s'étire de Forbach, Sarreguemines, Sarrebourg. Vous voyez ? Une ligne comme ça. Hop. Là, on aura un petit peu de soleil. Pas beaucoup, mais un petit peu. Cet après-midi, les éclaircies vont s'élargir à l'ensemble de la zone, mais les averses aussi, ce qui veut dire que nous aurons de la pluie ici ou là, avec quelques apparitions du soleil, c'est sympa. Côté température, 20 à Sarrebourg, 20 dans le Val-de-Briey, 20 à Thionville, 20 à Metz, ça progresse, mais la bonne nouvelle, François, c'est que nous allons vers les beaux jours. Nous allons vers les beaux jours. C'est-à-dire que demain, jeudi, normalement, nous devrions avoir grand soleil, et c'est parti au moins jusqu'au début de semaine prochaine. C'est pas mal ça. On valide ou pas?
9: Oui, non, mais ça sera parfait. On va pas reconnaître la météo, la Lorraine, la semaine prochaine, tellement il fera chaud.
18: Non, mais on est quand même le 20 mai maintenant. Alors, vous voyez ce que je veux dire? On n'a pas eu un super mois de mai avec tous les ponts et tout. Enfin bon, bref. La météo, ça roule. Impeccable, tout va bien, pour le moment, du moins. Alors pareil, si vous êtes sur la route et que vous voulez partager une info, vous pouvez utiliser le WhatsApp pour le moment et le standard d'ici Lorraine à partir de 6h30 au 03 87 52 13 13.
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18: Et pour la musique, c'est la chanson française, voilà, pour se mettre en route. Peut-être que vous êtes en train de vous réveiller, de faire vos étirements, de monter en voiture pour partir travailler, ou encore de préparer quelques petites bricoles à la maison avant de vous sauver. C'est avec France Gall que ce réveil se fait ce matin. Elle là, sur votre radio ici Lorraine, 6h10.

0: elle là, France Gall sur votre radio ici. Bon mercredi matin, il est 6h14.
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0: Alors si on dit que le mal de siècle, c'est le mal de dos, quand vous avez mal au dos, quand vous avez des douleurs, quand consulter en urgence? On va le savoir grâce à notre médecin. La consultation commence dans quelques secondes.
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0: Il est 6h16, matin rime avec soin. Et notre médecin Gérald de Kerzec qui nous rejoint chaque jour pour nous donner des conseils. Alors aujourd'hui on parle d'un mal courant, c'est le mal de dos, hein. Mais certains signes, docteur, doivent inquiéter plus que d'autres. Bonjour.
5: Bonjour à toutes et à tous. Le mal de dos concerne un Français sur quatre selon le dernier baromètre de la douleur. On y est tous confrontés ou on va tous l'être. Lumbago, sciatique, tour de rein, on a tous notre petite histoire. Mais attention, parfois derrière une simple douleur, il peut y avoir une urgence. Alors, on se rassure tout de suite, dans 9 cas sur 10, une lombalgie aiguë, qu'on appelle le tour de rein, c'est bénin. Ça passe en quelques jours, avec du repos, un peu de chaleur, un peu de marche et des antidouleurs. Mais dans une minorité de cas, la douleur du dos est le signal d'alerte d'une pathologie plus grave, parfois même vitale. Alors nous, les urgentistes ou les collègues rhumatologues, on a ce qu'on appelle des signaux d'alerte ou d'alarme, des petits drapeaux rouges comme ça, et il y en a 5. Premièrement, si vous avez mal au dos et de la fièvre inexpliquée, plus de 38, eh bien ça peut être la suspicion d'une infection d'un disque intervertébral ou d'un abcès. Deuxième signal d'alerte, les troubles neurologiques, une faiblesse d'une jambe, des fourmillements, une anesthésie au niveau de la région anale par exemple, ou de l'aine, eh bien ça évoque là aussi une compression neurologique et c'est une urgence. Troisièmement, si vous avez une incontinence urinaire ou fécale ou au contraire une rétention, vous n'arrivez plus, vous avez envie de faire pipi mais vous n'y arrivez pas, là aussi c'est un signe d'alerte. Quatrième signe, le début brutal après un traumatisme, vous avez fait une chute de votre hauteur, vous avez eu un accident de voiture ou un choc important, surtout si vous êtes âgé ou sous anticoagulant. Là, il faut consulter. Et le dernier signe, c'est des douleurs qui réveillent la nuit. Une lombalgie commune, ça s'améliore quand on s'allonge. Et en fait, si même la nuit, ça vous réveille et qu'une douleur qui est lancinante, là, il faut consulter.
0: Mais docteur, en dehors de ces situations graves, bien sûr, que faire au quotidien pour éviter la panique inutile?
5: C'est très simple. Mal de dos, sans aucun de ces signaux d'alarme, c'est-à-dire pas de fièvre, pas de perte de force dans les jambes, pas de trouble urinaire, pas de traumatisme, pas de réveil la nuit, ça peut être géré à la maison. On s'allonge, mais attention, pas plus de 24 à 48 heures, parce que le repos strict au lit, bah, c'est mauvais. Le meilleur médicament, c'est le mouvement. Donc ne restez pas immobile, bougez, c'est guérir plus vite. Et petite astuce, vous avez disponible gratuitement sur tous vos téléphones, Apple ou Android, vous avez une appli qui s'appelle Active Dos, A-C-T-I-V, apostrophe Dos, D-O-S. C'est un véritable coach gratuit à votre service et c'est l'assurance maladie qui le met en ligne. D'ici là, portez-vous bien.
0: Et bah vous aussi, portez-vous bien, docteur. La suite avec le Lorrain du jour, c'est Christopher Marguini qui fait du crochet du côté de Folquemont. Et c'est notre Lorrain du jour. Il sera aux côtés de Jérémy K dans un instant. Pour le moment, c'est REM sur Ici Lorraine. Bon début de journée.

0: Ouais, ça met de bon poil aussi, ça. Hein. Il y a tout ce qu'il faut, tous les ingrédients pour que ça commence bien la journée. Shiny Happy People, c'était REM sur votre radio. Ici, il est 6h21. Il faut bien s'occuper pendant les jours fériés de mai et les longs week-ends. Et notre Lorrain du jour a décidé de partager une passion sur les réseaux sociaux. Et vous allez comprendre qu'elle est loin d'être réservée uniquement aux seniors. Et ce Lorrain du jour, il est aux côtés de Jérémy K.
1: Notre Lorrain du jour a décidé de remettre le crochet au goût du jour. Enseignant en coiffure, il a lancé il y a quelques semaines une association, l'Atelier du Crochet, situé à Folquemont. Bonjour Christopher Margani.
2: Bonjour.
1: Christopher, comment le crochet est-il entré dans votre vie ?
2: Simplement, à l'époque, ma grand-mère venait me garder quand j'avais 8 ans à peu près. Je suis allé la voir en me disant, est-ce que tu peux me remontrer les bases, le base du crochet ?
1: Qu'aviez-vous envie d'apporter aux habitants de Folquemont avec l'association l'Atelier du Crochet ?
2: Alors surtout que les gens qui en font se retrouvent. Et nous, on fait ça essentiellement le dimanche après-midi parce qu'en fait, il y a des choses qui se font en semaine, mais pour les personnes qui sont actives, ben, la semaine, ils ne peuvent pas. Donc, c'était le bon compromis de faire ça le dimanche après-midi.
1: Est-ce que vous vous souvenez de votre toute première création ?
2: C'était un simple napperon et c'est ce que je conseille d'ailleurs aux personnes qui veulent commencer à apprendre, de ne pas se lancer dans quelque chose de trop compliqué. Faut vraiment commencer avec les points de base. Et après, on peut commencer à découvrir d'autres choses.
1: Les réseaux sociaux, notamment TikTok, ont aidé à moderniser l'image du crochet.
2: Bien sûr, les réseaux ont fait en sorte de mettre en avant beaucoup de créateurs et de montrer une certaine tendance, que ça soit des châles, des gilets, des vêtements, des sacs, des chapeaux. Ça, je pense que ça a capté un plus grand nombre de gens.
1: Comment ils réagissent justement lorsqu'ils découvrent qu'un homme de 38 ans pratique le crochet avec passion ? Vous avez dû parfois assumer ou défendre cette passion face au regard des autres ?
2: Oui, à un moment, il y a eu un peu le petit sourire en coin. Ah, tu fais ça ? Bon, bah oui, je fais ça. Et puis, ça se passe plutôt bien et ça me plaît.
1: Tant voilà, que donc vous après, y trouvez votre bonheur finalement.
2: Exactement. Après, je leur dis, c'est au même titre que quelqu'un qui fait de l'équitation, du foot, de la peinture, de la poterie. Si ça se trouve, dans 10 ans, peut-être que je ferai de la poterie ou de la peinture ou autre. Hein. Mais là, pour le moment, voilà, c'est vraiment ça qui me fait vibrer. Hein.
1: C'est le crochet. Vous refusez de transformer d'ailleurs cette passion en activité lucrative. Pourquoi ce choix ?
2: Pour pas me sentir obligé de devoir faire. Parce qu'après, je veux que ça reste un plaisir.
1: Que diriez-vous, tiens, aujourd'hui, Christopher, à votre grand-mère, en voyant ce que vous avez construit autour de cette passion du crochet ?
2: À chaque fois, du coup, je vais lui montrer, je vais lui voir ce qu'elle en pense. Et donc, non, elle est toujours assez contente de voir mes réalisations.
1: Si l'envie de vous mettre au crochet vous prend soudainement, eh ben vous pouvez suivre les créations de Christopher sur les réseaux sociaux. C'est Christo Crochet sur Instagram. Et puis, via l'association de Folquemont, l'atelier du crochet, vous allez pouvoir trouver d'autres personnes passionnées et peut-être se motiver quand on doute un peu, parce que ça peut arriver quand on fait de belles créations.
2: Oui, c'est vrai. Et puis, de rester dans son coin. Et il y a des personnes qui vont faire du crochet et qui arrivent à un moment, ils vont peut-être stagner à être seuls à la maison et à regarder les vidéos YouTube. Donc ça aide d'avoir quand même un vrai contact.
1: La force du collectif. Merci à vous.
2: Exactement.
1: Christopher, d'avoir été notre Lorrain du jour. Passez une très belle journée.
2: Merci à vous. Bonne journée.
0: Oui, passez une bonne journée à tous les deux. C'est le moment de retrouver Benabar. Quoi qu'on dise. On dit bon début de journée.
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1: Belle barre, quoi qu'on dise sur votre radio ici. Allez, à suivre, c'est l'horoscope avec Catherine Viguet dans quelques secondes.
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1: Et Catherine Viguet pour l'horoscope. Alors c'est une belle journée, Catherine.
4: Avec le succès au pied des natifs du cancer, par exemple.
5: Bélier, il se passe de bonnes choses au sujet de la famille et de votre lieu de vie.
6: Taureau, oubliez les périodes délicates et à présent, appréciez la vie pour sa douceur.
7: Gémeaux, c'est au sujet de vos biens, de votre argent que la chance se présente.
8: Cancer, vous faites partie des plus favorisés du zodiaque, c'est à vous de jouer.
9: Lion, en votre faveur, une vie intérieure plus belle, plus en accord avec la personne que vous êtes.
10: Vierge, positif, vous pouvez espérer, miser sur vos amis et sur une personne influente.
11: Balance, si vous recherchez un job, vous aurez des propositions avec une rémunération à votre avantage.
12: Scorpion, vous êtes ravi, vous partez à l'aventure de nouvelles contrées, comme de votre âme et de nouveaux gens.
13: Sagittaire, vous tombez sur des personnes qui sortent des sentiers battus, mais est-ce un hasard ?
14: Capricorne, cette période est importante. Avec l'autre, vous allez nouer un lien précieux, à moins que vous ne décidiez de partir.
15: Verseau, il y a le foyer, les sentiments pour un être cher et il y a votre santé sur laquelle vous devez veiller.
16: Poisson, bien sûr, il y a des obstacles, mais sincèrement, vous avez tellement d'atouts pour vaincre.
17: Et pour nous tous, un sourire peut être le début de tout.
1: Mais oui, carrément, un sourire, ça fait du bien. Bon début de journée, soyez les bienvenus, il est 6h29.
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1: Et bon début de journée, bon mercredi à tous. Nous fêtons les Bernardins aujourd'hui. Bienvenue à celles et ceux qui viennent de nous retrouver à la seconde sur France 3 et sur l'application. Ici, on est très heureux de vous accueillir. Pour tous les autres qui écoutent la radio depuis 6 heures, on continue ensemble. On a encore plein de choses pour vous. Tiens, notamment si vous êtes fan de Star Wars, vous allez trouver un musée très spécial chez nos voisins allemands. Et ça, c'est ce dont il sera question dans 10 minutes maintenant à 7h20 avec Nicolas Bill dans Ici, chez nos voisins. Avant ça, François Pelleret, c'est l'info ici et c'est le Tour de France dont il est question ce matin.
18: Avec là aussi peut-être un musée, on peut dire, chez un habitant de la commune de l'Hôpital. Depuis deux jours que l'on sait que le Tour de France s'arrêtera largement chez nous en 2028, étape à Metz, à Thionville. Ce septuagénaire qui a des souvenirs depuis les années 60, Guy Cotman, nous ouvrira ses archives. Mais tout de suite à 6h30, Aude Razo pour l'actu en France et dans le monde et en 90 secondes.
19: Trois concerts de Patrick Bruel sont annulés au Québec. Le chanteur devait se produire en décembre, mais l'organisateur met en avant, je cite, le contexte actuel. Patrick Bruel est visé désormais par au moins 9 plaintes pour viol et agression sexuelle. Édouard Philippe assure qu'il répondra de façon très sereine à la justice. Le candidat à la présidentielle visé par une enquête pour détournement de fonds publics, favoritisme et prise illégale d'intérêt pour une convention qu'il avait signée en 2020 en tant que président de la communauté urbaine du Havre. Le tribunal de Saint-Étienne reconnaît un préjudice animalier, un chat et un lapin abandonnés dans un appartement sans nourriture et sans soins. Leur propriétaire condamné à une amende et les deux animaux reçoivent, eux, 400 euros de dédommagement chacun versé à la SPA. Elle se félicite de cette décision. L'accès à l'emploi progresse pour les personnes en situation de handicap, mais il reste du chemin à faire avec un taux de chômage à 12%. C'est le bilan de la GFIP, Association pour l'insertion professionnelle. Elle regrette que beaucoup hésitent à demander le statut de travailleur handicapé par peur du regard des autres. Une pensée ce matin pour les candidats au bac professionnel. Les épreuves écrites commencent aujourd'hui. C'est le test de langue pour les autres, bac général et bac technologique. Ce sera le 15 juin avec la philo. Sortez les sabres laser. La saga Star Wars revient dans les salles obscures avec la sortie de The Mandalorian and Grogu. Sacré casting avec Pedro Pascal, Sigourney Weaver, Martin Scorsese et Bébé Yoda, bien sûr.
1: Évidemment, bébé Yoda. On va continuer de parler de Star Wars dans un instant avec, ici chez nos voisins, toute l'actualité chez les Allemands, les Luxembourgeois et les Belges avec Nicolas Bill. Ce sera dans 10 minutes. Avant ça, donc François Pellerin, c'est l'info d'ici en Moselle. L'un des plus grands collectionneurs du Tour de France nous montre ce matin son trésor.
18: Ah oui, parce que depuis deux jours, depuis que l'on sait que le Tour de France s'arrêtera à Metz, à Thionville, en 2028, cet habitant de la commune de l'Hôpital en Moselle-Est est tout excité, comme vous, comme moi, comme nous. Ce septuagénaire a accumulé des livres, des souvenirs, des passages du Tour en Lorraine, des archives qu'il vous dévoile, Diane Sprimont.
20: Et quand on arrive chez lui, on met les pieds dans un véritable musée du Tour de France en Moselle.
21: Bonjour.
22: Voilà, Guy Kottmann, j'ai 77 ans. Puis voilà, je suis un passionné du vieux cyclisme. Je vais vous montrer ma bibliothèque consacrée au cyclisme. Je pense que j'ai une des plus grosses bibliothèques du Grand Est. J'ai 350 volumes, là. Voilà.
20: Donc là, on monte dans un grenier et je vois 4 vitrines, des affiches, des livres.
22: Oui, voilà. Alors, j'ai déballé tout ça. Ça concerne des étapes passées à Metz.
20: On parle de centaines de figurines de cyclistes, de voitures du Tour et de photos d'archives.
22: 1953, par exemple. 1980, le Tour venait de Francfort jusqu'à Metz. C'est l'année où a participé Bernard Hinault. Bernard Hinault, vous savez, il a gagné 5 fois le Tour de France, il était champion du monde. Il a eu l'occasion de voir mes vitrines à Metz.
20: Oh la classe! Donc ça a marqué l'histoire du territoire, ces étapes qui sont passées par ici. Et là, quelque part, on va encore écrire l'histoire ici.
22: Oui, oui. Ça fait longtemps que je n'ai pas pu emmener mes petits-enfants au Tour de France. Et puis là, j'aurai l'occasion de le faire.
20: Et surtout, pas d'appareil photo, pas de téléphone.
22: J'y étais, mon père m'y avait emmené en 1960. J'ai encore aujourd'hui le cliquetis des chaînes, je les ai encore dans l'oreille. Alors qu'aujourd'hui, les gens, ils sont au bord de la route, ils prennent des photos, ils n'auront pas le souvenir visuel d'avoir vu passer des coureurs, ils auront la photo.
20: Et on l'a bien compris, Guy, lui, compte tout enregistrer avec ses deux yeux et dans sa tête, il ne pourra pas s'empêcher de remonter le temps, de tout comparer avec le Tour d'il y a 100 ans.
22: Metz-Dunkerque, imaginez, mais ça c'était dans les années 20, 435 kilomètres, comprenez, il partait la nuit, 1h du matin, les pauvres gaillards, pas de ravitaillement officiel sur place. Ils emmenaient eux-mêmes leur manger ou s'arrêter dans les épiceries pour... Le soir de l'étape, il fallait qu'ils lavent leur maillot eux-mêmes. Ils n'avaient pas de maillot de rechange, par exemple.
20: Oui, Guy est totalement nostalgique, même s'il sait bien que ses très bons souvenirs de demain, ce sont ceux qu'il vivra le 28 juin 2028.
18: Guy Kottmann avec Diane Sprimont. Guy Kottmann qui collectionne notamment les pièces des vélos des années 20, des années 30, et il a reconstitué une dizaine de vélos de cette époque-là.
1: Est-ce que vous pensez que Guy Kottmann serait capable de répondre à cette question? Qui est né à Nairobi, au Kenya, bien sûr, et a gagné 4 fois le Tour de France entre 2013 et 2017, dont c'est l'anniversaire aujourd'hui?
18: Attendez, je l'ai pas. 2013-2017. Ah, je suis nul en culture vélo, c'est qui?
1: C'est Christopher Froome, j'aurais pas trouvé non plus.
18: Froome? C'est son anniversaire. Oui, il est né à Nairobi, tout à fait, bien vu.
1: Il a gagné parce que Froome, il allait vite.
18: Vous voulez dire qu'il avait un petit moteur? Non, on lance pas d'accusations comme ça. Allez, on passe à la météo. Quel mauvais esprit!
1: Attendez, faut quand même pas plaisanter. Il a 41 ans aujourd'hui, tiens, voilà.
18: J'avais oublié.
1: Et ben voilà, moi aussi. La météo du jour, François, ça commence avec une ligne lumineuse entre Forbach et Sarrebourg. Ça traverse par Sarreguemines. C'est une petite ligne qui apparaît comme étant lumineuse ce matin, mais sinon, sur le reste de la Lorraine, ce sera des nuages qui vont nous attendre tout au long de la matinée. Cet après-midi, les éclaircies de la Moselle-Est vont s'élargir à l'ensemble de la région, laissant apparaître le soleil, mais laissant aussi apparaître des pluies. Elles seront nombreuses sur l'ensemble de la zone. Faudra faire avec. Par contre, les températures, ça augmente. Donc là, c'est pas mal. On aura par exemple 20 du côté de Briey, 20 à Sarreguemines, 19 à Forbach, 20 à Metz ou à Thionville. La circulation, j'ai regardé il y a un instant.
18: Ça va.
1: Ouais, voilà, écoutez, vous l'avez
18: c'est
1: dit.
18: Pas si pire.
1: Parfait, c'est pas si pire. 03-87.
18: Il n'y a pas d'accident, rien de spécial à signaler.
1: Non. Bah, évidemment, il y a du monde, mais voilà, comme vous dites, François, c'est pas si pire. 03-87-52-13-13.
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1: Moi, ces performances cyclistes, ça m'a donné un sacré. Ça donne le vertige, hein. Voici Alain Bachung. On sent que ça a été préparé.
18: Quatre pilotes actés.

0: Alain Bachung, bien sûr, Vertige de l'amour sur votre radio ici. Bon mercredi matin, il est 7h20.
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0: Vous avez noté, François. Aujourd'hui, il y a un nouveau film Star Wars qui sort dans les salles de cinéma de Moselle. Pour les fans, c'est en Allemagne que vous devriez aller, selon vous, Nicolas Bill.
4: Parce qu'on y trouve un musée Star Wars à seulement 3h30 de route de Metz. À Mönchengladbach, on est à une trentaine de kilomètres de Düsseldorf. Ce musée très original vous promet une plongée dans l'univers de Star Wars. Dans ce musée Stars of the Galaxy, une reproduction grandeur nature d'un chasseur de combat, des répliques d'armes, de sabres laser, des costumes aussi qui ont servi sur les tournages des différents films, mais aussi des figurines grandeur nature, des maquettes ultra détaillées et des dioramas qui vont vous replonger dans des scènes cultes de la saga Star Wars. Un diorama, c'est une maquette en trois dimensions qui fige une scène de manière ultra réaliste. Il y en a d'ailleurs un immense qui a été construit en 6 mois de temps, la bataille de Hoth. La planète de glace a été entièrement recréée dans l'ancien bassin de natation qui a été vidé de son eau. Faut dire que le musée Star Wars en Allemagne a été installé dans un cadre assez original, un ancien établissement thermal. Alors pour les fans de la première heure de Star Wars, impossible de louper Han Solo, prisonnier de la carbonite, ou encore un gigantesque Star Destroyer en Lego. Et dans le musée, on se moque pas de vous. Celui-ci fait plus de 3 mètres de long, plus de 400 000 pièces ont été assemblées. Et puis tenez, autre star de l'expo, un C3PO grandeur nature entièrement animé, son, lumière, mouvement, tout y est. Il y a tout dans ce musée Star Wars qui se trouve à 3h30 de route de Metz chez nos voisins allemands.
5: Oh non, toute cette humidité, ce n'est pas bon pour mes circuits.
4: Il est ouvert du jeudi au dimanche, comptez 50€ le pass famille pour 2 adultes et 2 enfants.
0: Eh bien, c'est noté. Merci beaucoup, Nicolas. Toutes les infos de l'autre côté de la frontière et toutes les infos du côté obscur sont à retrouver, sur ici.fr. Vous entendez, en parlant de côté obscur, François, j'ai mis votre hymne, la marche impériale.
6: Oui, c'est mon hymne.
0: Bah oui, vous êtes un peu Supreme Leader. C'est le méchant Supreme Leader dans Star Wars. Hein? Regardez. Ah, voilà. 6h42. Bon, restez avec nous. Toute autre chose pour la suite, c'est Pierre Fabin, notre vétérinaire, qui viendra nous parler de nos chiens ce matin. Et certains chiens mangent mieux que nous. Ça mérite des explications. Ah, oui. On va voir si c'est bien ou pas. On va voir ça avec notre véto.
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0: Ouvrez vos placards de cuisine. D'un côté, votre paquet de coquillettes et un pot de sauce tomate. De l'autre, des croquettes ultra premium au sanglier sauvage, sans céréales, infusées aux myrtilles et aux graines de chia à 80€ le sac. Pierre Fabin, vous nous aidez ce matin à expliquer cette folie culinaire et surtout à décrypter le marketing de la gamelle.
7: Alors c'est un phénomène de société fascinant et très touchant, je dois le dire. Il prouve que le chien est devenu un membre à part entière de la famille. Mais attention, l'industrie de la pet food a parfaitement compris comment jouer avec nos émotions et notre culpabilité de maître. Aujourd'hui, on ne vend plus de la nourriture pour chien, on vend un concept pour le maître. C'est ce qu'on appelle l'anthropomorphisme nutritionnel. On projette nos propres envies de manger sain, de détox ou de sans gluten sur notre animal. Résultat, on se ruine pour lui offrir des recettes qui ont l'air incroyablement alléchante sur le paquet.
0: C'est tellement vrai. On achète avec nos yeux et notre propre estomac. Hein. Mais quand on lui sert sa fameuse recette saumon d'Écosse au baies de goji, est-ce qu'il apprécie vraiment cette complexité gastronomique?
7: Et absolument pas. Un humain possède environ 9000 papilles gustatives. Un chien

0: conscience finalement. Alors comment trouver le juste milieu pour qu'il soit en pleine forme sans pour autant se ruiner à chaque fin de mois?
1: Alors le secret absolu, c'est de lire l'étiquette au dos du paquet et d'ignorer la magnifique photo sur le devant. Un chien n'a pas besoin de luxe, il a un besoin d'équilibre scientifique. Il lui faut des protéines animales de bonne qualité, des acides gras essentiels et des minéraux et des vitamines. Vous trouverez d'excellentes croquettes de gamme physiologique ou vétérinaire, Royal Canin, Hills ou Proplan par exemple, extrêmement digestes avec des dizaines d'années de recherche pour un dosage parfait, pour 20 ou 30 euros de moins que ces gammes ultra marketing.
0: Merci docteur Pierre Fabin, vétérinaire, d'avoir été avec nous ce matin. Dans un instant, nous retrouverons les 3+, d'ici Lorraine avec Raffaello Marcellia. Les beaux jours sont là et les marchés artisanaux fleurissent ici ou là. Ce sera tout de suite après les 3 cafés gourmands à nos souvenirs sur ici Lorraine. Comment

0: café gourmand. C'est le moment du café. C'est bon un café gourmand. Hein. Ça fait grossir, mais c'est bon le café. Bon, moi, j'aime bien.
1: Ça porte bien son nom, surtout.
0: Oui, c'est ça, exactement. À nos souvenirs. Bah, c'est un souvenir, le café gourmand pour moi. C'est les 3 plus. C'est avec Raffaello Marcellia. 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
0: Raffaello avec les beaux jours, donc les marchés artisanaux fleurissent un peu partout, hein.

0: Direction Henriville, au sud de Farébersvillers. Marché aux fleurs, artisanat, saveur du terroir, c'est ce dimanche de Pentecôte. Un rendez-vous qui réunira producteurs locaux, artisans et d'innombrables passionnés de jardinage. Il y aura plusieurs animations pour ponctuer la journée. Une petite restauration sur place, des boissons, café, gâteaux. Et puis surtout, les bénéfices de la journée contribueront au financement des actions humanitaires menées par l'association Novisi. C'est donc ce dimanche 24 mai à partir de 9h autour de la salle polyvalente de Henriville, rue de la Forêt.
1: Tout autre chose maintenant, Raphaël. Ce concert solidaire, ce sera ce samedi 23 mai au profit des enfants des victimes de l'incendie du 27 mars dans la commune de l'Hôpital. C'est un moment très spécial qui nous attend.
0: Touchés par cette situation, 30 choristes de l'ensemble Happiest Gospel préparent un programme riche en émotions et en énergie pour faire vibrer les voûtes de l'église Saint-Nicolas à la ville de l'Hôpital. Chanter pour apporter un peu de douceur et un soutien concret aux enfants des victimes. L'entrée est totalement libre, mais une collecte sera organisée durant la soirée. L'intégralité des dons sera reversée pour aider les enfants à se reconstruire après ce sinistre. Notez bien ce rendez-vous, c'est ce samedi 23 mai à l'église Saint-Nicolas, à l'hôpital à 19h. N'hésitez pas à partager cette information autour de vous.
1: Merci Raphaël. Il est 6h51. Attention, souvenir de l'année 87 pour démarrer la journée. Le film, c'est Dirty Dancing. Et la bande originale du film, c'est I've Had the Time of My Life. Yeah.

0: Je suis prêt, François.
1: Ah, c'est moi qui porte. On avait pas dit l'inverse.
0: Bon, The Time of My Life, la bande originale du film Dirty Dancing. Il est 6h56, bon début de journée, bon mercredi. Le patrimoine, c'est aussi des attitudes qu'on partage sans y penser. Et aujourd'hui, Nicolas Turon, pardon, s'intéresse à un petit geste du quotidien.
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0: On sait qu'on est Lorrain parce que...
10: Parce qu'on lève le bras.
11: Allez.
10: Non, bien.
0: On lève le coude.
10: On lève les bras. Ça fait partie des jeux de mots. Je vais dérouler.
0: Alors allons-y.
10: Si on colle au cliché que les Français de l'intérieur ont sur les Alsaco-Lorrains, on devrait passer notre vie les bras levés. Soit parce qu'on est dans un boyau de mine occupé à chercher du charbon, les bras levés. Soit qu'on réponde au salut de l'occupant allemand. Bravo.
0: Ouais.
10: Soit qu'on soit en train de picoler, vous l'avez dit,
0: oui, levé.
10: Et l'auditeur et l'auditrice noteront ce à quoi vous avez pensé en premier. Mais figurez-vous qu'un petit village de la Meuse s'est réellement fait une spécialité du bras levé.
0: Put your hands up in the air?
10: Je m'explique, non. Oui. Ouais, dans la Meuse, oui, l'anglais est arrivé il y a 2 ans dans la Meuse. Allez-y,
0: arrêtez,
10: tranquillement.
0: Arrêtez.
10: D'ici 2070, ils auront la méthode à 6000. Tranquille. D'ailleurs, dans la Meuse, ils ont des profs de français pour apprendre aux petits meusiens à parler le français.
0: On va avoir des ennuis.
10: Je m'explique, à Ménil-la-Horgne.
0: Oui.
10: Vous voyez où c'est? C'est entre Sceaux-en-Barrois et la Neuville-aux-Rupt, derrière la mégalopole de Voix-Vacon.
0: Oui, ah oui.
10: Ah, la voyez, National 4 entre Nancy et Saint-Dizier. À Ménil-la-Horgne, donc, on applique la démocratie directe, stricto sensu. N'importe qui peut proposer n'importe quoi dans une assemblée. On débat et on vote. Si une large majorité l'emporte, le projet est adopté, même contre l'avis du maire. Ainsi, lors du précédent mandat, la très large majorité de l'Assemblée, plus de 80%, a voté pour l'installation d'un city-stade initié par les jeunes. Le maire dit « j'étais contre, mais j'avais tort ». Incroyable d'entendre ça dans la bouche d'un élu.
0: Oui, c'est très, surprenant.
10: Le maire en question, c'est Claude Kaiser, un passionné de la Grèce antique, qui confie donc les rênes de son village à une assemblée toute athénienne. Depuis 6 ans, il a été réélu avec cette assemblée. France Info a suivi la première assemblée du nouveau mandat et on a adopté l'embauche d'un second employé municipal, mais repoussé l'idée d'une épicerie solidaire. Voilà. On l'a repoussé à plus tard. Capucine, 12 ans lors de cette assemblée, a proposé de fonder la Gazette de la Commune, un projet accepté à l'unanimité. Bon, vous me direz, c'est certainement plus facile à mettre en place dans un village de 200 habitants que dans une agglo.
0: Oui.
10: Mais ce que j'aime, c'est que le principe est concernant. C'est-à-dire, peut-être qu'on a envie de se bouger le popotin quand on se dit les décisions sont prises en commun. Karine, habitante de Ménil-la-Horgne, témoigne, je la cite, « Avant, mon surnom était Gueule de mort, parce que je ne disais bonjour à personne. »
0: Gueule de mort.
10: Mais oui,
0: c'est drôle.
10: Maintenant, je parle tout le temps. Ça change, c'est solidaire, on apprend à connaître les gens. Pas mal, hein? Alors, bras levé pour voter, verbe haut pour Karine. Je ne vois là que des raisons de tirer la citoyenneté vers le haut.
0: Nicolas Turon est avec nous chaque matin. Dans la prochaine demi-heure, vous écouterez... Vous vous réveillerez en douceur avec Chicago. Et on battra la mesure avec Paris Latino. C'est mercredi matin, il est 7h.
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0: Et voici une nouvelle édition avec François Pelleret pour ce 20 mai. Elle est une ce matin, François, une fermeture de classe incompréhensible pour les habitants d'Elzange.
11: À tel point qu'ils ont installé des cartables sur le bord de la route principale, des cartables sur des croix, comme pour faire un cimetière. Elzange, c'est un village de 600 habitants à l'est de Thionville, qui a trois classes aujourd'hui, une en maternelle, deux en élémentaire, mais à la rentrée, il y en aura une de moins en élémentaire, donc il restera une classe de quatre niveaux, les CE1, CE2, CM1, CM2, tous ensemble, dans la même classe. Il y a un fort sentiment de ne pas être respecter un sentiment exprimé par le maire d'Elzange, Philippe Arorion.
12: On ne prend pas en compte les enfants, on ne prend pas en compte le fait que l'équipe de la municipalité a décidé la remise en état de l'école, qui est subventionnée par le fonds vert, donc par l'État, à hauteur de 41%. Donc l'État met de l'argent dans une école que d'un autre côté, l'éducation nationale a tendance à vouloir fermer. C'est aberrant. Et puis, on va aussi avoir un lotissement pour des primo-accédants, donc des personnes qui, en principe, sont en début de vie de couple et donc peuvent faire des enfants. Et avec une école juste à côté, on est en train de nous couper l'herbe sous le pied.
11: Voilà pour l'incompréhension du maire d'Elzange. Et à 7h30 dans l'info d'ici, nous retrouverons des parents et des enfants. Au moins 9 plaintes s'accumulent contre Patrick Bruel et l'une d'elles vient de Metz pour des faits qui auraient été commis en 2008. On n'a pas plus de précisions à ce jour, mais d'autres plaintes arriveront dans les prochains jours pour viol et agression sexuelle. C'est ce que promet l'avocate de Flavie Flamand, l'animatrice qui fait partie des plaignantes. Par ailleurs, au Québec, 3 concerts prévus en décembre sont déprogrammés. Des perquisitions coordonnées lundi matin à 6h dans des domiciles de Metz, Neufchef et Mont-de-Lange et pas moins de 13 armes à feu ont été saisies. 3 kilos de cannabis, près de 2 kilos de cocaïne, 69 000 euros en liquide également. 6 personnes ont été interpellées, 4 hommes et 2 femmes âgées entre 27 et 63 ans.
0: Les finances de la ville d'Algrange sont plombées par une dette de près de 50 000 euros.
11: Oui, le nouveau maire qui a été élu en mars doit d'abord s'atteler à combler ce trou avant de mettre en œuvre son programme. L'ancien maire, qui est resté 18 ans en poste, Patrick Perron, se défend. D'une part, dit-il, les factures de gaz ont bondi l'an dernier, 85%. Et de l'autre, les dotations de l'État ont baissé, comme pour tout le monde. Mais près de 50 000 euros de dette, c'est lourd pour cette ville de 6 000 habitants. La Chambre régionale des comptes a été avertie. La première adjointe au maire d'Algrange, qui était avant le mois de mars dans l'opposition, Peggy Mazero, affirme avoir tout découvert, que très récemment finalement.
13: On connaît la situation globale des collectivités territoriales, on sait que les situations financières ne sont pas faciles, sauf que nous, on a découvert une situation un peu plus compliquée, puisqu'on nous a présenté un compte administratif, donc c'est l'état financier de la commune de 2025, en déficit. On a dépensé plus que ce qu'on avait en recettes, et en plus, on a encore investi. Voilà, donc ça c'était une situation à laquelle on ne s'attendait pas, parce qu'on suivait les budgets communaux, hein. On était dans l'opposition ces dernières années, et 2024, c'était des chiffres corrects, la situation était fragile, mais voilà, c'était pas la catastrophe, et en une année, on a découvert la catastrophe.
11: Alors, pour combler cette dette de près de 50 000 euros, l'ancien maire d'Algrange rappelle également que la vente prévue d'un terrain communal rapportera bientôt 35 000 euros. Il y aura de l'agitation dans 15 jours dans le secteur de Cattenom. Un exercice nucléaire de grande ampleur se prépare à la centrale pour les 4 et 5 juin. Il y avait une réunion publique hier soir pour prévenir les habitants, mais sans en dévoiler trop, Mathis Fabien.
14: Un exercice dans les conditions du réel pour tester et éprouver les protocoles qui sont mis en place. D'ailleurs, personne ne sait exactement ce qui va se passer pour rendre l'exercice inattendu. Ce qui est sûr, c'est que ce scénario impliquera un accident technique important et l'objectif, ce sera que l'installation soit remise en sûreté le plus rapidement possible afin de limiter les conséquences de l'événement sur les populations alentours et sur l'environnement. C'est l'occasion de tester la chaîne de décision et la coordination des différents services puisque bien sûr, beaucoup d'acteurs sont impliqués en cas d'accident nucléaire. Tout d'abord, le personnel de la centrale, mais aussi les services de la préfecture, les forces de l'ordre, les pompiers, les écoles, les mairies, les autorités des pays voisins, le Luxembourg et l'Allemagne. Bref, autant de services qu'il faut déployer, mais aussi informer. Et d'ailleurs, l'information des habitants en amont et pendant l'exercice est-elle aussi un des aspects importants de cette mise en situation.
11: Voilà, mais on ne demandera pas de participation particulière à la population autour de Cattenom. L'épongiste Messine, encore une fois sacrée, championne de France. Un 7e titre décroché hier au détriment des Vosgiennes d'Étival. 3-0 dans cette finale retour des playoffs. 2 Pro A, la première division. Les joueuses du MESTT s'envoleront demain pour la Pologne, théâtre du dernier carré de la Ligue des Champions. Elles ont une demi-finale à jouer samedi contre les Espagnols de Carthagène. Le tennisman messin Hugo Humbert passe le premier tour du tournoi d'Hombourg en Allemagne. Victoire de 7-1 contre l'Allemand Justin Engel. Il affrontera le 15e joueur mondial au prochain tour, le Russe Karen Khachanov, sur cette terre battue de ce tournoi ATP 500. Sur la terre battue de Roland-Garros, le Marlien de 24 ans, Harold Mayo, sort dès le premier tour des qualifications. Il s'est incliné hier de 7-1 face à un Chilien qui est mieux classé que lui dans la hiérarchie mondiale du tennis. Mayo est 17e, Thomas Barrios Vera est 135e.
0: Des lycéens de Montigny-lès-Metz ont découvert le destin de la violoncelliste d'Auschwitz.
11: Oui, une cérémonie était organisée avant-hier à l'ensemble scolaire Jean 23 pour remettre à 130 élèves un recueil de lettres adressé à cette dame toujours vivante. Elle sera bientôt centenaire, Anita Lasker-Valfisch. Elle est britannique et allemande, mais elle n'a pas pu faire le déplacement à Montigny. Elle a bien reçu ses lettres en revanche. On l'appelle la violoncelliste d'Auschwitz car elle a pu s'en sortir en intégrant l'orchestre des femmes d'Auschwitz qui jouait pour les SS, qui jouait aussi lorsque les déportés quittaient le camp pour partir travailler. Léa fait partie de ses élèves. Elle a donc travaillé l'allemand cette année en se penchant sur cette histoire.
15: Je n'étais pas une très grande adepte de l'allemand avant. Et je suis arrivée cette année et le premier projet qu'on m'a proposé, c'est donc l'écriture de la lettre à Anita. Et comme c'était quelque chose de très personnel, j'ai particulièrement apprécié ce processus. C'est beaucoup plus interactif, c'est ancré dans la culture d'aujourd'hui. Et on parle beaucoup en allemand, donc de tout ce qui va être la Shoah, de tout ce qui est devoir de mémoire. Mais là, le fait de vraiment écrire à une rescapée d'Auschwitz, qui en plus a 100 ans cette année, et de vraiment étudier son histoire personnelle qu'elle a écrite dans sa biographie, c'est beaucoup plus immersif pour nous. Et c'est aussi le fait de pouvoir écrire une lettre à quelqu'un qui existe et qui va la lire. C'est très impactant et c'est quelque chose qu'on n'a pas souvent l'occasion de faire en cours. Donc là, en plus, parler à une rescapée d'Auschwitz, c'est incroyable. C'est pas quelque chose qu'on a l'occasion de faire tous les jours.
11: Et des copies des lettres de ces lycéens de Jean 23 à Montigny-lès-Metz ont été placées également dans une capsule temporelle, une capsule scellée, qui ne sera rouverte que dans 9 ans, le 15 avril 2035. Pour les 90 ans de la libération du camp de Bergen-Belsen, parce que après Auschwitz, Anita Lasker-Valfisch a été transférée dans ce camp de Bergen-Belsen. 7h08. Temps gris, plafond bas et quelques gouttes possibles.
0: Exactement, François. Il va faire gris toute la matinée. Il y aura quelques éclaircies et quelques pluies sur une ligne qui s'étire de Forbach, qui passe par Sarreguemines. Qui descend vers Sarrebourg. Donc là, ce matin, on aura un petit peu de luminosité, on aura quelques pluies. Sur le reste de la Lorraine, c'est de la grisaille, que de la grisaille. Cet après-midi, les éclaircies qu'il y a sur la Moselle-Est ce matin vont s'élargir, mais avec les pluies, ça va venir avec. Du coup, ce sera le même programme cet après-midi, mais pour tout le monde, des pluies et des passages ensoleillés. C'est pas encore une journée extraordinaire.
11: Après, il fait bon.
0: Ça va pas être fou.
11: Les températures sont correctes.
0: En revanche, les températures sont d'un bon niveau, effectivement. On aura une vingtaine de degrés à Thionville cet après-midi, à Metz ou à Sarreguemines. En ce qui concerne la météo de ce matin, vous pouvez nous envoyer vos messages sur la page Facebook. Vous êtes déjà quelques-unes et quelques-uns à le faire, comme chaque jour. Quand je dis quelques-uns, vous êtes déjà presque une cinquantaine. Parmi les messages de ce matin, Christiane, qui nous dit qu'il fait 12 degrés à Bichetrov sur Sarre et que le ciel est nuageux, qu'il y a de la grisaille. C'est donc conforme aux prévisions de Météo France. La circulation RAS, ça se résume en trois lettres, si ce n'est des petits retards de 5 minutes au départ de la gare de Metz, pour Forbach 5 minutes, pour Paris-Est 5 minutes. C'est ce qu'il y a sur le tableau d'affichage pour le moment. Si vous avez des infos à partager concernant vos déplacements, je pense à la route en particulier pour les dangers ou les ralentissements qui vous occasionneraient un retard au boulot. Vous êtes les bienvenus, vous nous appelez au 03 87 52 13 13 pour nous dire les endroits où ça bouchonne, comme par exemple en ce moment pour monter vers le luxe.
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0: La chanson a été reprise par la Star Academy. Ils l'ont bien reprise d'ailleurs, cette version. Mais déjà en son temps, c'était assez moderne pour les années 80. Je trouve il y a quelque chose de bien rythmé qui met bien dans l'ambiance. Ça marche bien en soirée. C'est Paris Latino, c'est Bandolero sur Ici Lorraine.

0: 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Paris Latino, bande d'Olero sur votre radio, ici Lorraine. 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
0: Et le signal, il peut tomber à n'importe quel moment. Hein. Soyez à l'écoute également de David Ossiou pour son regard sur l'actualité. Ça s'appelle Mon œil et les très très jeunes candidats au bac que le ministre ne veut plus voir ce matin.
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0: À 7h15, Mon œil, David Ossiou. Le ministre de l'Éducation nationale souhaite un âge minimum pour passer le bac.
6: Oui, parce que l'an dernier, un record a été battu. À 9 ans, une jeune fille avait décroché l'examen en choisissant des spécialités scientifiques. Édouard Geoffrey se dit que 9 ans, c'est quand même un peu jeune. Et il ajoute, l'épanouissement d'un enfant passe par autre chose que la préparation d'un examen national. Bien sûr, on a autre chose à faire que de passer ses journées à réviser le bac. S'inscrire sur TikTok, regarder des tutos et surtout, surtout, quand il y a Roland Garros à la télé, regarder tous les matchs. Ça reste la pire des tentations à 9 comme à 18 ans. Et donc, au moment où tous les experts disent que le niveau scolaire des jeunes Français baisse, le ministre a demandé à son équipe de réfléchir à un âge plancher pour être candidat au baccalauréat. C'est donc ça la dernière idée de réforme qui concernera combien de jeunes? L'an dernier, sur plus de 700 000 candidats, seuls 594 bacheliers avaient 16 ans ou moins de 16 ans. Et un seul moins de 10 ans. Est-ce qu'on a vraiment besoin d'une nouvelle règle pour si peu de cas? Cette jeune enfant est forcément brillante. En 2024, à 8 ans, elle avait déjà planché sur l'épreuve anticipée de français, avec parmi les sujets des poèmes d'Arthur Rimbaud, ceux qu'il a écrits quand il avait 16 ans. Et c'est à cet âge-là qu'il dit qu'on n'est pas sérieux quand on a 17 ans. Pas sérieux peut-être, mais parfois surdoué. Ça peut arriver. Vous savez à quel âge Mozart a composé sa première symphonie? À 8 ans. Un peu tôt pour le bac.
0: Ou Mozart.
7: Oui, c'est vrai ça. On est perdu, David. Là.
0: Merci,
7: de
0: David.
7: Qui vous parlez? Bien vu.
0: Voilà, notre génie, François Pelleret.
7: Non, c'est vous, là. Génial, remarque.
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0: Il a fait son premier canard à 6 ans. Mais c'était un canard en plastique dans la baignoire. Bon allez, on joue quiche ou pas quiche. Vous gagnez vos places pour Amine Radi qui va vous amuser samedi soir. C'est au Casino 2000 de Mondorf-les-Bains. Alors, il est originaire de Casablanca au Maroc, bien sûr, Amine Radi. Il a commencé à faire des études d'expert comptable et il s'est arrêté parce que voilà, il a percé sur les réseaux sociaux notamment. Et voilà, depuis, il remplit les places de salles de spectacle en France. Il y a vraiment de quoi passer un bon moment. Puis je vais vous dire franchement, vu l'ambiance quand même en ce moment, on est d'accord que c'est pas ouf.
7: Il faut saisir chaque occasion de se marrer. Hein.
0: Ben, je crois, oui. Donc, Amine Radi sera de la partie pour vous amuser samedi soir. Si vous voulez vos invitations, eh bien vous appelez maintenant le 03 87 52 13 13 et nous allons jouer dans la joie et dans la bonne humeur au quiche ou pas quiche. Je vais vous faire des propositions de noms de villes ou de villages. Si c'est en Lorraine, c'est Quiche. Si c'est pas en Lorraine, c'est pas Quiche. C'est extrêmement dur ce matin. Non, je plaisante, c'est tout facile.
7: 03 c'est 4... un classique
0: ouais. 03 87 52 13 13. Vous voulez passer une bonne soirée? Vous voulez que ça vous coûte pas un rond? Eh bien, écoutez, ça coûtera même pas le téléphone si vous avez un forfait. 03 87 52 13 13. Et vous nous appelez pour aller voir Amine Radi pour cette soirée de samedi. On se réveille tranquillement avec Chicago et If You Leave Me Now.

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3: Corinne est avec nous, bonjour Thionville. Corinne de Thionville. Oui. De Thionville, pardon, de Thionville on dit. Bonjour Corinne.
4: Bonjour.
3: Comment ça va?
4: Ah bah écoutez, ça va bien là.
3: Bon, parfait. Vous allez repartir avec deux places pour aller voir Amin Radi. Vous allez passer un bon moment et vous serez nos invités. Je vais vous donner des noms de villes ou de villages. C'est le quiche ou pas quiche, hein, c'est le principe du jeu. Ces villes ou villages se trouvent en Lorraine, c'est quiche. En Lorraine, en Lorraine. C'est pas en Lorraine, c'est
4: pas quiche.
3: Non, c'est l'hymen. C'est... Allez, on y va.
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3: Reims, quiche ou pas quiche.
4: Pas quiche.
3: Ben non, bien sûr, c'est en Champagne, évidemment. Hein. Verdun, quiche ou pas quiche.
4: Quiche.
3: Oui, bien sûr, c'est en Meuse. Et Verdun, magnifique. Sur les berges de la Meuse. Magnifique, exactement. Vous dites ça parce que vous nous regardez à la télé en ce moment.
4: Oui, bien sûr, oui. Superbe.
3: Qu'est-ce que vous faites, Corinne, aujourd'hui?
4: Je pars au travail, là, je viens de me mettre sur le côté pour gagner un jeu.
3: Eh ben voilà, ben écoutez,
2: c'est gagné.
3: Ben c'est gagné. Bonne nouvelle, vous irez voir donc Amin Radi samedi soir au Casino 2000 de Mondorf-les-Bains. Je vous félicite et je vous souhaite une très belle journée. Ben écoutez, je suis ravi. C'est moi qui vous remercie de nous écouter. Quand vous arriverez au boulot, hein, vous pourrez leur dire j'ai gagné mes places pour aller voir Amin Radi pour passer un bon moment grâce à la radio ici Lorraine. Passez une bonne journée, Corinne.
4: Bien sûr, merci à vous aussi, au revoir.
3: À bientôt.
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3: Les initiatives qui fonctionnent dans la région, le rendez-vous s'appelle Ici ça marche et nous sommes au parc animalier de Sainte-Croix à Rhodes aujourd'hui. Le parc a été créé en 1980 et c'est l'un des plus grands parcs de faune européenne en France. C'est une véritable fierté locale, Raffaello Marcellia.
5: Au cœur de la Moselle, entre étangs, forêts et grandes plaines sauvages, il existe un endroit où l'on peut entendre hurler les loups, observer les bisons d'Europe et bientôt croiser le regard d'autres ours bruns. Rappelons que le parc avait déjà accueilli des petits ours bruns en 1999. Ce parc, pas comme les autres, s'étend aujourd'hui sur près de 120 hectares de nature préservée. Ici, pas de béton ni de cage étroite. Les animaux vivent dans de vastes espaces inspirés de leur milieu naturel. Cerfs, lynx, gloutons, renards polaires, loups gris ou ours bruns, plus de 1500 animaux cohabitent dans une approche centrée sur la pédagogie et la biodiversité européenne. Et justement, 2026 marque un tournant important pour le parc avec une annonce qui fait déjà beaucoup parler, l'arrivée prochaine de 4 jeunes ours orphelins venus d'un refuge en Roumanie. 3 femelles et un mâle rejoindront la Moselle dès la mi-juillet. Ces ours ne viennent pas d'un zoo traditionnel. Ils sont recueillis au centre sanctuaire Liberty, un refuge spécialisé dans la protection d'animaux maltraités ou sauvés de captivité. Le parc Sainte-Croix a donc choisi de participer à une véritable mission de protection animale, bien au-delà de la simple attraction touristique. Pour accueillir ces nouveaux pensionnaires, le parc investit massivement dans un espace entièrement réaménagé de plus de 2 hectares. Les ours auront de quoi nager, de l'ombre, des arbres à détruire, des zones boisées, des cachettes et même des structures de jeux adaptées à ces jeunes ours âgés d'à peine 2 ans. Mais ce projet va encore plus loin. Une nouvelle scénographie pédagogique est en préparation autour de la cohabitation entre l'homme et l'ours. L'objectif, montrer que cet animal fascinant, souvent victime de peur et de fantasmes, a encore toute sa place dans les grands espaces sauvages européens. Ce qui fait le succès du parc animalier de Sainte-Croix à Rhodes, c'est sans doute cette capacité à mêler émerveillement, immersion et sensibilisation. On vient pour voir des animaux majestueux, mais on repart souvent avec une autre vision de la nature et de notre rapport au vivant. Et avec l'arrivée imminente de ces 4 ours bruns, le parc Mosellan s'apprête à écrire une nouvelle page de son histoire, une histoire où la protection animale devient aussi une aventure humaine.
3: La Lorraine brille et ça s'entend dans ce rendez-vous. Ici, ça marche. Merci Raphaël Lowe. Voici Clara Luciani sur Ici Lorraine.

0: La grenade de Clara Luciani sur votre radio. Ici Lorraine, il est 7h28. Vous restez avec nous parce que dans une dizaine de minutes, on va retrouver avec plaisir les petits bonheurs et on va entendre Ben qui adore la marche nordique. Il partagera cette passion au micro de Maxence Radovic dans un instant. Avant ça, François Pelleret, l'info d'ici dans quelques instants.
1: Alors avec on ira une démarche. À Elsange, oui. Elsange, 600 habitants, c'est à l'est de Thionville et des parents qui se mobilisent pour sauver une classe.
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0: Merci d'être avec nous. Bon mercredi matin, il est 7h30. C'est donc le moment à 7h30 de retrouver l'info.
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7: Trois concerts de Patrick Bruel sont annulés au Québec. Décision de l'organisateur, alors que le chanteur est visé désormais par au moins 9 plaintes pour viol et agression sexuelle. La pétition qui demande l'annulation de ces concerts dépasse les 24 000 signatures. Édouard Philippe assure qu'il répondra de façon très sereine à la justice. Le candidat à la présidentielle, visé par une enquête pour détournement de fonds publics, favoritisme et prise illégale d'intérêt pour une convention qu'il avait signée en 2020 en tant que président de la communauté urbaine du Havre. Dans l'affaire des laits infantiles, un rapport parlementaire pointe du doigt les lacunes des industriels et de l'État. Il reproche à Nestlé d'avoir tardé à informer les autorités françaises d'une possible contamination dangereuse pour les bébés et reproche aux autorités sanitaires d'avoir tardé à réagir. Des premières mesures de précaution sont prises à Mayotte en raison de l'épidémie d'Ebola qui se propage dangereusement en République démocratique du Congo. Sébastien Lecornu, le Premier ministre, assure que le risque d'importation du virus en France est très faible à ce stade. Non, le télétravail ne rend pas les salariés moins efficaces, c'est même l'inverse. Étude de l'INSEE, les entreprises qui ont maintenu un télétravail partiel après la crise Covid ont gagné en productivité, un gain qui s'estompe en revanche quand le télétravail est plus massif dans l'entreprise. Et si la deux chevaux renaissait de ses cendres, Stellantis travaille bien à une deux électrique, la deux chevaux électrique, possible future citadine phare du groupe.
0: 7h31 dans l'info d'ici en Moselle, François, un cimetière de cartables pour sauver une classe à Elsange.
1: Oui, c'est une image marquante, mise en scène par les parents de ce village de 600 habitants, c'est situé à l'est de Thionville. Perdre une classe à la rentrée, ça veut dire qu'il restera une maternelle et seulement une en élémentaire, avec des CE1, CE2, CM1, CM2, tous dans la même classe. Un enseignant pour 4 niveaux, et cela pour seulement 2 élèves manquant dans les effectifs. Le sentiment d'injustice est très fort, Mathis Fabien.
8: 15 cartables crucifiés au bord de la route principale qui longe la commune, juste devant une banderole où l'on peut lire « Classe fermée, école sacrifiée ».
9: Je comprends pas pourquoi ils ferment, je comprends pas.
8: Morgane est la mère de Riyad en classe de CM1.
9: Pourquoi on bouge ce qui était en place? C'est les enfants qui vont en payer le prix, hein, c'est sûr. Hein.
8: À l'intérieur de l'établissement, les 51 écoliers sont bien au courant de la situation.
10: Qu'est-ce qui se passe? On n'est pas très contents.
8: Mandy est l'ATSEM de l'école, sa fille est également en classe de CM1 et elle craint cette situation.
11: On a besoin d'un maître ou d'une maîtresse qui va pouvoir avoir les capacités de gérer 4 niveaux, alors que si on gardait cette classe ouverte, on n'aurait pas cette inquiétude. Là, la question, elle se pose pour beaucoup de parents. On espère toujours qu'il y a un petit quelque chose qui se fait, quoi.
8: La fermeture de l'une des deux classes de primaire se joue à quelques élèves près. En fait, il en manquerait deux, voire un seul, ce qui énerve encore plus le maire de la commune, Philippe Orion.
12: Nous, on s'occupe des enfants. Je ne crois pas que l'éducation nationale le fasse, puisque les chiffres parlent avant tout. Du coup, on est allé à la pêche aux enfants. On a contacté les communes environnantes, voir si on pouvait négocier quelque chose avec les communes qui n'ont pas d'école et qui envoient leurs enfants ailleurs dans des classes surchargées, ce qui n'est pas le cas ici. Ça n'a pas donné les résultats escomptés. Maintenant, l'association des parents d'élèves fait le nécessaire.
8: À l'image de ce cimetière de cartables qui grandit petit à petit, assure le président des parents d'élèves, Jonathan Marc, une action choc pour convaincre l'éducation nationale.
13: On a eu une réunion avec la directrice d'académie donc début du mois. Ce qu'elle nous dit, et on est tout à fait d'accord avec elle, c'est que l'école, c'est l'école de village, mais qui a, on va dire, tout ce qu'il faut pour accueillir d'autres élèves en plus dans de très bonnes conditions. J'espère justement que via toutes ces actions-là, qu'on n'aura pas fait ça pour rien et que on pourra garder notre troisième poste d'enseignant quand même ouvert pour l'année prochaine.
8: Et pour quelques années encore, puisque d'autres enfants se sont déjà inscrits dans le groupe scolaire pour la rentrée 2027.
1: Alors reste une dernière réunion le 17 juin avec les services de l'éducation nationale pour plaider la cause des enfants d'Elzange. C'était l'info d'ici. À 8h, nous parlerons de la violoncelliste d'Auschwitz. Cette femme qui a survécu à la déportation durant la Seconde Guerre mondiale, qui est toujours vivante. Au mois de juillet, elle aura 100 ans. Et des lycéens de l'ensemble scolaire Jean 23 de Montigny-lès-Metz qui ont mis en lumière son histoire, son destin. Reportage émouvant à découvrir sur Ici Lorraine à 8h. Encore un petit peu de pluie aujourd'hui pour changer.
0: Ma foi, ce matin en particulier, de Forbach à Sarrebourg en passant par Sarreguemines, du soleil mais de la pluie sur le reste de la Lorraine, de la grisaille. Les éclaircies vont s'élargir cet après-midi à l'ensemble de la Lorraine, pas de problème. Tout le monde aura un petit peu de soleil, un petit peu, mais tout le monde aura aussi un petit peu de nuages et un petit peu de pluie. Voilà le menu. Donc c'est pas encore folichon aujourd'hui. Il faudra attendre demain pour que ça aille mieux. Et là, ce sera parti pour quelques jours. Côté température, si Eric relève 11 degrés en ce moment à Verdun, au meilleur de l'après-midi, que vous soyez à Briey, à Thionville ou à Metz, il faudra compter 20 degrés. La circulation est pas si mauvaise que ça ce matin. Pas de problème particulier à signaler, du moins. Ça veut dire qu'il y a beaucoup de monde pour aller vers le Grand-Duché et que les zones habituelles de saturation, c'est conforme à ce que vous trouvez le matin. À l'approche de la Croix de Haut-Concours, lorsque vous êtes sur la 4, dans le sens Strasbourg vers Thionville, ça bouchonne dans la bretelle. Ça bouchonne également lorsque vous êtes à Voipy sur l'avenue des Deux-Fontaines, dans le secteur de l'ancien Auchan où maintenant il y a le Leclerc. C'est compliqué également pour rentrer dans Metz. Bon, vous avez l'habitude de tout ça. Et si justement vous avez une info à partager, vous pouvez le faire parce que ce matin c'est plus délicat où il y a un danger. 03 87 52 13 13. Clémence, au standard, attend vos appels.
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0: Mais la musique, c'est celle de Jean-Jacques Goldman et de Michael Jones avec Je te donne sur Ici Lorraine. Bon mercredi matin, il est 7h36.

0: Je te donne Jean-Jacques Goldman, bien sûr, sur votre radio ici Lorraine.
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0: Excellent début de journée. C'est donné, c'est donné. Il est 8h20.
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0: Et chaque jour, on aime vous entendre nous dire ce qui vous rend heureux. Aujourd'hui, c'est Maxence Radovic qui tend son micro ici Lorraine à celles et ceux qu'il rencontre au détour d'une rue, un peu partout dans la région. Et il vient à votre rencontre pour vous demander quels sont vos petits bonheurs justement. Qu'est-ce qui vous rend heureux? Aujourd'hui, il a rencontré Ben qui, vous allez le voir, adore la marche.
4: Bonjour, c'est Ben. Mon petit bonheur, c'est la marche, spécifiquement la marche nordique.
5: Qu'est-ce que c'est cette marche nordique et comment vous l'avez découvert?
4: Je l'ai découvert je faisais du jogging et donc pour avoir un sport plus adéquat à mon âge, j'ai voulu pratiquer une marche dynamique, sportive, mais sans appui sur mes genoux.
5: Et donc cette marche nordique, elle est faite avec des bâtons et des bâtons très spécifiques, hein.
4: Oui, des bâtons de marche nordique avec des petits gantelets pour tenir les bâtons correctement. Et c'est une marche qui sollicite les mollets, les cuisses, les fesses, les abdos, les bras, les dorsaux.
5: Donc ça permet de garder la forme et puis surtout de vous donner le sourire. Vous avez un parcours que vous affectionnez plus qu'un autre, Ben ?
4: Le parcours de Moulins, parce que c'est le long du canal, c'est très agréable.
5: Et alors, il y a une saison que vous préférez pour la marche nordique ?
4: Ah, la meilleure saison, c'est au mois d'octobre, automne, parce que les couleurs des forêts sont plus belles, je dirais.
5: Merci beaucoup d'avoir été avec nous, Ben. Je vous souhaite une belle journée.
4: Merci à vous. Au revoir.
0: Les petits bonheurs sont à retrouver tous les jours sur votre radio. Ici, il est 7h42. Notre invité, dans quelques instants, François Pelleret, comme chaque matin, à 8h15.
1: Ce sera le député du Sud-Mosellan, Jérôme Hend, qui réclame la création d'une commission d'enquête parlementaire sur la hausse, je dirais plutôt le boom, des prix des carburants depuis 2 mois et demi maintenant. Comme une dizaine de députés de droite LR, Jérôme Hend nous dira pourquoi, à quoi ça servira cette commission d'enquête.
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4: Et pour la musique, c'est Zao de Sagazan, la symphonie des éclairs sur votre radio ici.

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1: Mazao de Sagazan sur votre radio, ici Lorraine, la symphonie des éclairs, il est 7h47.
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1: Et c'est le moment, François Pelleret, de retrouver notre invité. Un député mosellan réclame, comme d'autres députés de droite d'ailleurs, la création d'une commission d'enquête parlementaire sur la hausse des prix des carburants.
4: Oui, nous accueillons Jérôme Hende, bonjour.
5: Oui, bonjour.
4: Alors, je le dis tout de suite, c'est la première fois qu'on vous invite en tant que député sur Ici Lorraine, parce que vous venez de prendre la suite de Fabien Di Filippo dans le Saulnois et Sud-Mosellan. Lui a été élu maire de Sarrebourg. Et alors vous, d'ailleurs, vous avez quitté le fauteuil de maire de Vic-sur-Seille pour siéger à l'Assemblée. Alors, cette demande vient de députés de droite Les Républicains, comme vous, qui réclament en fait quoi? Des comptes? Mais à qui exactement?
5: Ben c'est toute la question qu'on souhaite soulever. Enfin, c'est-à-dire qu'on a constaté, on est une trentaine de députés du groupe de la droite républicaine à avoir constaté, comme tout à chacun, que on n'a pas attendu très longtemps le début de la crise pour voir une augmentation importante des prix des carburants.
4: Et crise au Moyen-Orient, je ne l'ai pas précisé jusqu'à maintenant, pardonnez-moi.
5: Oui, tout à fait. Oui. Et on s'interroge forcément à chaque fois de voir les prix monter aussi vite quand le baril grimpe et de redescendre moins vite quand il baisse. Donc l'idée pour nous, c'est de rapidement identifier si nous avions d'éventuels profiteurs à cette crise et de pouvoir les mettre sous pression pour évaluer les marges qu'ils auraient prises injustement à l'ensemble des consommateurs français qui se déplacent pour pouvoir le restituer. L'idée, c'est un rapport d'enquête comme ça. Et si on arrive à l'obtenir, parce que ce n'est qu'une hypothèse pour le moment, si nous arrivons à l'obtenir, c'est dans 6 mois se retrouver au moment du débat budgétaire 2027 pour faire les ajustements fiscaux et rendre l'argent aux Français si cet argent a été pris de façon trop importante.
4: Ça sera pas trop tard dans 6 mois. Vous parlez d'un rattrapage sur le budget de l'année prochaine.
5: La difficulté, c'est que nous, on préférait l'argent qu'on ne prend pas tout de suite, c'est l'argent qu'on ne prend pas à tous ceux qui roulent. Les Français ont besoin de se déplacer pour travailler, les retraités ont besoin aussi de se déplacer parce qu'ils font énormément de bénévolat auprès de leur famille, leurs petits-enfants, les associations, enfin bref, c'est tout le tissu économique qui est touché, et ce tissu économique ou ce tissu social qui est impacté, si on ne l'accompagne pas, c'est d'autant plus un ralentissement de notre économie globale qui est en ligne de mire. Donc tout ce qu'on peut essayer de faire aujourd'hui, les initiatives de plafonnement de Total Énergie, mettre les raffineurs ou les autres sous pression en leur disant attention, on va regarder ce qui est en train de se passer parce que nous, il n'est pas question que vous preniez injustement de l'argent et profitez de cette situation. Bien, c'est tout ce qu'on pourra essayer de rendre aux Français dans les meilleurs délais.
4: Alors à propos de Total Énergie, Jérôme Hende, faites-vous partie de ceux qui réclament une taxe sur les super profits de Total Energy?
5: Bah écoutez, moi je ne suis jamais fermé à taxer ce qui est injuste. C'est-à-dire qu'à un moment, on a un seuil d'acceptabilité de la fiscalité. Donc, si Total Energy a profité, mais c'est aussi l'objet de cette commission d'enquête, hein, c'est de pouvoir regarder ce que l'on

0: L'ensemble des acteurs ont connu pendant cette période, depuis les 2 mois que la crise a démarré, et de voir effectivement si demain il y a des surprofits par endroit qui ont été des effets d'aubaine liés à cette crise, eh bien il faudra à un moment que chacun rende des comptes.
1: Jérôme Haine, député du Sud-Mosellan et invité d'Ici Lorraine ce matin, que pensez-vous du choix du Premier ministre d'accorder des aides mais ciblées à certaines professions et de ne pas baisser globalement les taxes sur le pétrole? Je rappelle que l'Allemagne a fini par baisser ses taxes, même provisoirement, mais elle l'a fait.
0: Alors écoutez, moi là je m'engage, je parle à titre personnel, moi je considère toujours que l'État n'a pas à gagner d'argent sur le dos d'une crise, comme il n'a pas non plus à en perdre, hein, parce que nous n'avons pas une situation budgétaire, vous le savez quand même, qui est extrêmement confortable. Et donc tout l'argent qu'on ne prend pas, c'est tout l'argent qu'on n'a pas à besoin à restituer et à trouver une forme d'imagination pour restituer sous forme d'aide à tel ou tel. Mais moi ce que je pense, on voit bien que la part est très faible, la part de sur laquelle l'État a la main, c'est la part sur la TVA. La TVA sur la part de TCPE ou la TVA globale. La difficulté aussi, dans cette période-là, c'est que l'État, s'il fait l'effort, il faut s'assurer aussi qu'il n'y ait pas d'autres qui profitent, parce que vous essayez de faire un effort pour ne pas augmenter le prix du carburant et donc de ne pas taxer en taxe, et bien d'avoir... Donc c'est pour ça que cette commission d'enquête est utile, c'est de faire en sorte que l'ensemble des acteurs de la chaîne soient vraiment... pointer du doigt et se sentent concernés, observés, pour qu'on ait vraiment un maximum de transparence et de compréhension.
1: Donc pas forcément pour une baisse des taxes dans l'immédiat sur le pétrole. Merci à vous Jérôme Haine, député du Sud-Mosellan et invité d'Ici Lorraine. Très bonne journée.
0: Je vous remercie.
2: Passez une bonne journée. Il est 7h52. Michael Jackson, Remember the Time pour commencer votre journée, pour vous mettre en route. Bon courage dans les ralentissements, dans l'agglomération Messine. En ce moment, ça bouchonne notamment sur le pont Mix, par exemple. Et puis, évidemment, pour aller vers le Grand-Duché de Luxembourg, vous pouvez participer à l'infotrafic au 03 87 52 13 13. Si vous le souhaitez, dans 8 minutes, il sera 8h. Bon mercredi.

0: Je le tiens, le Michael. Vous voyez, j'arrive même à faire une imitation de Michael Jackson.
1: Vous concurrencez le roi de la pop.
0: Un petit mot, tiens, pour vous parler d'une marche solidaire. Ce sera le 7 juin, c'est à Vigie, pour vaincre la maladie, les maladies rares, et notamment au profit de l'association Prader Willy France. C'est une maladie qui occasionne plein de difficultés, notamment sur la satiété, etc. Enfin voilà, donc c'est une balade solidaire, et ça se passera le 7 juin. Si vous voulez participer, c'est 2 euros au profit de l'association. On aura l'occasion peut-être de vous en parler. Aujourd'hui, nous sommes le mercredi 20 mai, et c'est la journée mondiale des abeilles.
1: Ah, on les aime, les abeilles, c'est nos amis. Elles nous font du bon miel.
0: Qu'est-ce que c'est que ce générique, François Pellerec? Vous avez décidé d'illustrer avec cette
1: Je sais pas, c'est le premier truc qui m'est revenu en tête, le miel et les abeilles. So vintage.
0: Alors moi,
1: l'époque AB Productions.
0: Oui, c'est vrai. Ah, je me souvenais plus du générique. Moi, journée mondiale des abeilles, j'ai tout de suite pensé. Ah oui.
1: Ah ouais, c'est un petit peu plus vintage encore. Hein.
0: Ok.
1: Ok.
0: Fais attention aux abeilles, elles sont essentielles.
1: Bah, pour la pollinisation, là, c'est nos seuls amis.
0: Enfin... Bonne fête aux Mayas. La suite, c'est Stéphane Bern qui va venir nous retrouver. Il va être question de défaite aujourd'hui dans son grand livre d'histoire. C'est comme ça, il y a des jours avec et des jours sans.
1: Il y en a des grandes défaites dans l'histoire. Oui, oui.
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0: Donc c'est le moment d'accueillir Stéphane Bern. Et ce matin, on voyage au temps, Stéphane, où une victoire ressemble à s'y méprendre à une défaite.
5: Sur certains champs de bataille, il existe des victoires dont on sort plus affaibli que vainqueur. En l'an 279 avant Jésus-Christ, en Italie du Sud, près d'Asculum, en pleine expansion de la République romaine. Un souverain grec a l'ambition de réussir l'impossible. Pyrrhus Ier, roi des Pires, veut stopper la conquête romaine. Et le tout, qui plus est, sans potion magique.
6: Tu vas encore me dire que je suis tombé dans la marmite quand j'étais petit. Et gna gna gna gna gna gna.
5: Les troupes s'affrontent sur le champ de bataille. Avec 40 000 soldats de chaque côté, le combat est rude. En seulement 2 jours, les pertes se comptent déjà en milliers de morts de part et d'autre. C'est un peu Verdun au pays de Verdi. Les manœuvres audacieuses du roi des Pires, appuyées par ses impressionnants éléphants de guerre, sorte d'équivalent antique du char d'assaut, lui permettent finalement de prendre l'avantage. Si bien que les Romains se replient sur leur camp, les hommes de Pyrrhus sont victorieux. Mais à quel prix ? Ses troupes sont décimées. Ses officiers les plus expérimentés sont tombés. Il y a fort à parier que sur le moment, les malheureux rescapés ont dû voir le roi des Pires comme l'un des pires rois. Les Romains ont eux aussi perdu beaucoup d'hommes, mais ils peuvent recruter de nouveaux soldats en Italie. Là où Pyrrhus compte ses morts, Rome compte ses réserves. Si nous devons remporter une autre victoire sur les Romains, nous sommes perdus, s'exclame le roi Pyrrhus. Tout est dit dans cette lucidité amère. Les siècles passent, Rome finit par triompher et imposer son empire, mais le nom de Pyrrhus va aussi traverser des siècles dans la langue. Maintenant, vous saurez qu'une victoire à la Pyrrhus, c'est par exemple gagner un procès, mais en ayant payé beaucoup plus de frais d'avocat qu'on a touché d'indemnité.
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0: Merci d'être avec nous, nous sommes le mercredi 20 mai, voici une nouvelle édition avec François Pellerey. 8h, à la une, des lycéens de Montigny-lès-Metz qui ont écrit des lettres à une survivante des camps de concentration, François.
1: Oui, 130 élèves de l'ensemble scolaire Jean 23 qui font vivre l'histoire de celle que l'on appelle la violoncelliste d'Auschwitz. Anita Lasker-Valfisch, une dame bientôt centenaire qui a la double nationalité britannique et allemande. Alors, elle n'a pas pu venir avant-hier à Montigny à la cérémonie de remise du recueil de lettres, mais elle sait que des jeunes s'intéressent à son histoire. Déportée en 1942, sauvée grâce à son talent de musicienne et grâce à son violoncelle qu'elle a pu emporter, elle a ainsi intégré l'orchestre des femmes d'Auschwitz, un destin qui bouleverse les lycéens de Montigny que l'on retrouve dans le reportage de Bastien Munch.
7: Anita Lasker-Valfisch avait 17 ans quand elle est arrêtée par la Gestapo. C'est le même âge que Camélia en classe de première.
8: On s'imagine vivre ce qu'elle a vécu. On arrive mieux à se représenter toutes les souffrances qu'elle a endurées. Une histoire parle forcément beaucoup plus que simplement des chiffres.
7: Ziyou est encore plus touchée. Elle aussi joue d'un instrument de musique, comme Anita.
9: Pour nous, dans notre génération, on joue pour le plaisir, on joue pour nous. Alors que elle, oui, c'était sa force, c'était pour survivre. On ne peut pas se comparer, mais on comprend ce ressenti, ce sentiment qui est très profond.
7: Ce projet de recueil, il a touché jusqu'au plus haut sommet de l'État. Le président Emmanuel Macron a envoyé une lettre aux élèves. Pareil pour le chancelier allemand Friedrich Merz.
10: Les élèves viennent me voir en me disant « Merci monsieur, parce que finalement, c'est un moment dont on se souviendra. »
7: Dimitri Sokolovski est le prof d'allemand à l'origine du projet.
10: Quand on enseigne la langue allemande, c'est pas simplement se dire « J'apprends du lexique » ou « Je fais de la grammaire, des déclinaisons », les choses qui font parfois un peu peur quand on apprend la langue. C'est découvrir d'autres cultures, d'autres destins. Et donc, je pense que ce projet, il permet justement d'ouvrir son regard sur d'autres perspectives.
7: Anita Lasker-Valfisch n'a pas directement répondu aux élèves de Jean 23, mais son fils, également violoncelliste, a tenu à les remercier en leur dédiant un morceau.
1: Et des copies de ces lettres de ces lycéens de Jean 23 à Montigny ont été placées également dans une capsule temporelle. Elle a été scellée et elle ne sera rouverte qu'en 2035, le 15 avril 2035, pour les 90 ans de la libération du camp de Bergen-Belsen, puisque après Auschwitz, Anita Lasker-Valfisch a été transférée dans ce camp. Voilà, l'émouvant reportage de Bastien Munch est également à retrouver sur ici.fr.
0: À la une également, François, ses cartables crucifiés au bord de la route principale d'Elzange à l'est de Thionville.
1: Pour dénoncer la fermeture annoncée d'une classe sur trois, les parents d'élèves veulent marquer les esprits, car à la rentrée, des enfants seront regroupés du CE1 au CM2 dans une seule classe de quatre niveaux. Le reportage à Elzange est à écouter sur ici.fr ou l'appli ICI, ICI. Patrick Bruel, accusé d'avoir abusé d'une femme à Metz en 2008. Alors, on n'a pas plus d'éléments, mais une plainte concerne des faits messins. Au moins 9 plaintes pour viol et agression sexuelle visent désormais le chanteur. Il y en aura d'autres, annonce l'avocate de l'animatrice Flavie Flamand, qui se dit elle-même victime de Patrick Bruel en 1991, lorsqu'elle avait 16 ans. Par ailleurs, 3 concerts prévus en décembre au Québec sont annulés, annonce l'organisateur. On apprend que Édouard Philippe est soupçonné de détournement de fonds publics, favoritisme, prise illégale d'intérêt dans sa ville du Havre. Il en est le maire. Une enquête est même ouverte depuis 2 ans. Édouard Philippe conteste et affirme qu'il découvre tout dans la presse. Édouard Philippe qui a des ambitions présidentielles.
0: Dans la vallée de la Fensch, à présent, le nouveau maire d'Algrange, Jean-Pierre Serbet, découvre des comptes dans le rouge.
1: Un trou de près de 50 000 euros pour cette ville de quelques 6 000 habitants. La nouvelle équipe élue en mars a alerté la Chambre régionale des comptes. L'ancien maire, Patrick Perron, resté 18 ans en place, est pointé du doigt. Alors avant de savoir qui est responsable, l'urgence, Diane Sprimon, c'est de combler ce trou financier.
11: Et la mairie va brasser large. Peggy Mazero est la première adjointe et ancienne élue d'opposition. Elle veut trouver ses 50 000 euros au plus vite.
12: Partout où on va pouvoir faire des économies, on le fera. Sur les décorations, sur les achats multiples et variés, on va faire des économies aussi.
11: La mairie envisage aussi d'éteindre l'éclairage public à partir d'une heure du matin jusqu'à 4 heures. Des conséquences sont aussi à prévoir du côté du personnel.
12: Là, par exemple, on a un départ, on ne va pas remplacer tout de suite. Voilà, on va leur demander, mais ils le font déjà, le plus possible de rattraper les heures supplémentaires au lieu d'être payés.
11: Peggy Mazero qui indique qu'il faudra aussi probablement augmenter les impôts locaux. Un crève-cœur pour la mairie qui avait promis de ne pas y toucher. De son côté, l'ancien maire Patrick Perron lui refuse que l'on attribue cette dette à une mauvaise gestion.
13: Et les imprévus ont coûté fort cher à la commune. Pour un exemple, le prix du gaz, on passe de 132 000 euros en 2024 à 259 000 euros en 2025, une hausse de 85%. Ça, personne ne pouvait la prévoir. On avait anticipé sur le budget une hausse de 30, mais pas de 85.
11: Et Patrick Perron rappelle également que la mairie a été confrontée à la baisse des dotations de l'État.
1: Et Patrick Perron qui ajoute que une vente de 35 000 euros va bientôt se faire, un terrain communal qui devrait donc rapporter 35 000 euros, sachant que le trou de caisse est de près de 50 000.
0: Un septième titre de championne de France de tennis de table pour les Messines.
1: Le MESTT sacré également, tout à fait hier soir, qui a conclu aisément devant son public du complexe Saint-Symphorien ce septième titre de Pro A en dominant les Vosgiennes d'Étival, 3-0 dans ce match retour des play-offs, mais pas de relâchement parce que les Messines ont maintenant l'ambition d'atteindre le sommet européen. Elles ont une demi-finale de Ligue des Champions à jouer samedi en Pologne contre les Espagnols de Carthagène. Dans une demi-heure, nous découvrirons l'une des certainement plus belles collections d'archives du Tour de France chez un habitant de la commune de l'Hôpital en Moselle-Est. Guy Cottman, 77 ans, a des objets, des livres, des souvenirs qui remontent aux années 60. Alors quand il a appris, comme nous, il y a deux jours, que le Tour fera étape à Metz et à Thionville en 2028, tout s'est bousculé dans son esprit. Il a déjà même commencé à dessiner une étape Metz-Thionville pour le 28 juin 2028.
14: Metz-Thionville, je suppose qu'ils vont partir quand même assez loin de Metz pour revenir à Thionville. Donc peut-être qu'ils viendront jusqu'ici. Il y a quelques belles montées à faire dans le secteur et peut-être qu'ils viendront par là, j'espère. 2028, bon, c'est dans deux ans. Ça peut être une étape très difficile parce qu'il y a relativement de bosses dans le coin. Pourquoi pas passer au Felsberg en Allemagne, là c'est à 20 km d'ici à vol d'oiseau. C'est le point culminant de toute la région à 380 mètres d'altitude. Presque 200 mètres de dénivelé à rattraper en une montée. Le Tour de France y est passé plusieurs fois. Il y en a une qui est arrivée en haut du Felsberg en 1970. Et puis 1980, il y avait le passage de Bernard Hinault à proximité également dans le Felsberg.
1: Les trésors du Tour de France de Guy Cottman à l'Hôpital, ce sera à découvrir à 8h30 dans l'info d'ici Lorraine. Et votre météo, encore des risques de pluie aujourd'hui.
0: Ma foi, François, quand on regarde la carte qui va s'afficher sur ici.fr ou sur France 3, vous allez voir une ligne qui part de Forbach, qui traverse Sarreguemines et qui descend jusqu'à Sarrebourg. Cette ligne est assez lumineuse, elle est composée de nuages avec de la pluie, mais aussi de soleil. Le reste de la Lorraine est en gris, comme vous pouvez le constater sur la carte pour celles et ceux qui ont la chance d'avoir l'image. Pour les autres, vous imaginez donc cette ligne lumineuse sur la droite de la région. Eh bien, cet après-midi, c'est l'ensemble de la Lorraine qui va être concerné par ce temps. C'est-à-dire qu'on aura des averses par moment, de la pluie, mais aussi de larges éclaircies qui vont s'imposer sur l'ensemble de la région, avec donc un menu un peu encore tristounet, un peu chaotique, un peu embêtant, un peu pas terrible, quoi, en fait. Les températures seront comprises entre 19 et 20 degrés, 19 à Verdun et 20 du côté de Sarreguemines, 20 à Metz ou à Thionville. Bonne nouvelle !
1: C'est la dernière journée.
0: Merci François d'annoncer cette bonne nouvelle. C'est la dernière journée, effectivement, on va aller vers le mieux et on devrait avoir un super week-end. Ça, c'est bien, c'est ça qu'on veut. Super week-end en perspective. Super conditions de circulation. Je sais pas, c'est pour vous vendre du rêve que je dis ça, parce qu'en fait, c'est comme tous les matins, il y a les zones évidemment autour de Metz qui sont saturées par la densité du trafic. Quelques petites perturbations, comme par exemple ce véhicule qui est en panne. On est au kilomètre 309 à hauteur de la Max, dans le sens Luxembourg vers Metz, un peu plus haut à Thionville, c'est dans le même sens d'ailleurs de circulation, Luxembourg vers Metz, qu'il y a un autre véhicule en panne autour de Thionville au kilomètre 335. La prudence dans ce secteur et vos appels au 03 87 52 13 13. 8h09.
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0: Alors il y a des titres comme cette chanson par exemple qui... Il faut voyager, qui inspire à la bonne humeur. Moi, je trouve du moins, c'est chantant, c'est la gitane. Et c'est Félix Gray sur votre radio ici Lorraine. Il est 8h10, passez une bonne journée, bon mercredi.

0: karaoké, ça chante, hein, je peux vous dire. Oh, j'ai déjà essayé.
1: Faut pousser la voix quand
0: c'est
1: même.
0: C'est plutôt karaoké fin de soirée, vous voyez, quand on a déjà passé Joe Dassin, les yeux d'Émilie, tout ça, vous voyez. Là, on est dans la
1: chicane.
0: Je veux dire, bon.
1: Je vois très bien.
0: 8h14.
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0: Nous allons retrouver Aude Razo dans quelques instants. Aude qui nous propose évidemment le 90 secondes info, 6h30, 7h30, 8h30, mais qui nous propose également le rendez-vous anti-arnaque de 8h15. Autour de Michael Jackson. Il y a aussi des arnaques autour de Michael Jackson. Comment c'est possible? Aude va vous expliquer.
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0: Et mise en garde à 8h16 par Aude Razo dans notre rendez-vous C'est pas vrai, le rendez-vous anti-arnaque. Alors Aude, ce matin il est question d'une vidéo qui est en question, enfin c'est de ça dont il est question, pardon. Et cette vidéo nous montre Michael Jackson toujours vivant. Qu'est-ce que c'est que cette histoire?
7: Oui, parlons-en parce que ces images sont reprises partout. 10 millions de vues, rien que sur l'une des vidéos que j'ai vues passer, c'est énorme. Alors que voit-on? Michael Jackson, ou en tout cas quelqu'un qui lui ressemble, mais alors énormément, cheveux gris, le visage vieilli, lunettes sur le nez. Il est assis dans un bus, les internautes nous disent que la scène est filmée au Brésil et on voit l'homme s'agacer, il détourne la tête, il repousse de la main le téléphone qui est en train de le filmer. Ressemblance troublante, disent les internautes. Coïncidence, demande-t-il. Il faut remarquer que le roi de la pop aurait aujourd'hui 67 ans et que oui, le visage peut tout à fait correspondre.
0: Ouais, d'accord, sauf que Michael Jackson, il est bien mort. Alors d'où vient cette vidéo?
7: J'ai cherché et j'ai trouvé. La première fois qu'elle est apparue, c'était la semaine dernière sur Instagram, sur un compte qui se décrit lui-même comme un portail de l'intelligence artificielle. Voilà, on a la réponse. C'est un compte en fait qui publie des images truquées. D'ailleurs, si je les fais un peu défiler, j'en vois une par exemple avec deux chats habillé en humain, lunettes de soleil sur le museau et qui se promène là comme ça en discutant dans la rue. Donc non, désolé, ce n'est pas Michael Jackson que vous voyez dans ce bus. Les rumeurs sur Michael a simulé sa mort, il est toujours vivant, c'est un grand classique d'internet et ce n'est pas un hasard que ça ressurgisse maintenant puisque le biopic sur le roi de la pop cartonne en ce moment au cinéma. Les réseaux sociaux ont bien compris qu'il y avait du buzz à faire et donc de l'argent. N'oubliez pas qu'une vidéo virale, ça rapporte des revenus publicitaires.
0: Oui, c'est noté, évidemment, oui. La mise en garde chaque matin par Aude Razo est bien utile, ma foi. Alors, même des fois, si c'est un peu exubérant, on peut se faire avoir facilement sur certains sujets, certaines choses, et cette mise en garde est bien utile, ma foi. Il est 8h18.
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0: Le quiche ou pas quiche avec à gagner ce matin des places pour aller voir un certain...
8: La vie, c'est maintenant.
1: C'est vendredi.
0: C'est vendredi, ouais. Vous savez où c'est?
1: Oui, c'est à Metz Congrès, Robert Schumann.
0: Exact.
1: Je l'ai dit dans le bon ordre.
0: Oui, vous l'avez dit dans le bon ordre. C'est comme l'accord Arena. Vous savez jamais dans quel sens le dire. Tout le monde dit Bercy en fait. Ouais. Plus vite.
1: C'est derrière la gare de Metz.
0: Voilà. C'est le truc. Ça va faire plaisir. C'est le truc derrière la gare. Non, évidemment, c'est Metz Congrès, Robert Schumann. D'ailleurs, petite parenthèse, cette salle elle est magnifique. Hein.
1: Ah bah oui, elle est toute récente superbe. Encore.
0: Le site est bien adapté pour différentes manifestations, voilà. Mais pour le spectacle, il y a une belle acoustique, franchement c'est chouette. 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On vous offre donc cette soirée, guitare, voix, émotion, beaucoup de good vibes avec Yannick Noah. Si vous voulez tenter votre chance, vous venez jouer. Je vous donne des noms, des mots, ils sont Laurent, c'est qui, je sais pas Laurent, c'est pas qui, hop là. téléphoner et vous venez tenter votre chance. Ah, voilà, merci à la programmation. Vous avez reconnu ou pas?
1: Coolio?
0: Non, alors Coolio, c'est la reprise 1995. Et là, c'est la version originale.
1: C'est Stevie Wonder, l'original, voilà, Pastime Paradise.
0: Coolio, c'était Gangsta's Paradise, voilà. Les gangsters. Et là, c'est Pastime Paradise de Stevie Wonder. On en profite.

0: Time Paradise. Tiens, on a évoqué au début de la chanson François Coolio avec la reprise 95.
1: Bah merci.
0: Ah, je l'adore. Bah, je veux dire que les deux sont vraiment. C'est difficile de choisir entre les deux. Mon cœur balance. Hein. Il est 8h22.
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0: Alors, nous jouons au quiche ou pas quiche avec ce matin Aude, c'est ça qui est avec nous. Bonjour Aude.
1: Oui, à Amnéville, bonjour.
4: Oui, coucou. Bonjour.
0: Comment ça va?
4: Ça va bien.
0: Vous êtes en forme?
4: Ça va.
1: Bon, souriante.
0: Ouais, dites donc.
4: Ah oui.
0: Vous allez tenter votre chance pour gagner vos places pour aller voir Yannick Noah vendredi.
4: Oui.
0: Est-ce que vous êtes prête pour le quiche ou pas quiche? Je vous donne des noms de villes ou de villages. C'est en Lorraine, vous me dites.
4: Bah, quiche.
0: Et si c'est pour Lorraine, vous ne dites pas quiche. D'accord, on y va?
4: Quiche. Oui.
0: Allez, c'est parti.
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0: À Londrel, la Malmaison. Quiche ou pas quiche?
4: Oula. Je dirais pas quiche.
0: À Londrel, la Malmaison, pourtant, c'est quiche.
1: Vous êtes allé le chercher où, celui-ci?
4: Aïe, aïe, aïe.
0: C'est près de Longuillon.
4: D'accord.
0: Pardon, de Longuillon. Ouais, 54.
4: Ok.
1: Je connaissais pas non plus. Hein.
0: C'est pas fini, non. C'est pas fini. Algrange, quiche ou pas quiche?
4: Bah, Algrange, quiche.
0: Ah oui, Algrange.
4: Quand même.
0: Ah bah, non, mais. Esch sur Alzette, quiche ou pas quiche?
4: Pas quiche.
0: Oui, vous avez raison, c'est pas quiche. C'est gagné. Deux bonnes réponses suffisent. C'est gagné sur le fil, mais c'est gagné. Vous gagnez vos places pour aller voir Yannick Noah vendredi soir. Félicitations. Ouais.
4: Merci beaucoup.
0: Ben c'est moi qui vous remercie. Passez une bonne journée. Vous partez travailler, Aude?
4: Non, c'est mercredi.
0: Ben alors, profitez-en bien. Bon mercredi à vous. À bientôt.
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0: Le Lorrain du jour, faut bien s'occuper pendant les jours fériés de mai et les longs week-ends de cette période des beaux jours. Notre Lorrain du jour a décidé de partager une passion sur les réseaux sociaux et vous allez comprendre qu'elle est loin d'être réservée uniquement aux seniors. Il est aux côtés de Jérémy K.
5: Notre Lorrain du jour a décidé de remettre le crochet au goût du jour. Enseignant en coiffure, il a lancé il y a quelques semaines une association, l'Atelier du Crochet, situé à Folquemont. Bonjour Christopher Margani.
6: Bonjour.
5: Christopher, comment le crochet est-il entré dans votre vie?
6: Simplement, à l'époque, ma grand-mère venait me garder quand j'avais 8 ans à peu près. Je suis allé la voir en me disant, est-ce que tu peux me remontrer les bases, le base du crochet?
5: Qu'aviez-vous envie d'apporter aux habitants de Folquemont avec l'association l'Atelier du Crochet?
6: Surtout que les gens qui en font se retrouvent. Et nous, on fait ça essentiellement le dimanche après-midi, parce qu'en fait, il y a des choses qui se font en semaine, mais pour les personnes qui sont actives, ben, la semaine, ils ne peuvent pas. Donc, c'était le bon compromis de faire ça le dimanche après-midi.
5: Est-ce que vous vous souvenez de votre toute première création?
6: C'était un simple napperon, et c'est ce que je conseille d'ailleurs aux personnes qui veulent commencer à apprendre, de ne pas se lancer dans quelque chose de trop compliqué. Faut vraiment commencer avec les points de base. Et après, on peut commencer à découvrir d'autres choses.
5: Les réseaux sociaux, notamment TikTok, ont aidé à moderniser l'image du crochet.
6: Bien sûr, les réseaux ont fait en sorte de mettre en avant beaucoup de créateurs et de montrer une certaine tendance, que ça soit des châles, des gilets, des vêtements, des sacs, des chapeaux. Ça, je pense que ça a capté un plus grand nombre de gens.
5: Comment ils réagissent justement lorsqu'ils découvrent qu'un homme de 38 ans pratique le crochet avec passion? Vous avez dû parfois assumer ou défendre cette passion face au regard des autres?
6: Oui, à un moment, il y a eu un peu le petit sourire en coin. Ah, tu fais ça? Bon, bah oui, je fais ça. Et puis, ça se passe plutôt bien et ça me plaît.
5: Tant voilà, que donc vous après, y trouvez votre bonheur finalement.
6: Exactement. Après, je leur dis, c'est au même titre que quelqu'un qui fait de l'équitation, du foot, de la peinture, de la poterie. Si ça se trouve, dans 10 ans, peut-être que je ferai de la poterie ou de la peinture ou autre. Mais là, pour le moment, voilà, c'est vraiment ça qui me fait vibrer.
5: C'est le crochet. Vous refusez de transformer d'ailleurs cette passion en activité lucrative. Pourquoi ce choix?
6: Pour pas me sentir obligé de devoir faire. Parce qu'après, je veux que ça reste un plaisir.
5: Que diriez-vous, tiens, aujourd'hui, Christopher, à votre grand-mère, en voyant ce que vous avez construit autour de cette passion du crochet?
6: À chaque fois, du coup, je vais lui montrer, je vais lui voir ce qu'elle en pense. Et donc, non, elle est toujours assez contente de voir mes réalisations.
5: Si l'envie de vous mettre au crochet vous prend soudainement, eh ben, vous pouvez suivre les créations de Christopher sur les réseaux sociaux. C'est Christo Crochet sur Instagram et puis via l'association de Folquemont, l'atelier du crochet, vous allez pouvoir trouver d'autres personnes passionnées et peut-être se motiver quand on doute un peu, parce que ça peut arriver quand on fait de belles créations.
6: Oui, c'est vrai. Et puis, voilà, de rester dans son coin. Et il y a des personnes qui vont faire du crochet et qui arrivent à un moment, ils vont peut-être stagner à être seuls à la maison et à regarder les vidéos YouTube. Donc, ça aide d'avoir quand même un vrai contact.
5: La force du collectif. Merci à vous.
6: Exactement.
5: Christopher, d'avoir été notre lorrain du jour. Passez une très belle journée.
6: Merci à vous. Bonne journée.
0: Également, voici Guillaume Grand, toi et moi sur votre radio ici, Lorraine, à 8h27.
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0: Plus moi, toi et moi, pardon, sur votre radio, ici Lorraine, 8h29.
1: C'est une autre chanson.
0: Ouais, c'est une autre chanson.
1: Grégoire.
0: La suite, c'est par ici les économies. C'est Valère Coréard qui va nous retrouver, qui nous permet de faire des économies chaque matin.
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0: Et avant 9h20, avant de retrouver les économies de Valère Coréard autour des revenus pour cet été, il sera question du musée de la Deux Chevaux et l'info d'ici à suivre, François Pellerin.
1: Un autre musée, c'est une collection d'un passionné du Tour de France à l'hôpital. Mais tout de suite, Aude Razeau pour l'info en 90 secondes.
5: Trois concerts de Patrick Bruel sont annulés au Québec. Le chanteur devait se produire en décembre, mais l'organisateur met en avant, je cite, le contexte actuel. Patrick Bruel visé désormais par au moins 9 plaintes pour viol et agression sexuelle. Édouard Philippe assure qu'il répondra de façon très sereine à la justice. Le candidat à la présidentielle visé par une enquête pour détournement de fonds publics, favoritisme et prise illégale d'intérêt pour une convention qu'il avait signée en 2020 en tant que président de la communauté urbaine du Havre. Le tribunal de Saint-Étienne reconnaît un préjudice animalier. Un chat et un lapin abandonnés dans un appartement sans nourriture et sans soins. Leur propriétaire condamné à une amende et les deux animaux reçoivent, eux, 400 euros de dédommagement chacun versé à la SPA. Elle se félicite de cette décision. L'accès à l'emploi progresse pour les personnes en situation de handicap, mais il reste du chemin à faire avec un taux de chômage à 12%. C'est le bilan de l'AGFIP, Association pour l'insertion professionnelle. Elle regrette que beaucoup hésitent à demander le statut de travailleur handicapé par peur du regard des autres. Le SNES-FSU, syndicat enseignant, dénonce de la poudre aux yeux après le durcissement confirmé des consignes sur l'orthographe au baccalauréat. Toute copie qui n'a pas un niveau suffisant ne peut pas avoir la moyenne, dit le ministre. Une pensée d'ailleurs ce matin pour les candidats au bac professionnel. Les épreuves écrites commencent aujourd'hui, c'est un test de langue.
0: 8h31, François Pellerin ici en Moselle. Chez nous, l'un des plus grands collectionneurs du Tour de France nous montre son trésor.
1: Bah oui, parce que depuis deux jours, depuis que l'on sait, vous, moi, nous tous, que le Tour de France s'arrêtera à Metz et à Thionville en 2028, cet habitant de la commune de l'Hôpital en Moselle-Est est tout excité. Ce septuagénaire a accumulé des livres et des souvenirs des passages du Tour en Lorraine, des archives qu'il vous dévoile, Diane Sprimont.
6: Et quand on arrive chez lui, on met les pieds dans un véritable musée du Tour de France en Moselle.
7: Bonjour.
8: Voilà, Guy Cotman, j'ai 77 ans. Puis voilà, je suis un passionné du vieux cyclisme. Je vais vous montrer ma bibliothèque consacrée au cyclisme. Je pense que j'ai une des plus grosses bibliothèques du Grand Est. J'ai 350 volumes, là, voilà.
6: Donc là, on monte dans un grenier et je vois 4 vitrines, des affiches, des livres.
8: Oui, voilà. Alors, j'ai déballé tout ça. Ça concerne des étapes passées à Metz.
6: On parle de centaines de figurines de cyclistes, de voitures du Tour et de photos d'archives.
8: 1953, par exemple. 1980, le Tour venait de Francfort jusqu'à Metz. C'est l'année où a participé Bernard Hinault. Bernard Hinault, vous savez, il a gagné 5 fois le Tour de France, il était champion du monde. Il a eu l'occasion de voir mes vitrines à Metz.
6: Oh la classe. Donc ça a marqué l'histoire du territoire, ces étapes qui sont passées par ici. Et là, quelque part, on va encore écrire l'histoire ici.
8: Oui, oui. Ça fait longtemps que je n'ai pas pu emmener mes petits-enfants autour de France. Et puis là, j'aurai l'occasion de le faire.
6: Et surtout, pas d'appareil photo, pas de téléphone.
8: J'y étais, mon père m'y avait emmené en 1960. J'ai encore aujourd'hui le cliquetis des chaînes, je les ai encore dans l'oreille. Alors qu'aujourd'hui, les gens, ils sont au bord de la route, ils prennent des photos, Ils n'auront pas le souvenir visuel d'avoir vu passer des coureurs, ils auront la photo.
7: Et on l'a bien compris, Guy, lui, compte tout enregistrer avec ses deux yeux et dans sa tête. Il ne pourra pas s'empêcher de remonter le temps, de tout comparer avec le Tour d'il y a 100 ans.
8: Metz-Dunkerque, imaginez, mais ça c'était dans les années 20, 435 kilomètres. Comprenez, ils partaient la nuit, 1h du matin, les pauvres gaillards. Pas de ravitaillement officiel sur place. Ils emmenaient eux-mêmes leur manger ou s'arrêter dans les épiceries pour... Le soir de l'étape, il fallait qu'ils lavent leur maillot eux-mêmes. Ils n'avaient pas de maillot de rechange, par exemple.
7: Oui, Guy est totalement nostalgique, même s'il sait bien que ses très bons souvenirs de demain, ce sont ceux qu'il vivra le 28 juin 2028.
1: C'était Guy Cotman, un Mosellan passionné du Tour de France, au point qu'il a reconstitué toutes les étapes en Lorraine du Tour de France en prenant soin de peindre les maillots de ses figurines telles qu'étaient les coureurs. L'info d'ici de Diane Sprimont, vous la retrouvez sur ici.fr et à 9h sur Ici Lorraine, vous retrouverez ce lycée Jean 23 de Montigny-lès-Metz dont les élèves de première et terminale rendent hommage à celle qu'on appelle la violoncelliste d'Auschwitz. Histoire à découvrir à 9h. Dernière journée d'averse en Moselle.
0: Alors,
1: on peut l'annoncer officiellement ?
0: Oui.
1: C'est officiel ?
0: On est dans la dernière ligne droite du temps moche et pourri. Ça devrait aller mieux. Ça va déjà mieux entre Forbach, Sarreguemines et Sarrebourg ce matin. Quand je dis que ça va mieux, c'est qu'il y aura du soleil, mais aussi de la pluie avec des nuages. Le reste de la Lorraine est en gris ce matin, partout. On ne verra pas le soleil. Cet après-midi, par contre, c'est différent déjà. On commence à aller vers une évolution du beau temps avec du soleil timide, masqué derrière les nuages, souvent avec des pluies même encore. Il va faire moche aujourd'hui, mais ce sera déjà un peu plus lumineux pour cet après-midi. Le beau temps arrive effectivement demain. On va profiter d'une super journée demain et normalement d'un super week-end. Côté température, sur la page Facebook Ici Lorraine, vous pouvez nous indiquer la température qu'il fait chez vous. Vous commentez la météo du jour, comme le fait Christian par exemple, pour nous dire qu'à Étanche-Grande, ce matin, il fait 13 degrés. C'est son relevé. Le ciel est pluvieux, nuageux, nous écrit Christian. Cet après-midi, pour les températures, comptez 20 degrés. Que vous soyez à Sarreguemines, du côté de Priet à Thionville ou à Metz. Vos conditions de circulation, de bon matin, 9h-20, enfin 8h36 précisément, c'est plutôt pas mal. Attention, il y a quand même un poids lourd en panne au kilomètre 334 dans le sens descendant, c'est à hauteur de Thionville, dans le sens donc Luxembourg vers Metz. Le véhicule ne gêne pas la circulation, il se trouve sur bande d'arrêt d'urgence, mais vous êtes prudent. Ailleurs, la circulation est dense, par exemple du côté de Metz, pour faire Völklingen-Sarrebruck également. C'est chargé tous les matins, mais là c'est encore bien chargé aujourd'hui. Descendre vers Nancy n'est jamais facile, surtout lorsqu'on arrive à hauteur de Custine pour rejoindre la capitale Meurthe-et-Mosellane. C'est galère sur l'autoroute A31 dans le sens descendant. L'agglomécine, je l'ai dit, à Moulins-lès-Metz devant les casernes par exemple pour rejoindre Metz, c'est toujours compliqué. On ne va pas détailler chaque point auquel vous êtes confronté le matin dans les ralentissements, mais justement si vous avez une info particulière avec des conséquences importantes sur le trafic, vous nous appelez au 03 87 52 13 13.
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0: Et pour la musique, c'est la variété française qui est à l'honneur, avec une chanson que vous connaissez pas par cœur, mais que vous connaissez déjà, que nous retrouvons avec plaisir. C'est Daniel Balavoine sur Ici Lorraine. Bon mercredi matin, il est 8h37.

0: Le plaisir de retrouver Daniel Balavoine de bon matin à 8h41.
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0: Et le tester et approuver. Alors c'est pas la musique, c'est pas la chanson qu'on va tester et approuver. C'est le rendez-vous le matin qui vous permet de découvrir des activités dans la région, testées par des animateurs. Aujourd'hui c'est Maxence Radovic qui nous propose une balade en voiture dans un musée.
3: On part à la découverte d'un musée pas comme les autres, un musée avec une vraie légende française de l'automobile. Le musée de la Deux Chevaux, à Trois-Fontaines, en Moselle, c'est près de Sarrebourg. Alors dès l'arrivée, on comprend que ce n'est pas un musée classique. Ici, la marque de fabrique, c'est l'authenticité. Les voitures sont exposées dans leur jus, avec encore parfois les traces de leurs années de vie sur les routes, ce qui donne une vraie dimension historique et humaine à aller visiter. Ce musée est en plus exclusivement géré par des bénévoles, c'est ce que nous explique Sébastien.
4: Oui, c'est une association de passionnés, ils sont une centaine de bénévoles et une trentaine d'actifs. Alors, ce musée comporte à peu près 200 deux chevaux, et depuis la fabrication de la première jusqu'à la toute dernière deux chevaux qui a été fabriquée, puis toutes les versions qui s'apparentent, qui ont été fabriquées autour de la deux chevaux.
3: On y voit également des berlines classiques, des fourgonnettes de série limitée, mais aussi des modèles rares venus d'ailleurs, comme une deux chevaux produite en Angleterre. Ce qui rend la visite encore plus étonnante, ce sont les transformations surprenantes sur les voitures. Ici, on peut y trouver une deux chevaux transformée en avion et une autre qui aurait presque pu naviguer sur l'eau. Des créations qui témoignent de l'imagination débordante des amateurs, collectionneurs et surtout des bons bricoleurs. Même si vous n'êtes pas passionné d'automobile, vous serez surpris de voir à quel point une petite voiture a marqué l'histoire sociale et culturelle française. Conçue pour être simple, robuste et accessible, elle a répondu à tous les besoins, du transport rural aux escapades estivales en passant par les services de livraison. Une vraie icône populaire qui a su s'adapter à tous les chemins et à toutes les aventures. Il y a tellement de voitures que Sébastien n'arrive lui pas à choisir sa deux chevaux préférée.
4: Il y a tellement de deux chevaux, il y a la deux chevaux James Bond qui est pas mal. Ils ont la deux chevaux montgolfière. Ils ont la deux chevaux qui a servi dans Astérix et Obélix dans le film. Et ils ont plein de deux chevaux, c'est difficile à dire, mais c'est plutôt la deux chevaux James Bond.
3: Le musée de la deux chevaux, il a été créé en 1998 dans le pays de Sarrebourg, à Trois-Fontaines, et il est ouvert chaque samedi de l'année entre 14h et 17h, parfait pour une sortie culturelle originale pendant le week-end à faire en famille. C'est donc testé et approuvé. Que vous soyez curieux, amateur de voitures anciennes ou simplement à la recherche d'une expérience différente, ce musée est une pépite. On ressort avec le sourire et surtout avec un peu de nostalgie.
0: Merci Maxence Radovic pour se tester et approuver. Faire des économies et avoir des compléments de revenus pour cet été, c'est ce dont sera question la chronique de Valère Coréard dans un instant pour Par ici, les économies.
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0: Il est 9h moins le quart, c'est le moment de retrouver Valère Coréard, comme chaque jour, avec un bon plan pour notre pouvoir d'achat. Aujourd'hui, vous vouliez nous donner quelques pistes de compléments de revenus pour cet été, Valère.
6: On n'y pense pas forcément, mais avec l'arrivée des beaux jours, il y a quelques bons plans pour aller chercher des revenus.

0: intéressant. Dans les deux cas, en tout cas, un conseil, passez bien par des plateformes spécialisées.
1: Alors Valère, on est aussi dans la période des ménages de printemps.
0: Clairement, et quand vous dites ça, je pense de suite au vide-grenier. Hein, c'est la pleine saison en ce moment. Selon où vous habitez, vous allez payer entre 15 et 60 euros votre emplacement. Ça peut vite être rentable. Par contre, attention, hein, on a dit vide-grenier, donc privilégiez des objets en état d'utilisation. Présentez bien les choses, ne partez pas trop bas non plus niveau prix, parce que vous connaissez la règle du jeu sur ce type d'événement. Négocier fait partie de l'expérience. Et puis, vous verrez, les enfants adorent jouer au marchand pour de vrai, c'est vraiment très sympa à faire en famille. Mais voilà, vous avez quelques pistes pour cet été, louer le logement, un véhicule, participer à un vide-grenier à la clé, des rencontres et des petits revenus. Vous en avez d'autres ? Pensez à m'écrire par ici leséconomies@radiofrance.com.
1: C'est noté, merci beaucoup Valère. 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

0: trésor, l'îlot trésor des enfoirés, bien sûr, sur votre radio. Ici, 8h49.
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0: Et c'est Cathy Schumacher qui est avec nous du Parc Explore Vindel pour notre rendez-vous agenda du jour. Le Parc Explore Vindel qui participe à la Nuit Européenne des Musées. Ce sera ce samedi avec notamment un concert de percussions très original. Bonjour Cathy.
3: Bonjour Fred.
0: Est-ce que vous pouvez nous présenter cette soirée? Vous accueillez l'ensemble Nistna. Qui sont-ils?
3: Alors, l'ensemble Nistna, c'est un collectif d'artistes qui a été fondé en 2019 par le percussionniste australien Bill Guthrie. Et lors de cette soirée, 8 artistes seront présents et ils vont nous proposer une représentation musicale qui est entre la représentation, on va dire, conceptuelle et la croisée avec le gamelan. Donc, il va y avoir beaucoup de percussions. Ils vont proposer quelque chose d'assez spécifique. Et le gamelan, ce sont des mélanges de percussions, de cuivre, de cloches, de gongs. Et donc, ils vont réinterpréter cette musique indonésienne avec la musique expérimentale de nos jours pour proposer quelque chose qui est tout à fait inédit.
0: Ouais, ça doit être sympa. C'est une expérience immersive des percussions dans l'univers minier du parc Explore Vindel. Ça doit créer une atmosphère très particulière. Pourquoi ce choix artistique ?
3: Pour justement avoir la possibilité de se dire qu'au musée, il n'y a pas que de la mine, il n'y a pas que du charbon, c'est notre domaine principal, mais on est en capacité de pouvoir diversifier nos propositions et de montrer que le musée bouge, il y a des choses différentes qui sont proposées et notre salle, qui est la salle noire, dans laquelle il y aura la représentation, se prête tout à fait à ce genre d'expérimentation.
0: C'est une occasion unique de venir voir aussi, par la même occasion, évidemment, le site, pour celles et ceux qui ne l'ont pas vu, c'est à voir absolument, il y a encore des Lorrains qui n'ont pas visiter le parc Explore Vindel.

0: Bien sûr, et puis ils peuvent revenir de toute façon, puisqu'il y a toujours de la nouveauté. Et cette année, bien sûr, on reviendra avec cette nuit des musées, le musée Les Mineurs et le musée La Mine, qui sont plongés dans le noir avec une découverte à la lampe de poche. Donc là, la lampe de poche, elle est obligatoire, puisqu'il n'y a vraiment pas de muséographie, il n'y a vraiment pas de projection lumineuse. Donc on est vraiment dans une immersion de galerie, comme on pouvait la retrouver lorsqu'elle était pas en activité ou lorsqu'il n'y avait pas de lumière au fond de la mine. Donc ça nous donne un attrait, ça nous donne une atmosphère qui est tout à fait particulière, qu'on retrouve aussi quand on a la nuit à la cape-lampe dans les autres périodes de l'année. Mais cette fois-ci-là, on le voit vraiment d'une façon toute différente. On peut se rapprocher avec la lampe de poche, les faisceaux lumineux qui vont se rapprocher des tambours de haveuse, des petits détails qu'on ne voit pas forcément puisqu'il y a la lumière et on ne prête pas forcément attention à tout.
1: Merci Cathy Schumacher. Je rappelle que vous êtes chargée de la communication du Parc Explore Wendel qui participe à la Nuit Européenne des Musées. C'est ce samedi avec ce concert de percussion assez original, Nishna. Et ce sera l'occasion de passer, on l'a compris, un super moment. Merci Cathy, passez une bonne journée, à bientôt.
0: Bonne journée Fred, à bientôt.
1: À très bientôt, merci d'avoir été avec nous sur ICI. Lorraine, Dancing Queen pour démarrer votre journée de mercredi. C'est à bas à 8h52.

0: Queen d'Abba. Pour démarrer ce mercredi matin, que je vous souhaite agréable, bon courage si vous êtes en route pour le boulot. Alors on dit que c'est la maladie du siècle, on va s'intéresser ce matin au mal de dos, douleur qu'on peut ressentir dans le dos avec notre médecin, c'est Gérald Kierzek. C'est un mal courant donc, mais certains signes doivent inquiéter plus que d'autres, docteur. Bonjour.
1: Bonjour à toutes et à tous, le mal de dos concerne un Français sur quatre selon le dernier baromètre de la douleur. On est tous confrontés ou on va tous l'être, lumbago, sciatique, tour de rein, on a tous notre petite histoire, mais attention, parfois derrière une simple douleur, il peut y avoir une urgence. Alors, on se rassure tout de suite, dans 9 cas sur 10, une lombalgie aiguë, qu'on appelle le tour de rein, c'est bénin. Ça passe en quelques jours, avec du repos, un peu de chaleur, un peu de marche et des antidouleurs. Mais dans une minorité de cas, la douleur du dos est le signal d'alerte d'une pathologie plus grave, parfois même vitale. Alors nous, les urgentistes ou les collègues rhumatologues, on a ce qu'on appelle des signaux d'alerte ou d'alarme, des petits drapeaux rouges comme ça, et il y en a 5. Premièrement, si vous avez mal au dos et de la fièvre inexpliquée, plus de 38, eh bien, ça peut être la suspicion d'une infection d'un disque intervertébral ou d'un abcès. Deuxième signal d'alerte, les troubles neurologiques, une faiblesse d'une jambe, des fourmillements, une anesthésie au niveau de la région anale, par exemple, ou de l'aine, eh bien, ça évoque là aussi une compression neurologique et c'est une urgence. Troisièmement, si vous avez une incontinence urinaire ou fécale, ou au contraire une rétention, vous n'arrivez plus, vous avez envie de faire pipi, mais vous n'y arrivez pas, là aussi, c'est un signe d'alerte. Quatrième signe, le début brutal après un traumatisme. Vous avez fait une chute de votre hauteur, vous avez eu un accident de voiture ou un choc important. Surtout si vous êtes âgé ou sous anticoagulant, là il faut consulter. Et le dernier signe, c'est des douleurs qui réveillent la nuit. Une lombalgie commune, ça s'améliore quand on s'allonge. Et en fait, si même la nuit ça vous réveille avec une douleur qui est lancinante, là il faut consulter.
0: Alors, d'accord, que faire pour éviter la panique inutile ?
1: C'est très simple, mal de dos sans aucun de ces signaux d'alarme, c'est-à-dire pas de fièvre, pas de perte de force dans les jambes, pas de troubles urinaires, pas de traumatisme, pas de réveil la nuit, ça peut être géré à la maison. On s'allonge, mais attention, pas plus de 24 à 48 heures, parce que le repos strict au lit, bah, c'est mauvais. Le meilleur médicament, c'est le mouvement. Donc ne restez pas immobile, bougez, c'est guérir plus vite. Et petite astuce, vous avez disponible gratuitement sur tous vos téléphones, Apple ou Android, vous avez une appli qui s'appelle Active Dos, ACTIV.DOS, c'est un véritable coach gratuit à votre service et c'est l'assurance maladie qui le met en ligne. D'ici là, portez-vous bien.
0: Vous aussi, portez-vous bien. J'ai été ravi de vous retrouver ce matin sur France 3 et sur l'application ici entre 6h30 et maintenant. Pour celles et ceux qui restent à la radio, il y a le journal de 9h qui arrive. Et pour nous retrouver en images demain, ce sera à partir de 6h30. Je vous souhaite une bonne journée.
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0: Il est 8h59, c'est le moment de retrouver Ilan Malka.
5: Salut Fred, salut Ilan. Nous allons parler saga cinématographique aujourd'hui, parce que c'est la sortie du nouveau Star Wars.
0: Oui, oui, bien sûr, on en a parlé ce matin, oui.
5: Fred, est-ce que vous avez une saga cinématographique que vous aimez particulièrement ?
0: J'ai bien aimé Les Pièges de Cristal, vous savez, avec Bruce Willis.
5: Ah oui, bah évidemment, chef-d'œuvre, Yippie-Kai.
0: Yippie-Kai, exactement.
5: Je vais pas dire la suite.
0: Mais. Alors, Benjamin qui réalise l'émission me dit La 7ème Compagnie. C'est vrai que j'aime bien aussi.
5: Ben oui.
0: J'ai bien aimé la série L'Arme Fatale 1, oui. 2, 3, etc. Le Seigneur des Anneaux,
5: oui.
0: Et Harry Potter.
5: Oui, alors
0: Monsieur Potter.
5: Je vais donner mon top 3 dans le courant de l'émission. Donc voilà, restez bien là.
0: Vous pouvez nous en dire un indice ?
5: Doc et Marty, voilà.
0: D'accord, ok, je l'ai. Et une série que j'aime bien aussi cinématographique. L'enterrement de vie de garçon à Las Vegas.
5: Bad Trip.
0: Oui, oui, oui.
5: Et vous, François Pellerin, une saga culte ?
6: Bah moi, La Guerre des Étoiles, je le cite parce que ça a démarré dans les années 80. C'était mes premiers souvenirs au cinéma d'enfant.
5: Oui, oui, oui, absolument, absolument. Vous avez vu le retour du Jedi au ciné, carrément ?
6: Oui. Le retour du Jedi, les Ewoks, la guerre des Ewoks.
5: L'aventure des Ewoks aussi.
6: Oui, ouais. C'était exact, oui, en 85-86, quelque chose comme ça.
5: J'avais 5-6 ans.
0: Et, oui, depuis, il baigne dans le côté obscur, François.
6: Ah bah, j'y suis resté, j'arrive pas à en sortir.
5: Quel magnifique souvenir. Bon, à demain, Fred.
0: À demain, les amis, à demain. Salut.
5: Salut.
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5: ici Lorraine. Nom de Zeus Martin, nous sommes en 2026, le mercredi 20 mai. Ben oui, et il est 9h. Un point sur l'info, tout de suite avec vous, François Pelleret, un député mosellan réclame la création d'une commission d'enquête parlementaire sur la hausse des prix des carburants.
6: Oui, c'est Jérôme Hende, nouveau récent député LR du Saulnois et du Sud mosellan. C'est l'ex-maire de Vic-sur-Seille. Il a pris la suite de Fabien Di Filippo, qui lui a été élu maire de Sarrebourg en mars. Alors Jérôme Hende fait partie de la trentaine de députés de droite qui demandent cette commission d'enquête pour traquer, dit-il, les profiteurs de la guerre au Moyen-Orient.
8: L'idée pour nous, c'est de rapidement identifier si nous avions d'éventuels profiteurs à cette crise et de pouvoir les mettre sous pression pour évaluer les marges qu'ils auraient prises injustement à l'ensemble des consommateurs français qui se déplacent, pour pouvoir le restituer. L'idée, c'est un rapport d'enquête, comme ça, c'est si on arrive à l'obtenir, parce que ce n'est qu'une hypothèse pour le moment. Si nous arrivons à l'obtenir, c'est dans 6 mois, se retrouver au moment du débat budgétaire 2027 pour faire les ajustements fiscaux et rendre l'argent aux Français si cet argent a été pris de façon trop importante.
6: Le député LR du Sud mosellan, Jérôme Hende, qui était l'invité d'ici Lorraine à 8h moins le quart. La suite de son interview, vous la trouverez sur ici.fr. Une fermeture de classe incompréhensible pour les habitants d'Elzange, à tel point qu'ils ont installé des cartables au bord de la route principale sur des croix, comme pour faire un cimetière. Elzange, c'est un village de 600 habitants à l'est de Thionville, qui a 3 classes actuellement, une en maternelle, 2 en élémentaire, mais à la rentrée, il y en aura une de moins en élémentaire, donc il restera une classe de 4 niveaux, les CE1, CE2, CM1 et CM2, tous réunis. Au moins 9 plaintes s'accumulent contre Patrick Bruel. L'une d'elles vient de Metz pour des faits qui auraient été commis en 2008. On n'a pas plus de précisions à ce jour, mais d'autres plaintes arriveront en tout cas dans les prochains jours pour viol et agression sexuelle. Toujours, c'est ce que promet l'avocate de Flavie Flamand, l'animatrice qui fait partie des plaignantes. Par ailleurs, au Québec, 3 concerts prévus en décembre sont déprogrammés. Des perquisitions coordonnées lundi matin à 6h dans des domiciles de Metz, de Neufchef, de Mont-de-l'Ange et pas moins de 13 armes à feu saisies, 3 kilos de cannabis, près de 2 kilos de cocaïne et près de 70 000 euros en liquide. 6 personnes ont été interpellées, 4 hommes, 2 femmes âgées entre 27 et 63 ans.
5: Les pongistes Messines, encore une fois sacrées championnes de France.
6: Un 7e titre décroché hier au détriment des Vosgiennes d'Étival. 3-0 en finale retour de ces playoffs de Pro A. Les joueuses du Metz TT s'envoleront demain pour la Pologne, théâtre du dernier carré de la Ligue des Champions. Elles ont une demi-finale à jouer samedi contre les Espagnols de Carthagène. Le tennisman messin Hugo Humbert passe le premier tour du tournoi d'Hombourg en Allemagne. Victoire de 7-1 contre l'Allemand Justin Engel. Il affrontera le 15e joueur mondial au second tour, le Russe Karen Khachanov, sur cette terre battue de Hombourg, tournoi ATP 500. Sur la terre battue de Roland-Garros, le Marlien de 24 ans, Harold Maillot, sort au premier tour des qualifications. Il s'est incliné hier de 7-1 face à un Chilien qui est certes mieux classé que lui dans la hiérarchie mondiale. Maillot est 217e et Thomas Barrio-Vera est 135e.
5: Des lycéens de Montigny-les-Metz ont découvert le destin de la violoncelliste d'Auschwitz.
6: Une cérémonie était organisée avant-hier à l'ensemble scolaire Jean 23 pour remettre à 130 élèves un recueil de lettres qu'ils ont eux-mêmes écrites et adressées à cette dame, toujours vivante, bientôt centenaire, Anita Lasker-Valvich. Elle est britannique et allemande. Alors elle n'a pas pu faire le déplacement, mais elle a bien reçu les lettres. On l'appelle la violoncelliste d'Auschwitz car elle a pu s'en sortir en intégrant l'orchestre des femmes d'Auschwitz, orchestre qui jouait pour les SS et lorsque également les déportés quittaient le camp pour aller travailler. L'idée de ce projet vient du professeur d'allemand Dimitri Sokolowski.
9: C'est pas simplement la dimension mémorielle, c'est-à-dire c'est une survivante, certes, mais c'est quelqu'un qui a survécu parce qu'elle a utilisé son art, le violoncelle, parce que c'était la seule qui jouait du violoncelle aussi, parce que c'était le seul orchestre de femmes de tous les camps. Donc il y a une forme de singularité. Et puis elle est encore vivante. Donc ça aussi, ça fait la rareté, presque l'unicité, le côté unique du personnage. Je dis souvent aux élèves, c'est peut-être la dernière fois dans votre vie que votre génération pourra avoir un échange avec une personne qui a vécu ce moment-là dans l'histoire. Vos enfants, eux, ils l'apprendront que par des récits interposés, par des récits dans des livres d'histoire ou des discours qu'on aura lus par ailleurs. Donc là, c'est vraiment l'approche sensible, peut-être la dernière fois, le dernier créneau, si si vous voulez, où on peut encore avoir cet échange concret, réel, sensible avec des personnes qui ont survécu.
6: Dimitri Sokolovski, prof d'allemand à l'ensemble scolaire Jean 23 de Montigny-lès-Metz. Un reportage à retrouver également en photo sur ici.fr. L'Annalka, on peut dire que c'est le dernier jour de pluie avant le retour du beau temps sur la longueur.
5: Oui, on commence à aller vers du mieux progressivement. Donc aujourd'hui, encore des nuages, encore quelques pluies, mais aussi quand même des apparitions du soleil dans l'après-midi. Et puis des températures en hausse. D'ailleurs, on le constate dès ce matin. Hein. Franchement, il fait un peu plus chaud, même un petit peu plus lourd, je dirais. 17 degrés cet après-midi à Thionville, 18 à Metz, Saint-Avold-Forbach, 19 Sarrebourg-Beach, 20 Sarreguemines cet après-midi. Sur la route, ça circule plutôt pas mal, même sur la 31, alors que d'habitude il y a des bouchons à cette heure-ci, et voilà, ça va. Même sur la 30, ça circule bien, donc écoutez, tant mieux. 03 87 52 13 13 pour nous donner des infos routes, bien sûr.
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5: Les négresses vertes chantent tout de suite « Voilà l'été ». Alors, ils sont un petit peu en avance parce que on n'y est pas en été. Mais c'est vrai que dès demain, on aura cette impression de beau temps qui devrait normalement durer un petit moment. Voilà, on va retrouver le soleil. Vous êtes sur Ici Lorraine et j'attends bien sûr vos témoignages sur vos sagas cinématographiques préférées. Appelez-nous dès maintenant 03 87 52 13 13.

0: Eh oui, les négresses vertes, voilà l'été.
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0: Qui dit mercredi dit sortie ciné, bien sûr. À partir d'aujourd'hui, vous pourrez voir ceci.
3: Il ne s'agit pas de vengeance, il s'agit de prévenir une guerre de plus.
4: Avant d'affronter un danger, vérifie ton armure.
3: Il faut protéger ce que la rébellion défend depuis toujours.
0: C'est un nouvel épisode de la grande saga Star Wars, The Mandalorian and Grogu, avec Pedro Pascal et Sigourney Weaver. Alors, il y a peut-être, je ne sais pas, des grands fans de Star Wars parmi vous, mais au-delà de ça, j'ai envie de savoir quelle grande saga ciné vous aimez particulièrement, de laquelle est-ce que vous êtes fan, laquelle est-ce que vous connaissez par cœur, laquelle vous pouvez voir et revoir sans jamais vous lasser. Alors, ça peut être Star Wars, ça peut être Indiana Jones, ça peut être Retour vers le futur, ça peut être, je ne sais pas, Terminator.
5: Viens avec moi si tu veux vivre.
6: Tu peux y aller, maman, il est là pour nous aider. Tu peux y aller.
0: Ou alors, ça peut être des comédies, par exemple Le Gendarme.
7: Oh, je vous aime bien tous les deux, vous savez, mes tout petits, je vous adore. Oh, mon petit Tricam, mon petit Burlico.
8: On a ordre de vous ramener à la gendarmerie.
7: Ma biche, où êtes-vous,
8: ma biche,
7: dans les bois.
0: Je limite bien, hein. 03 87 52 13 13. Appelez-nous, laissez-nous des messages sur WhatsApp, messages écrits, messages vocaux, comme vous voulez. 03 87 52 13 13, même numéro. Ou alors sur Facebook, évidemment, hein. Mon Facebook, Ilan Malka, ici Lorraine. Demandez-moi en ami, n'hésitez pas. Nous sommes avec Hélène de Dieuze. Bonjour Hélène.
9: Bonjour Ilan.
0: Hélène, alors vous aussi, est-ce que je pourrais vous demander un top 3 saga cinématographique?
9: Ah mais bien sûr, alors en 1, évidemment, c'est la 7e compagnie.
0: Ah bah oui.
9: On le transmet de génération en génération dans la famille.
0: C'est vrai, ça c'était le rituel familial, le soir on se regardait un épisode de la 7e compagnie.
9: Alors à l'époque, c'est quand ça passait à la télé, on le regardait, on l'avait enregistré, parce qu'on avait encore les magnétoscopes, hein. Je vous parle d'un temps qui est moins de 20 ans, hein, blablabla.
0: oui. Mais moi je connais, moi ça me rappelle des choses, hein, donc il n'y a pas de problème.
9: Donc on se le repassait régulièrement, et avec ma sœur, on connaît les 3 épisodes par cœur. Mais absolument par cœur.
0: Ah, excellent.
9: C'est une plaie de les regarder avec nous, parce qu'on donne les dialogues avant qu'ils soient prononcés. Quoi.
0: Ah, c'est ce qu'on appelle des films karaoké, hein, franchement, oui, on peut tout réciter en même temps que les acteurs, on peut faire du doublage, quoi.
9: Exactement, et ma fille prend le même chemin. Là, on les a regardés, ils viennent d'être diffusés les 3 dernières semaines, et c'est pareil, elle donne les dialogues avant qu'ils soient diffusés.
0: Est-ce qu'il y a un épisode que vous préférez? On a retrouvé la 7e compagnie, la 7e compagnie au clair de lune, et le 3e, c'est, je me souviens plus. Voilà.
9: Alors, c'est bien, où est donc passée la 7e compagnie? On a retrouvé la 7e et la 7e au clair de lune.
0: Ah oui, c'est ça. Et alors, vous en avez un préféré parmi les 3?
9: Le premier.
0: Ouais. Ouais, où est donc passée la 16e compagnie? Je les ai vus il y a tellement, tellement longtemps, je m'en souviens plus très bien. Vous pouvez me repitcher ce qui se passe dans ces films? Parce que, alors, je sais que tout le monde les connaît, mais moi je les ai vus, j'avais 4-5 ans peut-être pas, mais je devais avoir 7-8 ans et j'en ai plus aucun souvenir.
9: Alors, dans le premier, on a Tassin, Pithiviers, le chef Chaudard, qui doivent surveiller éventuellement l'arrivée des Allemands pendant que leur compagnie est réfugiée dans la forêt.
0: Ouais.
9: Sauf que forcément, la 7e compagnie, c'est embrouille, ouais. Gag et pas de chance.
0: Évidemment, gaffeurs, les Gaston Lagaffe, ouais.
9: Là, le câble du téléphone est coupé, donc ils ne peuvent pas prévenir la compagnie qui est faite prisonnière. Donc ils se retrouvent tous les 3 à devoir essayer de regagner le front et de retrouver une compagnie. Évidemment, après, c'est le chef Chaudard qui finit trempé parce qu'il chute dans l'eau, c'est Pithiviers qui perd sa semelle, c'est plein de gags, c'est j'ai glissé chef. C'est...
0: Ah oui, bien sûr. Évidemment, ça y est, ça me revient. Votre fille, donc, parce qu'on pourrait se dire que peut-être ça a vieilli, peut-être ça fait plus rire les jeunes, mais apparemment si, votre fille, elle s'y est mise aussi.
9: Ah ma fille, elle est morte de rire devant, et puis le j'ai glissé chef, ça elle sait sortir, un petit bain pour le chef, les répliques qui peuvent sortir dans la vie de tous les jours, où il y aura aussi la question de trouver à manger, elle me les sort régulièrement aussi.
0: Ah ouais, ça c'est vraiment cultissime. Bon, vous allez rester avec nous un petit peu, Hélène, et puis on va continuer votre top 3 dans quelques instants, ça marche?
9: Pas de soucis.
0: Allez, à tout de suite.
9: À tout de suite.
0: Voici tout de suite Pascal Obispo et Francis Cabrel, Il faudrait que pleuve l'amour.

0: Il faudrait que pleuve l'amour. Oui, c'est vrai, ça serait mieux que de l'eau. Hein. Francis Cabrel et Pascal Obispo, c'est leur tout premier duo. Ensemble, vous êtes sur Ici Lorraine.
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0: Alors, je suis impressionné parce que je vous ai demandé donc quelles sont vos sagas cinématographiques préférées. Et alors, vous êtes plein à citer la 7e compagnie.
3: J'ai glissé, chef.
0: Eh oui. Alors, il y a Pascal qui me le cite sur Facebook. On ne fera jamais mieux que les Bronzés, la 7e compagnie. 50 ans plus tard, on en parle et on les regarde encore. Dommage pour les jeunes qui n'ont pas connu ces chefs-d'œuvre. Il y a Anne-Marie qui me dit, alors comme Pascal, la 7e compagnie, j'ai déjà vu 20 fois et on regarde toujours encore. Regardez hier soir, mon petit-fils de 7 ans connaît des extraits trop drôles. Dans ce monde anxiogène, il est bon de rire et moi, ça me fait rire. Ça nous permet de nous évader un peu, même si ce n'est pas de la grande culture. Alors, c'est vrai que franchement, ça fait toujours du bien, ces films-là. Hélène de Dieuze est toujours avec nous. Bon, alors, on a parlé d'un top 3, donc en 1, la 7e compagnie. Et alors, les autres, qu'est-ce que vous pourriez citer?
4: Alors, en 2, ça serait Les Gendarmes, puisque j'adore De Funès et Ma Fille aussi.
0: Ouais.
4: Je pense que c'est génétique.
0: Mais franchement, ça me fait plaisir de voir que ça ne se démode pas, parce que que ça continue à se transmettre de génération en génération. Je me disais peut-être la 7e compagnie, De Funès, tout ça, les jeunes regarderaient ça aujourd'hui en se disant mais pourquoi c'est drôle, franchement. Et en fait, apparemment, ça les fait rire aussi.
4: Mais oui, mais c'est un humour qu'on adorait à l'époque. C'est des acteurs que l'on ne retrouve plus aujourd'hui, des Jean Lefèvre, des Aldo Machione, Henri Guibé, De Funès. On n'a plus d'acteurs comme ça aujourd'hui. On en a des très bons. Hein. Je veux pas qu'on me hurle dessus. Oui. Mais on n'a plus ce genre d'acteurs. Ils étaient iconiques.
0: C'était toute une époque, oui, c'est sûr. Et c'est vrai que De Funès, bon, alors, il y a des gens qui se réclament un petit peu de lui. Il y a Christian Clavier, il y a Benoît Poulvorde qui peuvent se réclamer un peu de Louis de Funès. Mais c'est pas Louis de Funès quand même, quoi. Et De Funès, c'est le mythe absolu. Donc,
4: De Funès, quand il touchait ma bosse, mon seigneur, ou dès qu'il dit que c'est lui qui est un petit peu le maître, hein, dans La Folie des Grandeurs, il est formidable. C'est des acteurs qu'on n'en trouvera plus jamais deux comme ça, quoi. C'est pas possible.
0: Bon, alors, Les Gendarmes, et puis, qu'est-ce qu'il nous reste? Allez, il nous en reste un petit troisième.
4: Alors, en 3, je mettrais Les Bronzés, mais 1 et 2, parce que le troisième, je l'ai vraiment pas trouvé ouf. Hein. C'était un troisième pour faire un troisième, j'ai l'impression, quand même.
0: Ouais, le troisième était pas extraordinaire. Ouais, il est sorti il y a quelques années. Il était un petit peu décevant, mais c'est sûr que, évidemment, les deux premiers, avec les répliques cultes.
5: Oublie que t'as aucune chance, vas-y, fonce.
0: Et ouais, on sait jamais, sur un malentendu, ça peut marcher.
4: La réplique sur un malentendu, ça peut marcher. Tout le monde la sort. Aujourd'hui, elle est passée dans le langage populaire. Ouais. Moi, je vois au boulot, des fois, on fait des demandes de documents. Sur un malentendu, ça peut passer. Hein.
0: C'est ça qui est fou. C'est ce génie qu'ont eu ces films de vraiment créer des expressions qui sont rentrées dans le langage courant et qu'on ressort très régulièrement, au moins une fois par jour. Hein. Et ça, c'est vrai qu'il y a moins de films comme ça. Bon, il y en a quelques-uns. Moi, je sais que je ressors encore de temps en temps des répliques d'OSS 117, par exemple. Mais il y a plus beaucoup de films comme ça où on peut reciter les répliques aussi régulièrement. Merci.
4: Exactement.
0: Merci beaucoup, Hélène.
4: Je vous en prie, merci à vous.
0: À bientôt, excellente journée.
4: Merci à vous aussi, à bientôt.
0: Salut, ciao. Allez, venez me dire quelles sont vos sagas cinématographiques préférées. Ça peut être des comédies, ça peut être des films fantastiques, ça peut être des films d'action. Hein. Il y avait Fred Vialet qui nous citait Piège de cristal ou L'arme fatale. Ça peut être ça aussi. Allez, je vous attends.
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0: Alors vous êtes plein à me citer des films français, mais il y a Aude qui me cite des films américains. Elle adore les sagas Indiana Jones, Alan Quatermain. Oh là là, j'avais oublié ça, avec Richard Chamberlain dans les années 80. C'est vrai que c'était une sorte d'ersatz d'Indiana Jones. Il y avait Sharon Stone aussi qui jouait dedans. Ça, je m'en souviens bien. Crocodile Dundee. Ah, ça aussi, c'était bon. SOS Fantôme. Oh, génial, incroyable. Vous me faites plaisir là avec tous ces films. 03 87 52 13 13. Vos sagas ciné préférées. Voici tout de suite Lenny Marlin, Sitting Down Here. 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

0: L'aîné Marlene, Sitting Down Here.
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0: Alors, quelles sont vos sagas ciné préférées? On en parle aujourd'hui à l'occasion de la sortie du nouveau Star Wars. Il y a Johanna sur Facebook qui me dit « Pour moi, ça sera les bronzés, sauf le 3, plutôt bof. » Ah bah voilà, vous pensez comme Hélène tout à l'heure, Johanna, c'est vrai que le 3, il fait un peu l'unanimité contre lui. Retour vers le futur pour la nostalgie années 80. Pour le côté Fifi, Bridget Jones. Ah, oh, c'est vrai que c'est rigolo. Je ne renie pas nos films français, La 7ème Compagnie, Les Deux Funès, Les Fernandes, les séries Pagnol aussi. Ah oui, bah ça, franchement, on a eu d'excellentes sagas de Pagnol. Bon, il y a eu évidemment Jean de Florette et Manon Dessources hein, qui sont sortis dans les années 80 avec, il y avait Gérard Depardieu, Daniel Auteuil, Yves Montand. Ça, ce sont de grands, grands souvenirs. Ah, il y a Martine qui me fait très, très plaisir, qui dit, moi, j'adore la saga Fantomas avec De Funès et Jean Marais. Alors moi, j'en suis fan aussi. Tiens, allez, on va s'en refaire un extrait parce que ça fait toujours du bien.
3: Dis donc, ton article, il était faux, hein?
4: Mais c'est exact, il était faux.
3: Tu prétends qu'il était faux maintenant que tout le monde croit qu'il était vrai?
4: Ben, c'est pourtant vrai.
3: Mais qu'est-ce qui est vrai, que tout le monde croit qu'il était vrai?
4: Mais non, c'est pourtant vrai qu'il était faux.
3: C'est pourtant vrai qu'il était faux. Oui, enfin bon, alors admettons ce mensonge. Alors pourquoi Fantomas t'aurait-il fait enlever cette nuit si tu avais menti?
4: Mais justement, parce que j'avais menti.
3: Tu mens! Tu mens, tu mens, il ment, il ment.
0: Ah là là, le duo Jean Marais de Funès, chef d'œuvre absolu dans Fantomas. Il y a Fabienne qui m'écrit sur WhatsApp. Je rappelle que vous pouvez me laisser des messages sur WhatsApp, 03 87 52 13 13, message écrit ou message vocaux. Fabienne qui me dit, bonjour Ilan, j'aime ce qui fait rire en général, mais mon cœur va aux différents films de Monsieur Pagnol. Gloire de mon père, Château de ma mère, La femme du boulanger, La fille du puisatier. Alors c'est vrai que La gloire de mon père, Le château de ma mère, je ne sais pas si Marcel Pagnol les a filmés lui-même, mais on se souvient des adaptations dans les années 90, c'était au tout début des années 90, signé Yves Robert, et alors là, franchement, c'était un enchantement total, les deux films, La gloire de mon père, Le château de ma mère, grand, grand souvenir. Allez, appelez-nous, 03 87 52 13 13, et venez nous donner vos top 3, vos top 5, pourquoi pas, tant qu'on y est. Sur la route, ça circule bien, ça circule même étonnamment bien, j'ai envie de dire, je suis surpris qu'il n'y ait pas un seul ralentissement. Bah écoutez, tant mieux, hein, si vous apercevez des problèmes sur la route, vous nous les signalez, là encore, 03 87 52 13 13.
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0: Voici Étienne Dao. Ah bah tiens, moi, comme on parle ciné, il a fait un petit peu l'acteur au début des années 80, Étienne Dao. Il a joué dans plusieurs films français. Et puis il a arrêté. Il a dit non, je me sens pas bien comme acteur. J'ai pas l'impression de bien jouer. Pourtant, moi, je l'ai vu jouer assez correctement. Mais bon, il est très perfectionniste, ce garçon. Alors il se concentre sur la musique. Weekend à Rome.

0: Etienne Dao, accompagné par Lio, hein, sur ce titre, hein, Weekend à Rome.
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0: Votre saga ciné préférée, quelle est-elle? On en parle à l'occasion de la sortie du dernier Star Wars. Bon, moi, il y a plein de sagas que j'adore. Si je devais vous faire un top 3, qu'est-ce que je dirais? En 3, je dirais Alien. Parce que franchement, j'adore cette saga. Alors, bon, il y a des épisodes un peu moins bons. Le 3e notamment, je le trouve pas dingue. Mais la série, elle se renouvelle et elle se maintient bien avec le temps. Par exemple, le tout dernier qui était sorti il y a 2 ans, en 2024, Alien Romulus. Ça, j'en ai vraiment un super, super souvenir. En deux, je vais dire Les Bronzés quand même.
3: Vous avez le soleil.
4: Il nous a amené le soleil.
5: T'as le moindre pépin, je suis médecin. Enfin, essaye de pas me déranger pour des bricoles quand même. Je suis en vacances. Merci.
0: Bon, c'est vrai que le 3 était en dessous des deux autres. Et puis en 1, inusable, indépassable pour moi.
6: Hé hey Doc, reculez un peu, la route est trop courte pour atteindre 88 miles à l'heure.
7: La route, là où on va, on n'a pas besoin de route.
0: Retour vers le futur, évidemment, déjà parce que les personnages sont géniaux. Marty McFly, George McFly, Lauren McFly, Doc Emmett Brown, Biff, voilà. Et puis, surtout, ça joue, vous savez, avec ce fantasme de pouvoir réparer le passé et de pouvoir anticiper l'avenir. Et ça, bah, ça fait rêver un peu tout le monde. Appelez-nous 03 87 52 13 13, message sur Facebook, Ilan Malka, ici Lorraine. Mathieu de Terville est avec nous. Salut Mathieu.
8: Bonjour Ilan.
0: Est-ce que vous avez une saga préférée, Mathieu?
8: Ah bah moi, ma saga préférée, c'est Indiana Jones.
0: Indiana Jones, bah oui, évidemment. L'aventurier au chapeau, Harrison Ford. Vous avez un épisode préféré dans la saga, Mathieu?
8: Moi, c'est le Indiana Jones, c'est le Temple Maudit.
0: Ah, pareil. Ouais, c'est le deuxième. C'est le deuxième.
8: C'est le deuxième, mais quand on regarde les dates, en fait, il se trouve avant les aventuriers de l'âge perdu.
0: Alors il est sorti un petit peu après, hein. Il est
8: les aventures. Oui, il a sorti après, mais en fait, quand vous regardez les dates quand le film se déroule, c'est juste avant en fait.
0: Ah d'accord. Ah tiens, c'est marrant. Ça, j'avais jamais tilté ça là. Vous m'apprenez un truc. C'est-à-dire chronologiquement, le Temple Maudit se déroule avant les aventures de l'Arche Perdue.
8: Tout à fait.
0: Ok, ah bah écoutez, ça j'avais jamais remarqué. Ouais. Parce que Les Aventuriers de l'Arche Perdue, il était sorti je crois en 81 et Le Temple Maudit, je crois, est sorti 3-4 ans plus tard.
8: Mais oui, c'est ça.
0: Alors c'est le plus violent, hein. C'est presque un film d'horreur, Indiana Jones.
8: Oui, il y a un peu d'horreur dedans.
0: Vous l'avez vu à quel âge, Mathieu?
8: Je pense que j'avais une dizaine d'années.
0: Ouais, moi aussi. Il vous avait pas fait peur, franchement?
8: La scène où ils arrachent le cœur, effectivement, c'était quand même impressionnant.
0: Oh là là, quel traumatisme! Moi, j'avais vu le premier. Bon, le premier, il est assez léger. Le premier Indiana Jones, il se regarde très bien, quoi. Et puis, je me souviens que j'avais vu le deuxième quelques mois plus tard. Et oh là, j'avais été super choqué, hein. J'étais tout jeune. mais bon, c'est vrai que c'est un très très grand film. La Spielberg a vraiment fait des chefs-d'œuvre. Le troisième, vous l'aimez bien aussi, La Dernière Croisade?
8: Ah oui, je l'aime bien, oui.
0: Ouais. Et alors les deux suivants, parce que ça c'est une question, hein. Il y a le royaume du crâne de cristal et le tout dernier, c'était quoi déjà? Je me souviens plus. Ça va me revenir. Le cadran de la destinée, voilà.
8: Oui, c'est ça, oui.
0: Et qu'est-ce que vous en pensez des deux derniers?
8: Bah, j'ai quand même moins aimé que les trois premiers quand même.
0: Ouais, c'est sûr. Il y a une petite baisse de niveau quand même, hein.
8: Ouais.
0: Ça fait.
8: Puis après, il fait quand même des cascades qui sont quand même. Il rêve, quoi.
0: Oui, c'est-à-dire que on voit plus la place des effets spéciaux, même de l'intelligence artificielle, parce qu'il y a cette scène dans le tout dernier où ils ont rajeuni Harrison Ford et où ils l'ont mis en intelligence artificielle et du coup, bah, il y a moins ce côté authentique peut-être qu'il y a dans les deux premiers.
8: Ouais, tout à fait. Ouais.
0: Enfin, dans les trois premiers d'ailleurs, hein, parce que
8: je suis quand même plus fan des effets spéciaux des années 80-90 que maintenant les effets spéciaux faits par ordinateur.
0: Ouais, je suis assez d'accord. On a un peu un discours, c'était mieux avant, mais bon, voilà, c'est parce que aussi ces films, ils sont quand même assez indépassables. Vous les revoyez, alors parce que on évoquait justement avec Hélène en première partie d'émission le fait que ça se transmet aussi de génération en génération ces films cultes. Elle fait partager la 7e compagnie à sa fille qui éclate de rire aujourd'hui. Et vous, vos enfants, ils aiment Indiana Jones aussi?
8: Ah oui, ils aiment Indiana Jones, ouais.
0: Ouais, vous leur avez montré à tous?
8: Alors, j'ai pas montré justement le deuxième à tous.
0: Ouais, et oui.
8: Mais oui, le 1 et le 3, ils sont assez fans. Et puis, quand il repasse régulièrement à la télé, on se fait une soirée ciné, quoi.
0: Ah bah oui, forcément. Bon, alors restez un petit peu avec nous, Mathieu, parce que je crois savoir aussi que Indiana Jones vous a influencé même carrément dans votre vie. Vous allez nous raconter ça très vite.
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0: Il y a Pascal sur Facebook qui m'écrit, puisqu'on parle de saga ciné, il me dit « Je vais être un peu ringard, mais j'ai adoré aussi la Boom 1 et la Boom 2. » Alors moi, je vais être encore plus ringard que vous, Pascal. Et là, franchement, je vais quand même l'avouer devant tout le monde. Moi, j'aime même le troisième épisode. On peut considérer que c'est le troisième épisode. C'est L'Étudiante, avec Sophie Marceau et Vincent Lindon. Et j'adore ce film aussi. Voilà. On se dit tout, hein, on est entre nous. Qu'est-ce que vous voulez ? Tina Turner, The Best.

0: Tina Turner, the best. D'ailleurs, puisqu'on parle de saga cinématographique, Tina Turner, elle a joué dans une saga cinématographique, puisqu'elle a joué dans le troisième épisode de Mad Max, avec Mel Gibson, hein, Au-delà du dôme du tonnerre. J'adore ce titre.
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0: Et alors là, on parlait d'Indiana Jones avec vous, Mathieu de Terville. Vous nous disiez, voilà, c'est votre saga préférée. Et alors, je crois savoir que Indiana Jones a carrément influencé votre vie. Racontez-nous ça, Mathieu.
3: Bah déjà, l'histoire est devenue ma matière préférée à l'école.
0: Ouais, c'est ça. Ouais, oui, oui. Et Indiana Jones, il est prof d'histoire et même d'archéologie. Hein, on le rappelle.
3: Ouais. Donc ouais, bah ça m'a permis d'avoir un 18 au bac en histoire.
0: Ah là là, bah merci Harrison Ford, hein.
3: Ouais. Et ensuite aussi quand j'étais scout, on a eu un projet d'été et ça m'a permis de rencontrer des archéologues.

0: Là, vous marchiez vraiment sur les pas de votre idole.
1: Tout à fait.
0: Incroyable. Ah oui, mais c'est ça. Hein. C'est vrai que les films qui nous marquent, des fois, ils peuvent nous inspirer vraiment à faire des choses et pourquoi pas créer des vocations, comme ça a été votre cas. Vous continuez à faire des recherches historiques de temps en temps, encore aujourd'hui, ou vous êtes passé un peu à autre chose?
1: Non, je m'intéresse toujours à l'histoire et après nous en Lorraine on a quand même beaucoup de sites historiques.
0: Ah bah ça oui, on est dans la bonne région pour ça.
1: Ouais, et donc il y a toujours quelque chose à un endroit où je vais en promenade, on découvre des ruines et puis du coup je vais voir sur internet à quoi ça correspondait, voilà quoi.
0: Oui, donc Spielberg a vraiment créé une vocation chez vous avec cette série de films Indiana Jones. Allez, pour conclure, Mathieu, quelques autres sagas ciné que vous aimez bien? Qu'est-ce qu'il y a d'autre?
1: Alors, j'aime bien les Star Wars, les trois premiers.
0: Vous irez voir le dernier, là?
1: Le Mandalorian, ouais, j'irai voir parce que j'ai bien aimé la série.
0: Oui.
1: Et puis mes enfants aussi ont adoré la série, donc...
0: Ouais, ça fera une sortie famille sympa, ça.
1: Oui, tout à fait.
0: Quand vous dites les trois premiers, alors parce que...
1: Les trois premiers, oui. Alors l'épisode 3, 4 et 5.
0: Oui, c'est ça, c'est-à-dire...
1: 4, 5 et 6. Pardon.
0: C'est ça, la trilogie originelle avec Un Nouvel Espoir, Le Retour du Jedi, et le troisième, c'était L'Empire Contre-Attaque. J'en ai interverti deux. C'est Un Nouvel Espoir, L'Empire Contre-Attaque et Le Retour du Jedi.
1: Oui, c'est ça.
0: Voilà, c'est ceux-là que vous aimez bien. Et puis les autres trilogies, vous les aimez un peu moins, hein.
1: Ouais, c'est un peu moins réussi. Après, il y a des épisodes genre Rogue One où j'ai bien aimé aussi.
0: Oui. Mais c'est vrai que ils sont moins appréciés quand même, hein, les autres épisodes. Merci beaucoup Mathieu.
1: De rien.
0: À bientôt, salut.
1: Merci, bonne journée.
0: Bye bye. Allez, venez témoigner, on a encore un petit peu de temps, hein, 03 87 52 13 13, vos sagas ciné préférées. Une inforoute de Sylvain, il y a un poids lourd en panne sur la bande d'arrêt d'urgence à la sortie de Merci, sur la voie rapide. Soyez bien vigilants si vous passez par là. Voici Pierre Garnier tout de suite. Alors à propos de cette chanson, L'Horizon, il dit ça a été une de mes chansons les plus galères à faire, mais finalement, c'est une de celles que je préfère. Voilà, les efforts valaient le coup, comme on dit. Vous êtes sur Ici Lorraine, bonne matinée.

0: dis-moi que tout sera comme avant quand on aura traversé le temps. Ça pourrait presque être une réplique de Retour vers le futur, ça. L'horizon, Pierre Garnier.
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1: Les sagas ciné, c'est notre sujet aujourd'hui dans Bienvenue chez vous. Nous sommes avec Jessie de Frémin-Merlebach. Salut.
2: Salut.
1: Alors vous, quelle est votre saga ciné préférée? Dites-moi tout.
2: Alors moi, j'ai un kiff sur la bande à Fifi.
1: Alors la bande à Fifi, c'est la bande à Philippe Lachaud, c'est ça?
2: Lachaud, exactement. Philippe Lachaud, il y a Élodie Fontaine, il y a Gérard Jugnot.
1: Ouais.
2: Il y a un des inconnus.
1: Didier Bourdon. Ouais. Ouais. Alors, tiens, vous allez me faire votre top 3 de la bande à Fifi. Moi, j'en ai vu qu'un seul qui est sorti récemment, c'est le Marsupilami, et franchement, j'ai bien aimé, je me suis bien marré. Ils sont tous un peu dans ce style-là?
2: On va dire, le Marsupilami, c'est mon top, hein, c'est mon number one.
1: Okay. Ouais. Bon, j'ai commencé par le meilleur, alors.
2: Ouais, je vais aller voir au cinéma, là, mais... c'est du level, hein.
1: Ah ouais, on se marre bien, hein, franchement. Allez, les deux autres, et même, pourquoi pas même les quatre autres, hein, si on fait un top 5. Lesquels autres vous aimez bien?
2: Je dirais Alibi.com.
1: Ouais.
2: Et après, en troisième, Babysitter.
1: Ok, Alibi.com, alors le pitch en gros, c'est en fait il construit une société pour trouver des bonnes excuses, c'est ça,
2: il me semble ? Exactement, c'est ça, oui.
1: Ouais, honte à moi, je ne l'ai pas vu, voilà, il faudrait que je le voie.
2: Non, ça va. pour dire que le Marsupilami, je suis allé voir le mois dernier, la façon qu'il est sorti le 4 février, il est encore en salle. Depuis avril, encore en avril.
1: Ouais, il marche bien. Bah, c'est de la comédie populaire. On a besoin de ça en ce moment. Hein. On a bien besoin de rigoler. Hein.
2: Ouais. En plus, avec le fameux Jamel Debbouze, là, en plus, voilà.
1: Oui, il y a des super acteurs. Il y a des apparitions. Il y a Jamel Debbouze, il y a Jean Reno,
2: Alban Ivanov.
1: Oui, c'est ça. Il y a plein d'apparitions comme ça d'acteurs qui sont très drôles. Hein. Franchement, on se parle bien. Il y a Boudeur aussi qui est assez drôle. Ouais.
2: Exactement.
1: Ouais. Et de manière générale, la comédie, c'est votre genre ciné préféré, Jessie?
2: La nouvelle génération, oui, on peut dire ça, oui. Bon, après, pas vous cacher aussi qu'il y a certaines compagnies, il y a la Grande Vadrouille, voilà.
1: Ouais, c'est ça, vous aimez bien les nouvelles comédies, mais aussi se refaire un classique de temps en temps, ça le fait aussi.
2: Exactement, hein. Exactement. Mais ouais. Là, on va dire, je pense que je suis impatient d'attendre le prochain Lachaud,
1: on
2: l'a fait ici, voilà.
1: Ah bah ouais, bon, il en sort régulièrement, hein, des films. Alors peut-être pas tous les ans. Attendez, je regarde parce que là je suis devant. Ouais, c'est ça. Il y en a eu c'est quasi tous les ans, hein. Il y a eu Super Héros Malgré Lui en 2021, Alibi.com 2 en 2023.
2: Nicky Larson, il y a eu aussi, je crois.
1: Comment, pardon?
2: Il y a eu Nicky Larson.
1: Ouais, Nicky Larson en 2018. Oui, c'est ça. Il y en a un quasi tous les ans. 2017, c'était Épouse-moi mon pote. Donc franchement, il est très très prolifique. Ouais. Donc il y en aura sûrement d'autres tout bientôt là. Hein.
2: Oui, je pense, oui.
1: Merci Jessie.
2: Au plaisir.
1: À bientôt et vive la comédie. Merci. Hein.
2: Ouais, y a pas de souci. Un bon mercredi à vous.
1: Excellent mercredi. Salut. Vous irez voir le dernier Star Wars ou pas?
2: Comment, j'ai rien compris.
1: Le dernier Star Wars, est-ce que vous allez aller le voir?
2: Certainement, parce que j'ai ma chérie qui adore ça. Alors, certainement y aller.
1: Ouais, ça marche. Bon, vous nous direz si vous avez passé un bon moment ou pas. À bientôt, salut.
2: Merci.
1: Ciao.
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1: On va continuer à parler cinéma dans la deuxième heure de Bienvenue chez vous. On va se concentrer sur le cinéma en Lorraine parce que c'est presque une saga cinématographique. C'est le cinéma lorrain, en tout cas la Lorraine au cinéma. Il y a de plus en plus de films qui sortent, qui sont tournés chez nous. De plus en plus de festivals aussi chez nous. Donc c'est un vrai sujet qu'on va aborder très vite.

0: Maxime Le Forestier et Aura Lewis avec Né quelque part sur Ici Lorraine. Nous allons continuer à parler cinéma dans la deuxième heure de Bienvenue chez vous en se concentrant sur le cinéma en Lorraine. Les festivals, les tournages, il y a pas mal de choses à dire, vous allez voir.
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0: 10h pile, vous écoutez Ici Lorraine, nous sommes mercredi 20 mai 2026. Un point sur l'info tout de suite avec vous, François Pelleret.
2: Une mère et trois de ses enfants sont tombés du 13e étage d'un immeuble à Toulon tôt ce matin. Aucun n'a survécu, les enfants avaient entre 3 et 7 ans. C'était vers 5h30 selon nos confrères de Ici Provence. La mère a réveillé un de ses enfants pour sauter avec elle et ses deux jeunes frères et sœurs. D'autres enfants étaient présents dans l'appartement, ils ont été pris en charge psychologiquement. À cette heure, on ne connaît pas les circonstances qui ont abouti à cette situation. En Moselle, des cartables crucifiés au bord de la route principale d'Elzange, c'est à l'est de Thionville. Pour dénoncer la fermeture annoncée d'une classe sur 3, les parents d'élèves veulent marquer les esprits, car à la rentrée, des enfants seront regroupés du CE1 au CM2 dans une seule classe de 4 niveaux. Patrick Bruel, accusé d'avoir abusé d'une femme à Metz en 2008. On n'a pas plus d'éléments, mais une plainte concerne des faits à Metz. Et au moins 9 plaintes pour viol et agression sexuelle visent désormais le chanteur. Il y en aura d'autres, annonce l'avocate de l'animatrice Flavie Flamand, qui se dit elle-même victime de Patrick Bruel lorsqu'elle avait 16 ans en 1991. 3 concerts prévus en décembre au Québec sont d'ores et déjà annulés, annonce l'organisateur. À Paris, le maire appelle Patrick Bruel à annuler lui-même son concert au Zénith. Des voitures électriques chinoises seront bien fabriquées à Rennes dans l'usine de Stellantis. Un accord a été conclu avec Dongfeng. Cette stratégie n'est pas nouvelle car des voitures d'une autre marque chinoise sortiront des usines Stellantis en Espagne. Un 7e titre de championne de France de tennis de table pour les Messines, le Metz TT qui a conclu aisément hier soir devant son public du complexe Saint-Symphorien ce 7e titre de Pro A en dominant les Vosgiennes d'Étival. 3 victoires à 0. C'était le match retour des play-offs. Pas de relâchement car les Messines ont maintenant l'ambition d'atteindre le sommet européen. Elles ont une demi-finale de Ligue des Champions à jouer samedi en Pologne contre les Espagnols de Carthagène. La météo, dernière journée nuageuse et un peu pluvieuse.
0: Oui, avec quand même quelques petites apparitions du soleil furtives. Des températures en hausse quand même par rapport aux derniers jours. Là, on se rapproche des normales de saison. On peut même dire qu'on y est d'ailleurs, parce que c'est entre 17 et 20 degrés cet après-midi. 17 à Thionville, 18 à Metz, Saint-Avold et Forbach cet après-midi. 19 à Sarrebourg et Beach et 20 degrés à Sarreguemines. Sur la route, ça circule plutôt bien. Il y a Sylvain qui nous a appelé tout à l'heure pour nous parler d'un poids lourd en panne sur la bande d'arrêt d'urgence à la sortie de Mercy sur la voie rapide. Donc vigilance si vous circulez dans le secteur. Patience.
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0: Le cinéma, c'est notre sujet aujourd'hui dans Bienvenue chez vous. Alors cette chanson-là, c'était la musique d'un film, justement, L'Effronté, avec Charlotte Gainsbourg, sorti dans les années 80. Un beau film. Richie et Poveri, voici Sarah Perchetti-Amo sur Ici Lorraine.

0: Thierry Poveri, Sarah Perchettiamo.
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0: Le ciné, nous l'évoquons aujourd'hui dans Bienvenue chez vous à l'occasion de la sortie du nouveau Star Wars. Alors s'il vous plaît, pensez au nombre de chefs-d'œuvre qui ont été tournés chez nous dans notre région en Lorraine, parce qu'il y en a un paquet. Hein. La vie et rien d'autre, par exemple, avec Philippe Noiret, un film sur la fin de la Première Guerre mondiale. Immense film signé Bertrand Tavernier, tourné en Meuse. Les Grandes Gueules avec Lino Ventura et Bourville, tourné dans les Vosges. Ou encore L'Héritier, génial polar avec Jean-Paul Belmondo, tourné en Moselle. Alors, est-ce que la Lorraine, c'est une terre de cinéma aujourd'hui, en 2026? Réponse oui, hein, parce qu'il y a de très nombreux festivals, il y a de nombreux tournages, et même, on peut le dire, il y a un tourisme aussi, lié à cette thématique au cinéma. Vous allez tout savoir sur le sujet avec notre invité Anthony Humbert-Claude, qui est directeur de SG Organisation, agence de com spécialisée dans le cinéma. On sera avec lui dans quelques instants. Voici tout de suite Oria. On parle de cinéma. Elle nous vient de Cannes, justement, qui est la ville du cinéma, la ville du festival, qui se déroule en ce moment d'ailleurs. Voici Soirée mondaine.

0: Oria, soirée mondaine sur Ici Lorraine.
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0: Est-ce que la Lorraine est une terre de cinéma aujourd'hui en 2026? Nous allons voir ça tout de suite avec notre invité. Bonjour à vous, Anthony Humbert-Claude.
2: Bonjour.
0: Alors vous êtes le directeur de SG Organisation, qui est une agence de communication spécialisée dans le cinéma. Vous vous occupez donc notamment de festivals de cinéma dans la région. Est-ce qu'on peut commencer par dire desquels festivals est-ce que vous vous occupez?
2: Oui, tout à fait. On collabore avec une demi-douzaine de festivals de cinéma, notamment le Festival international du film fantastique de Gérardmer, le Festival du film italien de Villerue, le Festival du film arabe de Famec, le Festival du film documentaire sur la ruralité Caméra des Champs, Festival d'Épinal, Épinal fait son cinéma, et on collabore aussi avec une manifestation qui s'appelle Ciné Cool et qui est une manifestation qui se déroule sur l'ensemble du Grand Est, et qui est en fait une semaine de films en avant-première et en sortie régulière à un tarif de 5 euros, un peu ce qu'on font la fête du cinéma ou le printemps du cinéma au niveau national.
0: Alors, en vous écoutant, on se dit qu'il y a quand même énormément d'événements liés au cinéma dans notre région, la Lorraine. On peut dire que c'est une terre de cinéphilie, finalement, la Lorraine?
2: Oui, c'est une terre qui a toujours été profondément attachée au cinéma. Pour plusieurs raisons. Déjà, parce qu'il y a aussi une politique de soutien assez forte en faveur des festivals de cinéma et plus récemment des tournages de films, ce qui fait qu'il y a un vrai attachement du territoire à cet art. Et puis je pense que les Lorrains sont cinéphiles, et vont beaucoup au cinéma. Il y a pas mal de cinéma, on le voit sur l'opération Ciné Cool par exemple, qu'on organise durant l'été, à laquelle on participe durant l'été, qui se déroule maintenant au mois de septembre. Il y a près de 80 salles de cinéma sur le Grand Est qui participent à l'opération. Ça atteint presque un chiffre de 400 écrans cumulés.
0: Oui, donc franchement, on est une vraie terre de cinéphilie. Il y a des choses peut-être dans l'histoire de cette région qui expliquent ça. On a toujours été une terre de cinéphilie, ou alors ça s'est vu peut-être depuis quelques années. Comment est-ce que vous le ressentez?
2: Je dirais qu'à chaque manifestation, sa propre histoire. Donc pour celles que je connais, pour les festivals avec lesquels je collabore, ils ont tous une trajectoire particulière qui fait qu'ils existent. Si vous prenez Gérardmer, c'est un festival qui s'est déroulé pendant 21 ans dans une station qui s'appelait Aboria et qui, en 1994, est venu s'installer à Gérardmer. Le but du festival au départ, c'était d'apporter un peu de lumière et de communication autour de la station de Gérardmer. Si on se penche un petit peu en arrière, on a vu que depuis 30 ans, le festival avait fait beaucoup de chemin et que Gérardmer était connu, pour son aspect touristique, mais cet aspect, ses charmes touristiques, il est aussi beaucoup dû à la notoriété que lui apporte le festival, puisque Gérardmer, le nom de la ville et le nom du festival se confondent et que finalement, le festival, à travers sa communication qui est vraiment internationale, puisque le logo du festival figure sur l'ensemble des supports de communication des films qui sont sélectionnés, porte la marque Gérardmer et qu'il y a une association assez naturelle qui est faite entre la ville et le festival.
0: Donc ça veut dire que les films par exemple qui sont primés à Gérardmer, les films fantastiques ou d'horreur, puisqu'on sait que c'est un festival qui est spécialisé dans ce genre-là, qui sont primés à Gérardmer quand ils sortent à l'étranger, je sais pas, aux États-Unis, en Angleterre, en Espagne, je ne sais où, il y a la mention Gérardmer sur l'affiche.
2: Systématiquement, le festival a maintenant une notoriété et une reconnaissance qui fait que les distributeurs des films, que ce soit en France ou à l'étranger, tiennent à ce que le logo Festival de Gérardmer figure sur leur support de communication. Il y a beaucoup de festivals, vous le disiez en Lorraine, mais il y en a beaucoup dans le monde, et notamment spécialisés dans le genre fantastique ou horrifique, mais forcément sur une affiche de film, on n'a pas la place pour mettre les logos ou tous les logos des sélections qu'un film peut avoir en festival, donc on sélectionne les plus importants, les plus prestigieux à Gérardmer, et systématiquement placés sur les supports de communication par les distributeurs des films.
0: Ouais, alors restez avec nous, Anthony Humbert-Claude, vous êtes le directeur de SG Organisation, agence de com spécialisée dans le cinéma, et puis on va continuer à évoquer justement avec vous cette place du cinéma dans la Lorraine, que ce soit dans les festivals ou que ce soit dans les tournages, parce qu'on a vu plein de films qui ont été tournés justement dans notre secteur ces derniers temps. Voici tout de suite Alain Chamfort, La fièvre dans le sang sur Ici Lorraine.

0: Champfort, la fièvre dans le sang sur Ici Lorraine. On continue de parler du cinéma en Lorraine dans quelques instants.
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0: La Lorraine aime le 7e art et le 7e art le lui rend bien. On l'évoque avec vous, Antonien Berclaude. Vous êtes directeur de SG Organisation, cette agence de communication spécialisée en cinéma. Alors, on parlait du festival de Gérardmer il y a quelques instants, qui est mondialement connu, vous nous le disiez, parce que les films sortent partout dans le monde avec justement cette mention sur l'affiche primée à Gérardmer. En plus, il faut quand même le constater, hein, ce festival, il a une sacrée longévité. Il existe depuis plus de 30 ans. Bah, c'est là aussi hein, la preuve que le cinéma est solidement implanté en Lorraine, Anthony.
4: Ouais, mais en fait, c'est un festival qui marche pour plusieurs raisons. Tout d'abord parce que sur place, il y a une équipe de près de 600 bénévoles hein, qui œuvrent à sa réussite. Et ça, c'est très important parce que vous ne pouvez pas avoir un festival d'envergure si vous n'avez pas une organisation solide derrière. Et puis, vous avez aussi une structure d'accueil. Je parle des hôtels, je parle des restaurants, je parle de tout ce qui est accueil de touristique qui permet aussi d'avoir beaucoup de spectateurs et que les spectateurs puissent se loger, puissent se nourrir durant la période du festival. C'est une condition sine qua non pour qu'un festival y grandisse et qu'il puisse vraiment tout simplement accueillir beaucoup de spectateurs.
0: Et oui, et ça veut dire qu'il y a un vrai tourisme du cinéma en Lorraine aussi. Vous allez nous le dire dans quelques instants. Voici tout de suite Bonnet M, Ma Baker.
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0: Eminem, Ma Baker.
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0: C'est aujourd'hui la sortie du nouveau Star Wars. Alors dans la première heure de Bienvenue chez vous, on a évoqué les sagas cinématographiques. Et dans cette deuxième heure avec vous, Anthony Humbert-Claude, directeur de SG Organisation, on se penche plus précisément sur le cinéma en Lorraine, riche déjà de nombreux festivals. Alors on a parlé de celui du film fantastique de Gérard Armé, bien sûr. Il y a aussi le festival du film italien de Villerue, il y en a plein d'autres. Avec tous ces festivals, finalement, Anthony, est-ce qu'il y a aussi un tourisme de cinéma en Lorraine? Ça, c'est une question qu'on peut se poser.
3: Oui, alors en fait, vous avez différentes populations qui se rendent dans un festival. Vous avez les gens de la région, forcément, puisque la majorité des festivals accueillent un grand pourcentage de gens qui viennent de distances courtes. Mais ce qui est assez intéressant avec ces festivals comme Fameux ou Villerue, c'est que comme ce sont des festivals qui sont spécialisés sur un cinéma, ben, soit italien pour Villerue, soit les cinémas arabes, hein, ce qui prouve quand même beaucoup de pays à Famec, parce que c'est pas uniquement le cinéma du Maghreb, mais ça peut être d'autres pays. Par exemple, cette année, le festival mettra en avant le Soudan, mais on a déjà mis en avant d'autres pays qui n'étaient pas forcément des pays du Maghreb. Bah, en fait, on se rend compte que dans des villes comme Villerue ou Famec, il y a des gens qui viennent de partout dans le monde, notamment pour accompagner les films. Quand vous allez à Famec, vous allez croiser des réalisateurs ou des réalisatrices qui, la veille, étaient aux États-Unis, comme ça m'est arrivé. Quand vous allez à Villerue, vous avez des réalisateurs italiens qui sont des véritables stars dans leur pays et qui viennent à Villerue. Et je peux vous dire que des fois, on a des pointures qui sont tellement connues que il y a des gens qui viennent pour faire signer des autographes tout simplement à Villerue.
0: Oui, voilà. Et puis même des spectateurs, on peut imaginer, qui viennent parfois d'autres régions de France, d'autres régions du monde. C'est ça. Il y a un vrai tourisme de cinéma en Lorraine. On peut le dire comme ça.
3: Oui, tout à fait. De toute manière, un festival, ça draine des publics très différents. Quand vous regardez un petit peu les études de public qu'on peut faire, par exemple sur Gérard Armé, vous vous rendez compte que, en fait, il y a plus de 50% des gens qui viennent au festival de Gérard Armé qui ne sont pas originaires du Grand Est. Donc c'est assez révélateur, je trouve.
0: Est-ce qu'on peut annoncer les prochains événements à venir, justement, qu'on peut annoncer qui sont liés au cinéma? Quels sont-ils?
3: Ben là, sur notre calendrier, le prochain événement, ça va être effectivement l'opération dont je parlais, la Cinécool, qui va se dérouler au mois de septembre. Donc une opération à 5€ la place pendant une petite semaine sur tous les cinémas du Grand Est. Après, vous allez avoir le festival du film arabe de Famec qui va se dérouler tout début octobre. Le festival du film italien de Villerue qui va se dérouler à cheval sur octobre-novembre. Et puis après, le festival international du film fantastique de Gérard Armé qui va se dérouler fin janvier. Et le festival Épinal fait son cinéma, dont je parlais aussi, qui va se dérouler mi-mars. C'est un tout nouveau festival puisqu'il est... Il en est à sa troisième édition et le principe c'était d'avoir un festival de cinéma dans la Cité de l'Image, hein, ce qui manquait. Donc c'est ça que l'association Imagest, qui est l'association qui est le pôle de l'image en Grand Est, a souhaité porter ce festival. Et c'est un festival qui n'est pas un festival compétitif, contrairement par exemple à Villerue, Famec ou Gérard Armé, et dont le principe est à la fois de faire une programmation d'avant-première, plutôt des films d'auteur, plutôt français. Donc vraiment inviter les spectateurs à faire un pas de côté pour aller voir des choses que peut-être ils n'auraient pas envie ou n'auraient pas la présence d'esprit d'aller voir habituellement. Et puis accorder une part très importante aussi à tout ce qui est métier du cinémateur. Vous pouvez assister à des masterclass, des conférences sur tous les métiers du cinéma, soit directeur de casting, chef de plateau, bruiteur, critique de cinéma. Ce sont tous des métiers qui sont mis en avant. Et puis aussi une grosse part d'éducation artistique et culturelle à travers des animations qui sont vraiment destinées à la fois au public familial et au public, et au jeune public scolaire ou autre.
0: Bon, ben voilà, on a un bel agenda avec tout ça. Anthony, on va vous retrouver dans quelques instants et on va évoquer les tournages qui se sont déroulés ces dernières années en Lorraine. Côté musique, tout de suite. Alors, faut savoir qu'on adore vous rappeler des souvenirs musicaux. On aime bien quand vous entendez un air et que vous vous dites « Ah, mais j'avais complètement oublié ça !» Eh bien, ce sera peut-être le cas avec ce morceau de Caroline Legrand. On est en 1988, « J'aurais voulu te dire ».

0: Caroline Legrand, j'aurais voulu te dire sur Ici Lorraine. Sur la route, tout circule bien. Franchement, c'est une bonne nouvelle. 03 87 52 13 13. Si vous voulez nous donner des infos routes, n'hésitez pas. Je vous rappelle aussi que toute la journée, toute la semaine même, hein, vous pouvez gagner votre carte carburant de 50 euros. Dès que vous entendez un coup de klaxon, c'est le signal. Vous nous appelez 03 87 52 13 13 et vous pourrez remporter ce beau cadeau. Nous sommes toujours avec vous, Anthony Humbert-Claude. Vous êtes le directeur de SG Organisation, qui est une agence de communication spécialisée en cinéma. Alors, bon, au-delà d'être une terre de festival, on a aussi l'impression que la Lorraine est une terre de cinéma tout court, hein, parce que il y a eu plein de films qui ont été tournés en Lorraine, qui sont sortis ces dernières années. Il y a eu les adaptations de Nicolas Mathieu, il y a eu des films comme Jouer avec le feu. Il y a de plus en plus de tournages, on a l'impression, dans notre région.
1: Ouais, tout à fait, c'est un vrai phénomène. C'est un phénomène qui est porté aussi par un soutien assez fortement marqué, notamment de la région Grand Est, hein, qui a un service qui s'appelle le Bureau des Images, qui est à la fois là pour accompagner les tournages, mais aussi faire découvrir la région à des professionnels du cinéma. On l'a fait, par exemple, au mois de janvier, à Gérardmer, on a eu une délégation d'une dizaine de personnes qui sont venues dans le cadre d'un programme qui s'appelle Ciné Euro, qui est un programme à l'échelon européen, qui organise des voyages d'inspiration, c'est-à-dire de dire, voilà, venez voir un petit peu ce qu'est la Lorraine, regardez un peu les décors qui pourraient servir à des tournages de films, et si ça vous intéresse, eh bien, revenez y tourner, et puis peut-être que vous pourrez, moyennant des demandes de subventions, bénéficier d'un support financier pour le tournage du film. Et en fait, ce support financier, c'est pas du tout une abondance à fond perdu, puisque il y a eu quand même quelques études qui ont été réalisées, notamment par le département des Vosges, qui montrent quel est l'impact, en fait, finalement, d'un tournage de film à la fois en retombée directe, c'est-à-dire lorsque les équipes de films sont présentes pour le tournage, donc les retombées directes pour l'économie locale, que par ailleurs sur des retombées indirectes, puisqu'il y avait une étude du département qui disait que pour 1 euro investi par une collectivité dans un tournage, ça crée 7,62 € de retombées locales directes, ce qui est quand même pas anodin.
0: Ah bah oui, ça veut dire que le cinéma est rentable chez nous. On va s'intéresser dans quelques instants aux différents genres de films qui sont tournés en Lorraine. Restez bien avec nous.
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0: En 1995, Mylène Farmer se mettait à un son plus rock. Et ça donnait ce titre-là, avec des guitares saturées. XXL, vous êtes sur Ici Lorraine, bonne matinée.

0: Mylène Farmer XXL.
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0: Le cinéma tourné en Lorraine, eh ben, il prend plusieurs formes. Moi, j'ai remarqué qu'il y a pas mal de films fantastiques qui ont été tournés en Lorraine ces derniers temps. Il y avait par exemple Par Amour, tourné à Metz avec Cécile de France, qui faisait un petit peu penser au Sixième Sens avec Bruce Willis. C'était, ouais, c'était un petit peu un Sixième Sens en Lorraine. Et puis, ces dernières années, il y avait aussi, par exemple, Le Mangeur d'âme, très bon film, un peu fantastique, horreur, comme ça, d'Alexandre Bustillo et Julien Maury. Alors, Anthony Humbert-Claude, vous qui connaissez bien tout ça, vous êtes directeur de SG Organisation. En Lorraine, on a une appétence particulière pour ce cinéma de genre fantastique, horreur?
2: Alors, le principe du Mangeur d'âme, il est que c'est un roman d'Alexis Lapicœur qui a été adapté par Bustillo et Maury. Bustillo et Maury, ce sont des gens qui sont habitués à venir à Jarmé, donc ils connaissent aussi le site. Et la force des Vosges, c'est finalement que c'est un territoire qui peut offrir des décors de tournage qui sont vraiment pluriels, à la fois des choses qui sont très très poétiques, très bucoliques, mais aussi des choses un peu plus inquiétantes dans les sous-bois. C'est ce qu'on avait vu aussi pour la série qui avait été tournée, qui s'appelait Zone Blanche. Et l'idée, c'était finalement que le festival serve aussi de point de rencontre entre les créateurs et les financeurs du cinéma. C'est ce qui s'est passé pour Le Mangeur d'âme, c'est-à-dire que la rencontre s'est faite pendant le festival de Jarmé. La région Grand Est, grâce à son dispositif Frisson Grand Est, qui était un dispositif de soutien au cinéma spécifique de genre, eh ben, a soutenu le projet et le film s'est fait comme ça.
0: Ah voilà, donc il y a bien un soutien spécifique prévu pour le cinéma de genre en Lorraine et dans les Vosges notamment. Hein. C'est pas on a vraiment une appétence pour ça.
2: Ouais, tout à fait. Hein. C'est la région Grand Est a créé il y a 3 ou 4 ans maintenant ce label Frisson Grand Est qui a vraiment pour but de soutenir le cinéma de genre. Et si ce label a été créé et lancé au Festival de Jarmé, ben c'est pas vraiment un hasard puisque c'est vraiment le festival qui porte le genre depuis plus de 30 ans et qui a fait que cette région était vraiment identifiée comme une région de cinéma de genre, mais pas seulement évidemment.
0: Oui, c'est ça, parce que j'ai cité aussi les adaptations de livres de Nicolas Mathieu ou Jouer avec le feu, qui sont des films plus dramatiques. Donc, le cinéma lorrain, il y a vraiment de tout. Hein.
2: Tout à fait, oui. Alors, Jouer avec le feu, c'est aussi un cas très, très, très, très spécifique à la Lorraine, puisque c'est une adaptation d'un roman de Laurent Petit-Mangin qui s'appelle Ce qu'il faut de nuit. Et en plus, dans le film, le protagoniste habite à Villerue. Donc il y a un vrai ancrage local aussi autour de ce film. Alors quant au roman de Nicolas Mathieu, il y a eu 2 adaptations, donc Leurs enfants après eux et Connemara. Connemara qui a été tourné en grande partie à Épinal et à Nancy, réalisé par un Strasbourgeois, donc Alexis en l'occurrence. Voilà. Et puis on peut aussi citer au niveau des films documentaires, les films de Vincent Munier.
0: Ah bah oui, forcément.
2: Il y a eu quand même Le Chant des Forêts qui est sorti à la fin de l'année 2025 et qui a vraiment cartonné au box-office, qui est un film extraordinaire et qui met en avant la beauté du massif et de la nature dans les Vosges, mais avec un message aussi d'alerte en disant « Attention, la nature est magnifique, mais il faut quand même la protéger ». Donc il y a beaucoup, beaucoup de choses qui sont tournées et il y a une petite anecdote que je peux vous raconter aussi, c'est que lors du dernier festival de Jarmé, eh ben, on avait accueilli des talents qui tournaient dans des séries comme Demain nous appartient et ce genre de séries et qui étaient venus en guest lors du festival et ils ont rencontré lors du festival le jury jeune qui est un jury de jeunes lycéens en section cinéma qui est parrainé par la région Grand Est. Et il y a vraiment eu finalement ce qu'on appelle un match entre les deux. Enfin, ils sont très très bien entendus entre ces talents et ces jurys jeunes. Ils sont revenus il y a une quinzaine de jours, à Jarmé pour tourner un projet de court métrage qui s'appelle Feral et qui va être bientôt monté et probablement distribué en festival ou autre.
0: Ouais, c'est une bonne nouvelle, ça veut dire que quand on découvre notre région, on s'y attache. Merci Anthony Humbert-Claude, je rappelle que vous êtes directeur de SG Organisation, agence de com spécialisée dans le cinéma. À bientôt.
2: À bientôt.
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0: Le musée de la Dechaux à Trois-Fontaines, est-ce que vous connaissez? Maxence Radovic va nous y emmener juste après Teddy Swims, Lose Control.

0: James Lose Control.
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3: Je vous rappelle que vous pouvez gagner toute la semaine vos cartes carburant de 50 euros dès que vous entendez un coup de klaxon. Est-ce que je vous dis quand il y en aura un? Allez, c'est vraiment, c'est parce que c'est vous et que je vous adore, mais normalement j'ai pas le droit, donc je risque de me faire tirer les oreilles. Mais je vous dis quand même, surtout vous répétez pas, hein. Vraiment c'est entre nous, hein. C'est vraiment parce que c'est vous. Il y en aura un dans pas très longtemps. Voilà, je vous le dis tout bas, il faut pas que mes chefs entendent parce que sinon ils vont pas être contents, mais je vous le dis quand même. Bon, puisqu'on parle de voiture, Maxence Radovic, vous nous proposez justement une balade en voiture dans un musée, c'est le testé approuvé du jour.
4: On part à la découverte d'un musée pas comme les autres, un musée avec une vraie légende française de l'automobile. Le musée de la Deux Chevaux, à Trois-Fontaines, en Moselle, c'est près de Sarrebourg. Alors dès l'arrivée, on comprend que ce n'est pas un musée classique. Ici, la marque de fabrique, c'est l'authenticité. Les voitures sont exposées dans leur jus, avec encore parfois les traces de leurs années de vie sur les routes, ce qui donne une vraie dimension historique et humaine à aller visiter. Ce musée est en plus exclusivement géré par des bénévoles, c'est ce que nous explique Sébastien.
5: Oui, c'est une association de passionnés, ils sont une centaine de bénévoles et une trentaine d'actifs. Alors, ce musée comporte à peu près 200 deux chevaux, et depuis la fabrication de la première jusqu'à la toute dernière deux chevaux qui a été fabriquée, puis toutes les versions qui s'apparentent, qui ont été fabriquées autour de la deux chevaux.
4: On y voit également des berlines classiques, des fourgonnettes de série limitée, mais aussi des modèles rares venus d'ailleurs, comme une deux chevaux produite en Angleterre. Ce qui rend la visite encore plus étonnante, ce sont les transformations surprenantes sur les voitures. Ici, on peut y trouver une deux chevaux transformée en avion et une autre qui aurait presque pu naviguer sur l'eau. Des créations qui témoignent de l'imagination débordante des amateurs, collectionneurs et surtout des bons bricoleurs. Même si vous n'êtes pas passionné d'automobile, vous serez surpris de voir à quel point une petite voiture a marqué l'histoire sociale et culturelle française. Conçue pour être simple, robuste et accessible, elle a répondu à tous les besoins, du transport rural aux escapades estivales en passant par les services de livraison. Une vraie icône populaire qui a su s'adapter à tous les chemins et

0: C'est donc tester et approuver. Que vous soyez curieux, amateur de voitures anciennes ou simplement à la recherche d'une expérience différente, ce musée est une pépite. On ressort avec le sourire et surtout avec un peu de nostalgie.
1: Merci à vous Maxence Radovic. Il devrait y avoir des deux chez électriques bientôt, sortie visée en 2028. C'est marrant, on parle de voitures et là il me semble que j'en entends une.
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1: Bah ouais, un coup de klaxon, qu'est-ce que ça veut dire? Bah vous savez ce que ça veut dire. Bah ouais, allez-y, hein. 03 87 52 13 13, c'est parti. William Scheller tout de suite, dans un vieux rock'n'roll. Ça

0: un vieux rock'n'roll, William Scheller.
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0: Il y a quelques instants, on a entendu le coup de klaxon. Ça veut dire qu'il fallait nous appeler 03 87 52 13 13 pour gagner votre carte carburant de 50 euros. Alors, qui a été sélectionné? Nadine est avec nous d'Albestroff. Bonjour Nadine.
3: Oui, bonjour.
0: Est-ce que la vie est belle à Albestroff?
3: Oh oui.
0: Vous utilisez souvent votre voiture, Nadine?
3: Oui, comme tout le monde. Hein.
0: Ah bah oui, on en a bien besoin. Hein. Sauf qu'avec les prix des carburants, c'est pas simple.

0: Eh ben, vous avez remporté votre carte carburant de 50 euros. Félicitations,
1: merci
0: Nadine.
1: Merci beaucoup. Merci beaucoup.
0: Bravo, bravo, bravo. Bon, vous utilisez votre voiture quotidiennement ?
1: Oui, quasiment, oui.
0: Ouais. Pour faire quoi, par exemple ?
1: Ah ben, je m'occupe d'un club de tennis, donc je fais pas mal de choses pour le club. Donc, je vais faire des courses, je vais chercher des sponsors, des choses comme ça. Donc, voilà.
0: Bon, ben en plus, ça nous fait plaisir parce qu'on vous aide en plus pour d'une belle action. À bientôt, oui, Nadine. Merci. Salut.
1: Merci beaucoup. Au revoir.
0: Ciao, bye bye. Bon, ben, restez connectés, hein, à Ici Lorraine, parce que des coups de klaxon, vous en entendrez d'autres dans la journée. Chaque jour, l'œil curieux de Muriel Jordan s'arrête sur une tendance et nous aide à mieux comprendre le monde qui nous entoure. Muriel, aujourd'hui, les quiz de culture générale.
2: Très populaire sur les réseaux sociaux, notamment grâce à Émilien. Né à Nantes, il vit à Toulouse, il n'a que 23 ans et cumule 647 participations consécutives au jeu télévisé Les 12 coups de midi. Émilien détient le record du plus grand gagnant de l'histoire des jeux télévisés en France, en termes de gains comme de longévité. Plus de 21 mois à l'antenne et il a remporté 2,6 millions d'euros de gains. Il a mémorisé des mots-clés, il s'est entraîné longuement. Bah oui, parce que pour rester invaincu pendant 647 émissions, faut bosser. La culture générale, c'est son sport. Il s'est entraîné comme un athlète. Il a musclé son cerveau et il a fait des adeptes. Émilien anime des sessions de culture générale sur la plateforme Twitch, où plus de 200 000 abonnés le suivent. Il fait aussi des vidéos sur TikTok.
3: Arkane, c'est la bonne réponse. Bien sûr, tout à fait. Tu récupères les 4 premiers points. T'es le premier à débloquer ton compteur.
4: J'ai une playlist de blind test, histoire d'essayer de m'améliorer dessus, de reconnaître des musiques, bien sûr.
3: Mon site de quiz sur lequel j'enverrai tous les jours, à midi, 2 questionnaires de 10 questions dans 10 thématiques différentes.
2: Bref, le mec nous donne envie d'arrêter de scroller et de réviser, de stabiloter nos fiches Bristol, comme à l'ancienne. Et ça fait du bien sur les réseaux sociaux où l'on performe beaucoup dans le m'as-tu vu, le faire savoir, plutôt que dans le savoir-faire.
0: Et il y a même Muriel a un véritable engouement généralisé pour ces quiz de culture G.
2: Oui, notamment sur Discord, une appli pour communiquer, un peu comme WhatsApp, mais qui sert beaucoup aujourd'hui à faire des quiz de culture générale via des groupes. Il y a aussi la plateforme Quizipedia, créée par des passionnés de quiz, d'anciens champions aussi, comme si tous ces gens sur Internet avaient créé un immense cahier de jeux collaboratifs. Des plateformes pour jouer, il y en a plein. Et il y a aussi celle du fameux Émilien, qui a créé sa propre plateforme de quiz, la table des savoirs.fr, déjà testée par plus de 50 000 personnes. Bref, les quiz, c'est tendance. Et si vous vous entraînez, n'oubliez pas de bien noter dans vos fiches de révision où se situe la mer Noire.
5: Quelle mer fermée de l'Asie occidentale est bordée par la Jordanie et par Israël ?
6: C'est la mer Noire.
5: Non, quelle mer faisant partie de l'océan Arctique borde la Sibérie ?
6: C'est la mer Noire, la mer.
5: Quelle mer située entre l'Arabie et l'Afrique et reliée à la Méditerranée par le canal de Suez ?
6: C'est la mer Noire.
5: Non, là, elle est rouge. Là. Au bord de quelle mer est située la station balnéaire de Yalta ?
6: C'est la mer Noire.
5: Oui.
2: Hein, ce souvenir culte de questions pour un champion, on ne risque plus d'oublier la réponse.
0: Et un grand quiz, il y en a un qui arrive dans quelques instants avec Jérémy K.
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0: Bah oui, vous allez nous appeler dans quelques instants pour jouer au 03 87 52 13 13. Alors soyez très sympa avec, alors j'allais dire les filles de l'accueil, mais non, il y a aussi un garçon, il y a Julien, il y a aussi Clémence, Nora et Rosanna, à qui nous dédions cette chanson de Toto.

0: Toto, Rosanna sur Ici Lorraine. Place tout de suite à Jérémy K pour le grand quiz. Salut Jérémy.
1: Salut Ilan, bonjour à tous. Bon, tout va bien?
0: Oui, vous nous avez préparé des questions très difficiles ou pas?
1: Non, franchement ça, c'est le mercredi, je sais que c'est le milieu de semaine, je sais qu'on a déjà voilà, un petit peu tout donné sur le lundi, mardi, donc le mercredi en général, on
0: tranquille.
1: Fait des questions un petit peu légères pour aller au 67-17.
0: Ouais.
1: Nature Hôtel Espace, t'as Hot Rod, c'est un séjour qui va tomber vendredi pour l'un ou l'une d'entre vous.
0: Ah, magnifique. Mmh. Quelle bande de chanceux et de chanceuses vous faites alors?
1: À demain Ilan.
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1: 3, 2, 1, top, j'espère que vous êtes prêts pour jouer. C'est parti pour votre grand quiz sur Ici Lorraine, il est presque 11h. Et on marque un point sur l'actualité de ce mercredi 20 mai avec vous, Mathis Fabien. Bonjour Mathis.
3: Bonjour Jérémy, bonjour à tous.
1: Les plaintes s'accumulent contre le chanteur Patrick Bruel, accusé de viol et d'agression sexuelle.
3: Oui, et l'une de ces agressions aurait eu lieu à Metz en 2008. On n'en sait pas plus pour le moment, notamment sur l'identité de la victime. Seul le nom de Flavie Flamand, l'animatrice de télévision, a été rendu public. Elle qui accuse le chanteur de l'avoir violée dans les années 90 lorsqu'elle était mineure. Elle promet que d'autres plaintes de victimes arriveront dans les prochains jours. Au Québec, 3 concerts prévus au mois de décembre sont déprogrammés. Un drame à Toulon, dans le Var ce matin. Une femme et 3 de ses enfants sont morts après une chute du 13e étage de leur immeuble. Vers 5h30, selon nos confrères de Ici Provence, la mère a réveillé un de ses enfants pour sauter avec elle et ses 2 jeunes frères et sœurs. 4 autres enfants également présents dans l'appartement ont été pris en charge par les autorités. Une enquête est ouverte pour déterminer les causes de cet acte. 13 armes à feu, 3 kilos de cannabis, 2 kilos de cocaïne saisis avant-hier dans un coup de filet des forces de l'ordre. Ils ont perquisitionné simultanément 3 domiciles situés à Metz, Neufchef et Mont-de-Lange. 4 hommes et 2 femmes ont été interpellés et placés en garde à vue.
1: Un député mosellan réclame la création d'une commission d'enquête parlementaire sur la hausse des prix des carburants.
3: Pour traquer les profiteurs de la guerre au Moyen-Orient, dit-il. Il s'agit de Jérôme Hend, le nouveau député Les Républicains qui a pris la suite de Fabien Di Filippo, élu maire de Sarrebourg. Nous serons avec le député du Saulnois et du Sud Mosellan dans le journal de midi. Et un mot de tennis, je sais que vous aimez ça Jérémy.
1: J'adore le tennis.
3: Hugo Humbert, le tennisman de Messin face à Karen Khachanov, le russe, lui en 8e de finale de l'ATP 500 d'Hambourg en Allemagne. Match prévu en début d'après-midi. Et puis du côté de Roland-Garros, début du tournoi principal dimanche, mais pour le moment ce sont les qualifications qui se jouent. Et ça ne passe pas pour Harold Maillot, le Marlien, qui s'est incliné en 3-7 hier. Et du côté de la météo, là aussi il y aura 3-7, du soleil, de la pluie et des nuages.
1: C'est plutôt je sais tes matchs Mathis pour les nuages en tout cas en ce mercredi matin. C'est vrai que le ciel hésite, il tergiverse pour employer un mot un petit peu sympathique. Nous allons encore traverser plusieurs saisons en une seule journée. En même temps on en a l'habitude hein, depuis déjà quelques semaines à des nuages qui vont donner des petites averses, ensuite des éclaircies plus franches en fin de journée. Côté température, elles sont assez inégales en tout cas pour votre après-midi, 16 degrés dans le pays, aussi vous habitez qui sait, près de la frontière belge ou luxembourgeoise. 17 degrés pour Thionville, Apax, Tiravindel, c'est à Sarreguemines qu'il fera le plus chaud. Vous pourrez enlever le sweat à capuche Mathis après-midi, il fera jusqu'à 20 degrés. Et puis dès demain, ça y est, ce sera l'été qui va s'installer pour au moins une bonne semaine selon les prévisions de Météo France. Ce sera Vamos à la Playa.
3: Ah, plus qu'un jour, plus qu'un jour et après on
1: allez,
3: est bien.
1: Courage, on a fait le plus dur. Concernant l'état de la circulation, mais écoutez, c'est un mercredi matin plutôt calme pour le moment sur l'ensemble du réseau routier, que ce soit sur la 31, la 4, la 30, nos routes départementales. Pas de souci important à vous partager, le cas contraire, vous savez ce qu'il vous reste à faire. Vous appelez Clémence au 03 87 52 13 13 ou encore le WhatsApp d'Ici Lorraine. Bien pratique pour communiquer entre vous et nous. Mathis, on se retrouve évidemment à midi pour le retour de l'info sur Ici Lorraine. À tout à l'heure.
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1: Et voici un vrai touche-à-tout. Alors oui, on l'a connu comme chanteur dans les années 90. Il est aussi à la tête d'un restaurant à Miami, d'une boîte de nuit à Montréal. Et puis il gère pas mal de projets artistiques, notamment dans son pays d'origine, le Liban. Le clip totalise 176 millions de vues sur YouTube. Voici Camaro, vous allez chanter avec nous. Femme Like You sur Ici Lorraine.
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0: femme like you. Et nous, on veut des auditeurs like you également dans le grand quiz d'ici Lorraine. On vous souhaite un excellent mercredi, il est 11h07 et on va jouer ce matin.
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0: Bon, j'espère que vous êtes en grande forme pour venir tenter le grand quiz. C'est votre jeu de la fin de matinée. On est ensemble jusqu'à midi. Et on va surtout tenter de vous inscrire au grand tirage qui approche à grands pas. Comme ça, ce sera vendredi, midi moins 10 pour tous les gagnants de la semaine. Il y a ce séjour à remporter au cœur de l'Alsace. À vous, le 6717, le Clos des Délices. Hôtel Nature Spa. On est à Hautrotte, entre Colmar et Strasbourg. Et le lieu est juste exceptionnel avec des prestations dont vous allez vous souvenir. Il y a notamment des piscines à l'extérieur, à l'intérieur, jacuzzi, hammam, sauna et puis aussi ce rooftop avec vue panoramique sur la nature alsacienne pour prendre un petit verre. Vous allez vous régaler. C'est un week-end pour deux qui vous attend. On gère évidemment la nuit en chambre double, le petit déjeuner buffet gourmand, le repas du soir et l'accès au spa pour vous et la personne de votre choix. Il y a trois questions qui vous attendent. Si vous donnez deux bonnes réponses, vous êtes automatiquement sélectionné pour le tirage de vendredi. La seule chose à faire, c'est de nous appeler. C'est le tout petit effort de ce mercredi matin. C'est Clémence qui décroche. À vous de jouer.
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0: 03 87 52 13 13. Pour tenter de partir avec la personne de votre choix, 67 17, le Clos des Délices à Hautrotte. Franchement, il y a de quoi se faire plaisir pendant un week-end avec la personne de votre choix. Lionel Richie, voici All Night Long. Je sens que ça va chanter ce matin sur ici Lorraine. Bienvenue à vous.

0: Oui, quand je vous ai dit qu'on allait chanter Lionel Richie All Night Long dans le Grand Quiz d'Ici Lorraine.
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0: Et c'est le moment d'accueillir, s'il vous plaît, Elodie qui est sur la route. Ça me rappelle une chanson de De Palmas. Elle est sur la route toute la sainte journée. Bonjour Elodie.
2: Bonjour.
0: Du côté de Creutzwald, est là Elodie parce que elle a un grand cœur, Elodie. Elle ramène sa tante à la gare de Metz. Donc Tata est avec vous Elodie, c'est ça?
2: Exactement, elle est à côté de moi.
0: Bonjour Tata.
2: Bonjour.
0: C'est comment votre prénom Tata d'Elodie?
2: Odile.
0: Odile, bonjour Odile. Elle est gentille, Elodie, dans la vie de tous les jours.
2: Oh, très gentille.
0: C'est un amour, c'est ça?
2: Oui.
0: Bah voilà. Oui. Bon, j'espère en tout cas que vous allez pouvoir l'aider. Odile, Elodie au Grand Quiz qui arrive. Trois questions donc pour vous deux. Vous allez jouer en duo, Elodie, avec votre tata.
2: Exactement.
0: Je suis sûr qu'elle va pouvoir vous aider s'il y a des questions peut-être que vous ne maîtrisez pas. On va tenter de vous emmener à ce grand tirage. Elodie, le 67-17, ça évoque quoi pour vous à Haute-Rotte, hôtel nature, forêt alsacienne, le spa, le bon repas au restaurant? Là, on coche toutes les cases.
2: Bah exactement, je suis en train de chercher justement pour le mois prochain un week-end comme ça, donc j'en ai grandement besoin.
0: Un week-end en amoureux, Elodie, si je m'abuse.
2: Oui, exactement, pour un petit peu déstresser parce que...
0: Bah oui, c'est pas facile au quotidien, voilà, on est tous un petit peu dans le rouleau compresseur du quotidien, et là pour le coup, vous allez tenter de vous faire ce petit plaisir. Voici votre première question, Elodie et Odile, en grande pompe, du côté de Creutzwald. C'est parti pour votre grand quiz.
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0: Quel lieu sacré accueille des milliers de visiteurs chaque année? Ils sont attirés par de mystérieuses étoiles qui sembleraient porter chance. Comment s'appelle ce lieu sacré qui se trouve en Lorraine, Elodie?
2: Les petites étoiles, le choc.
0: Alors, il y a Odile, il y a Tata Odile là qui rentre dans la boucle et qui est pas contente, qui est pas d'accord. Odile, vous pensez qu'il est où ce lieu sacré?
2: Eh ben la colline de Sion.
0: Eh ben franchement, merci Tata Odile. Vous avez bien fait de l'emmener à la gare. Hein. Moi je vous le dis, hein, parce que sur ce coup-là, effectivement, les étoiles de Sion, alors ce sont des fossiles d'animaux marins de l'ère secondaire. Chaque étoile, une vraie signification, parce que je ne sais pas si vous le saviez, Elodie et Odile, mais il y a 155 millions d'années, la mer recouvrait la Lorraine. Elle s'est retirée et 10 millions d'années plus tard, c'est la collision des plaques qui a créé la fameuse colline de Sion et ses petites étoiles qui porteraient chance. Est-ce que vous en avez déjà eu en main, Elodie et Odile, des étoiles de Sion?
2: Moi, j'en ai eu. Moi, je suis allée les chercher avec maman qui s'est mariée là-bas, justement.
0: Eh ben, vous voyez, voilà, on a tous une histoire, finalement, avec la colline de Sion, qui est située en Meurthe-et-Moselle. Bravo, vous avez un point, Elodie et Odile.
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0: Quel artiste multifacette, star des années 80 avec les titres T'en va pas ou encore Rien que pour ça, joue également dans la série Ici tout commence sur TF1. Ma chère Elodie, est-ce que vous avez une idée?
2: Moi, juste le début.
0: C'est une star des années 80, elle a fait plein de grands tubes, T'en va pas, Rien que pour ça, maintenant elle joue la comédie dans une série de TF1. Elle a les cheveux bouclés, ça va peut-être vous aider, niveau capillaire.
2: On prend le Joker alors. Oui, on va prendre le Joker.
0: Vous faites bien. Est-ce qu'il s'agit de Laurie, de Vanessa Paradis ou d'Elsa?
2: Elsa.
0: Mais oui, c'est Elsa, bien sûr.
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2: Ah, mais oui.
0: Vous m'avez fait peur un peu, Elodie.
2: Elodie, sur ce coup-là. Un petit peu perturbée, là.
0: Mais c'est normal, c'est l'émotion. Il y a plusieurs facteurs qui rentrent en ligne de mire, Elodie. Ben oui, Elsa, elle joue dans la série Ici tout commence sur TF1. Elle a 53 ans aujourd'hui. Vous vous souvenez de ce morceau, Elodie? T'en vas pas.
2: Mais oui, ça me parle.
0: Forcément. Bon, la bonne nouvelle, c'est que vous avez les deux points. Et franchement, vous pouvez vous faire un petit câlin, vous faire un petit bisou, parce que sur ce coup-là, vous avez joué en équipe, vous êtes bien sélectionné, Elodie, pour le grand tirage de vendredi. C'est une chouette nouvelle.
2: Ah ben, c'est super. J'espère que que la bonne étoile m'aidera pour vendredi.
0: Et franchement, vous pourriez presque emmener Tata Odile à la place de votre mari, Elodie. Enfin, je dis ça.
2: Oui, ça c'est vrai aussi. Mais là, pour le coup, ce sera le petit week-end en amoureux si j'arrive à l'avoir.
0: Il n'est pas sympa ce Jérémy, il sème la panique dans la famille, vous avez vu ça? Bon, Elodie, en tout cas, c'était très sympa de jouer avec vous. Un grand merci. Oui, puis à vendredi, on croise les doigts pour vous.
2: Oui, malheureusement, je ne peux pas faire un petit coucou parce que, je ferai un petit coucou du ciel alors. Ma petite maman.
0: Bon, on pense fort à votre maman, Elodie, aussi. On pense à elle très très fort. Et puis pleurez pas parce que vous allez me faire pleurer. Moi, vous savez, dès que j'entends quelqu'un, là, ça y est, je vais partir avec vous. Donc, prenez soin de vous.
2: C'était tout frais. Elle adorait votre radio et on avait gagné pas mal de cadeaux. Alors c'est pour ça.
0: Elle s'appelait comment votre maman, Elodie?
2: C'était Suzanne.
0: Eh ben Suzanne, voilà. Moi, on lui dédicace le grand quiz de ce matin à Suzanne. Voilà. On pense très très fort à elle. Prenez soin de vous, c'est un chouette moment qu'on a partagé ensemble, Elodie. À très vite.
2: Merci beaucoup.
0: Bisous, à bientôt.
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0: Et c'est ça le grand quiz. Beaucoup d'émotions en direct avec vous, de jolis cadeaux. Et puis on en profite pour se détendre en ce mercredi matin avec peut-être les enfants, les petits-enfants qui vont venir déjeuner, mettre un peu l'ambiance à la maison. Venez jouer pendant M Pokora. Voici quand même sur Ici Lorraine. Alors

0: Passez une belle matinée de mercredi à l'écoute de votre radio locale ici Lorraine en Moselle et dans le Pays Haut. Il est 11h22 et la priorité que nous avons ce matin, c'est celle de vous faire plaisir et de vous emmener vivre ce moment avec la personne de votre choix. 6717, c'est un hôtel qui se trouve à Hautrotte. Vous serez en pleine nature alsacienne, vous allez pouvoir vous détendre dans le spa. On gère la nuit, le petit déjeuner et l'accès complet au spa. C'est offert par ici Lorraine, hein. Vous ne sortez pas la carte bleue, vous laissez le portefeuille bien au chaud et nous on s'occupe de vous détendre. 03 87 52 13 13 pour tenter le grand quiz. Il y a une série de trois questions qui arrivent. Allez, dans quelques secondes, à tout de suite.
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0: Bon courage en tout cas si vous êtes en train de travailler peut-être au bureau à l'écoute d'ici Lorraine ou encore de nous écouter sur l'application ici. On va retourner en 1984 ce matin avec une chanson dont les deux interprètes ont vécu une belle histoire d'amour. Ils étaient en couple à l'époque où est sorti ce titre, Véronique Jeannot, Laurent Voulzy, le tout écrit par Alain Souchon. C'est une histoire de potes, hein. Voici Désir Désir sur ici Lorraine. Bienvenue dans le Grand Quiz, on continue de jouer et de se faire plaisir jusqu'à midi.

0: Désir, désir. Véronique, Jeannot, Laurent vous le dit. On chante sur Ici Lorraine le matin dans le Grand Quiz et surtout on vous offre de très jolis cadeaux.
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0: Et c'est Marie qui nous appelle de La Connexie qui va tenter le Grand Quiz de ce mercredi. Bonjour Marie, comment ça va ?
2: Ça va et vous ?
0: Bah super bien, vous êtes prof des écoles sur Metz, faites des remplacements ici et là, c'est ça Marie ?
2: C'est ça.
0: C'est vos premiers postes d'enseignante ?
2: C'est ma troisième année.
0: Troisième année, ça va, vous êtes contente, vous êtes épanouie, les élèves sont sympas, on prend du plaisir le matin quand on se réveille ?
2: Oui, ça va.
0: Bon super, et puis alors vous aimez le cinéma Marie, c'est chouette, on va aller au cinéma aujourd'hui, je crois que vous allez voir le nouveau film de Pierre Niney, c'est ça ?
2: Oui, c'est ça.
0: Ça s'appelle comment ?
2: Ça s'appelle Histoire parallèle.
0: Ah, je sens que vous êtes fan de Pierre Niney, Marie, je me trompe.
2: Oui, légèrement.
0: Légèrement, un peu beaucoup passionnément à la folie, Marie, j'ai l'impression.
2: Beaucoup.
0: Bon, est-ce que vous avez vu juste une illusion de Toledano et Nakash ?
2: Non, je n'ai pas vu.
0: Bon, franchement, alors bon, je ne sais pas si vous aimez les années 80, Marie, mais si c'est le cas, vous allez prendre du plaisir. Moi, je l'ai vu il y a quelques jours et honnêtement, je lui mets un bon 9 sur 10. Voilà. Bon.
2: Ok, bah, j'aime bien les années 80.
0: Eh bien, super. Il faudra mettre une note au nouveau film de Pierre Niney, nous rappeler et nous conseiller d'y aller ou pas, Marie. Ce sera votre mission,
2: ça
0: d'accord
2: marche.
0: Allez, voici vos trois questions. Bonne chance à vous.
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0: Et vous avez besoin de 2 points pour vous inscrire au grand tirage de vendredi. Il y a aussi le Joker Marie qui oui. peut vous permettre d'avoir 3 propositions. Ça, vous le savez déjà. Quelles cités lorraines sont reconnues pour leurs eaux sulfatées et calciques, c'est-à-dire qu'elles sont riches en calcium, et ce depuis le 19e siècle ? Des eaux calciques, sulfatées. Vous m'avez dit, Marie ?
2: De Jaumont.
0: Alors, on est sur des villes. Hein.
2: Ah, pardon.
0: On est sur des villes qui sont reconnues pour avoir des eaux, on va dire, plutôt thermales. Je vous aide.
2: Ah, Amnéville.
0: Vous me dites Amnéville. La bonne réponse était Contrexéville et Vittel. Oui, les 2 cités vosgiennes qui sont bien connues pour leurs eaux sulfatées. Elles sont riches en sels minéraux, calcium, magnésium. Elles sont utilisées pour des soins. Je ne sais pas si vous avez peut-être de la famille qui va faire des cures thermales dans les Vosges. Elles possèdent aussi des vertus décontracturantes. Voilà, si Marie, vous faites du sport, un petit jogging parfois de temps en temps, et ben un petit peu d'eau de Contrexéville et de Vittel et vous allez vous refaire, Marie. Bon, on est passé à côté de cette première question, mais rien n'est perdu, vous le savez.
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0: Est-ce que vous aimez le taulier, Marie ? Est-ce que vous écoutez parfois Johnny Hallyday ? On a tous une chanson de Johnny en nous. Hein ? Quelle chanson, justement, de Johnny Hallyday, écrite et produite par son fils David, parle de l'héritage et de la transmission entre générations ? C'est une chanson culte.
2: 100%.
0: Vous me dites 100%.
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0: Je sais pas vous, j'adore ce titre, Marie. C'est une très très belle chanson que David Hallyday continue d'interpréter d'ailleurs lors de ses dernières tournées. Et Johnny, pour tout vous dire, a pris le combiné il y a quelques années en appelant son fils, en lui demandant « j'aimerais bien qu'on travaille ensemble ». David a été hyper surpris. Il lui a dit « pourquoi moi, t'as plein de compositeurs, interprètes expérimentés autour de toi ?» Mais c'était une vraie volonté de Johnny de travailler avec son fils David et donc de sortir cette magnifique chanson 100%. On est en 1999. Marie, vous avez votre point. On va tenter de confirmer avec notre troisième question.
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0: Aujourd'hui, nous célébrons la journée mondiale des abeilles, Marie. Mais connaissez-vous la durée de vie d'une reine ? Reine des abeilles, elle vit combien de temps selon vous, Marie ? Je n'ai plus de joker.
2: Je vais prendre le joker, oui.
0: Eh oui, le joker. Oui, vous l'avez encore le joker, Marie. Mais oui, qu'est-ce que je raconte ? Est-ce que la reine des abeilles vit 1 à 2 ans, 2 à 3 ans ou de 3 à 5 ans selon vous ?
2: De 3 à 5 ans.
0: De 3 à 5 ans ?
2: Oui.
0: Oui, c'est la bonne réponse. Oui, chez l'abeille domestique, c'est la championne de la longévité, c'est la reine. Moi, franchement, j'ai été super surpris en préparant l'émission, parce que 3 à 5 ans, c'est quand même assez long, Marie, vous le saviez ?
2: On fait des petites sorties dans les ruches avec des enfants de temps en temps.
0: Et voilà, sachez qu'en France, on consomme 46 000 tonnes de miel par an. C'est vrai qu'on le met sur nos tartines, dans notre thé, et certains l'étalent sur la peau. Vous le faites ça aussi, Marie ?
2: On peut faire des gommages, j'ai déjà fait, ouais.
0: Et gommage au miel. Écoutez, franchement, ouais. Peut-être tenter ça ce soir avant d'aller me coucher pour avoir une peau un petit peu plus lisse. Bah, voilà, en tout cas, vous savez quoi faire de votre pot de miel. Les deux bonnes réponses, ça veut dire que vous êtes qualifiée pour le grand tirage de vendredi, Marie. Super. Félicitations. J'espère que vous allez pouvoir partir au 77-17, le Clos des Délices. On reste en contact et j'espère que l'ordinateur fera bien le travail vendredi, Marie. On vous fait une bise, on vous souhaite une très belle journée à la Connexie.
2: Merci beaucoup.
0: Salut Marie, bye bye.
2: Au revoir.
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0: Et vous aussi, venez jouer avec nous, venez tester vos connaissances, culture générale, patrimoine lorrain, musique et j'en passe, on se fait plaisir. Également compagnie, toutes vos chansons préférées. Voici Supertramp, The Logical Song dans le grand quiz d'ici Lorraine.

0: Bonne matinée, bon mercredi à l'écoute d'Ici Lorraine. Un petit détour tiens sur les routes Lorraine à 11h35 pour voir si vous êtes en difficulté. Eh bien on note sur les routes la présence d'un véhicule en panne. En prudence si vous circulez sur l'A31 dans le sens descendant. C'est une voiture qui est arrêtée au tord de Yutz sur la bande d'arrêt d'urgence. Ça n'impacte pas la circulation dans le secteur, mais on reste évidemment prudent. Si vous êtes sur l'A31 ce mercredi matin, partout ailleurs c'est fluide. C'est calme même, j'ai envie de vous dire, pour le moment tant mieux, vous restez prudent et s'il se passe quoi que ce soit, un seul numéro 03 87 52 13 13. Bonne route avec Ici Lorraine.
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0: Le grand quiz se poursuit en ce mercredi 20 mai. On attend le soleil. Heureusement, on a de jolis cadeaux là pour patienter. Avec ce magnifique séjour au 67-17, le Clos des Délices à Hautrotte. Il est pour l'un ou l'une d'entre vous. Il suffit de venir jouer avec nous. Tiens, sélection pendant Johnny Hallyday, le chanteur abandonné sur Ici Lorraine. Bienvenue.

0: Le fruit d'une très belle collaboration entre le taulier Johnny Hallyday et Michel Berger. C'est vrai qu'on n'avait pas l'habitude d'entendre Johnny sur ce style de chanson dans ce répertoire. Et ben Michel Berger l'a bien orienté, ça a été un grand succès. Le chanteur abandonné sur Ici Lorraine.
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0: Et c'est promis, Christophe, on ne vous abandonne pas ce matin, loin de là, puisqu'on va jouer ensemble au grand quiz. Vous nous appelez de Sarreguemines. Bonjour, Christophe.
2: Bonjour, Jérémy.
0: Bon, vous êtes en forme, vous êtes repos aujourd'hui, Christophe.
2: Oui, en repos, il en faut parfois.
0: Eh, mais oui, vous travaillez dans quel secteur ?
2: Je travaille en déplacement dans une société roquette à Beinheim.
0: D'accord, donc vous faites beaucoup de routes, c'est ça? Il y a beaucoup d'horaires un peu décalés, donc on a besoin de souffler, Christophe.
2: Oui.
0: Vous aimeriez bien emmener Anne au 67-17, si je ne m'abuse?
2: Bien sûr.
0: Et on se fait des petits week-ends comme ça, de temps en temps, un peu en amoureux, un peu loin du temps, loin de tout?
2: Il faut parfois se retrouver, il faut savoir lâcher le quotidien, le travail et souffler,
0: Vous avez tout compris, Christophe, c'est pour ça que vous nous avez appelé. Bon, j'espère en tout cas que tout va bien se passer. Voici vos trois questions, Christophe. La Moselle, le Pays Haut, vous souhaite évidemment bonne chance. On y va.
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0: Ah tiens, avec une question gentillée, ça faisait longtemps. Dans quelle ville vivent, mon cher Christophe, les Floriennes et Floriens? Florienne et Florien, dans quelle ville habite-t-il, selon vous?
2: J'aurais dit... mettez le joker.
0: Ah, je mets le joker, je le mets sur la table, Christophe. Voilà, prenez-le. Ouais. Voici vos trois propositions pour vous aider. Est-ce qu'ils vivent à Feilly, à Fleury ou à Failly? Feilly, Fleury, Failly, selon vous, Christophe.
2: J'aurais dit Fleury.
0: Vous me dites, pardon ?
2: Fleury.
0: Alors, c'est Fleury. Eh oui, la ville où vivent les Fleuriennes et Fleuriens. On est dans le canton de Folquemont, mon cher Christophe. Bon, pas de points pour ce coup-là, mais une question chanson pour se rattraper.
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0: Bon, on va se rappeler des souvenirs, Christophe. Quel artiste des années 70 est connu pour ce titre ?
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0: Ça plane pour moi. Vous l'avez, Christophe ?
2: Plastique Bertrand,
0: mais oui, chanteur belge. Alors, chanson qu'on a pu retrouver dans certains films, et ça peut être assez surprenant parce qu'on l'a entendu dans Le Loup de Wall Street avec Leonardo DiCaprio, Plastique Bertrand, s'il vous plaît, ou encore dans la série La Casa de Papel. Est-ce que vous aimez ce titre, Ça plane pour moi, Christophe ? Il vous fait danser, bouger les épaules.
2: Oui.
0: Le point pour vous, mon cher Christophe. On va tenter de confirmer avec notre troisième question. Allons-y.
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0: Et quel célèbre jeu d'argent, Christophe, a célébré hier son 50e anniversaire? Allez, Christophe, il me faut une proposition.
2: Ouais. Le poker.
0: Le poker est malheureusement... C'est le loto qui a célébré son 50e anniversaire. Ouais. Mais oui, mince, lancé en 1976 par la Française des Jeux, qui était fraîchement créée. Alors sachez qu'au tout début, le premier tirage du loto, ça a été un fiasco. Les gens ne comprenaient pas bien les règles. Le premier tirage comptait seulement 73 000 tickets vendus, alors que la FDJ pensait en vendre des milliers. Voilà, c'est l'anniversaire du loto cette année. 50 ans, vous gagnez de temps en temps, Christophe, au loto ?
2: Non, je joue pas parce que c'est un jeu, je vous dirais, c'est un jeu, il faut avoir la chance.
0: Ben oui.
2: On joue plus qu'on gagne.
0: Ben oui, moi je gagne 2,20€, 4,40€, vous savez, je suis déjà heureux.
2: Je prends des tickets en fin d'année aux fêtes de Noël.
0: Bon, vous
2: sinon,
0: faites bien.
2: Bon, Christophe. Je préfère aller manger quelque part de bon ou passer un bon week-end quelque part.
0: Ben je comprends. Je pense que c'est une bonne philosophie à adopter. Ouais. Vous avez plus de chances de passer un bon moment que de gagner au loto, c'est mathématique. Bon, en tout cas, Christophe, on est passé à côté de nos deux points. N'hésitez pas à retenter votre chance d'ici la fin de semaine pour rejouer au grand quiz. Ce sera avec grand plaisir.
2: Ça marche. Merci beaucoup.
0: Prenez soin de vous. À bientôt, Christophe.
2: Vous aussi. Bonne journée.
0: Bye bye.
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0: Alors, oui, certes, j'ai pas les numéros du loto du tirage de ce soir, mais j'ai ce séjour au 77-17, le Clos des Délices. Vous voulez partir en Alsace? Appelez-nous, standard ouvert.
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0: Midi moins le quart, on continue de jouer ensemble au grand quiz, des questions qui balayent plein d'horizons, hein. Si vous nous écoutez au quotidien, on se fait plaisir et puis surtout on tente de vous offrir de jolis cadeaux. C'est ce qu'on va faire, c'est promis, juste après Alex Warren pour vos chansons préférées. Voici Ordinary dans le grand quiz d'ici Lorraine.

0: Restez avec nous dans le grand quiz d'ici Lorraine dans un instant. Direction les Sud-Américaines avec Michel Fugain pour le retour de la musique.
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0: Et avec le soleil qui nous vient de Montigny-les-Metz ce matin, celui de Vanessa qui est en repos et qui va tenter le grand quiz. Bonjour Vanessa.
2: Bonjour à tous.
0: Bon, ça va, vous travaillez chez France Travail justement, c'est ça?
2: Tout à fait.
0: Depuis peu,
2: oui.
0: Bon, bah bonjour aux équipes de France Travail qui sont à Metz, qui écoutent ici Lorraine dans les bureaux ou pas tous?
2: On peut pas trop. C'est pas trop. On doit s'occuper des gens, donc normalement on n'est pas censé écouter la radio.
0: On peut pas conseiller, trouver peut-être des futurs emplois au Mosellan et en même temps écouter la radio pendant les pauses. On peut le faire.
2: Exactement. Par contre, on peut leur dire d'écouter la radio en dehors et ça permet des fois d'avoir des petites idées de boulot. Ça
0: et ben voilà. Dites-leur d'écouter ici Lorraine parce qu'on trouve toujours des bonnes idées. Parfois on se dit tiens, j'ai peut-être envie de faire ça dans la vie. Peut-être envie de prendre la place de Jérémy, d'animer le grand quiz. Tout est possible dans la vie, Vanessa.
2: Exactement.
0: Personne n'est irremplaçable. Vanessa, vous êtes d'accord avec moi?
2: On est complètement d'accord et on a mis le boulot aujourd'hui, donc
0: voilà. Bon, en tout cas, on espère pouvoir vous inscrire au grand tirage de la fin de semaine. Cet hôtel, le 6717, Vanessa, ça serait une grande première pour vous?
2: Ah bah ça donnerait envie. Hein. Moi j'adore bouger. On essaye de bouger en Lorraine justement parce qu'on se dit toujours qu'on a des super coins. On n'a pas besoin d'aller loin. Donc on essaye dès qu'on peut, dès que le temps le permet aussi. De visiter, et puis l'Alsace, on aime beaucoup. Ouais.
0: C'est dépaysant, c'est juste à côté de chez nous, et puis l'hôtel, je peux vous dire que là, vous avez des prestations de haute voltige, que ce soit au niveau du spa, du restaurant, l'accueil, le 6717, voilà, on salue Nicole et toute son équipe qui mettent les petits plats dans les grands à chaque fois pour accueillir nos auditeurs. Vanessa, voici vos trois questions, deux bonnes réponses suffisent, il y a aussi le joker, tout est fin prêt, on y va, la Moselle tremble, Vanessa.
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0: Même chez France Travail, on s'est arrêté là. Là, on a mis les oreillettes, on écoute la prestation de Vanessa. Écoutez bien cette question. Quelle célèbre marque de condiments utilisée dans plein de cuisines lorraine alsacienne, peut-être même la vôtre, Vanessa, a possédé une usine de production à Ars-sur-Moselle jusqu'en 2003? C'est un condiment qu'on met dans la salade, moi j'en mets plein.
2: Il me semble que c'est Melfort.
0: Mais oui, effectivement. Pas simple, bravo pour cette réponse. Sans joker, Vanessa, le Melfort, vous en avez à la maison?
2: Alors j'en ai, j'adore ça dans la salade, ça c'est vraiment notre truc du coin. Et puis alors pour tout vous dire, mon mari est d'Ars et il adore cette ville, donc ça m'a tout de suite parlé.
0: Ça a fait la petite étincelle comme ça dans l'esprit de Vanessa. C'est vrai que c'est une histoire mulhousienne qui a débuté en 1922. Celui de ce condiment décliné en vinaigre et moutarde, donc on avait adouci avec du miel, hein, c'est la petite spécialité du Melfort. Et c'est grâce à un député mosellan qu'il a pu être commercialisé sur tout le territoire en 1990, Vanessa, parce que c'était pas le cas avant. Et c'est seulement dans les années 90 qu'on a pu trouver du Melfort dans tous les supermarchés et hypermarché de France et de Navarre. Et ben vous pourrez dire merci à votre mari.
2: On lui dira.
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0: Il va falloir, Vanessa, me donner le nom de ce duo culte qui a cartonné à la fin des années 80. Écoutez. Et qui fait chaud. Vanessa, je suis sûr que vous avez déjà entendu ce titre en soirée.
2: Ah oui, j'ai entendu. Alors, est-ce que ce serait début de soirée?
0: Est-ce que ce serait début de soirée en cette fin de matinée sur Ici Lorraine? Vanessa, c'est un grand oui.
2: Yes.
0: Bravo, Vanessa, début de soirée avec La Vie la Nuit. Nous avons les deux points qui vont vous permettre de participer au grand tirage de vendredi, Vanessa.

0: La vie est belle.
1: Ah bah c'est, c'est top. Franchement, c'est super. Je me suis réveillée en me disant, allez, ça va être une bonne journée. Et ben voilà, vous avez contribué à ma belle journée.
0: Et bah franchement, Vanessa, je peux vous dire que vous contribuez à la mienne aussi. Je vous renvoie le compliment. Parce qu'entendre voilà, des gens qui ont le sourire, qui ont la pêche, qui partagent de la bonne humeur, comme ça, c'est contagieux et ça fait du bien. Donc ne changez rien, Vanessa. Et puis bonjour aux collègues de France Travail, quand vous allez retourner au bureau demain, vous leur dites d'écouter ici Lorraine. Voilà, dès qu'ils ont un petit peu de temps, je compte sur vous.
1: Avec plaisir, et puis je me permets de faire un gros gros bisou à mon mari, à ma fille, à tous mes amis que j'aime très fort. Et effectivement, il faut garder le soleil dans le cœur et dans la voix, c'est important dans la vie, c'est mon leitmotiv.
0: Voici Michel Fugain, les Sud-Américaines sur Ici Lorraine.

0: y voyez déjà avec un petit Virgin Mojito au bord de la plage. Bah, quand on entend ce titre de Michel Fugain, on y est presque. Patience, puisque le soleil, l'été, se profile à l'horizon en Lorraine. On vous en dit plus dans la météo qui arrive juste après le journal de Mathis Fabien. C'est dans moins de 4 minutes. À tout de suite.
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0: l'incontournable Michel Berger, celui qui chante sur votre radio locale ici, Lorraine. Si, comme nous, vous adorez les parcs d'attractions, vous allez pouvoir découvrir le nouveau quartier du parc Astérix qui se trouve en région parisienne dans l'Oise. Vous allez embarquer pour l'Égypte antique, un séjour pour 4 personnes durant 2 nuits. Vous allez gagner ce très joli cadeau dans Au Taquet. C'est à suivre après le journal.
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0: Merci de passer votre pause déjeuner avec votre radio locale ici Lorraine. Voici le journal de midi. Mathis, on se dirige vers une commission d'enquête parlementaire sur la hausse des prix des carburants.
2: Oui, en tout cas, le député mosellan LR Jérôme End réclame la création de cette commission, comme une trentaine de députés de droite. Le nouveau député du Saulnois et du Sud mosellan qui a pris ses fonctions après la nomination de Fabien Di Filippo à la mairie de Sarrebourg en mars, veut notamment traquer les profiteurs de la guerre au Moyen-Orient.
3: L'idée pour nous, c'est de rapidement identifier si nous avions d'éventuels profiteurs à cette crise et de pouvoir les mettre sous pression pour évaluer les marges qu'ils auraient prises injustement à l'ensemble des consommateurs français qui se déplacent pour pouvoir le restituer. L'idée, c'est un rapport d'enquête comme ça, c'est si on arrive à l'obtenir, parce que ce n'est qu'une hypothèse pour le moment. Si nous arrivons à l'obtenir, c'est dans 6 mois se retrouver au moment du débat budgétaire 2027 pour faire les ajustements fiscaux et rendre l'argent aux Français si cet argent a été pris de façon trop importante.
2: Jérôme End, le député mosellan invité d'ici matin, et vous avez toute l'interview à retrouver sur ici.fr.
0: Une femme et 3 enfants sont morts ce matin à Toulon dans le Var.
2: Oui, après avoir chuté du 13e étage d'un immeuble. Les faits ont eu lieu vers 5h30. La maman de 38 ans se serait jetée d'elle-même avec 2 de ses garçons et l'une de ses filles, tous âgés de 3 et 6 ans. Une enquête est en cours pour déterminer les causes exactes de l'accident. La mère aurait récemment présenté des symptômes dépressifs, selon le procureur de la ville. Patrick Bruel visé par une plainte sur des faits commis à Metz en 2008. On n'en sait pas plus pour le moment, mais les accusations contre le chanteur s'accumulent ces derniers jours, notamment depuis la plainte déposée par l'animatrice Flavie Flamand. Et d'autres plaintes arriveront dans les prochains jours pour viol et agression sexuelle. C'est ce que promet l'avocate de l'animatrice. Au Québec, 3 concerts prévus au mois de décembre sont déprogrammés. 4 hommes et 2 femmes interpellés avant-hier à leur domicile, arrêtés simultanément dans un coup de filet de la police à Metz, Neufchef et Mont-de-Lange. 13 armes à feu, environ 3 kilos de cannabis, près de 2 kilos de cocaïne et 69 000 euros en liquide ont été saisis. Les 6 individus ont été placés en garde à vue.
0: Un cimetière de cartables crucifiés pour protester contre la fermeture d'une classe.
2: Cela se passe à Elzange, à l'est de Thionville. Un cimetière qui se trouve le long de la route départementale mise en œuvre par les parents d'élèves, alors que les services de l'éducation nationale veulent fermer l'une des 3 classes de l'école de la commune. La mairie, elle, est aussi s'est bougée hein, pour faire changer les choses, en vain, et ce malgré le recrutement de quelques élèves supplémentaires. Philippe Henrion est le maire d'Elzange.
4: On ne prend pas en compte les enfants, on ne prend pas en compte le fait que l'équipe de la municipalité a décidé la remise en état de l'école, qui est subventionnée par le fonds vert, donc par l'État, à hauteur de 41%. Donc l'État met de l'argent dans une école que d'un autre côté, l'éducation nationale a tendance à vouloir fermer. C'est aberrant. Et puis, on va aussi avoir un lotissement pour des primo-accédants, donc des personnes qui, en principe, sont en début de vie de couple et donc peuvent faire des enfants. Et avec une école juste à côté, on est en train de nous couper l'herbe sous le pied.
2: Une réunion se tiendra le 17 juin avec les services de l'éducation nationale. Il faudrait donc 2, voire 1 élève seulement, selon le maire, pour sauver les 3 classes de l'école. 50 000 euros de dette découverts à Algrange par le nouveau maire élu en mars, Jean-Pierre Serbaï. L'équipe du maire a alerté la Chambre régionale des comptes et pointe la gestion de l'ancien maire Patrick Perron, 18 ans à la tête de la ville. Lui se défend notamment en assurant que des recettes exceptionnelles sont attendues en 2026. Le reportage complet à découvrir sur ici.fr. La passe de 7e titre de champion de France décroché par les joueuses du Metz tennis de table hier soir. Le score 3-0 en finale retour des play-offs de Pro A. Mais l'heure n'est pas encore à la fête puisque demain, direction la Pologne pour les Messines qui affronteront samedi en demi-finale de Ligue des Champions les Espagnols de Carthagène. Un mot de tennis, 8e de finale du tournoi ATP de Hambourg. Hugo Humbert, le Messines Messin affronte le russe Kachanov, 15e mondial. Match prévu vers 13h30. Et du côté du ciel, qu'est-ce que ça va donner pour cet après-midi, Jérémy ?
0: Le temps joue encore les indécis aujourd'hui. Allez, on voit enfin la lumière estivale au bout du tunnel. Quelques nuages encore, quelques rares éclaircies. Des averses, on n'oublie pas son parapluie cet après-midi. On va passer par plusieurs saisons l'espace de quelques heures pour les températures. Des écarts assez marqués selon les secteurs. 15 degrés du côté de Longwy, 17 degrés pour Forbach-Bouzonville, jusqu'à 18 voire 19 degrés à Mézières, Metz ou encore Thionville. On se retrouve demain pour le grand quiz dès 11h. Là, c'est au taquet. On va jouer encore.
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6: Bonjour la France, j'espère que tu vas bien la France. On est mercredi. Moi, je vais bien. J'ai déjà deux candidats sélectionnés pour la finale de vendredi.
7: Oh là là,
6: comment ça se passe,
7: Éric
6: Bastien ?
7: Bonjour, bonjour à tous. Vous êtes passé du rose au bleu aujourd'hui.
6: Exactement. Alors, je vous rappelle que toute la semaine, nos candidats vont s'affronter pour gagner.
7: Enfin, vos candidats vont s'affronter,
6: oui.
7: Parce que je ne sais rien.
6: Oui, pour l'instant, mes candidats vont s'affronter.
7: Ouais.
6: Alors, le premier prix, il s'agit d'un séjour pour 4 personnes au parc Astérix. Et attention, on rigole pas, parce que c'est cap sur l'Égypte au parc Astérix. Il y a 50 attractions, il y a des spectacles, mais vous allez affronter le remous de la descente du Nil, vous allez prendre de la hauteur avec l'envol d'Ibis, vous allez découvrir cet automatique. Et vous dormirez dans un hôtel, dans une chambre familiale. Les petits déjeuners et les dîners sont inclus. Et puis pour que votre voyage jusqu'en Égypte soit plus simple, 100€ en carte carburant et le parking inclus. Ça, c'est du cadeau. Si on ne gagne pas ça, on gagne quoi, cher ami ?
7: Vous savez, Valérie, au parc Astérix, il y a la parade. Ça, c'est la vraie musique de la parade avec les personnages d'Astérix. Mais êtes-vous au courant que Joe Malongo parade, lui aussi ?
6: Ah mon Dieu !
7: Et la parade de Joe Malongo, tous les jours, 16h et 18h, avec ses 32 dosettes déguisées, oui, costumées, maquillées, 32 dosettes qui défilent comme ça pour vous, jusqu'au chaudron magique.
6: Est-ce que les 6 verres en verre défilent aussi ?
7: Les 6 verres en verre, alors il y a tout un effet spécial, vous verrez,
6: voilà,
7: parce que c'est en l'air et tout. Et Joe Malongo arrive comme ça, du haut, comme Johnny Hallyday au Stade de France.
6: Ah, ça doit être beau.
7: Et alors tout le monde remue la cuillère de la potion magique de Joe Malongo. Et ça vous donne un café avec 32 dosettes.
6: Bien sûr, c'est magnifique. Bon, et puis surtout, nous allons commencer.
7: C'est de pire en pire.
6: Oui, écoutez, je ne sais pas. C'est l'anniversaire aujourd'hui de Maëva, qui fait partie de notre équipe et qui, depuis début d'Otaken, nous fait nos petites vidéos qui sont sur les réseaux.
7: Bon anniversaire, Maëva.
6: Bon anniversaire, Maëva. Voilà, allez, jingle, on accueille nos candidats. Comment ça va, Catherine ? Comment ça va, Christophe ?
7: Bonjour.
8: Bonjour.
6: Alors, Catherine, qui voulait jouer avec moi ?
8: Bon, bah, oh oui.
6: Ça tombe bien, tu vas jouer avec moi.
7: Ouais.
6: Alors, tu joues avec Ici, Loire, Océan. Tu as 60 ans.
8: Oui.
6: Quel bel âge. Et tu habites à la Chapelle Basse-Mer. Comment on appelle les habitants de la Chapelle Basse-Mer ?
8: Les Chapelains.
6: Oh, les Chapelains, c'est presque Châtelaine, quoi. Enfin, c'est ça.
8: Oui, c'est bon. Oui, oui.
6: Oui, oui.
8: On a un grade.
6: Oui, tu as un petit grade. Tu es propriétaire du château, quoi. Alors, tu es mariée à Serge, tu as 3 enfants et tu as une petite fille, c'est ça ?
8: Oui, c'est ça. On s'appelle Elsa.
6: Oh, comme la Reine des Neiges.
7: Non, non, vous n'allez pas me la remettre.
8: Oui, la Reine des Neiges. Elle a 10 ans.
6: Libérée, délivrée.
7: Non, ça va.
6: Alors, tu as un petit chat. Comment il s'appelle ton petit chat ?
8: Manuka.
6: Oh, qu'est-ce que c'est Manuka ? Pourquoi Manuka ? Ça veut dire quelque chose ?
8: Ben, c'est une plante. C'est une plante qui guérit beaucoup de choses.
6: Oh, voilà. Alors.
8: C'est surtout qu'il me fallait un M et je ne savais pas quoi trouver. J'étais chercher dans les huiles essentielles et j'ai trouvé Manuka.
6: C'est très bien.
7: C'est quoi on m'a dit Manuka ?
6: Manuka.
7: Et le chat, il,
6: Manuka,
7: se, fait, il
6: oui.
7: se fait les griffes, il se fait une manucure, Manuka ?
8: Non. Il a que 3 pattes en plus. Hein.
7: Voilà.
6: Oh, petit chou à la crème. Bon, alors j'en ai pas. Alors, tu es coach de vie intuitive depuis 10 ans.
8: Oui, et je fais ça depuis bien longtemps.
6: Et alors, qu'est-ce que c'est une coach de vie intuitive ?
8: En fait, je ressens les choses, je suis médium, alors je ressens les choses à travers les mémoires que les gens peuvent avoir dans leur corps. C'est-à-dire que quand ils ont des blocages de la vie, puisque malheureusement, on a tous des parcours un peu chaotiques, ben moi, je vais les aider à dégager ça, de se sentir plus léger et d'avoir la joie de vivre.
6: Oh, mais je vais aller à la Chapelle Basse-Mer, moi. Tu vas me faire une petite séance de coach de vie intuitive.
7: Vous allez vous sentir plus légère, elle l'a dit.
8: Ouais.
6: Ok. Non, donc...
8: mais j'amène la joie, parce qu'en fait, j'ai travaillé 30 ans avec des enfants sur Paris, parce que j'étais parisienne avant. Et c'est toute l'équipe, le pédiatre, le pédopsychiatre, tout ça, m'ont dit, mais Catherine, tu t'installes, c'est pour arrêter, quoi. Faut pas, tu perds ton temps, alors que tu aiderais énormément d'enfants, ou des adultes.
6: Eh ben, c'est super, ça. J'aime bien les gens qui aident les gens. On va tout de suite rentrer dans la compétition avec ta première question, vrai ou faux. Tiens, je te mets Jacques Brel.
9: Ça sent la bière de Londres à Berlin.
6: Alors, on va parler de bière. Écoute bien cette question. Une brasserie bretonne a lancé une bière qui s'appelle John Lemon. Et il paraît que du coup, bah, cette brasserie s'est fâchée avec Yoko Ono, la femme de notre ami John Lennon. Est-ce que c'est vrai ou faux, top chrono, 5 secondes.
8: Moi, je dirais non parce que je ne sais pas du tout.
6: Eh bien, c'est vrai, figure-toi, parce que dans les Côtes d'Armor, une brasserie s'est retrouvée en conflit avec Yoko Ono parce qu'ils ont lancé la bière John Lemon, un jeu de mots inspiré de John Lennon et du citron. Bon, bah voilà, fin de partie. Pas de points pour toi, ma chérie.
7: Bon, Catherine ne veut pas jouer avec moi, mais Christophe, lui, est ravi de faire partie de la team. Bienvenue, Christophe, avec ici Brassizel. Ça va?
10: Merci, Eric.
7: Allez, tu veux jouer avec moi quand même, Christophe, rassure-moi.
10: Ah oui.
7: Ça va, alors on est bien.
10: C'est un honneur.
7: Oh, c'est trop.
6: Oh, arrêtez, mon Christophe, Dieu,
7: vous
6: mon
7: en faites
6: Dieu.
7: Des caisses, là, arrêtez. Vous habitez, cher Christophe, à Landivisiau. Landivisiau, c'est dans le Finistère, ça?
10: Oui, tout à fait, dans le Finistère Nord.
7: Exactement. Annie partage ta vie, Christophe?
10: Oui.
7: Depuis combien de temps?
10: Aujourd'hui, ça fait 31 ans.
7: Exactement. Aujourd'hui, 20 mai, bravo. 31 ans de mariage pour notre Christophe. Avec Annie, on aura l'occasion d'en reparler, mais félicitations à vous deux. Vous avez bien travaillé? Merci. Vous avez des enfants?
10: Oui, on a deux filles. Ouais. Morgane, l'aînée, et okay. Alexane, la deuxième.
7: Content et 25 ans. Qu'est-ce qu'elles font dans la vie, Morgane et Alexane?
10: Alors, Morgane est institutrice, professeure des écoles, comme on dit maintenant.
7: Oui, bien sûr.
10: Et Alexane est chargée de communication.
7: D'accord. Un petit lapin, comment tu l'as appelé, ton petit lapin?
10: On l'a appelé Pénélope.
7: Et tu le surnommes?
10: Mémère.
7: Eh ouais, mémère. Bon, ça veut dire que t'as un petit peu d'espace.
10: Notre mémère à nous.
7: Eh ouais, mais t'as de l'espace alors à la maison? Ou c'est un lapin dans un appartement? Ou t'as du jardin?
10: Alors, on a du jardin, mais elle a tendance à manger les fleurs.
7: Ouais.
10: Donc, du coup, on la garde un petit peu à l'intérieur, un peu plus qu'avant. Et elle sort de sa cage, elle se balade dans la maison.
7: Ah bah, fait ce qu'elle veut. C'est le lapin. Voilà. Bon, mon cri-cri, parce qu'on t'appelle cri-cri au boulot, mon titi, parce que ta femme t'appelle titi. On va jouer?
10: Exact.
7: Allez, c'est parti pour tenter de marquer un premier point. Je t'emmène à l'Olympia de Paris.
10: D'accord.
7: Je précise parce qu'il y a d'autres Olympias en France. La salle de spectacle mythique parisienne, donc l'Olympia, compte plus de 2000 places assises. Est-ce que c'est vrai ou faux? Top chrono, 5 secondes.
10: Faux.
7: Faux. Eh, bravo, tu t'es pas fait piéger. C'est un peu vache la question, parce que l'Olympia compte 1996 places assises exactement. Salle mythique inaugurée en 1893. Tous les plus grands artistes y sont passés. Edith Piaf, les Beatles, Valérie Damido.
6: Bien sûr.
7: Tu sais que je t'ai vu sur la scène
6: de l'Olympia, j'ai chanté pour tout le monde.
7: Oui,
6: chante contre le cancer.
7: Exactement, j'étais là.
6: Alors,
7: t'étais fait pour se rencontrer déjà.
6: Déjà, bah oui, chérie. Alors Catherine, pas de points. Christophe, un point. Et là, tout de suite, maintenant, vous écoutez ici. Et on va écouter Kungs et Cooking on Fur Burners. La musique de Danser avec les Stars, l'année où j'ai fait Danser avec les Stars, les gars. Allez, Vice Girl, c'est parti, à tout de suite.

0: Ça a mis Valérie Damido dans un état, ça. This Girl Kungs avec Cooking on Three Burners. Parce qu'au bout de 2 ans de saison de taquet, Burners, moi l'anglais je le maîtrise.
1: Ouais, bien sûr.
0: Burners.
1: Bah écoutez.
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1: Ici, nous sommes avec Catherine qui n'a pas de point, Christophe qui a un point. Catherine, on va se rattraper parce que tu es une battante. Tu fais beaucoup de randonnées et tous les dimanches, 21 km.
3: Et oui. Et on a fait même 100 km en 4-5 jours à peu près.
1: Hop. T'as fait quoi les 100 km, c'était de où à où?
3: Alors c'était de dans l'Orne, c'est le sentier jusqu'au Mont-Saint-Michel. On a fini dans le Mont-Saint-Michel. Et j'avais 12 kilos sur le dos puisqu'on avait de quoi dormir.
1: Oh, ah oui, oh. Ah, t'es courageuse toi.
3: Ah oui, bah, ah, oui j'adore ça.
1: T'es prête pour faire Compostelle?
3: Oui, mais je vous dirais, je ferais mieux plutôt Pékin, je voudrais aller faire ça, c'est mon rêve.
1: Ah oui, d'accord, tu aimerais faire Pékin Express peut-être?
3: Oui, ça y est, j'ai trouvé quelqu'un, alors on va s'inscrire.
1: Ah bah voilà, faut s'inscrire à Pékin Express. Voilà.
0: C'est sur M6, ça.
1: Bah oui.
0: Une chaîne que vous connaissez bien.
1: Voilà.
0: C'est pas une chaîne où vous revenez bientôt?
1: Si, voilà.
0: Bon, je dis ça, je dis rien.
1: Alors, tu adores la Zumba, en fait, hein, c'est...
3: Oui.
1: Bah voilà, donc tout ce qui bouge, quoi. Tout ce qui est hyper rythmé, tout ce qui est hyper sportif.
3: Oui, tout ce qui est danse, surtout, mais la Zumba s'emmène bien.
1: Ah bah voilà, bon bah c'est super.
3: J'aime bien le tango ou la valse, ou les... j'adore danser, je trouve que ça me plaît.
1: Moi j'adore danser aussi, je trouve ça génial.
0: Oui, mais avec des stars.
1: Non, pas forcément, j'aime bien danser tout court, non, dans mon
0: jamais,
1: salon.
0: Jamais proposé, jamais pas invité.
1: Qui, danser avec les stars?
0: Bah danser avec moi, jamais proposé de danser un truc.
1: On a quand même dansé beaucoup ici, hein. Ouais, on a fait beaucoup de choses.
0: Oui, on s'est fait beaucoup mal aussi.
1: On s'est fait beaucoup mal. Alors ma chérie, tu vas marquer ton premier point tout de suite avec la deuxième question vraie ou faux. Tiens, une ambiance. Alors ça, c'est le générique du film La Cité de la Peur.
3: Ouais.
1: Alors, est-ce que tu connais ce film?
3: Oui, un petit peu.
1: Alors, je vais te poser la question. La Cité de la Peur, c'est un film d'horreur français. Est-ce que c'est vrai ou faux? Top chrono, 5
3: non,
1: secondes.
3: Faux. Ah oui. Bon, bah oui. Mon mari me dit oui.
1: Ah bah, non, mais t'as dit faux en premier. Donc, je prends ta première réponse. Ça m'arrange parce que c'est faux. Alors, tu vas dire à ton mari, tu vas dire à Serge, qui reste bien tranquille, c'est
0: Serge
1: une comédie.
0: Bien sûr.
1: Voilà, c'est une comédie. Prenez un chewing-gum, Emile. C'est en 1994, ça se passe pendant le Festival de Cannes. Et les projectionnistes, c'est eux qui projettent un film d'horreur. Mais le truc, c'est une comédie. Bravo, un point.
0: Christophe, tu as un point également. Christophe, tu avais la bonne réponse, bien sûr. Il n'y a pas de souci. Toi, tu savais que c'était une comédie.
4: Ah, oui.
0: Oui, Christophe.
1: Oui.
0: Oui, la carioca, évidemment.
5: Youpi, dans son carioca.
1: Alain Chabat, oh, quelle merveille.
0: Christophe, tu as été cuisinier en EHPAD. Pourquoi c'est fini?
4: Oui.
0: C'est fini, ça? Tu fais plus?
4: Non, c'est... Alors, c'est le poste qui a changé. Disons que je suis toujours dans le même établissement.
0: Okay.
4: Mais mon poste a changé. Du coup, je ne fais plus de cuisine, mais je livre des repas à domicile pour les personnes âgées.
0: Ah ouais, donc tu es plus en contact avec les gens. Du coup, c'est peut-être plus sympa?
4: Oui. Ouais, c'est plus sympa, ouais. J'aime bien ça, en plus. Donc, les gens sont sympas.
0: Ouais.
4: Ça fait sortir et puis rencontrer les gens pour lesquels, avant, je faisais à manger. Quoi.
0: Exactement. Tu vois leur vraie réaction, s'ils aiment ou s'ils aiment pas, du coup. Voilà, comme ça.
4: Tout à fait.
0: Voilà. Petit, tu voulais être pâtissier. Hein. Ça a toujours été là, de toute façon.
4: Ouais. Ouais, c'était un truc qui me bottait.
0: Mais je sais pas. Alors, écoute, elle veut faire Pékin Express sur M6. Pourquoi tu fais pas le meilleur pâtissier sur M6, là où Valérie Damido va arriver sur M6? Je fais une promo déguisée? Pas du tout.
1: Pas du tout.
0: Pas du tout. On ouvre le sujet du sport. Oui, on ouvre le chapitre.
1: Ah, Titi est sportif.
0: Il y a du dossier ou on passe à autre chose?
4: Non, peu.
0: Il y a un peu de sport? Oui, c'est vrai, t'es sportif?
4: Ouais, un petit peu moins maintenant, un peu beaucoup même peut-être.
0: Ouais.
4: Mais ouais, j'ai fait pas mal de sport. Ouais. J'ai fait du vélo, de la course à pied, des trails, des semi-marathons.
0: Ah oui, non, quand même.
4: Non,
0: voilà,
4: à gros
0: niveau.
4: Salle de sport, enfin.
0: Oui, voilà. Oui, en judo, bien sûr. Non. Et voilà. Puis tu bricoles un petit peu aussi. Hein.
4: Ah oui.
0: Excusez-moi.
1: Bien. Une émission.
0: Ce ne serait pas le générique de Déco, une émission sur M6?
1: Déco, mais c'est dingue.
0: Mais ça fait combien de temps que Déco s'est arrêté ou a commencé? Je me souviens plus.
1: Non, bah, c'était il y a 20 ans.
0: Il y a 20 ans. Mais ce ne serait pas l'occasion de faire quelque chose pour les 20
1: ans,
0: Valérie?
1: Je ne sais pas, demandez à M6.
0: Bah, écoutez, je les connais bien, ils m'en ont parlé. Christophe bricole donc un petit peu du placo, de la plomberie. Ouais, tu te débrouilles bien, t'es manuel. Hein.
4: Oui, j'aime bien ça, ouais.
0: Ok. On joue ?
4: On joue.
0: Allez, c'est parti. Avec un petit extrait.
6: J'ai découpé la photo dans Vogue, le magazine. J'ai découpé la photo de mon héroïne.
1: Oh my God.
0: C'est Marc Lavoine, hein ?
1: C'est Marc Lavoine, oui.
0: Vogue magazine, dis donc. Je savais même pas qu'il allait chanter ça, Marc Lavoine. François Mitterrand, le président de la République, a été directeur du magazine féminin intitulé « Votre beauté ». Est-ce que selon toi c'est vrai ou faux ? Top chrono. François Mitterrand a été directeur de ce magazine. Faux, tu dis ?
4: Oui.
0: Eh bien, avant de devenir celui que tu connais, il a bien travaillé pour le magazine féminin « Votre beauté ». On est dans les années 40. Comme quoi, la crème de jour, ça mène à tout. Ouais, je suis désolé, mais c'est vrai. Il a bien été là-dedans.
1: Eh bien, un point Catherine, un point Christophe, égalité parfaite. Et là, tout de suite, un peu parti, un peu naze. Ah bah non, c'est pas ça, c'est joueur de blues. Ah allez, oui. C'est Michel Jonas. Vous écoutez ici, on vous aime, à tout de suite.

0: Jour de blues.
1: Michel Jonas à 12h24 et 33 secondes parce que j'aime la précision sur cette radio ici.
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2: Nous sommes au taquet avec Catherine qui joue avec ici Loire-Océan contre Christophe qui joue avec ici Brésil. Alors, notre Catherine, elle a rencontré son mari grâce à une histoire de collègue, si j'ai tout compris, et surtout de chouquette. Oui, parce que figurez-vous que le midi, les collègues de Catherine retrouvaient les collègues de Serge. Et pareil qu'une fois, il a ramené des chouquettes, t'étais pas là, et il en a ramené parce que t'es gourmande, c'est ça l'histoire ?
4: Et oui, c'est ça, c'est exactement ça. Et ça fait quand même 42 ans hein, que ben on est toujours ensemble grâce aux chouquettes.
2: Oh mon Dieu, mais il t'a ramené un sac de combien de kilos de chouquettes ?
4: Oh non, pas tant que ça, mais bon, la gourmandise m'a fait aller avec lui.
2: Oh mon Dieu, tu es tombée amoureuse de ses chouquettes avant de tomber amoureuse de ses yeux. C'est pas ouf.
4: Oui, c'est un peu ça.
2: Bah voilà, c'est bien, bah voilà, c'est très bien. Alors, et il paraît que tu aimes chanter, tu chantes, tu as plusieurs cordes à ton arc, évidemment. Tu chantes surtout du gospel, si j'ai tout compris.
4: Bah disons, je suis en chorale du monde.
2: Et bah
4: en
2: voilà.
4: Fait, on chante toutes les langues. Et je fais aussi des cours particuliers pour parce que j'aime ça. Et puis parce qu'on a une école de musique et de chant à la chapelle, alors c'est à côté.
2: Alors,
4: j'en ai profité.
2: Eh bien là, ça tombe bien, c'est le quiz musical. Alors j'espère que tu vas trouver. Là, la chanson va s'arrêter à deux reprises. Il s'agit d'une chanson de France Gall. Et il va falloir que tu trouves les deux mots manquants. Parce qu'à la place des mots, là, il y a des pouettes-pouettes. Donc,
1: vous pouvez faire Flipper le Dauphin à la place des pouettes-pouettes aujourd'hui,
2: si vous voulez. Ok, et donc on va écouter. C'est France Gall, écoute bien. Quand ça s'arrête, il faudra que tu me trouves les deux mots. C'est parti.

0: pas que ce garçon, il était fou. Il ne, pouette, pas comme les autres.
1: C'est... Il n'était pas comme les autres.
0: Ok. Et pour quelle pouette, étrange, les gens qui ne sont pas
1: la
0: comme...
1: Raison.
0: Ok. Eh ben alors... Est-ce que c'est « il n'était pas comme les autres » et est-ce que c'est la raison ? Eh bien, on va tout de suite voir combien de points tu as marqué, puisque c'est un point par mot manquant. Résultat.
2: Ne dites pas que ce garçon était fou. Ne vivait pas comme les autres.
0: Ah, c'était « il ne vivait pas ». Mais... Et pour quelle raison ? Et raison, c'est bon, bravo.
2: Ils ne sont pas comme nous.
0: Eh bien, tu as un point, ma petite Catherine. Voilà.
3: Christophe avec ici Brézizel, Christophe qui fait de la moto, dis donc, tu fais partie d'un club de moto, raconte-moi ça.
4: Oui, il y a un club de moto dans notre commune et j'en fais partie depuis 20 ans maintenant, puisque le club existe depuis 20 ans.
3: À Landivisiau, donc dans le Finistère, t'as passé ton permis il y a combien de temps, ton permis moto?
4: C'était pour la crise des 40 ans.
3: D'accord. C'est marrant, ça. Donc.
0: Ah bon,
3: ouais, c'est drôle. Donc il y a 20 ans, quoi, à peu près, en gros, quoi.
4: Oui, c'est ça. J'ai passé, il y a une vingtaine d'années, là, bientôt.
3: Et tu pars le week-end faire des balades en Bretagne, ça doit être génial avec ta moto.
4: Oui, certains membres du club organisent des week-ends, et puis du coup, on part tout le week-end avec plusieurs collègues, on fait des balades.
3: Avec ta BMW, comme la moto de la police nationale. Dis donc, je t'ai pas vu dans une émission avec Denis Fab, toi, il y a quelques années, hein?
4: Oh. C'est vieux, ça.
0: Un garçon mort.
3: C'est génial, le fameux rire de Denis Fable. C'était le jeu du kaléidoscope. Et t'as participé, t'étais tout petit,
4: j'étais tout gamin. J'étais toujours en primaire. C'était les dernières années. Je devais avoir quoi, 9-10 ans à peu près. Et au moment de Noël, c'est vrai que tout le restant de l'année, il y avait les émissions étaient faites pour les personnes, pour les grandes personnes, on va dire. Et puis à un moment de Noël, il y a eu pour les enfants. Donc j'avais envoyé une carte postale, j'ai été tiré au sort, peut-être.
3: Oh, bravo.
4: Voilà. Et j'ai pu participer.
3: Et ça s'appelait Rester avec nous le samedi sur TF1. Allez, on joue. Tu nous as dit tout à l'heure que tu voulais être pâtissier. Voici une chanson de Joe Dassin, Le petit pain au chocolat. Elle s'arrête à deux reprises. Écoute bien. Tout.

0: tous les matins, il achetait son petit pain au chocolat. La boulangère, lui, on peut envoyer le chrono, hein, il ne la regardait pas. Et pourtant, elle était belle. Les pouet pouet ne voyaient qu'elle. Dis-moi.
1: La boulangère lui souriait.
0: Et après ?
1: Et pourtant, elle était belle. Les clients ne voyaient qu'elle.
0: Vérifions.
2: Tous les matins, il achetait son petit pain au chocolat.
0: Alors, cette boulangère, qu'est-ce qu'elle fait?

0: Bravo, 2 points.
1: Sans faute.
0: Allez, Catherine 2, Christophe 3. Et là, tout de suite, c'est la réclame, mais pas que. C'est aussi l'actualité dans vos régions grâce aux 44 locales de votre radio ici. A tout de suite.
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0: Nous jouons avec Catherine qui a 2, Christophe qui a 3, qui tente de se qualifier pour la finale de vendredi. Le premier prix, c'est un séjour pour 4 personnes au parc Astérix. Ah là là, direction l'Égypte, on va faire la descente du Nil, on va voir l'envol d'Ibis et on va découvrir 7 automatiques, une chambre familiale, les petits déjeuners, les dîners, un séjour de 2 jours pour 4, les 100 euros de carte carburant, le parking inclus. Si on ne gagne pas ça, on gagne la machine à café Malongo, les 32 dosettes et les 6 verres en verre. Qui va l'emporter aujourd'hui ? Jingle, on y retourne. Alors, Catherine, qui joue avec ici Loire-Océan, qui habite la Chapelle Basse-Mer, eh bien, qui est active, qui marche beaucoup, qui fait du sport, elle a plein de talents. Elle chante, on l'a vu tout à l'heure, dans une chorale, elle chante des chansons du monde, elle chante du gospel, et elle fait aussi de la couture, de la peinture sur soie, des tableaux, et dis donc, tu fais beaucoup de choses.
8: Bah, j'aime tout ce qui est manuel. Je peux être dans le jardin, comme je peux aussi... Vous me demandez de vous aider à faire une maison, je vais le faire. Ah. Je ne vais pas être super douée, mais je me débrouille. J'adore ça. Tout ce qui est manuel.
0: Ah, tu fais la peinture aussi dans les maisons, pas que la peinture sur soie.
8: Ah oui, oui, oui. Ah, puis j'adore ça. Peindre dans les maisons. Ah oui, oui, oui. Je faisais ça même quand j'avais une dizaine d'années. Quand mon père, il n'aimait pas trop, il me disait, je le faisais.
0: Tu es une maroufleuse, donc. Tu maroufles, bravo! J'adore les marmots.
8: C'est pour ça que je me suivais tout le temps.
0: Ah,
8: dans
0: voilà.
8: Les émissions que vous avez pu faire, c'est pour ça que je voulais jouer avec vous.
0: Ah,
9: excusez-moi.
8: Mais je préférais Valérie, rien pour ça.
0: Oh, ma chérie, tu es trop mignonne.
9: Non, mais pardon, c'est l'émission d'écho dont parle
0: oui,
9: notre candidat.
0: Exactement.
9: C'est,
0: ça,
9: c'est une émission sur M6.
0: Sur M6.
9: Ce serait l'occasion, on l'a dit tout à l'heure, de revenir.
0: Oui, bah écoutez.
9: Valérie.
0: Oui, on va revenir.
9: Vous revenez ou vous revenez pas, Valérie ?
0: Oui, oui, on va revenir.
9: Envoyez-moi la musique
0: pas.
9: Du suspense. Il faut vous répondre, Valérie.
0: Écoutez, je pense que 1, on revient. 2, on revient peut-être. 3, ouais. On revient sûrement. Allez.
9: Ouais. C'est une bonne réponse. Bravo, voilà. Valérie. Vous avez gagné la manche de taquet.
0: Alors, il paraît que tu adores la cuisine du monde et surtout la cuisine asiatique.
8: Ah oui, j'adore tout ce qui est Asie. J'ai vécu 25 ans dans le 13e arrondissement. Alors, parmi les Asiatiques, tout ça, leur cuisine. Et puis j'ai eu la chance d'aller à Pékin quand ma fille était étudiante là-bas.
0: Et donc, il paraît que tu cuisines des nems.
8: Ah oui. Oh. On m'a appris à faire ça, parce que je faisais partie d'une association de femmes, et chaque femme nous enseignait toutes les cultures, les cuisines, tout ça. Et j'adore ça.
0: Ah bah,
8: les nems, les rouleaux de printemps, Ah ouais, ouais,
0: on adore.
8: Je peux vous amener à la maison, je vous fais un bon boule.
0: Oh, je vais venir chez toi parce que tu vas me remettre tout ça, les énergies, tu vas me cuisiner, ça va être super. Alors écoute, tu vas essayer de marquer 3 points avec la question à choix multiples. Je pose la question, je te propose des choix et tu as 10 secondes pour me donner ta réponse. Tiens, une ambiance qu'on adore. Maya l'abeille.
9: Tu sais pourquoi je rigole?
0: Ma jeunesse, oui, je sais pourquoi.
9: Je peux le dire.
0: Oui.
9: Parce que vous avez été victime d'un canular très gentillé par un garçon qui s'appelle Olivier Bourg, qui à l'époque travaillait sur France Bleu, et vous a demandé de faire Maya.
0: Exactement.
9: Tout ça, c'est sur YouTube. Allez écouter Valérie, elle est excellente dans Maya l'abeille.
0: Je me suis fait piéger. Alors, figure-toi, ma petite Catherine, qu'aujourd'hui, mercredi 20 mai, c'est la journée mondiale des abeilles. Alors, petite question. Combien d'ailes possède une abeille? 2 4, 6, elle n'a pas d'ailes, elle a un parachute. Voilà, top chrono, 10 secondes. Combien d'ailes, une abeille? 2, 4, 6, elle a un parachute.
8: Je dirais 2.
0: Et pim pam poum pam pam. Eh bien non, elle en a 4. Elle a 2 paires d'ailes, 2 grandes à l'avant, 2 petites à l'arrière. Et elle peut battre des ailes 200 fois par seconde. Pas de point pour toi, ma Catherine.
9: Christophe habite à Landivisio. Il a dit qu'il faisait partie d'un club de moto. Il a d'ailleurs une belle BMW. Vous pouvez le croiser sur les routes de Bretagne. Il a un petit lapin qui s'appelle Pénélope et il est marié. Il est marié aujourd'hui 20 mai depuis 31 ans.
0: Oh là là là là.
9: Ah ouais, musique du mariage, s'il vous plaît. Allons-y, on a envie de célébrer ça. C'est quoi la musique du mariage?
0: Voilà.
9: Christophe, quels sont les plus beaux souvenirs avec ta femme en 31 ans? T'en as un qui te vient comme ça?
1: Oui. La naissance de mes filles. Oui. Bon, il y en a plein. On a fait des voyages. Et le quotidien avec elle, qui est toujours un plaisir.
0: Qu'il est mignon.
9: Oui, c'est un romantique. Ça, c'est pour ça aussi que vous êtes ensemble depuis 31 ans. Alors, il y a eu beaucoup de voyages, mais alors là, vous prévoyez peut-être pour célébrer ces 31 ans. Un nouveau périple, c'est où?
1: Alors, on va à l'île Maurice fin septembre.
9: Fin septembre. Waouh. Vous êtes déjà allé là-bas ou ça va être la première fois?
1: Non, ça va être la première fois.
9: Ok. Qu'est-ce qui vous plaît dans l'île Maurice? Qu'est-ce que, je sais pas, c'est les îles, la mer, l'ambiance?
1: Ouais, l'océan indien.
9: Exact.
1: Et puis le côté exotique.
9: Bien sûr.
1: Et voilà quoi, palmiers, cocotiers.
9: Bon, n'hésite pas à aller visiter Port-Louis. Hein, c'est...
0: La chaleur.
9: Oui, c'est vrai.
1: Oui, la chaleur aussi.
9: 31 ans, est-ce qu'elle te supporte? La réponse est oui, depuis 31 ans. Et pourtant, elle est bien obligée de supporter tes petits défauts parce que monsieur est maniaque. Eh oui.
0: Ah,
9: monsieur est chonchon, Christophe, hein?
1: Oui.
9: Ça se caractérise à quel moment de la journée?
1: Tous les moments, des fois.
9: Ah oui. T'es un râleur, quoi, permanent. Rien ne te plaît.
1: Non, pas permanent, mais bon, du coup, j'ai mes petits principes, quoi.
9: Oui.
1: Comme tout à chacun, mais oui. Bon, peut-être que j'en ai un petit peu plus.
9: D'accord. C'est quoi
1: un
9: le principe?
1: Un petit peu plus qu'elle, surtout.
9: Tout soit bien rangé, je sais pas, des trucs comme ça, quoi.
1: Voilà, oui, j'aime bien, j'aime bien que ce soit un petit peu ordonné.
9: D'accord.
1: Mais ça, c'est peut-être le côté professionnel qui fait ça aussi.
9: T'as bien compris. Allez, nous allons jouer pour t'offrir 3 points. Attention, qu'est-ce que... Voilà. C'est bien fait, hein. Hector Studio hein, dans cette émission.
0: Oh là là, mon Dieu.
9: Au printemps, quel pourcentage de Français souffrent d'allergie au pollen, au rhume des foins, c'est en ce moment. Hein. Combien de Français en souffrent, selon toi? 10%, 20%, 30%, seule Valérie Damidot en souffre. Non, tous les jours, elle nous achoume dessus en permanence. Top chrono, 10 secondes. 10, 20, 30.
1: 30%.
9: Tu dis 30%. Alors, bon courage, parce que moi, j'en fais partie. Donc, si vous en souffrez, bah, vous êtes comme moi. Les 30%. Oui, c'est une bonne réponse. Près d'un Français sur 3 souffre d'allergie au pollen au printemps. Donc, les fameux crabinets, les bouleaux. Voilà, votre mari, Valérie, votre compagnon.
0: J'aime bien quand tu me vouvoies, c'est généralement que tu vas me sortir une vanne derrière.
9: Oh, agis, quoi.
0: Voilà, allez, ça fait 6 pour Christophe, 2 pour Catherine, et là, tout de suite, oulala, back to the, hein, back to the future, 1966, Sergio Mendes et Brésil, 66, Masquenada. Vous écoutez ici, vous avez les soleils dans vos vies, on vous aime à tout de suite.

0: Masque Canada.
1: Masque Canada.
0: Tudo bem. Tá bom, tudo bem. Sergio Mendes, Brasil, 66, sur ici. Pourquoi 66 d'ailleurs?
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0: C'est l'année c'est de sortie ici. Peut-être.
1: Peut-être.
0: Donc en fait, c'est pas du tout le groupe Brasil 66. J'ai mal lu, encore une fois.
1: Non, si, c'est Sergio Mendes et le groupe Brasil 66.
0: Okay. Oh, c'est toute une époque que je ne connais pas, vous savez.
1: Bon. Oui, bah, moi j'étais née.
0: Bah, je sais, je vous confirme.
1: Allez, donc Catherine à 2, Christophe à 6. Catherine qui joue avec ici, Loire-Océan. Notre Catherine qui chante, qui coud, qui peint, qui marche, qui saute en l'air, qui danse. Oh là là là là là là. Mais qui n'est pas très très douée en ski. Ah là là là là, il paraît que donc ton mari t'a emmené au ski, t'en as jamais fait bien évidemment, et tu te retrouves en haut de la piste, et t'as dévalé la piste en arrière en fait, hein. Comment tu t'as fait?
4: En fait j'ai essayé de me retenir à des poteaux, mais les poteaux c'était pour indiquer le chemin, alors ça tenait pas du tout, je l'ai ramené dans les mains à chaque fois, et j'ai fini dans le filet.
1: Ah oui d'accord, bah écoute, c'est super, c'est bien, tu t'es pas fait mal quand même.
4: Ah non, pas du tout. Non, non. C'est comme pour le tire-fesse. Hein. On me dit, tu tiens bien, tu tiens bon. Oui, je tiens bon. Ben, j'ai pas lâché, mais j'étais pas dessus.
1: Ah ben voilà.
4: J'étais complètement à côté.
1: Mais c'est très dur, le tire-fesse. On pense que c'est simple, mais pas du tout. C'est très compliqué.
0: La neige, elle est trop molle.
1: Et oui, j'ai trop mal. Alors, mais tu as refait du ski depuis. C'est pas resté...
4: Oui, une fois.
1: Ah oui, d'accord.
4: J'ai descendu une noix sans savoir que j'avais descendu ça.
1: Ah bah c'est magnifique, voilà, te voilà skieuse maintenant. Alors il t'est arrivé une petite aventure quand tu as été voir ta fille en Chine, parce que tu es partie toute seule visiter la cité interdite, et alors là, pas de chance, t'es ressortie par une autre porte que celle par où t'es entrée. Qu'est-ce qui s'est passé?
4: Eh bien, comme je ne parle pas anglais ni chinois, je ne pouvais pas rentrer chez moi. Je n'avais plus la même orientation, quoi. Je ne savais pas, puis ma fille ne pouvait pas m'aider au téléphone. Bon, j'ai fait confiance. Moi, je fais très, très confiance aux gens. Et ben, je suis revenue une heure et demie après devant la porte de ma fille. Et là, j'ai dit waouh.
1: Ah oui, t'as fait un petit...
4: Je dirais que j'ai eu peur, hein, quand même. Hein. J'avais des larmes aux yeux, hein, parce que je me suis dit mince, comment je vais rentrer.
1: Oh là là.
4: En fait, j'avais pris le taxi, mais ce jour-là, il pleuvait tellement que j'étais mouillée. Et les taxis ne nous prennent pas quand on est mouillé.
1: Ah, sympa. Bon, bah, du coup, t'as mis une heure et demie pour rentrer chez ta fille, quand même.
4: Oui, mais je suis rentrée vraiment devant la porte.
1: Eh ben ça, c'est magnifique.
4: J'ai fait confiance au monsieur qui a dit au chauffeur et puis à la personne de derrière, parce qu'ils sont deux dans le bus, hein, qu'il ne fallait pas que je descende, qu'il fallait que j'attende. Et elle m'a fait reprendre un autre bus et je suis revenue, une heure et demie après,
1: magnifique.
4: Devant la porte.
1: Alors, tu vas essayer de marquer 5 points. C'est la question cash. Oui. Et tiens, une petite ambiance.
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1: à l'encre de tes yeux.
0: Ouais.
1: Alors, l'encre de tes yeux, on va parler d'encre. Autrefois, qu'est-ce qu'on utilisait pour absorber l'encre et éviter les bavures lorsqu'on écrivait au stylo plume? Qu'est-ce qu'on utilisait pour absorber l'encre et éviter les bavures quand on écrivait au stylo plume? Top chrono, 10 secondes.
4: Un buvard,
1: est-ce que c'est une bonne réponse? Oui, c'est une bonne réponse. Et oui, on s'en servait pour absorber l'excès d'encre, et puis comme ça évitait les taches. Et l'effaceur, bravo, tu as 5, ça te fait 7 points.
0: Et on embrasse Philippe, évidemment. Philippe Buvard. Bon, c'était. Je rends hommage aux grosses lettres. Hein. Là, on est digne des. Bah si.
1: Non, je regarde Basile, ça va, il n'a pas l'air de trop souffrir aujourd'hui, mon petit Basilou. Je suis avec toi, chérie. Tu sais que je t'aime, mon Basile.
0: Il a plus de 90 ans, Philippe Buvard, qui vit dans le sud de la France.
1: C'est Basile qui a 90 ans.
0: Non, ça va, Basile, il est jeune. Christophe. Alors, vous savez quoi? Christophe, il aimait déjeuner avec ce monsieur. Dark Vador, tu te perds.
1: Christophe, t'aimerais déjeuner avec Dark Vador?
0: Mais oui, parce qu'il est fan de Star Wars, Christophe.
1: Oui, mais tu peux.
6: Ouais, j'aimerais bien.
1: Mais tu pourrais manger avec, je sais pas, Leia, avec Harrison Ford, je sais pas.
0: Ah non, mais il a le porte-clés, la tasse.
6: Oui, Dark Vador, il a une prestance.
0: Ah ouais, mais attends, dis donc, il n'y a pas une sortie aujourd'hui en plus là, autour de Star Wars avec le gros goût? T'es au courant de ça?
6: Je sais pas.
0: C'est une série à succès sur Disney+, ça sort là aux États-Unis, en France. Bah oui.
6: Mandalorian.
1: Oui.
0: Exactement, Mandalorian et le gros goût. Bon, alors. ça s'arrête pas là, l'histoire de Dark Vador, parce qu'il adore se déguiser. Ah oui, non, Christophe est...
1: Mais en quoi
0: Catin, bah, à ton avis.
1: En Dark Vador.
0: Bah, évidemment, raconte quand tu t'es déguisé en Dark Vador.
6: Alors oui, on avait une soirée déguisée comme tous les ans chez des copines, et puis du coup il fallait trouver un costume. Le thème c'était trouver, enfin se déguiser. Ouais, ouais.

0: une petite enceinte Bluetooth et que je faisais marcher sous le costume, quoi. Donc il y avait la respiration. Donc je suis arrivé comme ça.
1: Je suis arrivé comme ça.
2: Oh mon Dieu.
1: Ah non, mais il adore se déguiser. Sur le thème rouge et bleu, tu t'es déguisé en quoi ?
0: En Lego.
1: Ah oui, avec des cartons que tu avais fabriqués encore, hein, toi aussi. Hein,
0: exact. Oui, oui, j'avais fabriqué le haut du personnage Lego, qui est assez cubique. Et donc, du coup, la tête, je l'avais aussi fabriquée, poncé, collé le carton jaune, avec les yeux, la bouche et tout ça. Et le gros logo Lego sur le machin. Et pour le reste, c'était un survêtement bleu, ménage jaune.
1: Ah non, mais t'adores ça, tu t'es déguisé en couple, t'étais en curé en soutane et ta femme avait des ailes blanches dans le dos. Enfin voilà, vous faites plein de trucs.
0: Oui.
1: Comme quoi on se marre bien chez toi là, hein, du côté de l'Andivision.
0: Ouais, on essaye.
1: Bah t'as bien raison. Voici ta question, elle vaut 5 points. Petit extrait. C'est Bill Clinton qui joue du saxo. Vrai de vrai.
2: Quel homme.
1: Quel est le prénom de la femme de Bill Clinton? Voici la question. Quel est le prénom de la femme de Bill Clinton? Top chrono, 10 secondes.
0: Hillary.
1: Elle a été la première dame des États-Unis à ses côtés. Elle s'est ensuite lancée. Elle a été candidate à la présidentielle en 2016 face à Donald Trump. C'est Hillary Clinton. C'est une bonne réponse. 5 points de plus.
2: Alors, 7 pour Catherine, 11 pour Christophe. Le bingo vous départagera. Mais tout de suite, on écoute Marine Escroc. Vous écoutez ici. À tout de suite.

0: C'était mon premier duo avec Marine. Escroc.
1: C'est moi l'escroc.
2: Ouais, c'est coup. Toi l'escroc, ouais. Allez, réclame.
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2: Nous sommes au taquet avec Catherine et Christophe. Catherine a 7, Christophe a 11. Alors, Catherine, elle, c'est pas avec Dark Vador qu'elle aimerait déjeuner, c'est avec Julia Roberts. Voilà. Et ça va être un peu dur parce qu'il paraît que t'es complètement nul en anglais.
3: On arrivera à le débrouiller. J'adore cette femme.
2: Et oui. Et alors, peut-être que tu pourras lui faire ton talent inutile. Tu sais imiter Donald, il paraît. Tu peux nous montrer?
3: Oui.
2: Vas-y.
3: Alors, c'est... Voilà.
2: Eh ben, dis donc, entre moi...
4: Entre Flipper et Donald,
2: on va faire un duo.
4: Alors, l'attaché de presse de Julia Roberts, c'est OK pour le déjeuner. Elle
2: adore. C'est super. Alors, ma chérie, pour t'encourager à gagner, je vais te faire écouter une chanson qu'on adore. Attention, vous tapez tous du pied, des mains, là où vous êtes. On écoute Queen.
4: Singing. On est déjà trois tables avec vous, Valérie.
2: J'adore cette chanson. Alors, ma chérie, ton bingo aujourd'hui, il est simple, à mon top chrono. Tu vas avoir 10 secondes pour me donner un maximum de prénoms de garçons qui commencent par la lettre A comme Anana, comme Astérix. Donc, un maximum de prénoms qui commencent par la lettre A comme Astérix. Top chrono, 10 secondes.
3: Achille, Adolphe, Adrien, Aimable. Alain, Alban, Albéry, Albert, Alexandre, Alexis.
2: Ça fait 8, bravo, 8.
4: C'est pas mal, j'avoue.
2: Comment ça, c'est pas mal?
4: Oui, non, c'est bien.
2: C'est exceptionnel.
4: Bien. Oui, c'est exceptionnel.
2: Oui.
4: Christophe, on va voir dans un instant comment ça se passe. Tu restes en tête avec 11 points, elle a 7 points, on est sur le bingo, elle a fait 8.
2: Il faudra faire 9,
4: Christophe. Bon, Christophe, tu nous as bien régalé avec toutes tes histoires. Encore plein de bonnes choses pour tes 31 ans de mariage aujourd'hui. À 9 ans,
3: merci.
4: Tu passais à la télé avec Denise Favre. Mais avant tes 9 ans, parce que nous, on est une machine à remonter le temps. Je fais bien le rewind.
2: Ok, donc on est dans la soupe aux choux maintenant. Ouais.
4: Qu'est-ce qui s'est passé à l'âge de 3 ans?
3: Ah.
4: On a fait une bêtise.
3: À l'occasion, on était dans un camp de vacances avec mes parents. Je suis allé chercher une glace avec des plus grands. Mmh. J'avais 3 ans et du coup, la pièce qu'on m'avait donnée pour avoir cette glace, je l'ai avalée.
4: Ah oui, une pièce de 10 centimes dans la bouche, oui, non, ça c'est sûr.
3: Oui.
4: Et pareil que ça a mis quand même une petite quarantaine de jours avant de ressortir par les voies naturelles.
3: C'est ça.
4: Voilà. Très très belle anecdote, on était ravis. Allez, c'est parti, mon Christophe, pour t'encourager, la musique que tu aimes. Dépêche Mode, David Guetta ou encore bien sûr à l'instant Daniel Balavoine, Sauver l'amour. On y va, Christophe, on va jouer avec les prénoms mais avec une autre lettre. Je vais te demander un maximum de prénoms de garçons. Commençons par la lettre... J'aime bien faire un peu de suspense.
2: Oh.
4: La lettre B comme une boîte ou comme banane par exemple. La lettre B, ok, c'est parti, 10 secondes.
3: Baptiste, Barnabé, Basile, Bastien, Baudouin... Benoît, Bernard, Bertin, Bertrand, Bruno.
2: Oui, voilà, pop, on en a 10.
4: 3, 4, 5, 6.
2: 10. 10.
4: Vous en comptez 10?
2: Oui.
4: Oh là là, Valérie,
2: c'est... Sur le fil, c'est Christophe qui a gagné.
3: Eh oui,
2: je suis désolée parce que tu as très bien joué. Mais Christophe, bravo, tu seras avec nous pour la finale de vendredi. Tu vas tenter de gagner le séjour pour 4 au parc Astérix pour aller faire la descente du Nil, t'envoler avec les Ibis, découvrir 7 automatiques. Et puis surtout, tu pourras dormir à l'hôtel du parc en chambre familiale, les petits déjeuners, les dîners, 100 euros de carte carburant, le parking inclus ou la machine à café.
4: Malongo, bravo Christophe, hein, bravo.
2: Eh bien, merci. Christophe,
3: bravo,
2: c'est...
3: Catherine.
2: Bravo Catherine, bravo, bravo Christophe.
3: Oui, mais bravo à Christophe.
2: Bon, écoutez, c'est super. On vous remercie, les amis. Je remercie Céline à la réalisation, Basile à la technique, Maître Coupez au savoir, Marian au standard, Eric Bastien.
4: Oui.
2: À quoi je te mets, toi?
4: Vous mettez comme vous voulez, vous me classez comme inclassable.
2: Ah, un ingérable, un inclassable.
4: Un ingérable, c'est pas mal, ça.
2: Allez, c'est pas mal. Allez, mes petits chéris, on vous aime, on vous embrasse très, très fort et on vous retrouve. demain.
4: Sur M6 pour les 20 ans de déco.
2: Pour les 20 ans de déco, mais surtout
4: c'est
2: au taquet.
4: Demain, non, c'est quand?
2: Non, c'est pas demain. Allez, bisous, à
4: c'est
2: demain.
4: C'est la rentrée.
2: Oui, c'est la rentrée.
4: Bah, soyez avec nous à la rentrée alors.
2: Allez, bah oui.
4: Bon, bah, jingle, Basile.
2: Allez.
4: Oh là là.
2: Basile, il veut pas nous quitter.
4: Wendy, c'est assez exceptionnel. Vous avez une minute. D'habitude, on vous donne 10 secondes. Bonjour.
5: Bonjour, chers amis.
2: Salut.
5: Alors, vous me ravissez, car je reçois une femme de cœur, une voix en or.
4: On devine.
5: Carrière lumineuse.
4: Ouais.
5: Elle aime les femmes, elle parle des femmes. Elle a adoré Morane, qu'elle continue de porter dans son cœur.
4: Lara Fabian.
5: Nougaro, Daniel Balavoine, dont elle a repris un titre magnifique. On se rapproche. Céliane.
2: Yann Folie.
5: Yann Folie, la droguerie du sourire, son autobiographie, elle se raconte et c'est une histoire lumineuse qui va toucher nos auditeurs au cœur. Elle est en dédicace un peu partout en France pour cette autobiographie qui sort chez Stock. Puis on l'entendra.
2: Et surtout, demande-lui de te tirer les cartes. C'est une très bonne voyante, Yann.
5: C'est vrai. Ouais, elle a beaucoup de dons.
2: Elle a beaucoup de
4: imitations aussi dans la folle parenthèse.
2: Non, elle est parfaite. Je vous embrasse.
5: Artiste complète. Je vous embrasse, les amis.
2: Bisous, ma Wendy Chou.
4: Oh là, vous avez eu beaucoup de temps, Wendy. Merci. Je vous en prie, vous en aurez moins demain. Bienvenue.
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4: Oui, j'ai parlé sur le monsieur, excusez-moi. Bon, bah vous écoutez ici, il est 13h. Hein,
2: bah, évidemment qu'il est 13h, et puis surtout, vous écoutez ici et on vous aime.
4: Eh bah, rendez-vous demain pour attaquer Ma France, Wendy Bouchard. Belle après-midi.
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5: Bonjour à tous, merci d'être à l'écoute de Ma France. Jusqu'à 13h30, je vous raconte comme chaque jour l'actualité et on partage, vous le savez, l'univers de nos invités. Aujourd'hui, Yann Folie qui publie un récit de vie solaire et généreux, La droguerie du sourire, du nom du magasin de ses parents à Lyon, où son amour pour la scène a commencé. À la une de l'info, une mission parlementaire révèle de nombreux dysfonctionnements dans la chaîne d'alerte dans le dossier des laits infantiles contaminés, des lacunes, des défaillances qui indignent la co-rapporteure et l'avocate de plusieurs familles d'enfants sérieusement atteint par cette toxine présente. Ce drame effroyable à Toulon, nous sommes sur place après le suicide tôt ce matin d'une mère de famille qui s'est jetée du 13e étage de son appartement en entraînant 3 de ses enfants dans sa chute. Un dépistage test contre le cancer du poumon. 5 régions sont pour le moment concernées et vous pouvez encore vous inscrire comme patient volontaire. Ce 20 mai est aussi la journée mondiale des abeilles, direction la Lozère où la récolte de miel a commencé. Dorothée annonce 9 nouvelles dates de concert en France et le soleil du jour pour des milliers de Français, à l'image de la météo estivale des demain dans tout le pays. Et puis les 50 ans du loto, on les célèbre dans un bar tabac de Provence. C'est une crise sanitaire qui a plongé des milliers de parents dans l'inquiétude et on en sait plus aujourd'hui sur l'affaire des laits infantiles contaminés, affaire qu'on vous révélait avec la cellule investigation de Radio France, ici, il y a plus de 5 mois. Hier, Coralie Moreau, la mission flash parlementaire, a révélé des défaillances sur le système de contrôle, notamment, que dit précisément ce rapport, Coralie ?
6: Eh bien que tout a dysfonctionné du début à la fin de la chaîne d'alerte. C'est surtout la lenteur de la réaction et de la communication qui sont mises en lumière. Quand la contamination est avérée fin décembre dernier, Nestlé commence par des contrôles en interne, puis informe les industriels et seulement après l'État. Près de 15 jours se sont alors écoulés et à leur tour, les autorités tardent à donner l'alerte sanitaire. Une méthode contraire aux règles en vigueur, souligne le document. Plus grave encore, s'indigne la députée insoumise, co-rapporteure de la mission Flash, Mathilde Digné, la cérulide aurait dû faire l'objet de contrôles bien plus tôt. Elle avait été identifiée dans les huiles fournies par l'industriel chinois pour la fabrication de ces laits, sans aucune réaction de part et d'autre de la chaîne.
7: Il y a du lait contaminé qui est resté sur le marché pendant 1 an. L'autorité sanitaire européenne dit qu'on peut retracer la contamination de l'huile jusqu'en octobre 2024. Nestlé prévient d'abord les industriels, ses concurrents le 30 décembre. Et il préviendra les autorités françaises le 5 janvier.
6: Bien trop long, hein. Même indignation du côté de l'avocate de certaines familles de spé et spécialiste de la sécurité alimentaire, Nathalie Goutalan. Elle souligne que des parents avaient alerté, qu'ils avaient alors été orientés vers le fabricant et non vers le service de l'État pour une enquête indépendante, car le manque de transparence des industriels est également questionné, plus soucieux de leurs intérêts économiques que de la sécurité alimentaire, souligne l'avocate et les rapporteurs. En toute fin de chaîne, les médecins prévenus bien trop tard et de façon trop peu précise, pour diagnostiquer correctement les intoxications et informer au mieux les familles. Le rapport conclut sur 14 recommandations, dont l'inscription de la cérulide dans la liste des substances à contrôler. Ce n'est pas le cas aujourd'hui.
5: Coralie Moreau, merci pour ici. À Toulon, une tragédie endeuille la ville entière. Au petit matin, une maman de 38 ans s'est suicidée en se jetant par la fenêtre de son appartement au 13e étage. Trois de ses enfants, les trois plus jeunes, sont morts avec elle. Vous étiez sur place, Clément Arnal, il y a quelques instants, cité Pontcarral, où c'est évidemment l'effroi et la sidération.
8: Oui, il faut dire que le drame s'est produit au cœur de cette cité Pontcarral. Les corps ont été trouvés quasiment à l'heure d'aller travailler près des places de stationnement entre deux grandes barres d'immeubles. Le périmètre a été bouclé toute la matinée. La police est partie depuis un peu plus d'une heure. Ne reste que les habitants profondément choqués. J'ai pu croiser des mamans en pleurs qui se dirigeaient vers l'espace d'accueil de la cité. Une cellule psychologique est installée et la demande est énorme. On fait quasiment la queue pour y rentrer, signe du traumatisme que ce drame va certainement laisser ici. Des adultes viennent seuls pour raconter ce qu'ils ont vu, mais il y a aussi beaucoup de familles. J'ai croisé Lumna, mère de trois enfants, qui m'explique qu'elle ne sait pas comment aborder ce sujet avec ses enfants, eux aussi traumatisés. Voilà pourquoi elle vient donc pousser les portes de la cellule avec plusieurs dizaines d'autres habitants. Voilà, au quartier Pontcarral, c'est donc le choc et l'incompréhension en attendant de savoir ce qu'il s'est passé précisément.
5: Merci Clément Arnal pour Ici Provence. À ce jour, 9 plaintes en France, mais aussi en Belgique, ont donc été déposées contre Patrick Bruel, l'artiste accusé d'agression sexuelle et de viol par une trentaine de femmes, continue de nier l'ensemble des faits qui lui sont reprochés. Les réactions des personnalités sont nombreuses qui, en dépit de la présomption d'innocence, demandent au chanteur d'annuler ses concerts, à l'image du maire de Paris, Emmanuel Grégoire. 3 dates ont déjà été annulées au Québec. Ils sont près de 140 000 élèves répartis dans toute la France à entamer le défi 10 jours sans écran. Une opération citoyenne, opération pédagogique pour sensibiliser ses enfants à un usage raisonné des écrans en famille. Dans la Manche, l'école de Sosménil-Rufos joue le jeu avec ses élèves de CM1, CM2.
9: Je suis un petit peu accro à ma Switch, donc ça énerve un peu les parents. J'en fais trop. Des fois, ça peut durer une heure.
10: Ça va être bien, ça va aider mes petits frères, parce que quand ils n'ont pas les écrans, ils font des caprices. Ça leur fait pas du bien au cerveau.
11: Je vais essayer d'en faire moins, parce que je trouve que j'en fais un peu beaucoup. Des vidéos, YouTube ou TikTok.
12: Bah, le matin, je peux déjeuner sans télé. Bah, le midi, je suis à l'école. Ou si je suis à la maison, bah, je peux éviter. On peut discuter. Et le soir, bah, je peux aller dans ma chambre jouer ou dessiner.
13: On va sortir pour oublier les écrans. Ça va faire un peu passer le temps.
14: Pour 10 jours sans écran, je vais essayer de faire le moins de temps possible. Et si j'y arrive pas, bah, au moins j'aurai essayé.
5: 10 jours sans écran pour voir autrement. Voilà ce que dit le slogan de cette initiative jusqu'au 28 mai. Et si cela intéresse votre école ou votre association pour l'an prochain, toutes les infos sont à retrouver sur un site dédié 10jourssansécran.org. Sébastien Lecornu doit faire demain de nouvelles annonces face au prix de l'énergie toujours très haut. Et aujourd'hui, la FNSEA demande la réouverture immédiate des négociations commerciales. Le Premier ministre estime hier devant les députés que la crise va durer. 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On vous sensibilise régulièrement sur notre antenne au dépistage du cancer du sein, du col de l'utérus, mais aussi du cancer colorectal. La prévention, vous le savez, est essentielle pour prendre de court la maladie. Et un nouveau dépistage pour le cancer du poumon cette fois est testé dans 5 régions de France, dans les Hauts-de-France, en Île-de-France, dans les Pays de la Loire, en Provence-Alpes-Côte d'Azur et en région Auvergne-Rhône-Alpes. Dépistage qui se réalise là encore sur la base du volontariat. 20 000 personnes pourront participer à ce programme de recherche. Il est encore temps, Pascal Thielbeau, de se faire connaître.
15: Ce programme de dépistage du cancer du poumon s'adresse aux personnes de 50 à 74 ans, fumeuses ou ex-fumeuses ayant arrêté depuis moins de 15 ans. Pour participer, on peut être soit recommandé par son médecin, soit se manifester spontanément en contactant le 34 33, le centre d'appel national, ou en se connectant au site dépistage cancer poumon. Une fois éligible, le patient se verra proposer un scanner thoracique entièrement pris en charge par l'assurance maladie. Pas d'anomalie suspecte, un deuxième scanner sera programmé un an plus tard. En cas d'anomalie, ce deuxième scanner sera avancé dans un délai d'un mois, trois mois ou six mois. Et bien sûr, si c'est un cancer qui est détecté, la prise en charge sera immédiate. Si la personne fume, une consultation d'aide à l'arrêt du tabac lui sera également proposée. En cinq ans, on estime que 13 000 décès pourraient être évités grâce à ce dépistage.
5: Pascal Thiebol, merci pour Ici Nord. Les Hauts-de-France étant l'une de ces régions test pour ce dépistage contre le cancer du poumon, avant peut-être une généralisation pour ce cancer qui reste la première cause de mortalité par cancer en France. C'est une première pour la SPA de Lyon et du Sud-Est. Le tribunal de Saint-Étienne vient de reconnaître un préjudice pour deux animaux victimes de maltraitance. En l'espèce, un chat et un lapin abandonnés sans soins ni nourriture par leur propriétaire. La justice a accordé 400 euros de dédommagement à chacun de ces animaux recueillis et depuis placés, Mathilde Montagnon.
16: Ils sont restés plus d'un mois dans un appartement insalubre du Forêt, sans nourriture, sans eau et sans soins. C'est la SPA de Lyon et du Sud-Est qui a recueilli Athéna, la petite chatte d'un an, et Maddy, une lapine naine, toutes deux en très mauvais état. La propriétaire des animaux a été condamnée la semaine dernière par le tribunal de police de Saint-Étienne à verser 300 euros d'amende pour privation de nourriture et 150 euros parce que le chat n'était pas pucé. Mais surtout, le tribunal a estimé un préjudice animalier de 400 euros par bête. C'est la prise en compte de l'état psychologique causé par l'abandon, se félicite la SPA, et c'est donc une première à Saint-Étienne qui s'ajoute à d'autres décisions de justice du même ordre depuis 2024, à Béziers et à Lille, des jurisprudences qui seront utiles dans d'autres affaires pour faire reconnaître le préjudice animalier, se félicite l'association.
5: Et puis cette annonce qui va vous ravir si vous avez grandi avec une star de la télé et de la chanson qui a accompagné des millions d'enfants face au succès de ses premiers concerts. Dorothée revient et prolonge sa tournée. Le 13 novembre, elle vous attend au Zénith de Caen, le 19 à Aix-en-Provence, avant Montpellier, Orléans, Dijon, Lille, Amnéville, Rouen, et le 18 décembre à Paris, nouvelle date au Palais des Congrès.

0: l'ouverture de la billetterie pour Dorothée le 21 mai. Annonce qu'il y a déjà du soleil pour certains. Et en termes d'ensoleillement, chers amis, changement de temps radical. On basculera d'un coup dans l'été dès demain. La chaleur va inonder la France avant un week-end de Pentecôte anticyclonique et des températures comprises l'après-midi à l'ombre entre 27 et 32 degrés.
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0: Et dans Ma France, on accompagne un anniversaire cette semaine. Les 50 ans du loto. Le premier tirage a été organisé le 19 mai 1976. C'était au Théâtre de l'Empire à Paris. Le loto a depuis un succès fou malgré les statistiques. Chaque joueur a une chance sur 19 millions de décrocher le jackpot. Et pourtant, la Française des Jeux compte 16 millions de parieurs assidus. La plupart, on les retrouve dans les bars-tabac, comme à Lambesque dans les Bouches-du-Rhône, où la grille du loto est un rituel pour ses clients de la Bonne Fontaine. Un rendez-vous pur convivial, Marilyn Ottman pour Ici Provence.
2: Chaque matin, ces éclats de rire résonnent dans le village.
3: Alors, je m'installe avec vous en terrasse, messieurs.
2: Ils viennent de la même tablée aux cheveux blancs.
3: Sur la table, il y a votre verre de bière, un petit café et un jeu.
4: Oui, boire le petit café avec retrouver les amis, retrouver les copains. Comme ça, c'est un petit peu le rituel.
3: Vous venez toujours jouer ici, dans ce bar ?
5: Il y a longtemps. Depuis que le jeu existe, je crois.
6: Ah, je vais peut-être faire un loto, tiens.
5: 70 ans, ce monsieur.
3: Ah, ben, joyeux anniversaire.
6: Aujourd'hui.
3: C'est vrai ? Mais tu m'as pas dit.
2: Claire griffonne la commande sur un bout de papier. Je la suis derrière le comptoir.
3: Pourquoi ils viennent toujours ici ?
7: Mes habitudes,
3: Ils sont bien reçus.
2: Pour la serveuse, on ne joue pas seulement un jeu, on joue quelque part.
3: Je me tourne vers le gérant. Votre prénom ?
8: Thierry. Je pense que j'ai des employés très agréables, donc ils viennent par habitude. Et puis je pense que c'est leur rituel de faire le loto, l'euro million.
2: Sur une grille de loto qu'il vend 3 euros, 18 centimes vont dans la poche de Thierry King. Son établissement a fermé un mois cet été pour des travaux.
3: Comment ils se sont débrouillés les joueurs de loto pendant ce laps de temps ?
8: Dès qu'on a réouvert, le lendemain, ils étaient là.
3: Super loto, 13 millions à gagner. Oh Didier !
9: Ouais, c'est
3: vous
9: moi.
3: Allez jouer au loto là du coup.
9: Allez, j'en fais un. C'est pour Marilyn, cadeau.
2: Et comme moi, des clients de 29 000 bar tabac tenteront leur chance pour ce tirage.
0: En Touraine, les habitants de Noître, Port-sur-Vienne, Pouzet, Lille-Bouchard ont assisté hier à une mission de simulation de guerre qui prendra fin cet après-midi. Un exercice militaire grandeur nature qui réunissait 700 parachutistes de la Légion étrangère, de Corse et du Gard avec un objectif, libérer la commune de l'ennemi. Ces combats, Virginie Vandeville, en conditions réelles mais à balas blancs évidemment, ont impressionné le public.
10: Des militaires progressent à pied lorsqu'à la vue de leur ennemi, les premiers coups de leur arme à blanc partent. Des rafales de tirs interrompues par cet habitant en colère. Mais rien n'arrête les hommes qui continuent. L'objectif est clair pour le capitaine Clément.
11: C'est l'ennemi qui est de l'autre côté du pont actuellement et qui s'apprête à le retraverser. Et moi, mon objectif, c'est de l'en empêcher en saisissant le pont avant lui.
10: Arrivé dans le centre-bourg, les tirs pleuvent.
12: Et on ne voit pas cela tous les jours dans le bourg de Pouzet quand même.
13: Nous sommes d'une génération où nos parents nous ont raconté des histoires de la Seconde Guerre mondiale où les Allemands, il y avait des échanges de balles. Ben voilà, ce qu'ils ont vécu, voilà 80 ans. C'est plutôt rassurant de voir que l'armée française fasse des manœuvres.
10: Alexandre n'en rate pas une miette, tout comme Aiden, 10 ans, accompagné de sa grand-mère.
14: Quand on s'y attend pas, ça surprend.
15: Ça me donne très envie. Et en plus, moi, je voudrais devenir GIGN.
10: Un assaut à coups de tir, deux grenades à plâtre. En une trentaine de minutes, l'opération est terminée, annonce le capitaine Clément.
11: L'objectif, il est atteint. Il y a eu pas mal de pertes quand même. On a quand même réussi à prendre l'ennemi par surprise.
10: Une opération fictive, mais qui inquiète tout de même certains.
16: Ça me fait peur parce que ça anticipe une situation qui risque d'arriver.
10: L'avenir nous le dira. En attendant, l'exercice se termine aujourd'hui en Indre-et-Loire.
0: Il est 13h14 et le 20 mai a été décrété par les Nations Unies journée mondiale des abeilles. C'est l'occasion de célébrer ce super pollinisateur alors qu'en Europe, par exemple, 80% des cultures, des fleurs sauvages existent grâce au travail des abeilles. Et c'est aussi une journée qui, en Lozère, coïncide avec le début de la récolte de miel dans le département. Une saison qui démarre sous de très bons auspices. Saïd Makhloufi est allé le constater à la miellerie de Chastel-Nouvelle avec l'apiculteur David Blanc. Écoutez ça.
17: Des dizaines de ruches gorgées de miel.
18: Ça, c'est la deuxième récolte pour moi de l'année.
17: David Blanc sort un à un les cadres.
18: Une fois qu'on a enlevé l'opercule des cadres, eh bien, on les passe dans cette machine qui est un extracteur.
17: La force centrifuge fait le travail.
18: On voit bien que avec la force centrifuge, le miel est projeté sur les parois de l'extracteur, on le voit vite.
17: Quelques minutes plus tard.
18: Voilà, ça c'est le miel d'acacia, donc qu'on vient d'extraire.
17: Le miel coule généreusement.
19: C'est du miel à la balou là, hein, c'est vraiment...
17: Il en faut vraiment peu pour être heureux. Et David Blanc a de quoi être heureux avec ce très bon début de saison.
18: Tout s'est enchaîné assez rapidement, vu qu'il a fait super beau quand même au mois d'avril. Les colonies se sont développées rapidement et les floraisons sont arrivées très vite.
17: De la douceur, de l'eau, combinaison parfaite.
18: Ah, c'est tout ce qu'il nous faut. Il faut beaucoup d'eau de toute façon, sinon il n'y a pas de nectar dans les fleurs. Donc de l'eau et des fleurs, ben c'est bon que ça continue comme ça.
17: Ouais. Et tout le département est concerné, assure celui qui est aussi le président du syndicat apicole de la Lozère.
18: Ouais, les quelques apiculteurs que j'ai eus, oui, sont quand même contents et satisfaits de ce début de saison aussi. Ouais.
17: La saison démarre fort.
18: C'est bien pour la suite.
17: Une suite qui reste encore à écrire, mais qui s'annonce
18: plutôt bien
17: prometteuse.
0: Merci voilà. D'être à l'écoute d'ici 13h15.
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0: France, on en trouvera à midi le livre de la vie d'une femme, artiste, chanteuse. Elle est une fille, une sœur, une amoureuse, une marraine, marraine de cœur souvent, à la voix unique et qui nous raconte son histoire, de celle qui donne envie de croire en ses rêves d'enfant. Bonjour chère Liane Folie.
7: Bonjour Wendy Bouchard.
0: Je dois dire chère Liane, d'abord j'étais très émue de lire votre récit, La droguerie du sourire, du nom de la boutique de vos parents à Lyon, parce que je connaissais une partie de votre histoire. On avait le plaisir de partager un livre, Nos femmes de cœur. Peut-être à l'époque vous n'étiez pas encore prête à écrire celui-ci, c'était il y a 7 ans.
7: Ouais, ah non, pas du tout.
0: Vous l'aviez en vous, mais c'est
7: ça
0: pas là.
7: Ça s'est décidé pendant le confinement, en fait. J'ai commencé à écrire ce livre pendant le confinement. Ensuite, ça a été quand même un long processus, parce que je pense que c'est une introspection, et que quelque part, je fais l'inventaire de cette droguerie du sourire.
0: Absolument.
7: Et c'est le parcours, d'une enfant qui a beaucoup rêvé, qui a rêvé très fort, mais en même temps, c'est un hommage à mes parents, parce qu'il y a quand même leur œuvre dans tout ça, leur joie de vivre, leur courage, toutes les vertus qu'ils m'ont transmis. Et ça, c'est vraiment quelque chose, je pouvais pas passer outre. Ça, en tout cas, la petite fille est définitivement éteinte, même si je garde une âme d'enfant quelque part. Mais à leur départ, il y a 11 ans maintenant, ma vie a totalement changé. Et je l'ai complètement improvisé d'une autre façon. Alors, ils sont toujours présents, mais d'une autre manière.
0: Oui, mais c'est un livre qui transpire l'amour, la gratitude, on va y revenir, pour bien des personnes que vous citez dans cet ouvrage. Mais je reviens à cette droguerie du sourire, là où tout a commencé pour vous, Liane Folie. Le temple de notre bonheur. Vous avez un frère, une sœur, écrivez-vous. L'odeur de savon de Marseille mêlée à l'eau de Cologne. Un soupçon de poussière ancienne. Un refuge pour ceux qui cherchent à réparer, à conserver. Mmh. On vend des produits, vos parents les premiers, mais on écoute aussi beaucoup les clients. Est-ce que vous avez gardé de cet ADN aussi, dans cet échange à l'autre ?
7: Complètement, parce que mes parents nous apprennent le genre humain. Totalement dans cette droguerie. Eux, ils sont plus altruistes, même dans soi peu. Ils sont vraiment des généreux de cœur. Ils ne s'occupent que des gens. Ils n'ont que cette mission. Oui. Ça doit réparer quelque part leurs mots aussi.
0: C'est parce le bureau qu'ils en des ont pleurs beaucoup. Aussi, parfois.
7: Oui, parfois. et donc, parce qu'il se passe plein de choses dans la vie. Mais avant tout, je salue leur joie de vivre, leur force, leur courage. C'est totalement ça, en se disant c'est notre passage là, on va pas le rater quoi qu'il arrive, même s'il nous arrive des trucs très graves et très tristes comme cette guerre, la guerre d'Algérie. Et tout ça qui fait que ensuite ils ont voulu vivre une vie de famille avec leurs trois enfants, avec mamie, puisque moi ma grand-mère vivait avec nous pendant 20 ans. Et donc j'ai eu une chance extraordinaire, et ils étaient avant-gardistes, ils étaient amoureux surtout.
0: Amoureux. Et c'est très beau aussi, parce que c'est un couple or, avec une musique. On va venir à aussi votre chemin, Liane Folie, qui tient une place très importante dans cette famille. Il y a 6 ans, cours de danse classique pour vous, l'Opéra de Lyon, puis le conservatoire, et votre papa, tout en vendant la droguerie du sourire, tout en écoutant ses doléances de ses clients chéris, il monte un orchestre amateur.
7: Oui, complètement.
0: Et c'est là que tout commence pour
7: moi. Ouais, c'est ça. Et il veut absolument que je chante, parce qu'il a déjà repéré que j'avais un brin de voix. Et puis ma mère n'était pas tout à fait d'accord, parce qu'elle disait que j'étais trop jeune. Ouais. Mais lui, il a voulu très très tôt me mettre dans cette voie, et il s'est pas trompé finalement.
0: Voilà.
7: C'est lui qui m'a tendu mon premier micro.
0: Hein.
7: C'est grâce à lui aussi.
0: Vos premiers essais sur Frank Sinatra.
7: Oui.
0: La chanteuse de bal n'est pas loin.
19: La

0: chanteuse de valse, chanson écrite, composée par Goldman, qui illustre bien, si bien, votre parcours à Liane Folly.
1: Eh oui, parce que Jean-Jacques a toujours, bon, il est issu aussi de ce même milieu du bal. Le bal, on en sort, on y reste. Il n'y a pas de chemin. Et donc, il connaît cette route-là de difficultés, de moi, c'est en tout cas, j'en ai fait pendant longtemps. Bon, avec mon père, c'était une chose, mais ensuite, je suis rentrée dans des orchestres professionnels, où là, j'ai vraiment appris la vie, parce que j'ai été livrée à moi-même. Il faut penser qu'à l'époque, j'étais très jeune, on n'avait pas le confort aujourd'hui d'un téléphone portable, hein, donc j'ai vécu des choses assez difficiles. Ensuite, c'était le studio, c'est bon. Mais Jean-Jacques m'a dit, écoute, j'ai très envie de te faire une chanson sur le bal, et oui, il a vraiment réussi. Oui.
0: Et puis, il y a tout ce qu'on donne sur scène, la vitalité que vous donnez, qui rejoint une de vos formules dans ce livre, faire des concerts, c'est mon vrai métier. De bal, ensuite, à la scène professionnelle, cette représentation, ça vous raconte.
1: Oui, totalement, parce qu'il y a un amalgame souvent qui est fait entre l'artiste qu'on voit à la télé, qu'on voit, etc., et celui qui fait la route et dont les gens ne savent rien. C'est vrai qu'à chaque fois, moi, on me croise souvent maintenant, on me dit « Ah, vous chantez plus, alors vous écrivez un livre ». Non, rien à voir, je chante toujours.
0: C'est ça.
1: Je me suis produite même en Chine en novembre dernier, où j'ai chanté de la chanson française.
0: Ça n'arrêtera jamais, parce que ça, c'est votre moteur de vie.
1: Donc, il y a un moment donné où mon métier, moi, c'est la scène. Mon élément, c'est la scène. Le spectacle vivant sera là, bon, jusqu'au moment où, et je le dis aussi dans le livre, il y a quand même un début, un milieu, une fin, et qu'à un moment donné, je ne dépasserai pas les limites.
0: Oui, c'est ça, même si vous voir sur scène aujourd'hui encore, c'est absolument époustouflant. Vous racontez beaucoup de choses, évidemment, dans cet ouvrage, même si vous avez fait le tri dans vos souvenirs, dans vos rencontres, rencontres déterminantes dans votre existence avec André Manoukian. Oui. Vous signez ensemble votre première chanson, 1985, 40 ans pour cette chanson, mais vous fêtez, vous, en 2027, vos 40 ans de scène, de carrière.
1: Oui, c'est pour ça. Alors donc, je vais en profiter, puisque j'aime beaucoup être avec toi, Wendy.
0: Merci.
1: Et je te tutoie, évidemment. Et donc, je vais fêter mes 40 ans de carrière en 2028, sur scène. Je repars en tournée avec des musiciens et puis avec des titres inédits aussi. Donc c'est le retour en musique qui sera pour les 40 ans là, parce que j'ai aussi privilégié ce que je savais faire, c'est-à-dire que mon école de comédie musicale m'a amené à utiliser plusieurs disciplines que j'ai pu faire évoluer dans mes shows, dans mes one woman shows. J'aimais ça aussi terriblement. Et là, je referme la dernière parenthèse et ensuite je retravaille sur la musique.
0: Vous avez beaucoup de dons d'âme et de bonnes ondes qui vous entourent, Liane Folly, et vous rendez d'ailleurs hommage avec beaucoup d'amour, beaucoup de tendresse, beaucoup de gratitude à des personnalités, à des artistes. Je voudrais qu'on écoute une voix d'exception, Morane, dont le prénom, écrivez-vous, chante déjà comme une note tenue, généreuse et impossible à oublier. Vous dites que tout vibre chez elle, et je vais vous faire écouter cette musique qui va vous permettre de rendre un double hommage à la fois à Morane et à Nougaro.
2: Mmh.

0: C'est très émouvant d'entendre Morane et d'entendre Morane à côté de vous, Liane Folly, parce que j'ai l'impression qu'elle est un peu en vous, toujours.
1: Oui.
0: Et que dire de cette femme qui était une sœur de cœur pour vous?
1: Absolument. Mmh. Et on n'a pas toujours tout su, mais toutes les deux, on ne s'est jamais quittées. D'abord, on a été voisines quand je suis arrivée à Paris, et je l'explique dans le livre. Oui. Et elle est devenue tout de suite une sœur de cœur, même pour André et moi. C'est-à-dire que ça a été une révélation musicale aussi, vocale, extraordinaire. Et puis, on avait ce lien comme ça. Vous savez, parfois, on a l'impression de rencontrer des gens du déjà-vu, comme
0: c'est
1: disent
0: ça.
1: Les Américains. Une évidence d'avant. Mais c'est bon aussi pour les coups de cœur. Et voilà.
0: C'était ça entre nous aussi, hein, au départ.
1: Nous aussi, c'était que ça. Oui. Nous, on s'est rencontrés à Ramatuelle, je me rappellerai
0: absolument
1: toute ma vie, le moment où on s'est vus.
0: Oui.
1: Et j'étais persuadée qu'on allait faire une aventure ensemble. C'est ça qui est dingue.
0: Oui.
1: Et pour revenir à Morane, c'est la famille, c'est Nougaro, ce sont des talents bruts. Et j'ai eu énormément de chance de croiser ces gens-là, de travailler avec eux, de partager des moments très intimes avec eux.
0: Rire,
1: non, mais je veux dire, même Morane, on avait des souvenirs de famille, de... Donc, franchement, dans mon spectacle, eh bien, elle y est
0: aussi,
1: tous les soirs.
0: Absolument.
1: Voilà. Quand je suis sur scène, et ça fait un long moment, où je lui rends hommage parce que j'entends juste, je veux juste qu'on entende sa voix en disant est-ce que c'était une voix, elle, inimitable.
0: C'est ça,
1: pour le
0: vous
1: coup.
0: Ne l'imitez pas, absolument.
1: C'est ça. Mais donc, voilà. Puis alors, Michel Legrand, Aznavour, traîner. Enfin, moi, j'ai croisé quand même des talents exceptionnels.
0: Hein. Et un homme aussi avec lequel vous avez une histoire particulière. Et en 1999, vous livrez le premier duo virtuel de la télévision française. C'est un petit bijou, et je voudrais là encore qu'on l'écoute quelques secondes. Vous nous parlez ensuite de Daniel Balavoine, dont vous parlez avec beaucoup de cœur aussi dans cet ouvrage.
2: Qui

0: Yann Folie, c'est un sacrilège que de couper cette chanson. Vous avez une voix incroyable, Yann, une des plus belles voix françaises. Et c'est vrai que cette tessiture avec Daniel Balavoine, il y a une correspondance, il y a encore un ADN commun. Et ça, ça vous porte aussi encore aujourd'hui.
1: C'est très mystérieux. Oui. C'est quelque chose qui vient d'ailleurs. Je me souviens au moment où moi, je faisais juste, j'étais dans le public. J'étais parmi mes copines adolescentes. On découvre ce chanteur qu'on adore. Pour nous, il résonne anglo-saxon. Il a une voix à la Bowie, à la Peter Gabriel. On est fan de Genesis à l'époque, tout ça. Donc, c'est ça. Et en fait, et les mélodies aussi. Et puis, on trouve un guerrier un peu dans la révolte, un rebelle. Et on adore ça, quoi. On aime bien. Il ouvre tout le temps sa bouche ouais. pour dire des choses vachement bien. Ouais. Il prend soin de la jeunesse. Enfin, voilà. Et puis, tout d'un coup, le départ. Et là, c'est vrai que je me dis un jour, je ne sais pas quand, ni où, ni comment, mais un jour, je lui rendrai hommage. Mais comme si c'était déjà quelque chose de fait. Mmh. Alors, d'ailleurs, à ce sujet, j'aime beaucoup, parce que je vais quand même citer mon frère, qui a un rôle important dans Philippe. Ma vie aussi, dans ouais. ma carrière, Philippe, et qui dit un truc que j'adore. Il dit de toute façon, le temps n'existe pas et nous sommes déjà tous morts. Mmh. Ce qui est formidable parce que ça permet de prendre du recul. Alors vivre l'instant présent, c'est bien, mais je veux dire Balavoine, c'était une certitude. Et quand j'ai choisi cette chanson, en plus c'était pas un de ses tubes, donc c'était encore plus périlleux, je dirais. Oui. La maison de disque, alors elle était pas du tout d'accord, enfin tout ça je l'explique hein, d'ailleurs dans mon livre,
0: mais après, c'était une évidence,
1: c'est la magie, une évidence, ouais. il est, et quand j'entends, et je vous assure que c'est vrai, je suis assise en face de vous, vous avez démarré le truc, et j'ai eu des frissons dans tout le corps quand j'ai entendu sa voix auprès de la mienne, parce que Nagui avait réussi un tour de force magnifique. Exceptionnel, ouais. Et c'était le premier vraiment duo virtuel à la télé française, oui.
0: Je vous souhaite de continuer à nous faire vibrer, rire, vibrer, oui. enchanter, ça c'est sûr, Yann Folie, émouvoir, à aimer, bien sûr. En bonne Sagittaire, vous racontez aussi combien vous êtes porté par le voyage, par les rencontres, par les aventures. Mm-hmm. La droguerie du sourire, chère Liane, c'est une histoire de vie lumineuse et solaire. Une femme artiste qui dit merci, et c'est rare, à tous ceux qui l'ont fait s'épanouir dans le temple de votre enfance. Vous lirez dans ces pages vos hommages à Brigitte Bardot, merci, à Daniel Lévy, à Robert Hossein, à Grégory Lemarchal, à Belmondo, à Delon. C'est très beau. Évidemment, vos parents qui sont là.
1: Ce sont les héros.
0: Les héros.
1: Merci. La droguerie du
0: sourire. Merci, chère Liane Folie.
1: Merci, chère Wendy. À bientôt.
0: Chez Stock. Et pardon, vous partez à Reims pour les dédicaces.
1: Oui, tout de suite, je m'en vais à Reims, au Domaine des Crières. Formidable.
0: Merci, Liane.
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4: Avec Hélène Mitchaker, des infos pratiques, des coups de cœur, des bons plans. Vous cherchez déjà peut-être à organiser le week-end, à planifier une sortie avec les enfants. Et bien pour ça, vous avez la Nuit Européenne des Musées qui ferait l'affaire. C'est ce samedi 23 mai et de nombreux établissements culturels en Moselle se prêtent au jeu et proposent des animations gratuites à cette occasion. Exemple avec le Musée de la Cour d'Or à Metz qui propose une ouverture nocturne dès 19h30 pour déambuler librement à travers les collections. On a le Musée de la Tour Opus à Thionville avec l'événement La Veille du maître d'armes mettant en scène un personnage en armure, le site Verrier de Maisonthal avec l'artiste verrière Gala Théodossi qui effectue des démonstrations commentées de soufflage de verre dans les ateliers du centre, et ça dès 18h, vous avez le fort de Verny, le musée de la Moselle entre 1939 et 45 à Agondange, plein de beaux endroits à découvrir. Tous les rendez-vous proposés dans le Grand Est pour la Nuit des Musées 2026 sont à retrouver sur le site www.culture.gouv.fr.
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C'est une question de semaine encore avant de pouvoir profiter du 15e album studio de Madonna, date officielle de sortie le 3 juillet prochain. Et pour patienter d'ici là, eh bien, on profite de ses classiques. C'était Vogue sur votre radio locale. Ravie de vous accompagner pour passer l'après-midi. Encore bien chargé d'ailleurs avec des idées de sortie. Des infos pratiques aussi. L'une d'elles concerne les usagers du réseau de transport le Met à Metz. Quelques modifications arrivent à la fin du mois. Le détail à suivre rapidement après la musique, évidemment. Voici Amir à l'imparfaite sur Ici Lorraine.

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2: Notre Lorrain du jour a décidé de remettre le crochet au goût du jour. Enseignant en coiffure, il a lancé il y a quelques semaines une association, l'Atelier du crochet, situé à Folquemont. Bonjour Christopher Margani.
3: Bonjour.
2: Christopher, comment le crochet est-il entré dans votre vie ?
3: Simplement, à l'époque, ma grand-mère venait me garder quand j'avais 8 ans à peu près. Je suis allé la voir en me disant, est-ce que tu peux me remontrer les bases, le base du crochet ?
2: Qu'aviez-vous envie d'apporter aux habitants de Folquemont avec l'association l'Atelier du crochet ?
3: Alors surtout que les gens qui en font se retrouvent. Et nous, on fait ça essentiellement le dimanche après-midi parce qu'en fait, il y a des choses qui se font en semaine, mais pour les personnes qui sont actives, ben, la semaine, ils ne peuvent pas. Donc, c'était le bon compromis de faire ça le dimanche après-midi.
2: Est-ce que vous vous souvenez de votre toute première création ?
3: C'était un simple napperon et c'est ce que je conseille d'ailleurs aux personnes qui veulent commencer à apprendre, de ne pas se lancer dans quelque chose de trop compliqué. Il faut vraiment commencer avec les points de base. Et après, on peut commencer à découvrir d'autres choses.
2: Les réseaux sociaux, notamment TikTok, ont aidé à moderniser l'image du crochet.
3: Bien sûr, les réseaux ont fait en sorte de mettre en avant beaucoup de créateurs et de montrer une certaine tendance, que ça soit des châles, des gilets, des vêtements, des sacs, des chapeaux. Ça, je pense que ça a capté un plus grand nombre de gens.
2: Comment ils réagissent justement lorsqu'ils découvrent qu'un homme de 38 ans pratique le crochet avec passion ? Vous avez dû parfois assumer ou défendre cette passion face au regard des autres.
3: Oui, à un moment, il y a eu un peu le petit sourire en coin. Ah, tu fais ça. Bon, oui, je fais ça. Et puis, ça se passe plutôt bien et ça me plaît.
2: Tant voilà, que donc vous après, y trouvez votre bonheur, finalement.
3: Exactement. Après, je leur dis, c'est au même titre que quelqu'un qui fait de l'équitation, du foot, de la peinture, de la poterie. Si ça se trouve, dans 10 ans, peut-être que je ferai de la poterie ou de la peinture ou autre. Hein. Mais là, pour le moment, voilà, c'est vraiment ça qui me fait vibrer. Hein.
2: C'est le crochet. Vous refusez de transformer d'ailleurs cette passion en activité lucrative. Pourquoi ce choix ?
3: Pour pas me sentir obligé de devoir faire, parce que après je veux que ça reste un plaisir.
2: Que diriez-vous, tiens, aujourd'hui, Christopher, à votre grand-mère, en voyant ce que vous avez construit autour de cette passion du crochet ?
3: À chaque fois, du coup, je vais lui montrer, je vais lui voir ce qu'elle en pense. Et donc, non, elle est toujours assez contente de voir mes réalisations.
2: Si l'envie de vous mettre au crochet vous prend soudainement, vous pouvez suivre les créations de Christopher sur les réseaux sociaux. C'est Christo Crochet sur Instagram et puis via l'association de Folquemont, l'Atelier du Crochet. Vous allez pouvoir trouver d'autres personnes passionnées et peut-être se motiver quand on doute un peu, parce que ça peut arriver quand on fait de belles créations.
3: Oui, c'est vrai. Et puis, de rester dans son coin. Et il y a des personnes qui vont faire du crochet et qui arrivent à un moment, ils vont peut-être stagner à être seuls à la maison et à regarder les vidéos YouTube. Donc ça aide d'avoir quand même un vrai contact.
2: La force du collectif. Merci à vous.
3: Exactement.
2: Christopher, d'avoir été notre Lorrain du jour. Passez une très belle journée.
3: Merci à vous. Bonne journée.
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0: passage sur la scène du Galaxy d'Amnéville le 13 novembre prochain. Il nous fait pour l'instant chanter par l'intermédiaire de la playlist ici Lorraine. C'était Florent Pagny avec Je sais qui je suis. À suivre, une artiste d'ici, notre forbachoise Patricia Cass avec Mademoiselle chante le blues avant les informations de 14h.
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1: Nous sommes le mercredi 20 mai, 14h, vous écoutez Ici Lorraine. Tout de suite, les informations.
2: Ce drame ce matin à Toulon, une mère et ses trois enfants sont morts après une chute de leur appartement au 13e étage. Selon les premiers éléments du procureur, la mère se serait jetée par la fenêtre avec ses enfants. La femme aurait récemment présenté des symptômes psychiatriques et dépressifs. Une enquête pour meurtre par incendie est ouverte. C'est un vaste coup de filet qui s'est déroulé aujourd'hui dans l'affaire des violences dans le périscolaire parisien. 16 personnes sont en garde à vue depuis ce matin, toutes rattachées à l'école Saint-Dominique du 7e arrondissement de Paris. Certains des gardés à vue étaient déjà suspendus de leur activité. Plusieurs enquêtes sont ouvertes pour des faits de viol, de violence et d'agression sexuelle sur des enfants. Coup de filet ce matin sous la direction de la Brigade de protection des mineurs de Paris. La circulation du virus Ebola présente un risque élevé en République démocratique du Congo, mais un risque faible au niveau mondial, selon l'Organisation mondiale de la santé. Le virus soupçonné d'avoir déjà tué 139 personnes, contaminé 600 autres. La France réagit aussi. Première mesure de précaution à Mayotte, bien que le risque de propagation soit jugé très faible sur l'archipel. Face à la flambée du prix du gaz, du carburant et des engrais, la FNSEA réclame la réouverture immédiate des négociations commerciales. Le syndicat agricole demande une revalorisation des prix payés aux producteurs pour préserver les exploitations françaises. Et puis après 6 concerts complets pour son grand retour après 16 ans d'absence, Dorothée annonce 9 nouvelles dates à l'automne. Elle sera présente dans plusieurs villes de France.
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1: La météo en Moselle pour ce mercredi après-midi, c'est un ciel encore un petit peu hésitant, hein, entrecoupé par les nuages, les éclaircies, des nuages parfois aussi porteurs de petites averses, mais ça devrait cesser sur la fin d'après-midi pour retrouver un temps beaucoup plus stable et des températures qui repartent à la hausse. On compte en moyenne 17 à 20 degrés pour les maximales en moyenne aujourd'hui. En ce début d'après-midi, on a 17 dans le secteur de Sarrebourg, de Saint-Avold et de Metz, 18 degrés à proximité de Sarreguemines et de Forbach, 19 pour Thionville. Et on profite de l'après-midi en musique, vous le savez, avec Pascal Obispo, plus que tout au monde.
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0: Ah, ça on adore, Celebration, Kool & The Gang sur Ici Lorraine. Et place aussi à nos artistes français avec ce tube qui fait bouger les foules, Dans les yeux d'Émilie de Joe Dassin. Évidemment un peu de nouveauté, se greffe aussi avec Les épines du cœur de Vanessa Paradis. Avant ça le classique Noir et blanc de Bernard Lavilliers. Les trois chansons françaises à la suite, c'est tous les après-midi avant la nuit.
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2: Pour vous partager des infos pratiques et utiles, comme la suppression du titre de voyage vendu à bord des bus du réseau Le Met, et ça à partir du 1er juin. À compter de cette date, il ne sera possible d'acheter qu'un titre, un voyage auprès du conducteur. Alors je sais, certains vont me dire, mais ça m'arrange pas, et je vous comprends, mais il existe quand même une solution qui s'appelle le post-paiement. En fait, vous n'avez pas, si vous n'avez pas d'abonnement, pas de ticket, eh ben, il n'y a pas de souci, il suffit de créer votre carte Simplicité et de la valider à chaque montée dans le bus. Vos voyages sont ensuite directement prélevés tous les mois sur votre compte bancaire. 1,40€ le plein tarif et 70 centimes pour les seniors. C'est quand même un tarif plutôt abordable. Vous trouvez plus d'infos sur ce sujet sur le site du Met directement, lemet.fr. Et vous l'avez compris, ici Lorraine, c'est Alan Mitchaker, des infos pratiques, des coups de cœur, des bons plans pour faciliter votre quotidien en Moselle.
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0: C'était Césaria Évora, Sodad. Et la playlist Ici Lorraine, c'est aussi Marc Lavoine avec Bascule avec moi, ou encore le groupe corse Affiletta avec Francis Cabrel qui est à suivre. 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
1: Bon mercredi après-midi à l'écoute d'Ici Lorraine. La rédaction d'Ici pour le journal.
2: Une enquête ouverte contre Dominique de Villepin. Alors qu'il était ministre des Affaires étrangères entre 2002 et 2004, il avait reçu une statuette et un buste, cadeau qu'il a gardé. Enquête ouverte pour recel de détournement de fonds publics. Dominique de Villepin reconnaît que c'était une erreur. Il a rendu ses statuettes au Quai d'Orsay. 16 personnes placées en garde à vue ce matin dans l'affaire des violences dans le périscolaire parisien. Toutes ces personnes rattachées à l'école Saint-Dominique à Paris. Coup de filet de la brigade des mineurs. Patrick Bruel devrait faire une parenthèse dans sa carrière le temps que la justice soit rendue. Les mots du maire de Paris, Emmanuel Grégoire, ce matin. Le chanteur, visé par plusieurs plaintes pour viols et agressions sexuelles, devrait annuler ses concerts lui-même, estime le maire. Le chanteur doit entamer sa tournée à Paris en juin et en octobre. La situation concernant Ebola est une urgence de santé publique de portée internationale, mais ce n'est pas une urgence pandémique. Déclaration du directeur de l'Organisation mondiale de la santé, alors que près de 600 cas et 139 morts sont soupçonnés d'être liés à l'épidémie d'Ebola en République démocratique du Congo. La France prend des mesures de précaution à Mayotte. Attention sur la route ce week-end. Vous prévoyez peut-être de partir en ce week-end de la Pentecôte. Bison futé, voie rouge dans le sens des départs. Journée difficile surtout vendredi dans le Grand Ouest et sur le pourtour méditerranéen.
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1: Le ciel, ça donne quoi en Moselle? Eh bien, c'est encore un petit peu mitigé. Un coup des nuages avec parfois des averses. L'autre des éclaircies. Un soleil un petit peu plus marqué. Ça va être comme ça, coup-ci, coup-ça. Pour résumer, on devrait néanmoins retrouver un petit peu plus de stabilité sur la fin de journée et sur la journée de jeudi même. Les températures, elles, en revanche, repartent à la hausse. Un mercure qui pourra atteindre jusqu'à 20 degrés au plus fort de l'après-midi. En ce moment même, on relève 17 degrés dans le secteur de Sarrebourg, de Saint-Avold-de-Metz, 18 degrés dans les communes de Sarreguemines et de Forbach, jusqu'à 19 degrés pour l'agglomération thionvilloise. Et pour continuer à se réchauffer, je vous propose Le dernier jour du disco, un titre de Juliette Armanet sur Ici Lorraine.
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0: Vous êtes à l'écoute d'Ici Lorraine, John Travolta et Olivia Newton-John, Summer Nights à l'instant. À suivre un enchaînement d'artistes et de groupes français, trois à la suite pour être précis, avec Philippe Lafontaine, Cœur de Loup, Stilto, Faut que tu m'aimes ou encore Troisième Sexe d'Indochine. Bel après-midi.
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1: Pour vous apprendre que l'opération Zone de gratuité de l'Université de Lorraine est de retour. Déjà la 4e édition d'une action qui vise à lutter contre la précarité étudiante. Mais alors concrètement, comment ça se passe? Eh bien, en fait, vous êtes invité dans les prochains mois jusqu'au 18 septembre, pour être exact, à faire don d'objets du quotidien. Ça peut être de la vaisselle, du petit électroménager, du linge de maison, des couvertures, des fournitures de bureau, des jeux de société, des livres. En bref, plein de choses pour faciliter l'installation et améliorer les conditions de vie des étudiants. Les dons peuvent se faire directement auprès des bibliothèques universitaires partenaires à Metz, Thionville, Lutz, Longwy et plus largement en Lorraine avec celle de Nancy et d'Épinal. Attention, il est aussi important de noter que les vêtements, tout ce qui est produits d'hygiène et même les denrées alimentaires ne sont pas collectés dans le cadre de cette opération. Vous retrouvez plus d'informations évidemment sur le site internet de l'Université de Lorraine. Ici Lorraine à vos côtés, vous le savez.
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0: C'était les Blues Brothers sur ici Lorraine, votre radio locale, hein, toujours au fait des bons plans, à l'image du festival communautaire du patrimoine naturel à vivre en ce moment à Sarreguemines et ses environs. Des conférences, des ateliers, même des balades comme celle programmée vendredi pour découvrir la forêt du Bourouls. Plusieurs activités à ne pas manquer, donc toutes les infos sur le site de l'office de tourisme de Sarreguemines Confluence. Pour la musique par contre, ici Lorraine est aux manettes, à suivre une nouveauté de Miley Cyrus et un incontournable de Gold, on adore.
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1: Merci d'avoir choisi Ici Lorraine. Il est 16h. 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
2: Après le maire de Paris, c'est au tour des maires de Nancy et de Marseille de se positionner contre la venue de Patrick Bruel dans leur ville. À Marseille, Benoît Payan demande au chanteur d'annuler lui-même son concert dans sa ville. À Nancy, Mathieu Klein compte sur la clairvoyance des organisateurs pour suspendre la tournée. La pression s'accentue sur Patrick Bruel, visé par plusieurs plaintes pour violences sexuelles. 2800 patients appelés à se faire dépister dans la Manche. Ils ont consulté dans un cabinet dentaire de Cherbourg en Cotentin, fermé pour des manquements aux règles d'hygiène et de désinfection du matériel. L'Agence régionale de santé assure que le risque est faible, mais elle invite quand même les patients à se faire dépister. Pour les hépatites B, C et le VIH, le dentiste est lui suspendu pour 5 mois. Voilà un autre prétendant au poste de président de la République visé par une enquête. Après Édouard Philippe, depuis le début du mois, cette fois-ci c'est Dominique de Villepin qui est dans le viseur du parquet national financier. Entre 2002 et 2004, alors qu'il était ministre des Affaires étrangères, il avait reçu des statuettes, des cadeaux qu'il n'aurait pas dû garder à titre personnel. Des candidats aux municipales de la France Insoumise visés par une campagne de désinformation lors des dernières municipales à Marseille, Roubaix, Toulouse. Selon nos informations, les enquêteurs ont identifié une société israélienne ayant permis cette campagne de désinformation. On ne connaît pas encore les commanditaires. Et puis c'est une affaire qui roule pour l'usine Stellantis de Rennes. Elle va produire d'ici 2 ans des voitures du constructeur chinois Dongfeng. Les syndicats demandent des garanties d'embauche.
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1: 18 degrés à Metz, Bouzonville, Forbach, 19 à Amnéville et Sarrebourg, 20 degrés à Sarreguemines. On peut le dire, les températures s'emballent un peu hein, après ce qu'on a connu ces derniers jours. Le ciel, en revanche, ne bouge pas trop, c'est toujours mitigé. Un coup, des nuages avec parfois des averses qui les accompagnent. De l'autre, des éclaircies. C'est un petit peu mitigé sur l'ensemble du territoire mosellan. On devrait profiter d'améliorations sur la fin de semaine. La playlist Ici Lorraine pour vous accompagner avec vos artistes préférés, Renaud, Miss Maggie.
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0: mes coups de cœur en ce moment, Famille ou pas famille de Charles Doré. J'espère que vous passez un agréable moment avec ici Lorraine pour vous accompagner partout en Moselle et plus particulièrement en ce moment sur la route. 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Et restez attentifs, c'est le conseil que je peux vous donner parce que ça peut tomber à tout moment. En revanche, ce qui est systématique à cette heure-ci, c'est l'humour et les découvertes de « On sait qu'on est Lorrain » parce que Nicolas Turon se charge d'analyser notre patrimoine Lorrain à travers aujourd'hui une attitude qu'on partage sans y penser, un petit geste du quotidien qu'il nous présente à votre micro, Fred Vialet.
1: On sait qu'on est Lorrain parce que...
2: Parce qu'on lève le bras.
3: Allez.
2: Non, ambiance.
1: On lève le coude.
2: On lève les bras. Ah, mais ça fait partie des jeux de mots. Je vais dérouler.
1: Alors allons-y.
2: Si on colle au cliché que les Français de l'intérieur ont sur les Alsaco-Lorrains, on devrait passer notre vie les bras levés. Soit parce qu'on est dans un boyau de mine occupé à chercher du charbon, hein, les bras levés. Soit qu'on réponde au salut de l'occupant allemand. Bravo.
1: Ouais.
2: Soit qu'on soit en train de picoler, vous l'avez dit,
1: ouais, lever le coude.
2: Et l'auditeur et l'auditrice noteront ce à quoi vous avez pensé en premier. Mais figurez-vous qu'un petit village de la Meuse s'est réellement fait une spécialité du bras levé.
1: Put your hands up in the air?
2: Je m'explique, non. Oui. Dans la Meuse, oui. L'anglais est arrivé il y a 2 ans dans la Meuse. Allez-y,
1: arrêtez,
2: tranquillement.
1: Arrêtez.
2: D'ici 2070, ils auront la méthode à 6000. Tranquille. D'ailleurs, dans la Meuse, ils ont des profs de français pour apprendre aux petits meusiens à parler le français.
1: On va avoir des ennuis.
2: Je m'explique, à Ménil-la-Horgne.
1: Oui.
2: Voyez où c'est? C'est entre Sceaux-en-Barrois et la Neuville-aux-Rupt, derrière la mégalopole de Voix-Vacon.
1: Oui, ah oui.
2: Ah, la voie nationale 4 entre Nancy et Saint-Dizier. À Ménil-la-Horgne, donc, on applique la démocratie directe, stricto sensu. N'importe qui peut proposer n'importe quoi dans une assemblée. On débat et on vote. Si une large majorité l'emporte, le projet est adopté, même contre l'avis du maire. Ainsi, lors du précédent mandat, la très large majorité de l'Assemblée, plus de 80%, a voté pour l'installation d'un city-stade initié par les jeunes. Le maire dit « j'étais contre, mais j'avais tort ». Incroyable d'entendre ça dans la bouche d'un élu.
1: Oui, c'est très, surprenant.
2: Le maire en question, c'est Claude Kaiser, un passionné de la Grèce antique, qui confie donc les rênes de son village à une assemblée toute athénienne. Depuis 6 ans, il a été réélu avec cette assemblée. France Info a suivi la première assemblée du nouveau mandat et on a adopté l'embauche d'un second employé municipal, mais repoussé l'idée d'une épicerie solidaire. Voilà. On l'a repoussé à plus tard. Capucine, 12 ans, lors de cette assemblée, a proposé de fonder la Gazette de la Commune, un projet accepté à l'unanimité. Bon, vous me direz, c'est certainement plus facile à mettre en place dans un village de 200 habitants que dans une agglo.
1: Oui.
2: Mais ce que j'aime, c'est que le principe est concernant. C'est-à-dire, peut-être qu'on a envie de se bouger le popotin quand on se dit les décisions sont prises en commun. Karine, habitante de Ménil-la-Horgne, témoigne, je la cite, « Avant, mon surnom était Gueule de mort, parce que je ne disais bonjour à personne.
1: » Gueule de mort.
2: Mais oui,
1: c'est drôle.
2: Maintenant, je parle tout le temps. Ça change, c'est solidaire, on apprend à connaître les gens. Pas mal, hein? Alors, bras levé pour voter, verbe haut pour Karine. Je ne vois là que des raisons de tirer la citoyenneté vers le haut.
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0: C'était Skyfall, titre interprété par Adele pour le 23e film James Bond sorti en 2012. Et pas question de s'arrêter en si bon chemin, la playlist Ici Lorraine vous réserve encore de jolies surprises. Par exemple France Gall avec Il jouait du piano debout, un titre des Enfoirés ou encore le célèbre Sur la route de Memphis d'Eddie Mitchell. Voilà les trois chansons françaises à la suite.
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1: Pour distiller des infos pratiques, des bons plans, des coups de cœur. Le moment idéal aussi pour vous rappeler que comme chaque année, votre radio ici soutient les journées nationales de la Croix-Rouge du 23 au 31 mai. Les bénévoles de la Croix-Rouge française qui se mobilisent partout en France pour soutenir les actions de proximité menées au quotidien auprès des personnes fragilisées. L'objectif, c'est de financer toutes ces actions locales pour aider celles et ceux qui en ont besoin. Vous pouvez faire des dons par exemple de 4 euros et ce qui permet à la Croix-Rouge de distribuer un panier repas complet. 20 euros permettent de financer 100 couvertures de survie. 30 euros offrent une prise en charge médicale solidaire. Alors comment donner? 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

0: Jérémy Frérot, que vous aviez pu applaudir grâce à Ici Lorraine sur la scène du Casino 2000 en novembre dernier. Et oui, déjà, hein, le temps passe vite. Dans l'humour en tube, en revanche, c'est plutôt la taille qui nous intéresse, surtout en ce moment où on passe tous en mode printemps-été au niveau vestimentaire. 42 ou 38, telle est la question. Fred Ballard et sa clique d'humoriste s'en amusent et mettent forcément à mal l'expression « c'est pas la taille qui compte ».
1: Annick, Tom a 12 ans, tu lui mets du combien ? Du 17 ?
2: Voilà, comme quoi il n'y a pas que la taille qui compte, hein, surtout à 12 ans, quand t'as pas l'âge de ta taille, ni la taille de ton âge, et que tes parents essayent de te trouver des vêtements adaptés.
1: Quand je vais avec mon grand garçon qui a 8 ans, par exemple, « Bonjour monsieur, voilà mon garçon a 8 ans, je cherche des habits. » Très bien, on va aller lui chercher du 10 ans. Vous avez pas du 8 ans ? Oui, on a du 8 ans, monsieur, bien sûr. Pour les 6 ans. Il n'y a pas un mec qui s'est dit, tiens, je vais faire des fringues de 8 ans pour les gamins qui ont 8 ans. Vêtements, hein.
2: Oui, et puis si on pouvait demander aux gamins de 8 ans de ne pas dépasser la taille qu'ils sont censés avoir à 8 ans, ça arrangerait tout le monde, hein. Et on ne parle pas des gamins de 8 ans trop petits, le mot petit étant à prendre avec des petites pincettes.
3: Des fois, on dit pas une heure, hein, on dit une petite heure. Alors là, pourquoi ? Qu'est-ce qu'elle a de plus petite que l'heure normale ? Parce que l'heure, c'est l'heure. C'est quoi, oh ? Elle est en maternelle, l'heure ? Elle débute dans l'heure ? Il y en a même qui disent une bonne heure. Alors là, c'est une heure avec des grosses aiguilles.
2: Bon, ben on va présenter Adèle Fugazi à Franck Dubosc. Hein. Il va avoir plein de petits trucs à se dire et des grosses vannes à nous sortir pour faire marrer petits et grands de 8 à 107 ans.
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0: Jermaine Jackson et Piazzadora sur Ici Lorraine. Passez une très belle fin d'après-midi avec nous. Je suis très heureux de vous accompagner ce mercredi avec de la bonne musique, de l'info locale, des bons plans et de la bonne humeur. Avec dans ce prochain quart d'heure une visite, celui du musée de la Deux Chevaux. On ira découvrir aussi la gare de Metz. Sans oublier qu'Ici Lorraine vous redonne du pouvoir d'achat. 50 euros de carte essence à remporter avant 19h.
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0: Voilà un très joli programme de ce qui vous attend sur ces deux prochaines heures. Bienvenue. Il est 17h, un point sur l'info locale avec vous, Mathis Fabien, bonjour.
2: Bonjour Nicolas, bonjour à tous.
0: 5000 euros d'amende pour l'organisateur de la messe en hommage au maréchal Pétain.
2: Oui, messe qui s'était tenue à Verdun en novembre dernier. Jacques Boncompain a été poursuivi pour contestation de l'existence de crimes contre l'humanité commis durant la Seconde Guerre mondiale. Il avait déclaré que Pétain avait sauvé 700 000 juifs de France. Et c'est justement pour ces propos qu'il a été condamné par le tribunal judiciaire de Verdun ce mercredi. Et une décision rare des juges, celle d'afficher la décision à l'entrée du tribunal en guise d'exemple, et ce pendant 2 mois. Jacques Boncompain devra également régler la somme de 1500 euros à la LICRA, la Ligue des droits de l'homme et à l'Observatoire des Juifs de France pour le préjudice moral de l'affaire. 3 salariés de Forbus licenciés après avoir été filmés sur leur poste de travail à leur insu par la direction de la compagnie. C'est ce que dénoncent le syndicat Force Ouvrière et la CGT. Depuis l'arrivée de la nouvelle direction en 2022, les conditions de travail se sont dégradées. 11 salariés ont saisi le conseil des prud'hommes, dont 9 pour licenciement. Des méthodes illégales de la part de la direction que dénonce Nordine Guérard, c'est le délégué syndical Force Ouvrière chez Forbus.
3: Elle doit arrêter immédiatement d'instrumentaliser ses caméras à des fins disciplinaires. Il y a eu 3 procédures disciplinaires où on a voulu nous présenter les vidéos pour nous expliquer, pour nous étaler les faits, où nous, organisation syndicale Force Ouvrière, on s'est opposé parce qu'on estimait ça illégal et illicite surtout. Donc comme je l'ai dit et je le répète, la direction s'est octroyée le droit de diffuser ces images. Alors, et c'est une chose pour laquelle aujourd'hui Force Ouvrière tient à dénoncer, c'est le malaise qui règne au sein de la régie des transports Forbus.
2: Sollicité donc par Ici Lorraine, la direction de bus de Forbach a indiqué ne pas vouloir s'exprimer sur des revendications de salariés. La gestion du personnel relève exclusivement du fonctionnement interne de l'entreprise et ne donne pas lieu à des prises de position publiques. Les agents du ministère en charge de l'écologie rassemblés demain matin à Metz sur le parvis du Polygone. Les agents de la DREAL notamment, mais aussi des services décentralisés de l'administration centrale et de la DIREST. Manifestation à l'appel de la CGT pour dénoncer les salaires, la baisse drastique des effectifs ou encore des conditions de travail qui se dégradent.
0: Après 15 mois de travaux, Thermapolis rouvrira ses portes ce vendredi 29 mai.
2: Oui, dans un peu plus d'une semaine, Nicolas, annonce de Guillaume Dumas, le gérant du site thermal d'Amnéville, après de nombreux retards. Donc, une grande partie du site a été modernisée. Un nouveau bassin extérieur de 200 mètres carrés sera notamment la nouveauté à découvrir. Thermapolis qui fête ses 30 ans cette année. Et puis Hugo Humbert face à Karen Khachanov. En ce moment même, le tennisman messin bataille pour se qualifier en quart de finale de l'ATP 500 d'Hambourg en Allemagne. Les deux joueurs sont au 3e set et au tie-break de ce 3e set. Pour l'instant, un petit avantage aux Russes. 2-1. Voilà. Nicolas, du côté de la météo, on est sur 3, la pluie, ouais. Un peu de soleil, un peu de nuages. Là, il faut juste tabler sur demain. On attend juste demain.
0: Tout le monde attend ça avec impatience en se disant, allez, une fois que tout ça sera passé, au moins, ça sera beau soleil. Et c'est ce qui est prévu demain. Alors, le matin, chahuté encore par quelques nuages au réveil, hein, mais le ciel se dégage quand même dans la journée. Et les températures vont grimper. On passe de 6 à 9 degrés cette nuit et demain matin à 22 à 25 degrés l'après-midi. Et ce n'est pas la journée la plus chaude de la semaine. Météo France annonce 28 pour ce week-end.
2: Vous faites monter la température.
0: 32 pour la semaine prochaine. Voilà. Oui, ça va chauffer comme il se doit. Il y aura vraiment un air d'été dans Metz et partout en Moselle d'ailleurs, puisque cette vague de chaleur va gagner vraiment tout le département. Mathis, on vous retrouve tout à l'heure 18h pour un nouveau point sur l'actu.
2: À tout à l'heure.
0: À tout à l'heure avec plaisir. Vos conditions de circulation 03 87 52 13 13. Dites-nous où vous en êtes. Dites-nous quels sont les points de trafic compliqués ce soir. si vous circulez sur la 30, il y a du monde là entre Luxembourgville et hauteur de Zouvegun. Vous êtes bloqué dans la circulation pendant 20 à 30 minutes. Ralentissement également sur l'autoroute A30 juste avant le tunnel d'Ayange en direction de Metz. Et puis pas mal de monde aussi dans le secteur de Metz, centre, quartier Les Îles. Borny également, ça commence à être chargé. Vos difficultés, vos précisions et temps de parcours dès maintenant par téléphone. C'est Rosanna qui décroche. Je vous souhaite une très bonne soirée avec nous. 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Soyez à l'écoute.
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0: Pour l'heure, voilà un titre et un artiste qui ont marqué les années 80. Étienne Dao et Le Grand Sommeil sur votre radio locale ici Lorraine. Passez une très belle fin d'après-midi. 17h05, bienvenue.

0: 17h09, passez une très belle fin d'après-midi avec Étienne Dao et le Grand Sommeil sur Ici Lorraine. Dans un instant, on vous emmène découvrir une exposition magnifique, des véhicules d'époque, de belles mises en scène. Vous allez découvrir la Deux Chevaux. Et pour ça, il y a un musée qui lui est dédié à Trois-Fontaines. C'est dans le pays de Sarrebourg. Ça tombe bien, on y file dans le prochain quart d'heure.
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0: Juste avant, un mot de l'émission Le Monument Préféré des Français, qui sera prochainement de retour sur France 3, en partenariat avec Ici et présenté par Stéphane Bern. 14 monuments qui représentent 14 régions de France sont présentés et soumis au vote du public, qui va devoir choisir le Monument Préféré des Français 2026. Et alors, on a de la chance puisque cette année, c'est la gare de Metz qui est en compétition pour représenter la région. Elle est face au parc de Wesserlin à Usserin-Wesserlin dans le Haut-Rhin. Alors, à vous de positionner la gare de Metz en tête pour représenter la région Grand Est. Si c'est pas encore fait, il vous reste très peu de temps, 2 jours, puisque c'est jusqu'au 22 mai que vous allez pouvoir voter sur le site France.tv. Allez, pour le retour de la musique, voici Tout s'en va, le nouveau Gaëtan Roussel dans votre playlist Ici Lorraine.
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0: Avant d'écouter les Bee Gees et Elena dans les prochaines minutes, c'était le dernier single de Gaëtan Roussel sur votre radio ici Lorraine. Un titre qu'il jouera forcément sur sa nouvelle tournée qui s'arrêtera le 12 février prochain aux Arènes de Metz. Allez, passez une belle fin de journée. 17h13, testé et approuvé, c'est le rendez-vous de votre radio qui vous permet de découvrir plein d'activités dans la région. Activités qui ont été testées au préalable par l'équipe de votre radio locale. Aujourd'hui, Maxence Radovic, vous nous proposez une balade en voiture dans un musée.
1: On part à la découverte d'un musée pas comme les autres, un musée avec une vraie légende française de l'automobile. Le musée de la Deux Chevaux à Trois-Fontaines en Moselle, c'est près de Sarrebourg. Alors dès l'arrivée, on comprend que ce n'est pas un musée classique. Ici, la marque de fabrique, c'est l'authenticité. Les voitures sont exposées dans leur jus, avec encore parfois les traces de leurs années de vie sur les routes, ce qui donne une vraie dimension historique et humaine à aller visiter. Ce musée est en plus exclusivement géré par des bénévoles, c'est ce que nous explique Sébastien.
2: Oui, c'est une association de passionnés, ils sont une centaine de bénévoles et une trentaine d'actifs. Alors, ce musée comporte à peu près 202 chevaux, et depuis la fabrication de la première jusqu'à la toute dernière de chevaux qui a été fabriquée, puis toutes les versions qui s'apparentent, qui ont été fabriquées autour de la Deux Chevaux.
1: On y voit également des berlines classiques, des fourgonnettes de série limitée, mais aussi des modèles rares venus d'ailleurs, comme une Deux Chevaux produite en Angleterre. Ce qui rend la visite encore plus étonnante, ce sont les transformations surprenantes sur les voitures. Ici, on peut y trouver une Deux Chevaux transformée en avion, et une autre qui aurait presque pu naviguer sur l'eau. Des créations qui témoignent de l'imagination débordante des amateurs, collectionneurs et surtout des bons bricoleurs. Même si vous n'êtes pas passionné d'automobile, vous serez surpris de voir à quel point une petite voiture a marqué l'histoire sociale et culturelle française. Conçue pour être simple, robuste et accessible, elle a répondu à tous les besoins, du transport rural aux escapades estivales en passant par les services de livraison. Une vraie icône populaire qui a su s'adapter à tous les chemins et à toutes les aventures. Il y a tellement de voitures que Sébastien n'arrive lui pas à choisir sa deux chevaux préférée.
2: Il y a tellement de deux chevaux, il y a la deux chevaux James Bond qui est pas mal, ils ont la deux chevaux montgolfière, ils ont la deux chevaux qui a servi dans Astérix et Obélix dans le film, et ils ont plein de deux chevaux, c'est difficile à dire, mais c'est plutôt la Deux Chevaux à James Bond.
1: Le musée de la Deux Chevaux, il a été créé en 1998 dans le pays de Sarrebourg, à Trois-Fontaines, et il est ouvert chaque samedi de l'année, entre 14h et 17h, parfait pour une sortie culturelle originale pendant le week-end à faire en famille. C'est donc testé et approuvé, que vous soyez curieux, amateur de voitures anciennes ou simplement à la recherche d'une expérience différente, ce musée est une pépite. On ressort avec le sourire et surtout avec un peu de nostalgie.
0: Maxence Radovic, depuis Trois-Fontaines au musée de la Deux Chevaux. Puisqu'il est question de musée, je vous rappelle d'ailleurs que samedi soir, c'est la nuit européenne des musées, de quoi découvrir gratuitement des musées qui sont juste à côté de chez vous. Pourquoi pas le centre Pompidou de Metz qui vous ouvre ses portes de 18h à minuit. Le musée du sel aussi à Marsal qui vous ouvre ses portes le soir venu pour vous faire découvrir toutes ses collections. Et puis le musée de la guerre de 1870 et de l'annexion, ou encore la maison Robert Schumann qui vous propose des animations, des projections, des parcours ludiques et des visites éclairées à la lampe torche. Franchement, c'est original. C'est samedi soir partout dans la région à la nuit européenne des musées. Allez, retour de la musique avec Elena dans les prochaines minutes et les Bee Gees sur votre radio locale. Bienvenue, belle fin de journée.

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1: Oui, c'est le signal. Vous nous appelez dès maintenant 03 87 52 13 13 à remporter un vrai coup de pouce pour votre pouvoir d'achat. 50€ de carte essence. Vous avez 3 minutes, le temps du disque, pour tenter votre chance. Elena sur Ici Lorraine. Je viens encore.

0: Elena, tout a changé sur votre radio locale ici, Lorraine. Elena qui a participé à la Star Academy, elle était dans la même promo notamment que Pierre Garnier ou encore Julien Lib qui mène une très très belle carrière. Elena était au Galaxy d'Amnéville il y a quelques semaines maintenant pour son concert. Prochain concert d'une gagnante cette fois-ci de la Star Academy, ce sera courant juin et c'est Marine qui foulera la scène du Galaxy. Voilà, bah, évidemment, vous aurez peut-être des places pour aller découvrir Elena et Marine plutôt sur scène. Passez une très belle fin de journée, 17h24, 50 euros de carte essence, voilà ce qui est à remporter ce soir. Vous avez entendu le coup de klaxon retentir, sans doute un gagnant ou une gagnante dans les prochaines minutes. Le standard est en train d'exploser, hein, pour tout vous avouer. Ici Lorraine vous gâte et fait du bien à votre pouvoir d'achat. Rendez-vous dans les prochaines minutes sur ICI.
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0: 17h26, avant d'écouter les innocents et de faire un point complet sur vos conditions de circulation, on va retrouver Mathieu au 03 87 52 13 13. Bonsoir Mathieu.
11: Bonsoir.
0: Vous nous avez appelé parce qu'il y a quelques instants a retenti le coup de klaxon. C'est comme ça toute cette semaine. Coup de klaxon, il faut nous appeler parce qu'ici Lorraine donne un vrai coup de pouce à votre pouvoir d'achat. Mathieu, vous remportez ce soir 50 euros de carte essence. Ah, félicitations. Ça va faire du bien, hein, Mathieu.
11: Non, bah, clairement, vous avez vu les prix.
0: Bah, les prix, c'est la folie. Franchement, j'essaie de même plus regarder parce que ça me déprime. Hein. Mathieu, vous avez l'habitude de prendre la voiture. En plus de ça, j'imagine, peut-être pour le boulot, peut-être pour vous balader aussi.
11: Oui, 80 km par jour pour le boulot, ouais, donc beaucoup de voitures. Ouais.
0: Allez, donc effectivement, donc bah écoutez, 50 euros de carte carburant pour vous donner du pouvoir d'achat et faire un petit peu de bien en porte-monnaie. Ça, c'est ici Lorraine qui régale. Bravo Mathieu, merci de votre fidélité. Je vous souhaite une belle fin de journée. À très bientôt.
11: Merci beaucoup. Merci,
0: à très vite.
11: Au revoir.
0: À merci à vous. 50 euros, à chaque fois que vous entendez retentir le klaxon, ça peut arriver à tout moment sur ICI Lorraine. Dans un instant, retour sur les routes après les innocents sur votre radio.

0: innocent, un homme extraordinaire sur votre radio locale ici Lorraine. Belle fin de journée, bon courage pour vous qui prenez la route et les autoroutes de Moselle. Les ralentissements vous concernent comme d'habitude au Luxembourg, entre l'aire de Berchem et hauteur de Zouvegun, 25 minutes d'embouteillage. Pas mal de monde aussi au niveau de Terreville jusqu'à Thionville, A31 sens descendant. Et puis c'est chargé aussi, vous perdez en moyenne 5 à 10 minutes sur votre temps de trajet entre Talange et la Croix de Concours. L'A30 chargée aussi en direction de Metz dans le secteur de Hayange juste avant le tunnel. Et puis si vous empruntez la route départementale, même nationale d'ailleurs, la N52 entre Semécourt et Romba, en arrivant sur les derniers ronds-points de Romba, vous êtes dans les ralentissements et embouteillages. N'hésitez pas à nous donner vos précisions dès maintenant auprès de Clémence qui vous attend au 03 87 52 13 13. Passez également par notre WhatsApp à ce même numéro de téléphone. On a des belles éclaircies sur cette fin de journée, des températures qui sont douces quand même pour la saison. Ça va descendre un peu pour cette nuit avec un ciel clair et bien étoilé, 6 à 9 degrés. Attention à la brume qui s'invite sur le PIO en deuxième partie de nuit. Ça va très vite se dissiper demain matin. Avec une alternance d'éclaircies et de nuages, c'est l'après-midi que le soleil revient avec des maximales comprises entre 22 et 25 degrés. Il est 17h32, dans un instant, toute l'actu du petit écran avec un coup de cœur pour la nouvelle saga de l'été sur France 2.
1: Papa, tu m'as toujours dit qu'elle était partie pour un autre.
2: Je l'ai pas tué.
3: On a fait ce qu'on a pu pour protéger nos familles.
1: J'ai plein de questions et j'ai envie de trouver des réponses.
0: L'or bleu, c'est la nouvelle saga de France 2. Alors pourquoi Barbara Probst est la parfaite héroïne de la saga? La réponse est à suivre dans un instant.
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0: Juste avant, voici un classique signé Scorpion sur votre radio locale ici Lorraine. Single le plus vendu en France en 1984. C'est vous dire le succès.

0: Le groupe allemand Scorpion sur votre radio locale ici Lorraine. Vous restez avec nous parce que dans le prochain quart d'heure, on évoquera ensemble la sortie du dernier Star Wars aujourd'hui dans les salles de ciné.
1: Nous connaissons tous les légendes du chasseur de primes mandalorien et de l'enfant.
2: Je ne traque que des criminels de guerre impériaux. On va tous les éliminer les uns après les autres.
0: Nouveau Star Wars à voir dans les salles obscures depuis aujourd'hui, mais pour les fans, est-ce que vous saviez qu'il existait un musée Star Wars à moins de 4 heures de route de Metz ? On vous donne la bonne adresse dans un instant.
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0: 17h40, ici Lorraine vous emmène dans les coulisses du petit écran. Et aujourd'hui, Patrice, c'est un petit événement à la télé. Bonjour.
5: Mais bonjour, la Lorraine.
0: Avec le retour d'une saga de l'été, France 2 qui lance ce soir sa saga intitulée L'Or Bleu.
6: Dans les années 80, vous avez vibré devant les sagas de l'été comme Le Château des Oliviers, Dolmen. Dès ce soir, laissez-vous emporter par la nouvelle saga de France 2, L'Or Bleu.
7: On a pu identifier la victime.
8: Il s'agit bien de votre maman.
9: Papa, tu m'as toujours dit qu'elle était partie pour un autre.
8: Je ne l'ai pas tuée.
10: Tout le monde a quelque chose à se reprocher.
6: Ils sont tous là, les ingrédients d'une bonne saga dans L'Or Bleu qui débute ce soir sur France 2. Des histoires de famille, un secret enfoui depuis près d'un siècle, une question environnementale. Et au milieu de tout cela, une héroïne, Flore, une garde forestière luttant pour une gestion responsable de l'eau de son village face à la sécheresse. Une jeune femme qui découvre que sa mère a été assassinée 35 ans plus tôt. Cette Flore est incarnée par la comédienne Barbara Probst, à qui j'ai demandé ce que cela faisait d'être ainsi choisie pour être la tête d'affiche de L'Or Bleu, Barbara Probst.
11: Je me sens très, très chanceuse que France Télévisions et puis Aline Panel, évidemment, notre productrice, me fasse confiance sur un rôle comme ça. Parce que c'est pas rien d'être le visage d'une série et puis de faire revenir la saga.
6: Pour rentrer un peu dans les coulisses de votre travail, de votre jeu, s'il y avait un détail qui vous a permis de rentrer dans ce personnage de Flore que vous avez peut-être vous-même amené, par exemple?
11: Déjà, malgré moi, c'était un désir de la production, de notre productrice Aline Panel, qui voulait qu'il y ait vraiment un vrai lien physique de filiation entre le personnage de ma mère, joué par Déborah Cray, et moi. Et donc, c'est la chevelure. Là, évidemment, on est à la radio. Moi, j'ai en ce moment un petit carré roux. Et notre productrice voulait retrouver un petit peu une essence à la Manon des Sources, une chevelure blonde, flamboyante, qui vole au vent, un côté un peu sauvage, comme ça. Donc déjà cette chevelure-là, donc j'ai eu des très belles extensions qui est tout un travail. Moi j'ai découvert ce pan de la coiffure que je ne connaissais pas. Donc on a travaillé avec une experte en la matière qui s'appelle Isabelle Lucet, qui est vraiment sculptrice quoi, du cheveu, incroyable. Donc cette chevelure qui m'a accompagnée pendant 4 mois et demi, et c'était pas rien. Donc ça vraiment déjà j'habitais avec Flore, je la ramenais à la maison.
6: Ça vous a pas donné envie de garder vos cheveux longs finalement?
11: C'est quand même du travail, les extensions. Mais non, je suis très heureuse pour l'instant avec mon petit carré.
6: Avec Barbara Probst, vous en savez plus sur la chevelure de l'héroïne de la saga L'Or Bleu qui débute ce soir sur France 2. Quant à moi, je ne vous révélerai aucun secret capillaire demain, mais de nouvelles coulisses télé.
0: Merci à vous Patrice, à demain, passez une belle soirée. Dans un instant, nous on prend la direction de l'Allemagne. Pour les fans de l'univers Star Wars, j'ai un musée à vous faire découvrir. Un musée impressionnant qui se trouve à un peu plus de 3 heures de route de Metz. On va vous faire découvrir ce musée très particulier chez nos voisins allemands après Zaz. Mon sourire, c'est une nouveauté sur votre radio locale ici Lorraine.

0: Elle vend des millions d'albums à l'international. Zaz sur votre radio locale, ici Lorraine. On est mercredi, et mercredi c'est sortie ciné. Et alors il y a un nouveau film Star Wars depuis aujourd'hui. Pour les fans, c'est en Allemagne que vous devriez aller. Hein. Parce qu'on y trouve un musée Star Wars à seulement 3h30 de route de Metz. À Mönchengladbach, on est à une trentaine de kilomètres de Düsseldorf. Ce musée très original vous promet une plongée dans l'univers de Star Wars. Dans ce musée Stars of the Galaxy, une reproduction grandeur nature d'un chasseur de combat, des répliques d'armes, de sabres laser, des costumes aussi qui ont servi sur les tournages des différents films, mais aussi des figurines grandeur nature, des maquettes ultra détaillées et des dioramas qui vont vous replonger dans des scènes cultes de la saga Star Wars. Un diorama, c'est une maquette en trois dimensions qui fige une scène de manière ultra réaliste. Il y en a d'ailleurs un immense qui a été construit en 6 mois de temps, la bataille de Hoth. La planète de glace a été entièrement recréée dans l'ancien bassin de natation qui a été vidé de son eau. Faut dire que le musée Star Wars en Allemagne a été installé dans un cadre assez original, un ancien établissement thermal. Alors pour les fans de la première heure de Star Wars, impossible de louper Han Solo, prisonnier de la carbonite, ou encore un gigantesque Star Destroyer en Lego. Et dans le musée, on se moque pas de vous. Celui-ci fait plus de 3 mètres de long, plus de 400 000 pièces ont été assemblées. Et puis tenez, autre star de l'expo, un C3PO grandeur nature entièrement animé, son, lumière, mouvement, tout y est. Il y a tout dans ce musée Star Wars qui se trouve à 3h30 de route de Metz chez nos voisins allemands.
1: Oh non, toute cette humidité, ce n'est pas bon pour les circuits.
0: Il est ouvert du jeudi au dimanche, comptez 50 € le pass famille pour 2 adultes et 2 enfants.

0: Wet, wet, wet sur votre radio locale ici Lorraine. Dans un instant, votre journal de 18h. On vous donnera la date de réouverture de Thermapolis Amnéville et vous allez pouvoir profiter des bienfaits de l'eau thermale dans quelques jours à peine. Restez avec nous.
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4: Bon mercredi, juste avant le journal de 18h, voici Benabar sur Ici Lorraine.
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0: quoi qu'on dise, Benabar, nouveauté ici Lorraine.
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0: Nous sommes le 20 mai. Passez un bon mercredi soir avec Ici Lorraine. Il est 18h, le journal, Mathis Fabien, bonsoir.
2: Bonsoir Nicolas, bonsoir à tous.
0: C'est demain, partout en France, la 9e édition de la journée nationale de l'accès au droit.
2: Oui, une initiative pour faire connaître le monde de la justice aux citoyens. Un avant-goût de cette journée avec le service d'accueil unique du justiciable, dit le SAUJE, celui de Metz. Compte 5 greffiers et 2 services civiques. Ce sont en fait les personnes qui vous accueillent au tribunal, que vous soyez public, victime ou prévenu, que vous passiez par mail ou par téléphone ou même en face. Un service assez nouveau créé en 2016 en France. Preuve pour Mélanie Mangin, l'une des 5 greffières, des efforts de la justice pour être plus proche des citoyens.
3: L'accueil des victimes, l'accueil du public, de faire en sorte que la justice aille aussi vers les gens et pas seulement les gens viennent vers nous. Ça, c'est des choses qu'on voit prendre de plus en plus de place au fur et à mesure des années. Je pense à nos horaires d'ouverture. Finalement, on est une des administrations qui est ouverte sur une amplitude horaire la plus importante, avec encore des humains à l'accueil. Sans rendez-vous, on a aussi des chambres de proximité à l'extérieur des grandes villes et qui permettent aux gens aussi d'avoir un accès au droit. Les maisons de justice et du droit aussi, enfin voilà. Ça, tout ça, c'est des choses que, effectivement, on voit évoluer au fur et à mesure des années, qui sont importantes, je pense, parce qu'il y a, oui, effectivement, un côté un peu mythe de la justice, enfin, qui peut faire un peu peur parce que on sait pas trop, on n'ose pas trop. Moi, je pense qu'il y a même des gens qui n'osent même pas rentrer dans un palais de justice, alors même qu'on peut entrer chercher un renseignement, même basique, à l'accueil, enfin voilà. La justice cherche quand même à aller vers les gens et c'est important parce qu'en fait tout est question de droit dans la vie, enfin voilà. Et je l'ai vu effectivement changer, évoluer et ça dans le bon sens.
2: 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C'est avec Ilan Malka et Fanette Hourte de 9h à 11h. L'organisateur de la messe en hommage au maréchal Pétain, condamné par le tribunal judiciaire de Verdun à 5000 euros d'amende. Il devra aussi verser 1500 euros de préjudice moral à la Ligue des droits de l'homme, à la LICRA et à l'Observatoire des Juifs de France. Jacques Boncompain a organisé en novembre dernier cette messe et il a déclaré que Pétain avait sauvé 700 000 Juifs de France. C'est pour ses propos qu'il a été condamné. Et une décision rare des juges, celle d'afficher cette décision à l'entrée du tribunal en guise d'exemple, et ce pendant 2 mois. Le maire de Nancy, Mathieu Klein, compte sur le bon sens des organisateurs pour suspendre la tournée de Patrick Bruel. Le chanteur est visé par plusieurs plaintes pour agression sexuelle et viol, notamment sur des faits commis à Metz. Et il doit se produire le 24 octobre prochain au Zénith de Nancy et le lendemain au Galaxy d'Amnéville. Aucune mesure n'a pour le moment été prise et au Québec, 3 concerts du chanteur ont été annulés. Une manifestation devant la plateforme Lidl de Montoy-Flanville demain matin. Malgré 4 réunions avec la direction, ce sont les salariés qui se mobilisent pour dénoncer les conditions de travail, notamment sur la suppression de 18 postes à l'entrepôt de Montoy. Une manifestation alors que le ministre du Travail, Jean-Pierre Farandou, se rendra en même temps sur place pour visiter les locaux, notamment sur la question de la prévention des risques au travail.
0: Sauna, hammam, massage, de retour à Thermapolis.
2: Ah, je vous fais rêver là, Nicolas. Oh oui. Le site va rouvrir ses portes ce vendredi 29 mai. Dans une semaine, le pôle thermal avait fermé, souvenez-vous, en février 2025. Et normalement, c'était initialement pour 4 mois de travaux, mais tout a pris beaucoup de retard, notamment à cause d'une société qui avait fait faillite alors que les travaux venaient d'être relancés. Guillaume Dumas, le gérant de Thermapolis, explique que le site se modernise avec des nouvelles installations comme un bassin extérieur de 200 mètres carrés tout neuf. Une production électrique en hausse de 3% dans le Grand Est en 2025, grâce notamment à la centrale nucléaire de Cattenom en Moselle qui a pu reprendre une forte cadence de production, ce qui rend le bilan électrique très bon dans la région. Côté énergie renouvelable, le taux d'électricité décarbonée atteint les 95%, chose dont se félicite le délégué dans le Grand Est du réseau de transport d'électricité, Laurent Quentin-Lampin.
4: Depuis plusieurs années, effectivement, on a une dynamique forte sur les éoliennes terrestres, mais vous le voyez là en 2025 aussi sur les panneaux photovoltaïques qui émergent de manière assez importante. On a augmenté de près de 65% la production d'électricité de cette énergie. On a installé beaucoup plus de panneaux solaires en 2025 et puis également l'ensoleillement, la luminosité a été plus importante en 2025 qu'en 2024. Voilà, et l'ensemble de ces moyens de production, plus le nucléaire qu'on a de manière abondante sur ce territoire, sont des atouts importants justement pour pouvoir accompagner l'électrification du pays et notamment l'électrification de ce territoire.
2: Laurent Cantalampin, voilà, au micro de Thomas Bonnet pour Ici Lorraine. Et direction les quarts de finale du tournoi d'Hambourg pour Hugo Humbert, le tennisman messin vainqueur du russe Khachanov en 3-7, 6-3, 3-6, 7-6. Il affrontera le péruvien en grande forme en ce moment, Ignacio Buz, ce sera demain. Côté météo, Nicolas, oui. Le soleil qui arrive en Moselle.
0: Le soleil et la chaleur, et la chaleur. Avec, parce que ça y est, ce sera l'été. Demain, on vient tous en claquettes. Je vous l'annonce comme ça.
2: T-shirt, débardeur,
0: totale,
2: on va faire des photos. Hein.
0: Alors les températures, elles vont descendre un petit peu là cette nuit, 6 à 9 degrés avec le brouillard qui s'invite sur le Pays de l'Agny et le Pays Haut en fin de nuit. Donc on aura encore un petit peu de brouillard demain matin au lever du jour, un peu d'éclaircie, un peu de nuages, ça va faire que ça sur la matinée. Et puis assez rapidement, le ciel devrait se dégager dans la journée, les maximales comprises entre 22 et 25 degrés. On attend jusqu'à 28 à 30 degrés sur la fin de semaine et ce week-end. Donc là, si vous avez des choses de prévu en extérieur, il y a plein de manifestations un peu partout sur le département, profitez-en, c'est le week-end pour le faire. Mathis, merci beaucoup, belle fin de journée.
2: Merci à vous aussi Nicolas.
0: Merci. Vos temps de parcours et vos difficultés à tout moment, vous avez la parole sur Ici Lorraine au 03 87 52 13 13, globalement ça se passe bien sur nos routes et autoroutes en Moselle entre Talange et la Croix d'Haut-Concours du monde, mais franchement par rapport à d'habitude, ça va quand même sur la 31 sens descendant, 5 minutes de temps de parcours supplémentaire. Et puis ensuite, pour redescendre sur Metz ou sur la Meurthe-et-Moselle, globalement, ça circule bien. Notez quelques ralentissements. Là, quartier de l'Amphithéâtre, entre Montigny-lès-Metz et Metz, ou dans le secteur de la Grange-aux-Bois et Grigy-Technopôle. Secteur des îles aussi à Metz, en tout cas rue du Fort-Gambetta, pour repartir ensuite vers Metz-Nord. Il y a des difficultés. 03 87 52 13 13, on vous attend. Dans un instant, le dernier single de Louane sur Ici Lorraine. Lorsque j'ai eu un mauvais copilote, le jour qui conduit boit. Et puis si vous êtes amoureux de la nature et des animaux, j'ai un beau cadeau à vous offrir dans les prochaines minutes, vos places pour le parc animalier de Sainte-Croix qui se gagne dans un instant sur Ici Lorraine.
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0: L'énigme en cours, les indices collectés, on va refaire le point complet après ce classique signé The Communards sur votre radio locale ici Lorraine.

0: La voix de Ginny Summerville avec les Communards sur votre radio ici Lorraine. On va jouer ensemble oui ou non, grand jeu patrimoine avec la région. Il y a forcément ce lien avec la Lorraine. Il faut nous appeler pour faire vos propositions et poser vos questions. L'objectif, trouver la bonne réponse et remporter le beau cadeau de la semaine.
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0: Et quel beau cadeau! C'est l'une des sorties à faire sur le printemps et sans doute encore plus avec toute la famille sur les beaux jours qui se rapprochent. Le parc animalier de Sainte-Croix qui vous invite à célébrer le réveil de la nature. Le printemps, bah c'est le retour des naissances au parc. Il y a des bébés animaux à voir quand même avec les enfants, c'est superbe. C'est le retour des oiseaux migrateurs. Ce sont les paysages aussi du parc animalier de Sainte-Croix qui retrouvent de la couleur. Bref, c'est jusqu'au 25 mai, le printemps à Sainte-Croix et puis ensuite c'est la saison qui déroule. Ici, Lorraine est partenaire de ce parc emblématique de la région qui se trouve à Rhodes. Alors, pour avoir ce beau cadeau, venez jouer avec nous, venez tenter votre chance et retrouvez-nous ce site vosgien. Ce n'est pas un lac, ce n'est pas non plus un site où l'on peut faire du ski. Ce n'est pas un site archéologique, ce n'est pas la Tour de la Liberté à Saint-Dié-des-Vosges, ce n'est pas le Théâtre du Peuple à Bussan, ni un parc d'attractions, vous pensiez à Frépertuis, et ce n'est pas non plus un circuit automobile. Je vous disais qu'on était un peu plus au sud de Vittel, parce que certains d'entre vous pensaient que c'était les thermes de Vittel. Non, alors pas de lien avec la baignade, mais par contre, on est au sud de Vittel, bien au sud. Vous avez une idée, bah, tentez votre chance dès maintenant. 03 87 52 13 13, Clémence n'attend que vous. On cherche un site vosgien. Deux places à vous offrir pour aller vous faire un moment en famille à Sainte-Croix.
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0: Le dernier Louane, conduire sur votre radio locale ici Lorraine. Nous, on va vous conduire jusqu'à Rhodes, au parc animalier de Sainte-Croix ce soir. Si vous avez la bonne réponse à notre énigme patrimoine, on est dessus depuis un bon moment maintenant, à la recherche d'un site qui se trouve dans les Vosges. On a éliminé pas mal de propositions, à vous de continuer à nous poser vos questions, à faire vos propositions dans les Vosges, un site qui n'est pas un site naturel, ni un lac, qui n'est pas non plus un site où l'on peut se baigner. Ce n'est pas un circuit automobile, ni un parc d'attractions. Ça, ce sont les derniers indices que nous avons eu hier, grâce à vos appels. Marie-Joséphine, bonsoir.
1: Bonsoir.
0: Vous nous appelez de Thionville. Qu'est-ce que vous faites de beau sur cette fin de journée?
1: Je suis à la maison et j'ai gardé mes petits-enfants.
0: Ah voilà. D'accord, bon, ça va, ils sont pas trop dissipés, tout va bien?
1: Non, ça va, c'est mercredi alors, c'est
0: calme. Bon, ça va. Vous avez de la chance.
1: Voilà.
0: Marie-Joséphine, emmenez les petits-enfants peut-être au parc animalier de Sainte-Croix. Ça fait partie des bons moments à passer ensemble et en famille, parce que vous avez 1500 animaux qui sont en semi-liberté sur le parc. Ça a déjà quelque chose d'emmener voir les petits-enfants et de leur dire, regardez, il y a des loups qui sont quasiment à proximité.
1: Voilà, j'aime ça, oui, c'est vrai.
0: Ah ouais, c'est vraiment fabuleux. Et puis en plus, le printemps, c'est la saison des naissances. Donc il y a pas mal de naissances, une centaine de bébés animaux qui sont à observer sur place, dont des louveteaux notamment. Ça aussi, ça fait son petit effet en ce moment au parc de Sainte-Croix. Marie-Joséphine, c'est le beau cadeau qui est à remporter si vous nous retrouvez ce site qui se trouve dans les Vosges. J'écoute votre question.
1: Est-ce que ce site se trouve sur l'Épinal, sur Épinal?
0: Un site qui se trouve sur Épinal, je vous réponds non, Marie-Joséphine.
1: Ah, mince alors.
0: Non. Oui, vous pensez à quelque chose en particulier?
1: Sur l'imagerie.
0: Ah bah oui, c'est vrai, quand on parle de patrimoine, là pour le coup, imagerie d'Épinal, bah oui, effectivement, ça aurait pu, mais c'est pas ça. Je suis désolé Marie-Joséphine, c'est bien tenté quand même.
1: D'accord, c'est bien.
0: On élimine.
1: Merci beaucoup, alors.
0: C'est moi qui vous remercie, je suis désolé en tout cas. Passez une belle fin de journée.
1: Merci, bonne soirée. Aussi.
0: Merci de votre proposition, à très bientôt. Non, c'est pas l'imagerie d'Épinal avec ses images, ses gravures, hein. C'est vrai que ça fait partie du patrimoine vosgien et du patrimoine lorrain. Ce n'est pas ça, ce n'est pas un site naturel ni archéologique, on peut pas faire du ski sur ce site-là. On a éliminé ensemble les thermes de Vittel, le théâtre du peuple à Busson, le Honeck également, parce que ce n'est pas un site naturel, c'est pas non plus Frépertuis, donc c'est pas un parc d'attractions ni un circuit automobile. Quel est ce site qui se trouve dans les Vosges? Ça fait plusieurs jours qu'on est sur cette énigme, c'est pas forcément évident. Je vous laisse me poser vos questions, faire vos propositions, on avance ensemble, hein, comme ça, main dans la main, avec à remporter ce très très beau cadeau, les invitations pour le parc animalier de Sainte-Croix, qui fête en ce moment le réveil de la nature et le printemps. À vos coups de fil, 03 87 52 13 13, pendant qu'on écoute Diabolomante sur Ici Lorraine.
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0: Yves Simon sur votre radio locale, ici Lorraine, diabolomant, tout petit verre de vin de Moselle, d'ailleurs avec modération, puisque le dimanche 31 mai, je vous rappelle qu'il y a la fête des vins de Moselle à Vic-sur-Seille, journée complète pour partir à la rencontre d'une vingtaine de vignerons de chez nous, la majorité sont issus de la AOC Moselle, sans oublier qu'il y a une quinzaine d'artisans, producteurs labellisés qualité Moselle qui seront de la partie à Vic-sur-Seille. Donc plein d'animations au programme, dont un atelier œnologique pour apprendre à déguster correctement ce qu'il y a dans votre verre. Franchement, c'est pas mal. C'est dimanche 31 mai, donc pas celui-ci, celui de la semaine prochaine, 10h-18h, pour cette nouvelle édition de la fête des vins de Moselle, c'est à Vic-sur-Seille.
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0: Avec vos places pour célébrer le printemps et le réveil de la nature au parc animalier de Sainte-Croix. On avance depuis quelques jours sur cette énigme patrimoine à la recherche d'un site vosgien. Bonsoir Sandrine.
3: Oui, bonsoir Nicolas.
0: Bonsoir, comment allez-vous ?
3: Bien.
0: Ouais, ça va.
3: Merci, donc bien.
0: Bon, écoutez, impeccable. Sandrine, il y a des invitations pour Sainte-Croix à remporter. Vous connaissez le parc ou ce serait la première fois ?
3: Ça fait un petit bout de temps que je n'y suis plus allée.
0: C'est vrai. Bon, il y a toujours autant d'animaux sur place, toujours cette protection aussi de la nature et de la biodiversité au parc animalier de Sainte-Croix. 1500 animaux quand même à observer sur place et en semi-liberté en plus. C'est vraiment la particularité du parc qui fête le printemps en ce moment avec les beaux jours qui reviennent. On attend, je vous rappelle, jusqu'à 30 à 32 degrés sur la fin de semaine et début de semaine prochaine. Donc, conditions finalement idéales pour aller en pleine nature, sous les arbres, à l'ombre, tranquillement. C'est le beau cadeau qu'on vous offre si vous avez la bonne réponse, Sandrine. Je croise les doigts pour vous, parce qu'on recherche ce site vosgien. On a éliminé plein de propositions. Sandrine, j'écoute la vôtre et peut-être votre question, si vous en avez une. Allez-y.
3: Une question, est-ce que c'est un jardin ?
0: Je vous réponds non. comme ça, au moins, voilà. Pensez à quel jardin dans les Vosges ?
3: Le jardin d'altitude du Haut-Fiquet.
0: Ah, qui se trouve à Axonru, c'est ça ? Axonru, ouais. Longemer, ouais. C'est vrai que c'est pas mal, c'est un beau jardin en plus à découvrir, mais alors c'est pas ça, je suis désolé Sandrine.
3: Pas grave.
0: Bon, ce sera pour une prochaine, on continue de mener l'enquête ensemble, à très vite.
3: Tout à fait.
0: À très bientôt du côté de Sainte-Ruffine, merci de votre appel. Bon, on élimine des propositions, mais on a du mal à trouver la bonne réponse. C'est pas un jardin, c'est pas un circuit automobile, c'est pas un parc d'attractions, c'est pas un théâtre, vous pensez au théâtre du peuple à Busson, ce ne sont pas les thermes de Vitel, c'est pas un lac, c'est pas un site où on peut faire du ski, c'est pas un site naturel. Quel est donc ce site dans les Vosges qui se trouve dans le sud, au sud de Vitel? Ça peut vous permettre de mener l'enquête peut-être de façon un peu plus approfondie. Sud de Vitel, vous regardez un petit peu ce qu'il y a aux alentours. Il y a sans doute un site, quelque chose qui peut correspondre à ce que nous recherchons encore ce soir. Allez-y au 03 87 52 13 13 pendant qu'on écoute Angels. Voici Robbie Williams. Ça, c'est un classique dans votre playlist du soir ici, Lorraine.

0: Il sera l'invité du Luxe Expo Open Air le 6 juillet. Robbie Williams sur votre radio locale ici Lorraine. Rendez-vous demain, juste après le journal de 18h, pour tenter votre chance à nouveau, oui ou non. C'est votre grand jeu patrimoine de la fin de journée. À remporter toujours demain vos invitations pour le parc animalier de Sainte-Croix qui vous invite à célébrer le printemps. C'est un beau cadeau qu'on vous offre si vous retrouvez. Et je vous laisse mener l'enquête là pendant ces prochaines 24 heures si vous retrouvez ce site qui se trouve dans les Vosges.
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0: Il est 18h30, passez une très belle fin de journée. Merci d'avoir choisi ici Lorraine. Nous sommes le mercredi 20 mai. Vos conditions de circulation avant de jeter un coup d'œil sur l'état du ciel et de ce qui est attendu pour les prochaines heures et pour demain. La circulation est bonne ce soir avec malgré tout quelques ralentissements dans le secteur de Moulins-les-Metz. Beaucoup de monde aussi avenue Foch à Metz. Beaucoup de monde aussi dans le quartier Les Îles. Et pour vous qui prenez le boulevard de Trèves et la rue du Fort Gambetta pour remonter ensuite vers Metz-Nord et vers Voipy notamment, il faut prendre son mal en patience. La 31, là aussi en proie à quelques difficultés entre Talange et la Croix de Concours. Ça ralentit, mais c'est pas si pire par rapport à certains soirs. Talange, Croix de Concours en moyenne 5 à 10 minutes de temps de trajet supplémentaire. Puis un petit peu de monde encore dans le secteur d'Ayange, au niveau du tunnel d'Ayange sur l'autoroute A30. Pas de soucis. En revanche, secteur Moselle-Est, c'est tant mieux. 03 87 52 13 13. On fait la route avec vous. L'état du ciel, quelques éclaircies là sur cette fin de journée, ça fait du bien. Les températures, elles sont un peu plus douces. Là aussi, ça fait du bien. Ça redescend un petit peu pour cette nuit avec un ciel bien étoilé. 6 à 9 degrés. Attention à la brume qui va s'inviter sur le pays de l'Agnée et sur le pays haut. Et puis demain, c'est une alternance d'éclaircies et de nuages au réveil. Rassurez-vous, le soleil arrive en cours de journée de ce que nous annonce Météo France avec des maximales comprises entre 22 et 25 degrés. Il est 18h32, passez une bonne soirée. Tenez, on a des nouvelles de la Coupe du Monde. Alors déjà, parce qu'on sait qui sont les Bleus qui vont partir dès le 11 juin en Amérique du Nord. Mais en plus de ça, on sait désormais que c'est à nouveau Shakira qui va s'occuper de l'hymne du Mondial de foot. Les dernières précisions d'Émilie Mazoyer à suivre dans moins de 10 minutes sur Ici Lorraine. Restez avec nous.
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0: Juste avant, voici la gagnante de la dernière promo de la Star Academy. Marine Escro sur votre radio ici Lorraine.
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0: Plus de 50 ans de carrière pour Julien Clerc. Lily voulait aller danser sur votre radio locale ici Lorraine. Vous restez avec nous dans un instant, on vous en dit plus sur le Pin-Up Fest qui se déroule à Saint-Avold ce week-end. Le programme est à suivre dans moins de 10 minutes.
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0: Bon début de soirée avec Ici Lorraine, 18h40. Tout ce que vous avez à savoir sur l'actualité musicale du jour, c'est avec Émilie Mazoyer. Salut.
3: Salut tout le monde. Émilie, au rapport pour votre dose quotidienne d'actualité musicale. C'est l'anniversaire de la seule artiste solo à avoir classé au moins une chanson dans le top des ventes sur 7 décennies consécutives. 70 ans de succès. Elle est américaine et son vrai prénom, c'est Cheryl.

80 ans aujourd'hui. Joyeux anniversaire. Le groupe anglais Oasis, connu pour ses tubes et sa séparation qui a duré 15 ans suite à une dispute sanglante entre ses deux leaders, les frères Gallagher, Oasis donc, a accepté d'être filmé pendant leur retrouvaille et le résultat sera projeté au cinéma en septembre prochain.

documentaire sur la tournée de reformation d'Oasis au cinéma le 11 septembre, puis en streaming sur Disney+. Réservez-nous votre vendredi soir. 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

Fiori, ici en duo avec Santa, est un mezzo mezzo, moitié-moitié, moitié Corse, moitié continent, moitié Ajaccio, moitié Marseille. Et c'est à Marseille, justement, au stade Vélodrome, qu'il a décidé d'organiser le plus grand concert autour de ses albums Corsu Mezzo Mezzo, duo entre artistes corse et du continent. On y attend Francis Cabrel, Jennifer, Jean-Louis Aubert, Julien Clerc et plein d'autres. Décibel sera sur place vendredi à 20h. Shakira, qui avait marqué les esprits avec son Waka Waka en 2010, a de nouveau été choisie par la FIFA pour chanter l'hymne de la Coupe du Monde de foot à partir du 11 juin aux États-Unis, au Canada et au Mexique. La chanson s'appelle Die Die en duo avec Burna Boy et elle est effectivement taillée pour les stades et elle est les bleus, évidemment. Die.

tout le mondial de foot cette année en Amérique du Nord. Ça sera à partir du 11 juin. Émilie Mazoy, on vous retrouve ce soir dès 20h, hein, Décibel, avec Mario du groupe Émile et Images. C'est dès 20h dans Décibel. Ça sera évidemment en replay sur ici.fr. La suite, c'est un joli coup de projecteur sur cette deuxième édition du Pin-Up Fest qui se déroule ce week-end à Saint-Avold. Le programme complet est à suivre dans 3 minutes sur ici Lorraine.

0: Lewis Capaldi sur votre radio locale ici Lorraine. Wish you the best. 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Il est 18h46. Passez un très bon début de soirée avec ici Lorraine. On profite encore de belles éclaircies en ce moment. Et on vous emmène ce week-end, parce qu'il y aura aussi de belles éclaircies à Saint-Avold à la deuxième édition du Pin-Up Fest. Ce sera samedi et dimanche. Edwin, bonsoir.
1: Bonsoir.
0: Merci beaucoup d'être avec nous dans les studios d'ici Lorraine. Festival glamour, vintage et rock'n'roll. On pourrait peut-être le résumer comme ça finalement, ce festival.
1: Tout à fait. Vous allez découvrir le monde de la pin-up avec sa panoplie, de la reconstitution historique au glamour sur scène avec des scènes burlesques et danses, et aussi surtout l'élection de Miss Pin-Up Grand Est.
0: On va revenir en détail dans un instant. Le programme sur place, c'est quoi? Parce que j'imagine que ça va bouger, il va y avoir des expos, des animations, des concerts aussi.
1: Alors, il y a des stands boutiques, vêtements, accessoires. Nous avons une scène avec des concerts, des représentations d'associations de cheerleading, de body positif avec Miss Curvy Lorraine, mais aussi concerts de rock'n'roll, de variété française avec Malvine Deluze, les 50 Cats, et bien sûr la scène principale de Miss Pin-Up Grand Est, donc élection de Miss Pin-Up Grand Est avec show et présence bien sûr de notre Miss Pin-Up France, Miss Rosanoa, qui est l'ancienne Miss Pin-Up Grand Est.
0: Ah bah donc la classe, et puis alors la journée dimanche, c'est vrai que ça va être des animations non-stop, j'ai vu qu'il y avait donc des élections, des défilés, des shows de danse, ça va pas s'arrêter du week-end.
1: Non, c'est littéralement 48 heures de pur bonheur, 48 heures d'un voyage dans les années 50, et c'est notre but, c'est un festival pour des passionnés, créé par des passionnés, avec des influenceuses telles que Mademoiselle Gisèle, Audrey Sud Black, Marion Dolly Keaton et plein d'autres, parce que oui, nous sommes bien garnis en invités cette année.
0: Bon, vous me disiez tout à l'heure hors antenne que ça faisait venir du monde à Saint-Avold, cet événement. C'est la deuxième édition cette année.
1: Oui, tout à fait. Nous espérons avoir beaucoup de monde. Nous invitons tous les collectionneurs de voitures anciennes à venir à Saint-Avold. Et oui, votre entrée sera gratuite au festival. Et bien sûr, messieurs, dames, les bikers et bikeuses, vous aussi, on vous attend. Les entrées sont offertes pour toute personne venant à moto aussi.
0: Ouais, Pin-Up Fest, deuxième édition, on a rendez-vous à la salle Agora de Saint-Avold. Et Pin-Up, c'est un état d'esprit, Lidwin. Qu'est-ce qui vous plaît, vous, dans ce mouvement Pin-Up?
1: De partager énormément. Par exemple, je partage cette passion avec ma mère. Ce festival, c'est vraiment pour lui rendre hommage et pour rendre hommage à ma grand-mère, parce que ma grand-mère était une titi parisienne. Et mon but, c'est de partager ma passion avec un maximum de monde. Ce festival est fait pour les débutantes, tout autant que les personnes expertes dans le milieu pin-up. Je vous attends avec plaisir, et même pour vous messieurs, parce qu'on est à la recherche de dandys, et oui messieurs, on ne vous oublie pas.
0: Vous pensez que je peux être un dandy, moi?
1: Mais vous seriez un magnifique dandy, monsieur, et oui.
0: Moi, ça me fait plaisir. Pin-Up Fest, deuxième édition à Saint-Avold, c'est tout au long de ce week-end. On a rendez-vous à partir de quelle heure d'ailleurs?
1: Alors, c'est de 10h à 20h, le festival et l'élection de Miss Pin-Up Grand Est, et à partir de 20h30. On vous attend nombreuses et nombreux. Et dimanche, c'est de 10h à 18h. En tout cas, c'est à Saint-Avold. Saint-Avold, ça bouche, et c'est grâce à la team Grand Est Passion Vintage. On vous attend.
0: N'hésitez pas à y faire un tour, vraiment, ça vaut le détour. Pin-Up Fest, seconde édition. Je vous remercie beaucoup, Lidwin, d'avoir fait le déplacement jusqu'à chez nous à Metz. Passez une très belle fin de journée, et on se dit rendez-vous ce week-end, samedi et dimanche.
1: Tout à fait. À dimanche. À samedi, dimanche.
0: Il est 18h50. Le retour de la musique avec Men at Work dans votre playlist ici Lorraine. Dans une dizaine de minutes, l'info de 19h. Puis votre playlist qui vous accompagne. Je vous rappelle que tout à l'heure, c'est 100% années 80 avec Laurent Petit-Guillaume qui nous rejoindra juste après votre information 100% locale. Passez une très belle fin de journée.

0: Elle sera de retour avec un tout nouveau single ce vendredi et elle a le track. On a hâte d'entendre ce qu'elle va nous proposer. Zazie sur votre radio ici.
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0: Avant 19h, ici Lorraine vous accompagne en musique avec le nouveau Amir.
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0: à l'imparfaite. Amir, c'est une nouveauté sur votre radio locale ici, Lorraine.
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0: Bon début de soirée, merci d'avoir choisi Ici, Lorraine, et bon mercredi. Il est tout pile 19h, je vous souhaite une très belle fin de journée. Le point sur l'actualité avec Maëlle Prévost.
2: Patrick Bruel, de plus en plus sous pression, visé par plusieurs plaintes pour viol et violences sexuelles. Des collectifs appellent au boycott de sa tournée. Des maires demandent l'annulation de ses concerts à Paris, à Marseille, à Brest. Et à Nancy, le maire Mathieu Klein s'oppose à la venue du chanteur. Ses accusations ne sont pas compatibles avec une tournée, dit-il sur Facebook. Position que partage le vice-président à la métropole du Grand Nancy, en charge de la culture, Hossine Chabira.
3: Ce qui importe aujourd'hui, c'est que la société de production Patrick Bruel entende l'ensemble des associations et d'abord des victimes, même si il y a cette présomption d'innocence. Je crois que aujourd'hui, nous ne sommes plus dans une sérénité qui permettrait la poursuite d'une tournée. J'estime qu'aujourd'hui, les conditions ne sont pas remplies pour accueillir un concert à Nancy, par exemple, comme c'est le cas avec le concert qui est prévu à l'automne. Même si la métropole n'a pas de responsabilité en ce qui concerne cette organisation, on en appelle à la responsabilité de l'équipe organisatrice et de la société de production de Patrick Bruel pour annuler effectivement ce concert.
2: Ces maires et ces collectivités qui mettent la pression sur Patrick Bruel, article à lire sur ici.fr. Les syndicats d'enseignants viennent de faire les comptes. Il y aura à la rentrée prochaine 3740 classes en moins partout en France. C'est le chiffre du SNUIPP, le principal syndicat dans les écoles primaires. Fermeture de classes qui s'accélère donc par rapport aux chiffres précédents. L'Aurélie Carive.
4: Oui, le Nord est le département le plus touché avec 254 classes en moins à la rentrée. Arrive ensuite le Rhône, 175 fermetures, et la Seine-Saint-Denis, 151. Seule la Corse du Sud, la Guadeloupe, la Martinique, la Guyane ne perdent pas de classes selon ce décompte. Des chiffres qui peuvent encore évoluer à la marge d'ici l'été. Le ministère de l'Éducation nationale invoque la démographie. À la rentrée, les écoles maternelles et élémentaires compteront 120 000 élèves de moins. Le SNUIPP, lui, y voit une occasion manquée de donner davantage de moyens à une école à bout de souffle. Plus de remplaçants, plus d'enseignants spécialisés. Aurélie Gagné, secrétaire générale du syndicat, s'attend au contraire à une dégradation des conditions d'enseignement.
5: Nous allons forcément avoir des classes plus chargées et nous allons également avoir des classes qui vont passer du simple à un double niveau ou du double à triple niveau par exemple. Ça c'est une réalité. Donc là aussi ça va impacter les conditions d'apprentissage et puis aussi les conditions de travail des personnels.
4: Selon le SNUIPP, ce sont plus de 10 800 classes qui ont été supprimées sous le second quinquennat d'Emmanuel Macron.
2: Les précisions de l'Aurélie Carive. Le scandale des violences dans le périscolaire n'épargne personne en France. Tout est parti de Paris. 16 personnes sont en garde à vue depuis ce matin, toutes rattachées à l'école Saint-Dominique du 7e arrondissement de Paris. Certains des gardés à vue étaient déjà suspendus de leur activité. Plusieurs enquêtes sont ouvertes pour des faits de viol, de violence et d'agression sexuelle sur des enfants. Coup de filet ce matin donc sous la direction de la Brigade de protection des mineurs de Paris. À Roland-Garros, le tournoi de tennis n'a pas encore commencé. Qu'on se renvoie la balle. Tension entre les joueurs et les organisateurs. Les concurrents protestent contre la répartition des gains, pas assez équitable selon eux. Alors les joueurs se mobilisent vendredi à l'occasion de la traditionnelle conférence de presse d'avant-tournoi. Ils limiteront leurs paroles aux médias à 15 minutes, pas une de plus, nous Redine Zidane.
6: Le conflit remonte à un peu plus d'un an avec une lettre des 20 meilleures joueuses et joueurs mondiaux aux 4 tournois du Grand Chelem. Parmi les principales revendications, une meilleure répartition en leur faveur des profits réalisés, autour de 15% actuellement, contre par exemple 50% des revenus générés par la NBA, la Ligue nord-américaine de basket. Et pourtant, les dotations augmentent, près de 3 millions d'euros pour le vainqueur masculin à Roland-Garros, c'est presque 60% de plus en 10 ans, mais pas assez pour les joueurs qui assument la charge de leur déplacement et de leur encadrement, la numéro 1 mondiale, Aryna Sabalenka.
7: Quand vous voyez les chiffres et les montants que les joueurs reçoivent, Il me semble que c'est nous qui faisons le spectacle. Sans nous, il n'y aurait pas de tournoi et ce ne serait pas le même divertissement. Je pense donc qu'on mérite de toucher un pourcentage plus élevé. Et ça pourrait aller jusqu'au boycott, oui. J'ai l'impression que ce serait la seule façon de défendre nos droits.
6: Une solution qui ne fait pas forcément l'unanimité au sein des joueurs qui rencontreront les organisateurs de Roland-Garros après-demain. Le tournoi qui explique que les gains servent aussi à améliorer les infrastructures et donc l'accueil des sportifs, mais aussi à soutenir le développement des clubs et de la pratique amateur.
2: Là, il est question de sport en ligne. La Coupe du Monde d'e-sport, le plus grand tournoi de jeux vidéo au monde, aura lieu en France cet été. C'est une première prévue en Arabie Saoudite. L'événement est délocalisé à Paris au vu de la situation au Moyen-Orient. Nous sommes très heureux d'accueillir le monde, se réjouit le président Emmanuel Macron.
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0: On sent que les températures sont plus douces hein, sur cette fin de journée. 6 à 9 degrés attendus pour cette nuit avec un ciel clair et bien étoilé. Attention à la brume hein, qui va s'inviter surtout sur le Pays de l'Agnier et sur le Pays Haut en seconde partie de nuit. Mais sinon, ce sera un ciel assez étoilé dans l'ensemble. Demain, un peu d'éclaircies, un peu de nuages au lever du jour. Rassurez-vous, le ciel se dégage dans le courant de la journée avec du soleil et puis des maximales comprises entre 22 et 25 degrés.
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8: Bonsoir à tous. Dans les années 80, on passait des appels en extérieur dans des cabines téléphoniques. On déposait des messages dans des boîtes à lettres. Eh oui, pas de SMS, pas de mail, pas de WhatsApp, mais beaucoup de tubes. Devenu culte, preuve encore ce soir. Ça commence comme ça.

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0: Un titre qui ne figure sur aucun album de téléphone, c'est un petit peu leur chant du cygne, eh oui. Une chanson de Jean-Louis Aubert, tout jeune papa à l'époque, qui parle de la fragilité de la vie, mais qui ne plaît pas à Bertignac, qui, comme Corinne et Richard, pense que la répartition des droits des chansons n'est pas bien répartie. Bref, l'ambiance est dans les choux. La chanson est en tube, mais le groupe se séparera quelques mois plus tard. Bon, allez, on va remettre des vitamines dans la radio, d'accord? Les Pointer Sisters arrivent avec I'm So Excited.
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0: Kiboum. Petite info, si vous êtes un ultra fan du groupe Niagara, sachez que ce tube sorti en 85 a été enregistré dans un studio à Saint-Nom-la-Bretèche dans les Yvelines, le studio Bérédite. Vous pouvez faire un petit pèlerinage, mais bon, vous tomberez plutôt sur des clubs de golf dans la région. C'est moins dansant. Vous écoutez 100% années 80 et pour la suite, ce sera Mandela Day du groupe Simple Minds qui arrive juste après ça.
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2: Pour vous apprendre que l'opération Zone de gratuité de l'Université de Lorraine est de retour. Déjà la 4e édition d'une action qui vise à lutter contre la précarité étudiante. Mais alors concrètement, comment ça se passe? Eh bien, en fait, vous êtes invité dans les prochains mois jusqu'au 18 septembre, pour être exact, à faire don d'objets du quotidien. Ça peut être de la vaisselle, du petit électroménager, du linge de maison, des couvertures, des fournitures de bureau, des jeux de société, des livres. En bref, plein de choses pour faciliter l'installation et améliorer les conditions de vie des étudiants. Les dons peuvent se faire directement auprès des bibliothèques universitaires partenaires à Metz, Thionville, Lutz, Longwy et plus largement en Lorraine avec celle de Nancy et d'Épinal. Attention, il est aussi important de noter que les vêtements, tout ce qui est produit d'hygiène et même les denrées alimentaires ne sont pas collectés dans le cadre de cette opération. Vous retrouvez plus d'informations évidemment sur le site internet de l'Université de Lorraine. 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

0: rencontre une femme, Michel Sardou.
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0: Et il a créé à l'époque une polémique avec cette chanson. Les féministes l'ont, comme il l'a dit, hein, flagellée, crucifiée. Mais il rajoute, elles n'ont pas compris le texte, car ce texte était visionnaire. Aujourd'hui, c'est vrai, les femmes sont pilotes d'avion, chauffeurs de bus, etc., etc. Finalement, c'est une chanson sur la montée en puissance des femmes dans la société du début des années 80. Bref, c'est un tube numéro 1 en 81. Pas de polémique à l'horizon, hein, maintenant juste une chanson calibrée pour devenir un tube, mais un énorme tube. Corps à corps, le groupe Image.
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0: Chris Isaac, c'était Blue Hotel. Une balade inspirée d'un drame personnel, le suicide d'un ami ayant laissé derrière lui la liste de toutes les femmes qu'il a aimées. Ce fut un succès pour Chris Isaac. Bientôt 20h, l'heure de retrouver Émilie Mazoyer, son invité ce soir, Mario du groupe Image, pour fêter les 40 ans des Démons de minuit. Mais ce sera après Gérard Blanc qui arrive dans un instant, une autre histoire.
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2: 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Les démons de minuit ont 40 ans, on en parle ce soir dans Décibel.
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2: Salut à toutes, salut à tous et bienvenue dans Décibel. Merci de nous avoir choisis pour passer votre mercredi soir. Dans l'actualité musicale du jour, il y aura l'anniversaire de Cher, le coup de cœur découverte, un garçon qui s'appelle No More et que vous allez adorer. Un blind test autour des chansons qui parlent de la vie. Oui, le thème est large, mais les chansons sont belles. Si vous avez envie de jouer avec nous au blind test tout à l'heure, il suffit de nous appeler dès maintenant. Alexandra vous attend au standard, le numéro 0810 055 056. 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Et bonsoir Mario.
4: Bonsoir.
2: Bienvenue dans Décibel, cher Mario. Votre voix, oui, nous accompagne depuis 40 ans maintenant. Et le premier tube d'Image, Les démons de minuit. Alors pour les 40 ans, j'ai vu qu'était sorti un premier remix officiel. Bon, moi je préfère l'original. Parce que
4: moi aussi.
2: Vous aussi, hein, ouais. Mais quand même, pour info, sachez que, voilà, en 40 ans, il y a eu plein de remixes, de reprises, on se baladera tout à l'heure. Là, pour la première fois, c'est officiel. Et l'artiste électro qui s'en est occupé s'appelle Asgard.

0: première fois qu'il y a officiellement les qui ça.
1: Ouais, parce que je pense que c'est quelque chose qui appartient au public, cette chanson.
0: Oui.
1: Ça ne m'appartient plus. Et puis les qui ça, il a suffi que j'insuffle un qui ça, les démons diminuent.
0: Ouais.
2: Et ça fait
1: un peu le tour de.
0: Ah oui.
1: Là, ça fait le tour du monde.
0: Et
1: parce qu'on fait, on faisait des festivals beaucoup à l'époque. Et
0: vous avez créé un monstre. Vous avez dit une fois qui ça.
1: Oui, et ça, ça fait le tour du monde. Le tour du monde.
0: Et oui, parce que même dans la version de Julien Doré, il dit qui ça.
1: Oui. Oui.
0: On en parlera tout à l'heure de la version de Julien Doré. Mais là, puisque nous célébrons l'anniversaire de cette chanson qui est au-delà du tube, même sur le communiqué de presse, il est écrit « hymne générationnel ». Et je ne suis pas d'accord, parce que ça voudrait dire qu'il n'y a que les gens des années 80 qui se sont appropriés. Moi, j'ai une fille de 12 ans, elle connaît par cœur les démons de minuit. Donc c'est multigénérationnel, Mario.
1: Ben, quand on fait la tournée Star 80, on voit que le public se rajeunit vachement. Oui. Et il y a un rajeunissement même, comme la chanson Born to be Alive, qui est un grand classique.
0: Ah, Patrick Hernandez.
1: Ouais, j'ai trouvé que on a amené une forme de... Ça devait être remboursé par la Sécurité sociale, je pense.
0: Je suis bien d'accord avec vous.
1: Parce que là, ce public-là, ils sont nostalgiques de cette chanson, de manière que c'était ce moment-là de leur vie qui était pour eux un des moments les plus merveilleux. C'est les plus beaux souvenirs. C'est économiquement ça allait bien. C'est tout. Ils étaient heureux dans les années 80. Et d'ailleurs, c'est pour ça qu'un peu aujourd'hui, je suis un peu malheureux parce que j'entends plus ce genre de titre arriver sur le marché.
0: Ah bah alors oui, mais alors vous savez qu'ici, là, vous êtes au bon endroit. Hein.
1: Déjà, absolument.
0: Il y a une heure de titre années 80 tous les soirs entre 19h et 20h. Et puis très régulièrement dans la journée, bien sûr, on est attaché à ces chansons-là, nous.
1: Parce que c'est ici.
0: C'est ici. Et pas ailleurs, Mario. Alors pour les 40 ans des Démons de minuit, moi j'avais envie justement de savoir dans quel état d'esprit vous étiez il y a 40 ans au moment où cette chanson sort. Alors vous savez pas encore que ça va être un tube et que vous allez être numéro 1 du top 50 pendant 13 semaines consécutives, c'est énorme, vous le savez pas. Dans quel état d'esprit vous étiez à ce moment-là, vous Mario?
1: J'étais dans un état d'esprit pas très positif.
0: Ah ouais?
1: Parce que je suis issu du monde du jazz. Et lorsque je me suis retrouvé avec Jean-Louis, avec Christophe Desbrés, avec tous les auteurs, les intervenants dans cette chanson.
0: Ouais. Image.
1: Je me suis dit, mais qu'est-ce que je suis en train de chanter quand j'étais dans la cabine? Je me suis dit, mais ça ne me correspond pas. Je sens pas. Mais il y a monsieur Richard Seff, celui qui a écrit la version française de cette chanson. Il a dit, t'inquiète, regarde-moi, ça va marcher. Parce que les démons des minuit, il y en a qu'un. Parce que on a mis un an à construire cette chanson. Parce que nous, ce qu'on voulait entendre en France, c'est d'entendre une chanson qui fait danser les Français dans les discothèques. On avait visé ça parce que il y avait trop d'Italiens à l'époque.
0: Italo disco à fond.
1: Et life is life.
0: La la la la la. Il fallait pas leur laisser tout le marché.
1: Et je me suis dit. Il y avait Jean-Jacques Goldman, il y avait Francis Cabrel, ça passait dans les boîtes de nuit, mais ça faisait, c'était pas un truc étudié pour danser,
0: non.
1: Pour faire danser.
0: Ouais.
1: On a fait ça. Après, il y a eu Début de soirée qui est arrivé derrière nous avec tan tan tan tan tan tan tan tan tan, un remake,
0: un peu
1: du gimmick des démons des minuit.
0: C'est pas faux.
1: Non, mais c'était pas bête. Moi, j'ai trouvé. Et tu tapes, tapes, tapes. Et d'ailleurs, c'est comme ça qu'on s'appelle quand on est dans les coulisses de.
0: Ah,
1: de
0: c'est
1: Star
0: vrai.
1: 80.
0: Tu tapes.
1: Et je trouvais qu'il y avait moi. C'était à cette époque-là, il y avait un élan de rire, un élan d'envie de faire des choses pour le public, pour les gens, pour les faire danser. Et moi, mon état d'esprit, lorsque j'ai vu que j'étais spanté, parce que un mois plus tard, même pas, 15 jours plus tard, on était numéro 1.
0: Ouais.
1: Et numéro 1, première semaine, deuxième semaine, troisième semaine. À un moment, on a pris le virus, Jean-Louis et moi, on a pris le virus de s'arrêter dans une cabine téléphonique, d'appeler la maison de disques et de leur dire, est-ce que nous serons encore numéro 1 demain au top 50?
0: Et ils répondaient oui à chaque fois.
1: Ouais, et c'était pendant 13 semaines comme ça, sans arrêt.
0: C'est fou. Mais alors, ce qui est intéressant, c'est que comme vous, donc, étiez chanteur de jazz, vous nous l'avez dit,
1: oui.
0: Donc pas forcément destiné à faire carrière dans la variété qui fait danser, le fait que la chanson ait du succès, ça vous a fait plaisir? Ou alors vous vous êtes dit, mais mince, là je suis foutu, je vais être obligé de la chanter toute ma vie?
1: Non, pas du tout. Je me suis dit, le jazz ne fait pas vivre son homme.
0: Ah, ça, c'est pas faux non plus. Et ouais.
1: Et j'ai vu que cette chanson, elle avait... C'est le public, c'est les gens qui a fait vivre cette chanson à mes yeux.
0: Ah, ils l'ont choisi.
1: Parce que la première fois que je suis monté sur scène à Saint-Étienne, la Perche, je n'oublierai jamais ça. C'était mon premier gala. Il y avait femme publique. Tu connais toute la musique. À cette époque-là, ouais. Je faisais une première partie. Il y avait Chas Guigaro aussi.
0: Ouais.
1: Avec, c'est pas grave, j'ai Alzheimer qui commence à m'attraper.
0: Mais non,
1: 40 ans plus tard.
0: Pas Alzheimer, c'est parce que c'est l'heure de l'apéro.
1: Et
0: donc, premier gala.
1: Le premier gala, j'ai vu 3000 personnes en train de chanter cette chanson à ma place. Limite, je ne devais même pas chanter. Limite, je posais le micro et c'était eux qui faisaient le show.
0: Ça doit faire une impression incroyable, ça.
1: J'étais frissonnant, j'étais à l'aise, je sais pas, j'étais, ça faisait un effet de joie, en même temps de tristesse, puisque j'enterrais ma vie de jazzman, et en même temps je me suis dit, bon, de toute façon, tu as une chance, tu t'imagines la chance que tu sors de l'île Maurice, dans un petit ghetto où tu vivais, est-ce que tu aurais pensé qu'un jour, tu aurais fait un titre comme ça qui fait danser? On a pratiquement un single dans chaque foyer française.
0: Ah mais c'est sûr, tout le monde
1: le connaît. C'est
0: incroyable. Ah mais oui.
1: Incroyable.
0: Bravo.
1: Merci.
0: Image. 40
1: Merci.
0: Ans des démons de minuit, on va fêter ça en chantant Qui ça? Évidemment, on la réécoute cette chanson.
1: Et puis c'est aussi ça, jusqu'au bout de la nuit.
0: La note, c'est notre Maria Carré à nous. Hein. Mais oui, allez, on écoute les démons de minuit. Et puis après, Mario, faut qu'on parle du clip. Parce que le clip...
1: Oui.
0: Le clip des démons de minuit, mes enfants. Ah bah c'était mon film préféré à l'époque. Allez, à tout de suite.

0: allez, je le tente. Jusqu'au bout de
1: jusqu'au bout de la
0: nuit. Eh, pas mal.
1: Ouais. Belle voix, belle voix.
0: Vous écoutez ici et on célèbre ce soir les 40 ans de cet immense tube de Images, Les Démons de Minuit. Oui, 40 ans déjà. Et si vous êtes en train de réviser parce que vous allez rencontrer cet été votre correspondant anglais, pas de problème, on a la version in English.

0: Emotion, ça parle pas du tout de la même chose en anglais.
1: Non, c'est pas du tout la même chose. Et je le dis un peu aujourd'hui parce que je dois mettre le point sur le i.
0: Allez-y.
1: Alors, cette chanson, on m'a demandé d'écrire une version anglaise, mais vite fait. On était à table avec Stéphane Desprez, le frère du compositeur, avec le guitariste. Et on a commencé à... Parce que je parle anglais couramment, donc on m'a demandé d'écrire le texte. Mais je ne savais pas que c'était une ruse.
0: Une ruse.
1: Une ruse pour faire plus de droits.
0: D'accord. Ah oui, donc vous pensiez rendre service et en fait c'était pour ressortir la chanson en version anglaise sans tellement.
1: Non, c'est la version française devient une adaptation de la version originale. Et c'était les astuces de l'époque et puis c'était assez bizarre.
0: Donc avec cette version anglaise, la version française rapportait plus de droits. C'est ça?
1: Non, c'est la version anglaise qui est déposée à la SACEM en tant que version originale, et la version française devient la façon de la version...
0: Ok, originale anglaise.
1: Voilà, voilà.
0: Ah bah dites donc. Et alors vous, ça vous fait moins de sous ou ça va?
1: Non, ça va très très bien.
0: Ah bon, tant mieux.
1: Ça va très très bien, mais c'est l'idée de ne pas donner l'appartenance même de... Parce que la version anglaise n'est pas passée en radio.
0: Non.
1: Enfin, vous voyez ce que je veux dire, c'est la version française qui est passée en radio.
0: Ok, la version anglaise, elle servait juste de, voilà, on va dire de mettre étalon pour ensuite parler de l'adaptation française.
1: Voilà.
0: Ok.
1: Et pour avoir plus de droits surtout, parce que plus de droits au niveau de nous.
0: Ouais.
1: Parce qu'il y a, des malins qui ont voulu essayer, ils ont essayé, si vous voulez, on a essayé de faire une répartition juste entre 5 personnes. Et cette répartition-là, je trouve ça. On était un groupe. Dans un groupe, c'est 50-50, tout le monde.
0: Oui.
1: Mais
0: si on est 5, c'est 20-20-20-20-20. Ouais.
1: Donc, à part égal. Mais là, c'était pas très égal.
0: Aïe. Eh, mais ça.
1: Je trouve ça injuste. Injuste pour celui qui a écrit, comme Richard Seff. Injuste pour lui surtout.
0: D'accord.
1: Parce que je voulais le dire un jour parce que ça m'a fait drôle. J'aime la justesse dans la vie. J'aime pas le mensonge. J'aime qu'on soit juste avec. Parce que c'est de l'art. Et cet art-là, les gens vont aimer cette chanson. Les gens vont l'écouter, vont l'entendre. Ils vont le prendre tel quel. Pour moi, une chanson, c'est de l'amour que tu donnes aux gens. Mm-hmm. Et donner de l'amour avec un truc. Une base pas très très
0: équitable,
1: ouais. Je trouve ça inéquitable.
0: Et avec le temps, est-ce que justement cette injustice ou ce manque d'équité, vous avez réussi à en parler avec lui et essayer de réparer ça?
1: Non, c'est pas. Non, j'essaie de faire comprendre que il faut être beaucoup plus juste dans la vie, c'est tout.
0: Ouais.
1: C'est de remettre les choses dans l'ordre. Même si dans l'action ça ne se fera pas, mais de mettre les choses dans l'ordre, c'est Richard Seff qui a écrit le texte.
0: Il a écrit le texte des Démons de minuit. Et bien, voilà. Ça a été
1: parce que le producteur lui l'a dit. Vous êtes un groupe de Toulouse et vous chantez en anglais, c'est pas normal. Donc j'ai un ami qui s'appelle Richard Seff et je vais lui donner votre version. Il va écrire un texte et il a écrit les Démons de minuit.
0: Ok.
1: Tout le monde a sauté de joie parce que c'était vraiment un thème comme les démons des minuit, c'est explosif. C'est explosif dans ce que ça donne comme image aux gens.
0: Évidemment.
1: Même si on s'appelait image, c'est l'image quoi. C'est ça donne quelque chose dans les oreilles, dans le cœur, ça laisse imaginer chaque personne dans une situation bien précise dans cette chanson. C'est vague tout en étant précis. Je trouve que cet auteur est extraordinaire.
0: Bah, bravo à lui et puis ses mots sont chantés 40 ans plus tard.
1: Ouais.
0: Alors puisqu'on parle d'image, il y a l'image associée au Démon de minuit, c'est le clip. Un clip complètement frappadingue, tournée dans l'église Saint-Pierre des Chartreux à Toulouse, vraie église. Alors vous, Mario, donc le chanteur, vous êtes derrière le bar et vous filez au prêtre un truc à boire, une espèce de breuvage bleu qui fait que le prêtre va transformer l'église en boîte de nuit, va danser un slow langoureux avec une dame en barésie, le tout devant les petits vieux qui sont à la messe. Enfin, elle est incroyable cette idée de clip. À côté, Like a Prayer de Madonna, c'est les bisounours, les enfants. Sachez-le, les démons de minuit, c'est la folie à l'église, quoi.
1: Ouais, mais c'est un peu le thème.
0: Oui.
1: Les démons de minuit dans l'église, et ça se passe dans l'église, parce que en plus on a le père Di Falco a dénoncé ce clip qui il voulait l'interdire à un certain moment donné.
0: Bah, le père Di Falco, il avait peut-être d'autres choses à dénoncer avant de parler de votre clip, non? Qu'est-ce que vous en pensez?
1: Oui,
0: avec
1: je
0: le
1: pense,
0: recul,
1: je pense.
0: Il avait d'autres choses, d'autres dossiers brûlants. Mais d'accord.
1: Et
0: ça n'a jamais été interdit, ça n'a pas marché, ça.
1: Non, ça n'a pas marché, au contraire. On descendait, on était deuxième. Et du coup, ça a relancé la vente du disque.
0: On est redevenu premier.
1: Vous voyez. Et le clip, je trouve que bon, je trouve ça vachement bien, parce que je suis pas.
0: Mais c'est très audacieux, moi je trouve, c'est chouette.
1: On en avait envie.
0: Ça change des clips de l'époque où on voit le chanteur en train de faire un playback avec des filles qui dansent derrière. Là, il se passe vraiment des choses dans le clip des Démons de minuit.
1: Comme à l'époque, le mot buzz n'était pas là. On avait envie de faire le buzz à l'époque, de se faire un peu chahuter.
0: Ouais.
1: Parce que nous avons l'esprit un peu catholique dans la tête.
0: Toujours.
1: Et le fait de dégratigner un peu cette dogme qui est le catholicisme dans l'Église, je trouvais ça fantastique, l'idée.
0: Alors, si vous ne l'avez pas vu à l'époque, ce clip...
1: Il faut le voir.
0: Vous pouvez aller le voir. En plus, il est en version bien restaurée sur YouTube. Alors, il n'y a pas que les démons de minuit. Hein, là, vous sortez d'une grande tournée depuis le mois de mars. Vous jouez absolument partout. La dernière date, c'était au début du mois de mai à Chartres, au Colisée. Et quand vous êtes sur scène, évidemment, vous chantez Maîtresse.
1: Oui, Maîtresse ou ma maîtresse.
0: Ne touche pas à Maîtresse. Bonheur, cette chanson. Mario Ramsamy du groupe Image, invité ce soir de Décibel pour les 40 ans des Démons de minuit. Mais du coup, on révise toute la discographie.

0: 40 ans, on avait moins mal au dos, on était plus jeunes et on dansait en écoutant Images. Mario, hey, quand même, sur les démons de minuit, oui, il y a cette note incroyable, mais là même, en vous écoutant chanter Maîtresse, quand même, sacrée voix. Là, vous faites 110 concerts par an, vous faites gaffe à votre voix.
1: Ben, je pense que je dois avoir je me suis musclé.
0: Ouais. Muscler les cordes vocales.
1: Ouais, les cordes vocales. Et il se trouve que le fait de chanter tous les jours, ça rentre, les cordes vocales se rentrent dans une sorte de rengaine. Et cette rengaine-là, j'en ai pas marre. Attention, parce que c'est pas parce que je dis le mot rengaine que oui. J'en ai marre. J'en ai pas marre du tout. Parce que c'est la chanson qui a fait que j'ai pu vivre et que j'ai, aujourd'hui, je suis papa à 70 ans.
2: Félicitations, Mario.
1: Au 31 octobre cette année, je vais faire 70.
0: Ouais.
1: Et c'est comme Émile, avec Plus près des étoiles, Capitaine abandonné.
0: Gold, ouais.
1: Et j'ai trouvé qu'il n'a pas vieilli. Ses cordes vocales n'ont pas pris un pet.
0: Ouais.
1: Tout ça parce qu'on est sur scène tout le temps.
0: C'est ça. Et un concert tous les 3 jours, plus de 300 concerts.
1: Je ne fume pas, je ne bois pas.
0: Ah oui.
1: Pas d'alcool, pas de fumette.
0: Ah bah ça aide évidemment. 110 concerts par an hein, pour Images. Donc pour vous, Mario Ramsamy, pour célébrer les 40 ans des démons de minuit, je vais vous faire un petit blind test des meilleures ou des pires reprises de cette chanson signature. À tout de suite.
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0: L'anniversaire de Cher, le coup de cœur découverte du jour, No More et un blind test autour des chansons qui parlent de la vie. C'est ce qui vous attend dans la suite de Décibels. Pour vous inscrire au blind test, il est encore temps d'appeler Alexandra au standard d'ici. 0810 055 056 0810 055 056. Moi, je retrouve mon invité Mario Ramsamy, le chanteur du groupe Images, qui vient fêter en direct dans Décibels les 40 ans des démons de minuit. Alors, vous avez parlé tout à l'heure des droits d'auteur, de l'équité, tout ça n'existait pas vraiment au moment du premier tube d'Images, dirons-nous.
1: Ouais.
0: Voilà, il y a 40 ans. Est-ce que, alors si on met ça à part, on en a parlé aussi, je me souviens, avec Axel Bauer, il y a plein d'artistes qui, dans les années 80, ont fait leur premier tube et se sont rendus compte que voilà, c'était un petit peu compliqué, qu'il fallait bien lire les papiers avant de les signer. Mis à part, est-ce que vous êtes, vous, Mario, nostalgique des années 80, ou est-ce que vous êtes heureux dans notre époque ?
1: Je suis heureux parce que je le répète encore une fois,
0: un bébé.
1: J'ai eu un bébé.
0: Ben oui, félicitations.
1: Mais pas la vie. La vie elle-même est super difficile.
0: Ouais.
1: La vie elle-même est quand je vois beaucoup de tristesse, beaucoup plus que dans les années 80 aujourd'hui. Je vois beaucoup. Autant que la technologie a avancé et je vois qu'on recule dans la tête, dans la mentalité, dans le côté humain, le don de soi. Le don de soi est devenu très hypocrite, très, très, très personnel. Et c'est ce qui me manquait. Il y avait l'esprit de solidarité, même si on se faisait des coups bas par moment, mais il y avait cet état d'esprit de vouloir regarder l'autre avec une forme de compassion. On avait là ce cœur-là. D'ailleurs, Jean-Jacques Goldman, il a fait les Restos du Cœur à l'époque.
0: Oui, c'est vrai, avec Coluche.
1: Et j'ai trouvé ça très, très fort parce que Jean-Jacques Goldman, Coluche et tous ces gens qui, qui, qui ont de l'humanité dans leur cœur, on fait un, moi, pour moi, c'est un don à l'humanité, les Restos du Cœur.
0: C'est beau que vous parliez des Restos du Cœur, puisque justement, les Enfoirés, la troupe des Enfoirés a chanté à plusieurs reprises dans les spectacles des Restos du Cœur, Les Démons de Minuit. Par exemple, là, on est en 2004, le spectacle s'appelle Les Enfoirés dans l'espace, et on va entendre notamment la voix d'Hélène Ségara.

0: C'était dans un medley de chansons toulousaines. Vous êtes toujours attaché à Toulouse, Mario ?
1: J'habite pas trop loin. J'habite à 100 km de Toulouse. J'habite à Agen. Je me suis désolidarisé un peu de Toulouse parce que ça a devenu un peu. Comme je vais vous parler de ça, ça a devenu un peu. Ça s'est déshumanisé un peu. La place du Capitole, on ne peut plus aller avec la voiture. On a mis des barrières de partout. On a clôturé. On a mis des murs. Et ces murs-là a fait que aujourd'hui, tu achètes à Toulouse un certain bien. Et avec le temps, ça se dévalorise puisqu'il y a une expansion de la ville qui est mal calculée, mal réfléchie.
0: Ouais, ça vous plaît pas.
1: Ça me plaît pas, mais je reste dans ma mentalité, dans ma tête, je reste dans mon cœur toulousain, parce que mon studio, il est juste en dessous, les fan clubs du Stade Toulousain, à Toulouse.
0: Ah, excellent.
1: Juste en dessous, j'ai fait mon studio et je m'oblige toujours de garder ce contact toulousain avec Jean-Pierre Madère qui je voudrais un jour.
0: Macumba.
1: Ah ouais, qu'est-ce que j'adore.
0: Il est super, Jean-Pierre.
1: J'adore cet homme.
0: Ouais, et lui à Toulouse aussi.
1: Oui. Voilà.
0: Belles histoires toulousaines. Alors, les reprises des Démons de minuit. Je sais pas si vous les connaissez toutes. On va voir.

0: Didier Super. Didier Super, moi je l'adore. Il a sorti un premier album fabuleux il y a quelques années qui s'appelait « Vaut mieux en rire que s'en foutre
1: oui. ».
0: avec des chansons comme « Petit caniche, peluche pour vieux » que je vous recommande chaudement. Et donc il a fait cette reprise des Démons de minuit. Bon, la prochaine, je suis sûre que vous la connaissez.

0: Chico et les Gypsies.
1: Ouais. Oui, oui.
0: Pas mal, hein.
1: C'est extraordinaire. Mais ça prouve que c'est une chanson qui a le cœur de vouloir faire danser, faire chanter les gens. C'est très, je dirais...
0: Fédérateur.
1: Fédérateur, voilà.
0: Ouais. Et puis bon, il y a cette version-là, évidemment, qu'on ne peut pas passer sous silence.
1: Non.
0: Parce que quelle version dingue.

0: c'est la version de Julien Doré.
1: Oui, j'ai reçu un coup de fil de lui un matin.
0: Ouais.
1: Il y a 2 ans de ça, son album est sorti.
0: Imposteur, ouais.
1: Oui, Imposteur. Et salut, c'est Julien Doré. Ça t'ennuierait pas de venir faire un gag à tout le monde? Je voulais faire le buzz et je suis monté à Paris et il m'a emmené dans un sublime hôtel et il m'a dit écoute, tu vas faire semblant que tu n'aimes pas qui ça. Et après, zoom arrière, c'est ça que j'aime avec les jeunes de maintenant. Ils ont l'idée, ils ont l'intention, ils ont cette inventivité de partir de quelque chose qui existe très fort déjà et d'emmener un plus par rapport à ça. Et Julien Doré est très bon pour ça.
0: Et en plus, il est en train de nous écouter, il vient de m'envoyer un message. Alors, c'est un vocal. Il m'a dit, allez, il faut passer ça à Mario. Alors, c'est parti. Je mets mon téléphone devant mon micro, pardon pour la qualité du son.
2: Salut Mario, écoute, tu es avec mon amie Émilie et je voulais te faire un petit coucou. Voilà, une petite pensée, c'est Julien Doré. Te remercie encore une fois pour toute la bienveillance et ce joli moment partagé ensemble. Voilà, quand on s'est vu et qu'on a fait notre petite blague où on a fait croire que tu n'aimais pas du tout ma version des Démons de minuit. C'était un moment génial et puis notre discussion aussi après. Voilà, ça, c'est des moments dont je me souviens. Donc voilà. Je voulais te faire ce petit coucou, t'embrasser et puis te dire à bientôt, j'espère. Je t'embrasse Mario, gros bisous et salut Émilie, ciao.
0: Oh, c'était
1: un gros bisou de ma part aussi.
0: Oh, Julien. C'est une vraie rencontre hein, ça, Julien.
1: Ah non, mais c'est une vraie rencontre, c'est quelqu'un qui il d'ailleurs si tu le vois sur lui. Ça, c'est le body talking, as we say in English.
0: Ouais.
1: Le
0: langage corporel de Julien.
1: Ouais, c'est ça. Ouais. Et il va vers les gens, il est généreux, tout est pensé, c'est bien calculé, c'est bien réfléchi. Et moi, j'aurais aimé que mon fils le ressemble. Si je voulais qu'il y a quelqu'un, un membre de ma famille qui je voudrais que mon fils ressemble à cette forme de caractère d'artiste. Parce que j'adore ce qu'il est.
0: Waouh, ben c'est beau. Merci beaucoup d'être venu nous voir, Mario. Félicitations pour les 40 ans des Démons de minuit. On se reverra pour fêter les 50 ans, sans doute. Et puis, alors, ben, vu que de toute façon... Vous faites un concert tous les 3 jours en moyenne, on va pas tarder à se recroiser sur scène.
1: Hein, non, on va pas tarder.
0: Bon, génial. Passez un bel été. La bise au tout petit qui vient d'arriver.
1: Merci beaucoup.
0: Merci d'être venu nous voir.
1: Thibaut, elle s'appelle.
0: Oh, bisous. Bisous, c'est une petite fille.
1: Bisous, ma Thibaut.
0: Oh, elle nous écoute, mais elle a quel âge?
1: 7 mois.
0: 7 mois, oui. Donc on peut dire des gros mots, ça ne lui fera pas. Elle sera pas trop attisée. Fantastique. Merci beaucoup, Mario. À très bientôt.
1: Et des bisous à toi, Julien.
0: Merci. 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Il est 20h36.
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0: Et un petit peu de rock'n'roll maintenant. Joan Jett and the Black Hearts. I love rock'n'roll. Et des bonnes nouvelles de l'actu musicale à suivre. Merci d'avoir choisi Décibel.

0: Waouh, qu'est-ce que ça fait du bien d'écouter Joan Jett and the Black Hearts, I love rock and roll. La bonne nouvelle, c'est que Joan Jett est en tournée. Une seule date en France. Je sais, vous allez râler, mais pour une fois, c'est pas à Paris, la seule date en France. Non, c'est dans un festival que j'adore. Le Rétro C'est Trop. Je sais pas si vous avez déjà entendu parler de ce festival. Rétro C'est Trop. C'est à Tilleulois, dans les Hauts-de-France. Et c'est un festival qui fête ses 10 ans cette année. Et c'est vrai que là où il y a plein de festivals un peu nostalgiques, années 90 ou années 80, on en parlait à l'instant, évidemment, avec Mario de Image, eh ben, le Rétro C'est Trop a adopté une esthétique qui est différente, mais qui, alors, moi, me plaît beaucoup puisque c'est du rock, rien que du rock. Il y a 15 000 festivaliers qui viennent chaque année applaudir des groupes donc, qui ont marqué, on va dire, les fans de rock depuis les années 60. Donc il peut y avoir Tears for Fears, mais aussi Deep Purple, les Stray Cats, côté français Louis Bertignac. Il y a eu Alice Cooper, évidemment, dieu du hard rock américain. Il y a eu Trust, les Sex Pistols, bon... Enfin, ce qu'il en reste, mais enfin, quand même, ils sont venus. ZZ Top aussi est déjà passé. Les Zombies, enfin voilà, c'est vraiment trop beau. L'édition des 10 ans de Rétro C'est Trop, bah, c'est tout bientôt, hein, du 26 au 28 juin. On ira donc faire un tour en Picardie pour écouter Joan Jett et l'applaudir, elle que nous venons d'entendre. Également les B-52s, ça fait plaisir. Europe, oui. Oui, je le fais bien. Hein. Europe et Matmata. Et là, la boucle est bouclée puisque l'album de Matmata est à gagner maintenant au Blind Test.
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0: Un album qui s'appelle Lambardé, album de reprise, 20 titres, 20 reprises donc, des choses qu'on attendait de la part de Matmata, comme The Cure ou Dao, et puis Renaud, Abba, Johnny Hallyday, ils reprennent des chansons incroyables, dans plein de langues, en français, en anglais, en breton, là encore on attendait ça de Matmata, mais vous allez les entendre chanter en espagnol, en portugais, en italien, etc. Plein de langues européennes, en suisse allemand, s'il vous plaît. Ils reprennent une chanson, oui, du premier groupe de Stéphane Echer, ils chantent en suisse allemand, enfin, c'est incroyable, vraiment cet album de Matmata est dingue, Lambardé, moi j'aime beaucoup et donc je suis ravie de l'offrir à Gilles et à Souleymane, bonsoir messieurs.
2: Oui, bonsoir Émilie.
0: Bonsoir,
3: bonsoir Émilie.
2: Bonsoir Souleymane.
0: Comment ça va?
3: Bonsoir oui.
0: Gilles.
2: Ça va très bien, je te remercie Émilie.
0: Ouais, j'entends, t'as une bonne voix, t'as une bonne voix du week-end alors
2: oui,
0: qu'on est
2: va,
0: que
2: oui,
0: mercredi. C'est pas très sérieux.
2: Pas Caroline.
0: Gilles, je te présente, ou je sais pas si vous connaissez déjà, Souleymane, donc qui vient jouer avec nous aussi. Souleymane, comment ça va?
3: Ça va. Moi, par contre, je suis crevé.
0: Ah bah, on est mercredi en même temps, hein. C'est le bilan d'étape de la semaine. C'est là où on se dit, est-ce que j'ai bien fait ou pas? Allez, oui, je continue. Bon, Souleymane, désolé pour le coup de fatigue, mais là, normalement, la joie va revenir et l'énergie.
3: Avec un bon coup de rock.
0: Ah voilà, et un bon blind test. Ce sont donc des chansons qui parlent de la vie et le cadeau que vous gagnez tous les deux, puisque dans le blind test de Décibel, il n'y a pas de perdance, comme à la fête foraine. Vous remportez chacun donc un exemplaire de l'album de Matmata, ok?
3: Ça marche, merci.
0: C'est gagné, bah, avec plaisir. Comme ça, maintenant que vous avez gagné, vous pouvez jouer tranquillement, sans pression, mais avec évidemment beaucoup d'attention. Ce sont donc des chansons qui parlent de la vie et on recherche leurs interprètes, ok?
2: D'accord. Okay.
0: Alors, Gilles et Souleymane, n'oubliez pas ce petit point de règlement très important. Il faudra
2: dire son prénom.
0: Oui, il faut dire son prénom avant de donner la réponse. Merci. Je le répète tous les jours, vous devez en avoir marre. Pardon.
2: Ah non, absolument pas, non.
0: Ah là là, Gilles et Souleymane.
2: Sinon, on serait pas là.
0: Ah, merci, trop sympa.
2: Oui, voilà, on serait pas là, on va vous écouter, Émilie.
0: C'est vrai, ça. Merci les gars d'être là, ça fait plaisir. Allez, première chanson qui parle de la vie. Dites-moi, qui chante ça? Oui.
2: Daniel Balavoine.
0: Oui. Eliane
2: Folie qui l'a.
0: Eliane Folie la reprise, c'est vrai.

0: belle cette chanson, la vie oui. ne m'apprend rien, Daniel Balavoine. Et c'est vrai que j'aimais bien la reprise de Liane Folly. Elle avait assuré, quand même.
1: Oui.
0: Voilà.
1: Ouais, ouais.
0: Petit avis personnel non sollicité, vous en faites ce que vous voulez. Souleymane, après Balavoine, on continue la vie d'un autre point de vue.
2: Souleymane et L5.
0: Oui. Reprise aussi par Julien Doré, c'est vrai, toutes les femmes de ta vie. Il a bon goût, Juju. Hein. Un point pour Souleymane, un point pour Gilles. Vous êtes parfait, vous avez fabriqué un petit moment de suspense où le public se demande, mais alors, mais qui va gagner ce blind test? Je vous le rappelle, tout le monde. Et c'est tous les soirs que tout le monde gagne au blind test, donc vraiment, n'hésitez pas à vous inscrire. Mettez-le en numéro rapide, là, dans votre répertoire de téléphone, 0810 055 056. Tous les soirs, à 20h, vous appelez pour jouer, vous êtes sûr de gagner. Oh, on dirait vraiment que je suis en train de vous vendre des tapis. Hein. C'est terrible. Et il se lessive, madame. Oui, il passe à la machine à laver, pas besoin d'aller au pressing. C'est un tapis fabuleux. Allez, j'arrête. Gilles et Souleymane, on va faire une dernière chanson de la vie. Attention. Là, c'est la vie intense. C'est la vie vintage.
2: Gilles, dites Piaf,
0: punaise. Oui, bravo.
2: Souleymane, ouais, dites Piaf, la vie en rose.
0: Et vous savez quoi? J'aimerais bien que Julien Doré la reprenne, celle-là. Je suis sûre qu'il ferait une super version. Il ferait comme ça. Ça me fait quelque chose. Un peu avec son petit accent du sud, là, ce serait trop beau. Non. J'ai fait un peu Cabrel, là. Cabrel qui a fumé des clopes, c'est trop bizarre, cet accent. Non, mais voilà, on va lui proposer à Julien Doré de refaire la vie en rose. En tout cas, Gilles et Souleymane, vous avez été magnifiques et vous avez tout trouvé. Bravo, messieurs.
1: Merci beaucoup, Émilie. Merci. Merci, Émilie. Un petit bonjour.
0: Oui, évidemment.
1: À Caroline.
0: Eh ben, bisous, Caroline.
1: Dans l'Indre-et-Loire, qui habite à Rivière.
0: Très bien. Caroline, Rivière, Indre-et-Loire, gros bisous. Souleymane, Gilles, bisous aussi. Et tant qu'on y est, une bise à Clacla. Mais oui, Clara Luciani a écrit une chanson géniale sur la vie, sur sa vie, sur cette vie. Elle n'en revient pas, tout ce qui lui arrive, et elle le raconte en chanson sur son troisième album, Mon sang. Clara Luciani est dans Décibel. Il est 20h47, les amis. Bonne soirée.

0: Luciani, cette vie, c'était sur son album Mon sang qui était sorti à la fin de l'année 2024. Elle a donc passé une bonne partie de l'année 2025 sur la route. 2026 est peut-être le moment de préparer la suite ou alors de partir en vacances. Elle l'a bien mérité aussi. Bref, on envoie par les ondes nos meilleures pensées à Clara Luciani.
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0: Allez, il est l'heure du coup de cœur du jour. Et c'est un garçon qui vient d'une bande dont on parle beaucoup. Lui, il s'appelle Nomor. Vous ne le connaissez pas encore, peut-être. Mais dites-vous que les artistes qui gravitent autour de lui s'appellent Joseph Kamel, Daisy ou encore Pierre Garnier. Vous avez compris de quelle bande je parle. C'est la bande de Caen dans le Calvados. Alors, Nomor, de son vrai nom Nicolas, c'est un jeune artiste franco-portugais basé donc en Normandie. En fait, il a débarqué à Caen il y a une dizaine d'années pour entrer aux Beaux-Arts. Voilà. Il a d'abord fait de la photo et puis il a donc rencontré l'équipe du label Duchesse. Et c'est là-bas qu'il va rencontrer tout plein d'artistes de la scène normande et que ça va quand même pas mal l'inspirer. Il vient de sortir un album qui s'appelle Le meilleur de mes potes. J'ai bien aimé ce titre. J'ai trop que voilà, on s'y retrouvait. Et dessus, il y a la chanson titre, Le meilleur de mes potes, à découvrir donc notre coup de cœur du jour, Nomor. Ça s'écrit N-A-U-M-A-U-R.

0: Notre découverte du jour, No More, le meilleur de mes potes.
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0: Oh là là, c'est un anniversaire très important aujourd'hui. Vous allez me dire, la chanson anniversaire est importante tous les soirs. Vous avez raison, mais aujourd'hui, on a envie de souhaiter un très très joyeux anniversaire à une chanteuse qui s'appelle Cher. Elle a 80 ans aujourd'hui, Cher. C'est incroyable parce que entre le sport, la bonne génétique et une petite aide chirurgicale, effectivement, on ne sait plus du tout quel âge elle a. Et bien voilà, je vous l'annonce, elle a 80 ans aujourd'hui. Cher, et c'est, j'adore cette statistique, la seule chanteuse solo à avoir classé au moins une chanson dans le top des ventes sur 7 décennies consécutives. Ouais, depuis les années 60, il ne se passe pas une décennie sans que Cher soit numéro 1 des ventes. Donc voilà, c'est la seule à avoir réussi à faire ça. Cher, donc, il y a 80 ans aujourd'hui, je l'adore tellement. Alors en tant que chanteuse, mais aussi en tant qu'actrice. Sachez que c'est une excellente actrice. Et me dit-on, mais ça, moi, je n'ai pas grandi aux États-Unis, donc je n'ai pas pu le vérifier. Excellente animatrice de télévision aussi. Quand on lui donne voilà, un prime animé à la télé, elle fait ça comme une chef. Non, moi, j'ai un souvenir d'adolescence de Cher. C'est qu'en 1982, quand Disneyland Paris a ouvert, qu'on appelait à l'époque Euro Disney, et ben c'est elle qui est venue chanter à la cérémonie d'ouverture et elle a chanté cette chanson-là.

0: Chou.
1: Ouais, Cher. En 1992, cérémonie d'inauguration de Euro Disney. Et en fait, The Choup Choup Song chanté par Cher, c'était la bande originale d'un film génial qui s'appelait Les Deux Sirènes. Et Cher jouait dedans. C'était un film qui se passait dans les années 60. Et c'est Winona Ryder qui jouait la fille de Cher. Donc voilà, super film de meuf, on va pas se mentir. Mais très très chouette, Les Deux Sirènes avec Cher. Et film incontournable des années 90. Allez, nous, on va aller plutôt dans les années 60 pour célébrer l'anniversaire de Cher et ses 80 ans. On l'écoute avec son Cher Sony. I got you.

0: 1965, la sortie de I Got You Babe, Sony et Cher. Elle avait 19 ans, Cher, bébé. Et ben aujourd'hui, elle fête ses 80 ans et on lui envoie tout l'amour du monde. Quelle belle artiste. À vous aussi, on vous envoie plein d'amour. Mais oui, vous êtes un beau public. Merci d'avoir écouté Décibel. Toutes et tous, on vous embrasse. Et aussi l'équipe de l'émission. Ce soir, aux commandes, il y avait Iris Guitoni, Basile Combe, Elodie Biancamaria, Alexandra Sackberg et Franck Moilier. À demain, on parlera de l'Amérique et de la route 66 en chanson avec mon invité Laurie Kenton.
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0: Bon, mais ne partez pas, la musique continue sur votre radio ici. Il est 21h.

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0: Avec ses compositions, la chanson française rencontre les musiques électroniques et les délires pop. Adorable puceau. Oscar Les Vacances et MPL avec Les Puceaux. Extrait de l'album Ceci n'est pas mon corps. Adorable puceau. Un coup de cœur, ici de Romardèche.
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0: Saviez-vous que le titre formidable de Stromae est né dans la rue?
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0: Formidable. En 2013, Stromae se balade à Bruxelles quand un sans-abri l'interpelle brutalement. Hey, tu te crois beau?
2: Tu t'es regardé? Tu te crois beau?
0: Cette phrase ne va plus le quitter. Secoué par ce face-à-face entre son succès et la détresse de cet homme, l'artiste décide d'en faire une chanson. Il crée alors ce personnage d'homme brisé, ivre de chagrin, qui hurle sa solitude au passage.
2: Il sera formidable. Formidable. Tu étais formidable, j'étais formidable.
0: Le génie de l'histoire, le clip. Stromae filme la scène en caméra cachée, à un arrêt de tram. Il joue si bien l'ivresse que la Belgique entière s'affole, croyant que la star a touché le fond. Une rencontre brutale, devenue un vrai chef-d'œuvre. 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
3: Ah, celui-là, c'est le prince de Toulouse. Celui-là, je dirai jamais assez à quel point c'est un auteur extraordinaire. Ça, c'est la chanson du retour. Sa maison de disques ne mettait plus un copec sur un talent pareil. Alors, qu'est-ce qu'il a fait? Il a tout vendu et il est parti faire un petit tour vers New York. Là-bas, il a rencontré un arrangeur et compositeur qui s'appelle Philippe Sess. Et voilà ce que ça a donné.
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0: chanteuse originaire de Valence et révélée par la Star Academy 2024. Maya avec Tout ira bien.
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3: Aujourd'hui, direction Nîmes pour une soirée pas comme les autres. Je me la joue Michel Jonas. J'ai testé The Reef Jazz Club.
4: 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Je descends dans la boîte de jazz.
3: Et sur le Jean Jaurès, un lieu où le jazz, le swing et la bonne humeur se dansent autant qu'ils s'écoutent. Dès l'entrée, les lettres du riff s'affichent sur le sol en mosaïque. Le bar longe la salle, la lumière se fait plus douce et au fond, un filet lumineux vous aspire vers la piste. Lohan donne déjà un coup. Ça tape du pied, ça compte, on reprend. Et surtout, personne ne se décourage. Tout âge confondu, des sourires, des envies communes de découvrir l'univers du boogie-woogie, du West Coast Swing et du Link-Up. Bon, soyons clairs, on ne devient pas Fred Astaire en une heure.
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3: Mais Florent Yamas, multiple champion du monde et de France, vous met tout de suite à l'aise. Ses conseils sont en or. C'est l'autre professeur, le créateur du lieu. Et le jeudi, place à la jam session. Les musiciens sortent leurs instruments, piano, batterie, sont déjà là. Et c'est parti pour le bœuf, endiablé. Petite anecdote, Florent m'explique que dans les années 30, on faisait patienter le public entre deux morceaux avec des sketchs d'humoristes. C'est ainsi qu'est né le stand-up. Ambiance décontractée, on peut s'installer dans la cour pour papoter, boire un verre, grignoter un plateau gourmand. Une soirée qui met le cœur en swing et le sourire aux lèvres. Le Reef Jazz Club, c'est 36 avenue Jean Jaurès. À Nîmes, pas besoin d'équipement spécial, hein. Vous venez juste pour vous amuser. Retrouvez-les sur Facebook et Insta avec des vidéos incroyables. Et si vous aimez, venez prendre l'apéro swing un dimanche aux alentours de 17h. Bon, moi un peu parti, un peu naze, je ressors de la boîte de jazz, prendre le rythme de ma vie. Donc, j'ai testé, j'approuve et je dis...
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6: On ne fait pas un personnage sans que la personnalité ait validé son modelage.
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6: Bonjour, donc je m'appelle Stéphane Barret, je vais avoir 62 ans, créateur d'imaginaire, ça c'est vraiment mon truc, surtout dans ma partie personnelle.
7: Soprano, les lapins crétins, Kenji Girac ou Brad Pitt, c'est lui. L'un des sculpteurs de visage du célèbre musée Grévin est Tourangeau. Parlons hyperréalisme et expo perso avec lui.
6: Eh ben, je vous ai donné rendez-vous à mon atelier, rue des Landes, à Tours. Je suis très content de vous accueillir. Je suis originaire de Vierzon. J'ai un BTS de fabrication mécanique, donc ça n'a rien à voir avec la sculpture. Mes soirs et mes nuits à faire ma passion et aller travailler la journée. J'ai donc décidé de quitter Vierzon pour partir sur la région parisienne. C'était de faire de la sculpture, travailler pour des musées, travailler pour le théâtre. J'ai beaucoup travaillé pour Disney. Donc ça fait 30 ans et que je travaille sur commande. Et j'ai eu la chance en 2000 de pouvoir commencer à travailler pour le musée Grévin. Donc je suis indépendant. C'est mon principal client.
7: On est dedans avec le musée Grévin. Moi, je suis entourée là de personnages. J'ai Franck Dubosc, Benoît Paul Vort, Stéphane Bern, Denis Brognard. Est-ce qu'il y a quelqu'un qui vous a donné du fil à retordre?
6: À chaque nouveau personnage, c'est un nouveau challenge. Le plus difficile quand même, c'est le regard. Donc c'est ça, l'hyperréalisme, c'est un assemblage de plein de petites choses qui font qu'en finale, s'il y a une chose qui n'est pas là... Il y a toujours un petit quelque chose qui va pas au niveau de la ressemblance. Le plus difficile quand même, c'est les personnages sans rendez-vous, dont les personnages qui sont décédés. J'ai fait Louis de Funès, j'ai fait Edith Piaf, j'ai fait Nelson Mandela. C'est plus compliqué puisque c'est photos de presse. Mais il y a 25 ans, quand j'ai commencé, mon premier personnage, c'était Bruce Willis. J'avais comme seule référence ces films sur VHS et les arrêts sur image. C'était des bougies pas possibles. Donc c'est vrai que mon premier personnage a été très difficile. Moi, pour ma partie, au niveau modelage d'une d'une tête. On s'est fixé entre 5 et 8 semaines de travail. L'hyperréalisme, il faut pas travailler 8 heures de suite parce que l'œil s'habitue des fois dans des directions qui sont fausses.
7: Ces visages sont vus par des centaines de milliers de personnes à Paris. Son travail plus personnel se voit lui bientôt à jouer les tours.
6: Alors je suis resté dans l'hyperréalisme, c'est mon truc, c'est quelque chose que j'adore. Hommes, femmes, avec des coiffures surdimensionnées, hippopotames, j'ai des crocos, masques humains et animaliers. J'ai envie aussi d'avoir une reconnaissance sur mon travail personnel.
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12: Kaikaouzout le mot cluc. Ça veut dire lunettes.
13: Quand j'étais petit, on me disait toujours d'enlever mes lunettes avant de faire le sport. Et un jour, Udi n'est pas tirat la miyashkluk. Je ne les ai pas enlevées. Et Balouk aimait se yaribat en loukap. Et ma skluk qui s'est son copat. Il y a eu un ballon qui est arrivé dans ma tête. Et

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1: Paris, c'est le trait d'union, disons-le, entre les cultures. C'est le cas entre l'Alsace et l'Île-de-France. La preuve avec la réussite d'un Alsacien qui va créer chez nous la brasserie Beaufinger, devenue un monument de la gastronomie à Paris. Thierry Boeuf vous y invite, c'est Bistrot de Paris.
2: Et le cocktail américain, c'est quoi?
3: C'est un coquelet grillé avec une sauce américaine, tomate, échalote, une pointe de cognac, du vin blanc. C'est un peu relevé.
4: Un décarin.
5: Pâté, jambon, c'est un rayon de gruyère, chantal, rosbif, jambon de pays.
6: Eh bien, tout ça, ça va aller dans la blanquette.
3: Bon appétit.
7: À Paris, subsistent encore quelques mammouths de la gastronomie, encerclés de toutes parts de chinoiseries et de fast-food endémiques.
8: Sandy, une pointe de sel, un coup de moulin à poivre dans l'aioli, s'il te plaît.
7: Le dernier rempart de la Bastille se nomme Beaufinger. La résistance est rude, soutenue par des tonnes de guirlandes de saucisses de Strasbourg et de plats de choucroute fumante, où jadis, les critiques Go et Millot aimaient s'attabler.
9: Henrigo, Christian Millot, vous allez nous faire les honneurs de cette table qui est certainement l'une des meilleures de Paris.
10: Elle est surtout réputée pour sa choucroute qui est merveilleuse, je dois dire.
11: Ça s'appelle Beaufinger et la brasserie Beaufinger a été à partir de 1920 le lip des années folles. Il y avait une assistance très brillante qui venait dans cette vieille brasserie alsacienne il y a une salle de peinture de Hancy et on voyait Cocteau, Chaplin, Marie-Laure de Noailles. Tout Paris venait chez Beaufinger, qui était célèbre également pour ses huîtres et son banc d'huîtres. C'est le concurrent de Lippe maintenant, vraiment.
7: Beaufinger est la plus vieille brasserie de la capitale. En 1864, Frédéric Beaufinger, originaire de Colmar, quitte son Alsace chérie pour Paris avec dans ses malles toutes les spécialités de l'Est de la France. Mais le coup de génie du jeune Alsacien consiste à servir de la bière fraîche et mousseuse, brassée à l'air et distribuée à l'aide d'une pompe. Autrement dit, les Parisiens découvrent pour la première fois la bière pression. Repas d'affaires, dîner d'anniversaire, virée entre copains, touristes en goguette, couple légitime, amant pressé, pour paraphraser André Malraux, Beaufinger, c'est comme le métro parisien à 18h. Et même un renfort inattendu vient prêter main forte à la brasserie, en la personne de l'intellectuel et philosophe Roland Barthes.
12: Les cafés à Paris, chez lui, c'était plutôt le Flore, c'était le Bonaparte,
13: oui,
12: c'était son quartier de Saint-Germain-des-Prés.
13: Oui, c'est ça. Mais le seul restaurant vraiment d'élection, en quelque sorte, qui ne soit pas lié à des opportunités géographiques, c'est cette manie, dit-il, pour Beaufinger. Et il a beaucoup aimé Beaufinger dans ces années-là, qui était un restaurant parce qu'il y mangeait du poisson.
12: C'était pas du tout dans son quartier, ça.
13: Non, justement.
12: C'était un expatrié.
13: Ça voulait dire que c'était justement un choix.
7: Envie d'une soupe à l'oignon gratinée, de 6 huîtres creuses de Normandie, de gros escargots de Bourgogne, un œuf mayonnaise, un pâté en croûte, un homard flambé au whisky ou la fameuse choucroute servie depuis 160 ans. Direction la Bastille, qui a fait sa révolution à deux reprises, en 1789, aux commandes les révolutionnaires du Faubourg Saint-Antoine, et en 1864, grâce à un seul homme, Frédéric Beaufinger.
1: Je ne sais pas vous, mais toute l'équipe du 7-9, ça nous a ouvert l'appétit avec cette chronique. Les bistrots de Paris, on réécoute sur francebleuparis.fr. Merci à Thierry Boeuf.
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14: 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Ah, je suis trop fier de mon jingle, j'en suis fier. Je l'assume, j'en suis fier. Comment ça va les gens sur Ici Picardie? C'est la Camini Minute, votre chronique de la joie et de la bonne humeur. Écoutez-moi, ça va, sauf que je suis encore un petit peu ému, parce que comme beaucoup de Français, j'ai vu le biopic sur la vie de Philippe Nicolic des To Be Free partir un jour. Sans retour, c'était émouvant. Il paraît que Caris, le rappeur, l'a vu et il a pleuré. C'est pas vrai. Je précise que c'est pas vrai parce que j'aime mon nez. Ok, je veux le garder. Les années 90, nous, on a connu les grandes manias, les plus belles manias. Michael Jackson mania, Club Dorothée mania, Patrick Bruel mania. Et vous avez quoi? La Chikung mania. Voilà, c'est Chikungunya, c'est nul. Nous, on a connu des manias de ouf, on a connu les boys bands. Et au final, les To Be Free, qu'est-ce qu'ils faisaient? Ils faisaient un peu de la dance et de la techno. Vous connaissez cette musique? La musique avec des textes extraordinaires, dignes de Baudelaire, de Balzac et de Molière. Il y a un Américain, il est arrivé, il a dit... I like to move it. You like to move it. Ça, c'est même pas un refrain, c'est un mantra, les gars. Extraordinaire. Les Allemands, ils ont vu ça, ils ont dit, OK, nous aussi, on va s'y mettre. Eins, Weins, Polizei, drei, vier, Grenadier, fünf, sechs, Sainte-Kirk, Titenacht, Gutenacht. Je suis pas très fort en allemand, j'ai fait ce que j'ai pu. Mais on sentait le niveau du texte. Il y a un mec qui avait écouté ça, il a dit, OK, d'accord, vous voulez jouer ça? Tout-ta, tout-ta, tout-ta-ta, tout-ta, tout-ta, tout-ta-ta. Lui, on pensait qu'il avait fini le game. Mais non. Après, les mecs, ils se sont dit, nous, on fait plus de mots, on fait juste des sons. Pi, pa, pa, palopo. Pa, pa, palopo. Pi, pa, pa, palopo. Même les chanteurs, ils comprenaient même plus ce qu'ils disaient. I'm a scatman. Vous allez pas me faire croire que le mec, il comprenait ce qu'il disait. Voilà, c'était ça, les années 90. De la créativité, des chansons à texte. Mais bon, toutes les bonnes choses ont une fin. Les années 90, elles sont parties. Un jour, sans retour, effacées. Votre amour, sans se retourner. Excusez-moi, je suis encore ému par le téléfilm sur Philippe Nicolic.
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1: On peut encore partir à la chasse au trésor.
7: Oui.
1: On va partir à la recherche de pierres vieilles de 700 ans.
7: Exactement. Ces vieilles pierres s'appellent des bornes papales, cher ami. Direction donc Valgréas, au cœur de cette curiosité géographique, on va le dire. Un morceau de Vaucluse posé en plein milieu de la Drôme provençale, on en a déjà parlé. Ça s'appelle l'enclave des...
1: Papes.
7: Oui, bornes. Réponse.
1: Oh,
7: ouais, j'ai un petit peu bossé. Celle qui donc délimite bien ces bornes papales, celle qui délimite l'enclave, ce sont donc ces bornes papales. Alors à quoi ça ressemble? Imaginez un grand bloc de pierre taillée, planté verticalement dans le sol, un bon 1m20 à peu près, avec surtout des blasons, en fait, c'est ça qui est beau. Blasons sculptés, des armoiries, des seigneurs locaux. Celle du comte avenessin aussi, forcément, avec deux clés entrecroisées, symbole donc du pouvoir pontifical.
1: Ce sont donc de vraies frontières gravées dans la pierre, on peut
7: exactement
1: dire ça.
7: Ces bornes, elles datent du 14e et 15e siècle. Elles ont été installées lors de plusieurs campagnes de bornage en 1324, 1414, 1457. Ben, c'était simple en fait, hein. Tout simplement, elles étaient là pour dire ici commence la terre des papes en pleine Drôme provençale. Petit rappel historique quand même, quand les papes s'installent à Avignon au début du 14e, ils cherchent en fait à sécuriser et à agrandir leur possession. Il y a un pape qui s'appelle Jean XXII qui achète Valgréas en fait et puis d'autres villages autour. Mais le royaume de France bloque toute extension parce que bien sûr les papes ils voulaient aller encore plus loin. Mais boum, non, la France bloque tout ça et résultat, on a donc une sorte d'enclave figée donc dans les frontières. Et donc pour matérialiser tout ça, on plante donc des bornes solides, visibles. Et surtout, c'est indiscutable quoi.
1: Alors évidemment la question c'est de savoir si on peut encore les voir aujourd'hui, ces bornes.
7: C'est ça, c'était au 14e siècle quand même. On en a encore 22 en fait autour de Valgréas en place. Vous en avez déjà une devant l'office de tourisme, c'est la plus facile pour la voir. Ils l'ont mise là pour qu'on puisse voir à quoi ça ressemble. Mais ensuite il faudra quand même un peu de perspicacité pour les trouver. On nous dit à l'office de tourisme que c'est un peu compliqué, c'est un peu difficile parce que elles sont un peu cachées en fait dans des chemins, dans des vignes, dans des champs, des bosquets. Heureusement, l'office de tourisme a bossé dessus de Valgréas, qui propose aujourd'hui donc un plan en fait d'un circuit pédestre de randonnée, franchement hyper simple, accessible, qui permet justement d'en découvrir plusieurs à pied autour de 2-3 heures à peu près en famille. Ça peut faire une belle idée de sortie. On marche dans les paysages de la Drôme provençale tout en étant dans le Vaucluse. C'est ça aussi qui est fun. Et ces pierres sont là pour nous rappeler donc cette chasse au trésor grandeur nature autour de l'histoire donc de l'enclave des papes.
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1: Ambiance nature aujourd'hui. 55 000 jardiniers, amateurs ou professionnels suivent depuis plus de 15 ans Franck Natier, un Mayennais de Saint-Plé. Il réalise des vidéos autour de la permaculture sur sa chaîne YouTube La Forêt Nourricière. Mais quelles sont ces vidéos qui touchent tant de personnes ?
2: Des fois, je vais visiter des jardins extraordinaires. Souvent, je vais montrer des tests d'association que je vais faire entre les plantes.
3: Et on voit ici, c'est les figues sont en association avec la caseille. C'est un hybride entre le groseillier à macro et le cassis.
2: Je vais parler de variétés assez rares et exceptionnelles, très résistantes aux maladies et qui se débrouillent bien seules.
3: On va voir la figue poire. C'est une figue énorme. Elle est géante. Elle pèse jusqu'à 300 grammes. Regardez un petit peu la taille de ces figues.
1: Et ce qui plaît, c'est la façon de jardiner de Franck sous forme de culture multi-étagée.
2: Donc c'est le fait de pouvoir cultiver différentes plantes alimentaires ou médicinales sur plusieurs strates de hauteur. C'est d'agencer tout ce beau monde pour que ça produise un maximum de fruits et de légumes en essayant d'en faire le moins possible.
1: Effectivement, c'est pas mal ça. Mais est-ce qu'on a une belle production derrière ?
2: Sur un petit jardin qu'on cultive comme ça, on peut atteindre à certains endroits du jardin 25 kilos de fruits et de légumes par mètre carré.
1: Là, on a de quoi nourrir la famille pour un bon moment. C'est bio, c'est naturel et c'est ça qui séduit vraiment les gens.
2: Les gens veulent revenir vers une alimentation plus saine. Et je pense que cette approche du jardin forêt, de la permaculture, répond à un besoin.
1: Franck Natier met tout son cœur à partager des expériences originales, voire même introuvables ailleurs. Mais l'une des vidéos qui a le plus marché, c'est tuer le liseron et les plantes envahissantes écologiquement. Bon, pour le coup, ça l'a un petit peu déconcerté.
2: Bah, les gens, je les invite plutôt à planter l'abondance, à faire un monde meilleur, plutôt qu'à exterminer des plantes dans le jardin.
1: Même les chardons, parce que là, bon, non ? Bon, d'accord. En tout cas, Franck Natier cultive un message principal à travers sa fameuse chaîne YouTube La Forêt Nourricière, c'est celui-ci.
2: Bah, de prendre soin de nous, de la terre, des générations futures, entre la rivière de la conscience de l'écologie et la rivière de la destruction de l'environnement et du futur de nos enfants, quoi.
1: Pour garder ce joli rire. Merci à Franck Natier, je le rappelle, Mayennais de Saint-Plé. La Forêt Nourricière, c'est une chaîne YouTube avec une publication par mois.
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4: Christian Rock, musicien.
5: Les Limousins sont formidables. Stéphane Pigato.
4: Depuis tout petit, je voulais faire de la musique. C'était une passion, j'écoutais la musique, ça me travaillait. J'étais très amoureux de la musique dès le départ, depuis tout petit. À 7 ans, j'ai commencé à prendre des cours de solfège. J'ai commencé par la clarinette dans une fanfare. Et donc, j'ai pris des cours de solfège avec un prof d'accordéon. Et je voulais pas faire d'accordéon, mais bon, j'ai craqué quand même et je suis devenu accordéoniste.
6: Vous intégrez du coup très jeune, hein, finalement, un groupe avec notamment d'autres accordéonistes de renom. On peut citer Jean Segurel. Comment ça se passe, ça, quand si jeune, à 15 ans, on intègre ce genre de groupe ?
4: 12, 13 ans, 14 ans, je jouais comme ça pour les petits papis, mamies dans les EHPAD. Et il y a quelqu'un qui m'avait repéré et il s'avère que c'était un musicien de Robert Monédière. Et je suis rentré, donc j'avais 15 ans à peu près. J'ai donc travaillé avec Robert Monédière et Segurel qui venait aussi jouer avec nous.
6: Et alors, comme à l'époque, il y a un moment, faut partir à l'armée. Vous allez faire votre armée.
4: À la sortie de l'armée, j'ai refait un an de plus avec l'orchestre d'Alain Kleiner. Et ensuite, je suis rentré dans un orchestre à Toulouse qui s'appelait Sentimental Trompette.
6: C'est un des gros orchestres de l'époque.
4: Oui, tout à fait.
6: Et vous commencez là une carrière nationale.
4: C'est ça. C'est-à-dire qu'au départ, avec cet orchestre, on faisait toutes les grosses soirées de prestige. Et un jour, on a été remarqué par Daniel Guichard qui a enregistré deux albums. Et il nous a proposé de partir en tournée avec lui pour la promotion de ses albums, qui était à l'époque Le Gitan, et voilà. Et on a accompagné Annie Cordy, on a accompagné Hervé Villard, Herbert Léonard.
6: À cette époque-là, vous habitez Paris, si on peut le dire, parce que vous tournez beaucoup. Comment arrive ce moment où vous allez intégrer la garde républicaine? Parce que ça aussi, c'est pas commun, de sortir de cette carrière pour intégrer la garde républicaine. En deux mots, comment ça arrive, ça?
4: Comme on dit chez nous, j'étais en pleine bourre, comme on dit, ça tournait plein pot, quoi. On était souvent en studio, on faisait des télés avec Guy Lux, quand Manuela, mon épouse, attendait notre fils, ben, il a fallu trouver une solution pour vivre un peu et vivre à peu près normalement, quoi. J'ai passé le concours pour la garde républicaine et je suis rentré donc comme trompettiste à la garde républicaine, oui, effectivement, pour l'accueil des chefs d'État et les concerts avec le président, voilà.
6: Et quand vous regardez dans le rétroviseur comme ça sur cette vie qu'on vient de parcourir assez rapidement,
4: oui,
6: c'est quoi votre plus grande fierté dans tout ça?
4: Ma plus grande fierté, c'est d'avoir pu faire passer le goût de la musique à des élèves. J'étais prof de trompette et d'accordéon et j'ai des élèves maintenant, j'en ai un qui est prof à Toulouse. Je suis fier d'avoir donné envie à des enfants de faire de la musique. J'ai 66 ans, j'ai eu la chance de vivre de ma passion et ça, c'est pas rien.
6: Il arrive le moment où on pense s'arrêter peut-être?
4: Moi, mon pays, c'est la Corrèze. Je voulais revenir en Corrèze et travailler en Corrèze. Donc j'ai monté mon orchestre, ce qui a très bien fonctionné pendant 20 ans. Parallèlement, j'ai monté un chœur d'hommes, voilà, hein, qui continue à tourner. Ça s'appelle le chœur de loup de Lubersac, avec lequel on tourne pas mal et on va se voir.
6: Et là, vous qui vouliez rester un petit peu tranquille en Corrèze, avec ce chœur-là, vous faites le tour de France et finalement, c'est reparti pour un tour. Quoi.
4: C'est reparti pour un tour, effectivement.
6: Et pour paraphraser la chanson de Dalida, alors le plus tard possible, là, on est d'accord, Christian, vous mourrez sur scène?
4: Sur scène, peut-être pas, mais dans la musique, oui. C'est quand même très fatigant de faire de la scène. Quand on part en tournée et tout, c'est quand on part sur plusieurs jours, ou même des fois plusieurs semaines, c'est quand même dur. Ça, je ferai plus. Voilà, donc, mais je serai toujours dans la musique, c'est sûr.
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7: Tout ce qui a trait au caractère des humaines et des humains, j'adore. Je trouve que la langue occitane se délecte à qualifier les comportements humains. Roumé, je savais que tout le monde connaît Kéomo. C'est un bon exemple. Hein. Tu pourrais faire un sourire plutôt que de roumé. Roumé. Comme ce mot l'indique dans sa construction, ça grogne, ça fait trembler les murs. Quelqu'un qui roume, c'est un râleur d'excellence. T'as voulu faire les courses? On y est. Qu'est plus le moment des rouma, mon grand. Ce n'est plus le moment de râler, ok? Plutôt que de roumer, on finit vite et on rentre. Roumer, ok? Vous connaissez, bon. Et si je dis marouner, marouna, c'est la même chose. Dans le mot, le R roulé nous montre une personne qui râle aussi, qui bougonne. Il marronne comme un burga au kevonvou, non. Il râle comme un frelon qui vrombit. Roumer, marouner, faites vos courses, mesdames et messieurs. Allez, adieu.
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1: Le carnaval de Nice, la fête du citron, la fête du mimosa aussi. Tiens, moi j'aimerais bien qu'on en parle avec le monsieur qui est à côté de moi. Salut Thomas Brice.
2: Salut, bonjour à tous.
1: Je suis sûr que t'as la fête du mimosa là dans tes mille raisons d'aimer la Côte d'Azur.
2: C'est une certitude.
1: Allez, ouvre-moi tout ça.
2: Raison 654, la fête du mimosa. Ah. Alors ce sont des petits soleils au cœur de l'hiver. Le mimosa est une fleur qui pousse massivement dans notre région. Chaque hiver, le massif de l'Estérel et des Tannerons se couvre d'un jaune flamboyant. Bref, c'est un véritable trésor et c'est en son honneur que la ville de Mandelieu organise chaque année la fête du mimosa.
1: Et parce que Mandelieu, c'est considéré comme la capitale du mimosa.
2: En effet, mais c'est plutôt récent, car le mimosa, désolé de vous décevoir, n'est pas originaire du sud de la France. Et oui, il a été importé d'Australie au 19e siècle. Alors cette fleur d'or décorait les jardins des somptueuses villas de la Riviera, mais ne supportant pas la captivité des enclos, la plante s'est enfuie pour coloniser les collines de la région. Bien aidée par le climat méditerranéen et des sols riches, le mimosa a conquis les paysages et nos esprits, car cette fleur couleur soleil est devenue un symbole de la Côte d'Azur.
1: Et c'est pour ça que Mandelieu organise la fête du mimosa.
2: Et oui, au début du XXe siècle, dis-toi que l'exportation du mimosa devient la principale activité de la commune. Des bouquets sont envoyés aux quatre coins de la France, voire de l'Europe, apportant un peu de notre soleil chez nos voisins au temps grisâtre. Et depuis 1931, Mandelieu organise chaque année une fête spectaculaire qui émerveille petits et grands. Cette tradition presque centenaire est devenue un moment phare de la ville, même si on se rappelle que malheureusement la fête a dû s'arrêter pendant une dizaine d'années à cause d'une mauvaise récolte et des incendies. C'est finalement en 1996 que Mandelieu a pu célébrer à nouveau le mimosa.
1: Ouais, c'est assez récent et d'ailleurs cette fleur ne sert pas qu'à faire des bouquets ou à décorer les chars de la fête.
2: Et on peut tout faire avec du mimosa. On le retrouve dans des parfums célèbres comme Givenchy, mais on le retrouve aussi dans nos assiettes. Vous connaissez tous

0: l'œuf mimosa.
1: Oui.
0: Bon, là, c'est un mauvais exemple parce que là, c'est vraiment un œuf maillot saupoudré avec du jaune qui évoque un œuf mimosa. Par contre, vous pouvez vraiment en faire des beignets, voire des confiseries.
1: C'est vrai.
0: Bref, c'est un plaisir pour les yeux et les papilles. Et si vous voulez tout savoir sur cette fleur emblématique, ne loupez pas la fête du mimosa à Mandelieu, car c'est bien évidemment
1: une bonne raison d'aimer la Côte d'Azur.
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3: Bonjour, je m'appelle Sébastien Liebus, j'ai 49 ans et j'ai créé le Gorafi et c'est un site satirique qui existe depuis 2012.
4: D'où est venue l'idée de créer ce site ?
3: Alors, il y a plusieurs influences, il y a les influences de Pierre Dac, par exemple, avec Los Samuel, il y a l'influence des nuls, il y a une influence américaine avec The Onion, qui est un peu l'équivalent du Gorafi aux États-Unis, qui existe depuis 1989. Et ce style d'écriture du Gorafi, c'est une écriture qui est très anglo-saxonne, un petit peu référencée, et qui n'est pas un humour, on va dire, potache, où la blague doit apparaître du premier coup, doit être visible. Moi, j'aime bien travailler une blague qui demande à être relue plusieurs fois, à être appréciée, et c'est un peu un jeu de clin d'œil avec le lecteur. Et on va reprendre le titre de presse, mais on va en garder la musicalité, et on va changer une lettre, on va changer un mot, on va inverser le sujet. Il y a toujours ce côté pompeux, solennel. Il faut que le côté sérieux écrase la blague. Il ne faut pas qu'elle soit visible. La réalité a toujours été déjà plus stupide que le Gorafi. Et nous, en fait, on se contente de surligner cette stupidité. Depuis 14 ans, on a fait quelque chose comme 9000 articles du Gorafi. Donc il faut réussir à chaque fois à surprendre les gens qui nous lisent et les gens qui nous ont découvert hier. Donc ça, c'est un gros challenge. On est une quinzaine d'auteurs au Gorafi. C'est surtout des gens qui ont une expérience en écriture, en comédie. Ils sont pour la plupart des stand-uppers. Ils écrivent des textes pour des comédiens. Donc ils ont vraiment une connaissance de cet univers-là. On fait 2 conférences de rédaction par semaine. On va traiter entre 200 et 250 idées par conférence de rédaction, dans lesquelles on va en choisir 10%. Notre but, c'est pas de piéger les gens, de mentir aux gens. L'article satirique Gorafi, il a le même principe que le dessin de presse. C'est faire rire, réfléchir, réagir. Nous, on utilise très peu l'IA, par exemple pour les illustrations, parce qu'on s'est rendu compte que nos lecteurs avaient du mal à apprécier l'article avec une photo faite en IA. Donc nous, on a un regard très critique sur la question. Il faut faire aussi attention à la manière dont on utilise ces outils. De manière générale, on voit que les algorithmes sont manipulables à souhait. Les gens qui nous suivent sur les réseaux sociaux, des fois, notre page peuvent disparaître de leur timeline. C'est tout cet ensemble de causes et effets qui nous a contraints et même motivés à passer à une version papier. Parce que le papier ne ment jamais. Vous avez la vraie presse qui souffre. Je vous encourage. Continuez à acheter des journaux papier, soutenez votre presse locale, c'est important. Et paradoxalement, la presse satirique, elle a le vent en poupe.
4: Vous êtes avec nous aujourd'hui parce que vous avez des racines landaises.
3: Oui, je suis né à Bordeaux, mais mes parents vivent dans les Landes depuis la fin des années 80. Donc j'ai vécu à Aunay-sur-Lahari, puis à Morsens, et j'ai fait mes études de lycée à Bayonne, avant de finir mes études de cinéma, après à Bordeaux. Et entre-temps, j'ai fait aussi mon collège à Saint-Vincent-de-Paul. J'ai vraiment parcouru les Landes en long et en travers, et j'ai toujours écrit au collège, au lycée, je leur citais des cahiers, mais professeurs ne comprenaient pas ce que je faisais. Ils étaient un peu accablés parce que je ne faisais pas mes devoirs et j'étais plus passionné par l'écriture. Quand j'étais gamin, je m'amusais à découper des articles de Sud-Ouest et à les mettre dans un petit cahier. Alors aujourd'hui, quand je regarde ces cahiers, j'ai du mal à comprendre pourquoi j'ai sélectionné tel ou tel article, mais j'avais cet amour de la presse. Aucun d'entre nous au Gorafi ne savait comment on fait un journal.
4: Vous avez fait des études de cinéma d'ailleurs.
3: Voilà, moi j'ai suivi des études de cinéma à Bayonne, à René Cassin, ensuite à Bordeaux 3, donc en art du spectacle, option cinéma et tout. Donc j'ai appris à raconter des histoires.
4: Sébastien, le fondateur du Gorafi, on a un petit défi, c'est que vous devez me donner le nom de la radio qui vous a passé le micro.
3: Ici Gascogne, j'ai des souvenirs d'enfance bercés par cette radio.
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5: Je rêvais d'avoir une maison à la campagne. Cette maison, c'est comme si j'y étais née. C'est ma maison de famille.
6: Ma maison s'appelle l'Ostao de la Mar.
7: C'est une maison un peu envoûtante.
8: Eh bien, vous voyez, des livres et 3 fenêtres qui me donnent le paysage du pays, comme si c'était 3 tableaux.
9: Ils ont vécu ici.
2: Thibaut Gaudry.
10: Alain Delon, vous l'aviez rencontré sur un tournage ?
11: Non, je l'ai rencontré dans la rue. Mais on a fait un film ensemble qui était Jeff, et qui était un film qu'Alain désirait faire avec moi, donc ça a été aussi une rencontre.
12: En 1968, 2 stars du cinéma français sont réunies pour la première fois à l'affiche de Jeff, un film qui ne restera pas dans les mémoires, contrairement à la grande histoire d'amour qui est en train de naître depuis quelques semaines. Mireille Darc et Alain Delon ne se quittent plus.
13: Alain Delon enchaîne les films, dont Jeff et Madly, sur lesquels il a comme partenaire l'égérie de Georges Lautner, Mireille Darc. Ils tourneront 8 films ensemble. Nouveau coup de foudre qui scellera une histoire d'amour qui le marquera à jamais. Il dira de Mireille, près de 40 ans plus tard, lors de sa disparition, « Elle était la femme de ma vie, ma moitié ».
12: 2 ans plus tard, alors que Delon est à Marseille pour tourner Borsalino et que le couple cherche un coin de soleil et de tranquillité, l'ami et agent de l'acteur, Georges Baume, leur fait découvrir Aix-en-Provence où il habite. Ils sont sous le charme et ne tardent pas à s'installer dans un hôtel particulier du quartier Mazarin, le plus ancien de la ville.
14: Pourquoi tu t'en vas ?
15: Parce qu'on est deux.
14: Je comprends pas.
15: Facile à comprendre. Un jour ou l'autre, il n'en restera plus qu'un de nous deux. Faut mieux que je m'en aille avant. On finira par se tirer dessus.
12: Dans l'hôtel de Boisgelin, aux belles pierres ocre, construit en 1650 et classé monument historique, ils louent le vaste rez-de-chaussée qui leur permet de profiter de l'adorable jardin avec son imposante fontaine à vasque. Ils y font même percer une porte dans l'un des murs afin de pouvoir sortir discrètement et éviter les éventuels groupies ou paparazzi, et flâner dans les rues ou aller déjeuner aux Deux Garçons, la plus célèbre brasserie de la ville.
16: Tu sais où tu m'aimes ?
14: Bien sûr.
16: Même après que tu m'auras fait l'amour.
14: Ça dépend de toi.
12: Ils y mènent une vie paisible, en famille, dans cette ville qui est encore une belle endormie, qu'une polémique va réveiller un peu. Alain et Mireille aimeraient bien pouvoir se baigner au saut du lit et faire construire une piscine. Une faute de goût majeure pour les habitants du quartier et les défenseurs du patrimoine. Une polémique qui en créera une autre. Mireille Darc aime bronzer au bord de sa nouvelle piscine en tenue d'Ève, conduisant un voisin, dont la vue donne sur le jardin, à déposer une main courante pour offense aux bonnes mœurs. Une protestation qui n'empêche pas l'actrice de continuer à lézarder nue sous le soleil aixois.
16: Je voudrais encore un peu de champagne.
14: Sommelier ?
16: Parce que vous avez besoin du sommelier pour me servir. Et doucement, le champagne c'est fragile. C'est mon père qui m'a appris ça.
14: Ah oui ?
16: Tiens, vous n'avez pas besoin du sommelier pour me tenir la main ? Vous ne voulez pas coucher avec moi en plus, là, tout de suite sur la banquette ?
12: Ils passeront 5 ans dans ce lieu dont la beauté laisse interdit, comme le dit Mireille. Et aujourd'hui, il n'y a aucune plaque pour rappeler aux nombreux touristes qui se baladent sur la jolie place des Quatre Dauphins que cet hôtel particulier a abrité l'une des plus fameuses idylles.
17: C'est un mot qu'elle m'a écrit, il doit y avoir 40 ou 35 ans, ou 35 ou 40, peu importe, qui résume à lui seul tout ce qu'est Mireille. Et c'est un mot que j'ai toujours avec moi depuis ces 40 ans et qui m'aide à vivre. Mon amour, il est 3 heures du matin et je n'arrive pas à dormir. Je pense à toi qui as tellement de mal à vivre. Je t'ai donné tout. Et j'ai simplement besoin d'un peu de calme et de tendresse et d'un sourire le matin parce que la vie est là et qu'il faut remercier le ciel d'être l'un en face de l'autre et de s'aimer.
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1: Aujourd'hui, je suis au château d'Ars. Alors, il se trouve près de la Châtre. Ce château a connu de nombreux propriétaires, de nombreuses vies. Mais alors, c'était quoi avant ce château? Vous allez le savoir tout de suite.
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1: Ce château d'Ars a connu de nombreux propriétaires.
4: Oui, alors malheureusement, on ne connaît pas le premier. C'est-à-dire qu'on ne sait pas exactement qui a été le premier propriétaire qui a fait construire ce château d'Ars. Alors, on espère toujours découvrir l'archive mystérieuse qui va répondre à cette question. Pour l'instant, non. On connaît quand même ensuite, à partir du 14e, 15e siècle, les autres propriétaires. C'est une famille qui s'appelait Perrin de Bourges qui ont fait construire ce château. Et on arrive à le lire sur la façade. En fait, toute l'évolution du château, c'est l'intérêt aussi de connaître un peu l'histoire de l'architecture. Donc, on a une tour qui date du 15e siècle. On a un escalier qui date plutôt du 16e siècle. Une façade du style Renaissance. Il a eu des propriétaires un petit peu prestigieux. On a Louis d'Ars qui était le maître d'armes du chevalier Bayard.
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4: Et puis ce château va passer de main en main. On connaît d'autres propriétaires au 18e. Au 19e siècle, on a un propriétaire prestigieux, en tout cas pour les amis de George Sand, puisqu'il s'appelle le docteur Papé. C'est l'ami de George Sand qui va être propriétaire du château et qui va accueillir dans ses murs George Sand, un certain Frédéric Chopin, puisqu'ils sont voisins. Et puis au début du 20e siècle, la famille a vendu le château. Et c'est une autre histoire un peu étonnante. C'est la société Pont-à-Mousson qui est installée dans l'est de la France qui achète le château pour en faire son lieu d'archivage. Parce que Pont-à-Mousson, eh bien, ils ont, entre les deux guerres mondiales, notamment après la Première Guerre mondiale, ils ont eu peur d'avoir leurs archives pillées. Ils se sont dit, on va chercher un lieu plutôt en sécurité au centre de la France. Alors, patrimonial, un beau lieu. Donc, ils achètent un château. Ils vont le revendre dans les années 90. Et c'est la ville de La Châtre qui l'achète à ce moment-là, qui fait des gros, gros travaux de restauration et qui en a fait un lieu culturel. Alors, on peut le louer aujourd'hui pour des soirées privées, lors des mariages ou autres. Mais il est surtout aussi le lieu qui accueille eh bien, des grandes festivités. Et principalement, celle qui est le plus connue aujourd'hui, c'est le Festival du Son Continu, qui, pendant le 14 juillet, eh bien, accueille plus de 20 000 festivaliers autour eh bien, de la musique traditionnelle.
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5: Les petits bonheurs, ce sont des rencontres improvisées, sans rendez-vous, sans se présenter, et avec bien sûr un micro ici à la main. Alors en voici un petit bonheur, je vous l'ai glané en Haute-Savoie, à Héry-sur-Albi, où je suis allé voir Isabelle. Je connais son prénom parce qu'Isabelle, elle est potière et qu'elle a mis des panneaux partout dans son village pour mener jusqu'à chez elle. C'est donc là que je suis et j'ai du pot. La potière m'a vu par la fenêtre et m'ouvre la porte de son atelier. Bonjour Isabelle.
6: Bonjour, bonjour, on se connaît?
5: Ah non, on se connaît pas.
6: Ah d'accord.
5: Mais c'est marqué partout dans le village.
6: Oui, presque. Pas suffisamment mon goût.
5: Ah ben, en tout cas, moi ça m'a suffi pour venir vous voir.
6: Trouvé, voilà, d'accord. Et donc, pourquoi cette chose
5: Ça s'appelle un micro. Vous connaissez la radio ici, Pays de Savoie?
6: Oui.
5: Ben
6: oui.
5: On y est.
6: Ah ok. Eh ben, entrez.
7: Alors, vous rentrez par les coulisses, mais...
5: Alors, il y a une grande maison, là, un peu à la périphérie du village. De l'autre côté, après, c'est des champs. Tout l'étage inférieur de la maison, c'est pour vous?
6: C'est-à-dire, j'ai un peu grignoté l'espace de la maison. Donc, j'ai quand même la boutique, l'atelier où je travaille et où je reçois mes élèves. Et ensuite, la partie outillage, voilà.
5: On peut aller dans la boutique, là? Parce que là, ici, effectivement, là, c'est la partie production. On voit bien que c'est l'outil de travail, voilà. Il y a le four. Voilà. Ouais, alors, je disais, j'avais plein de pots. Vous êtes loin de faire que de la poterie classique et que de l'utilitaire.
6: Je fais surtout du modelage, de l'artistique, effectivement, avec des personnages. Et puis, après la Covid, je me suis mise à faire un peu de...
5: Utilitaire,
6: parce que j'étais vraiment que dans de la déco.
5: Comment on fait pour vendre des pièces comme ça et pour en vivre quand on est à Héry-sur-Albi, même s'il y a une boutique, effectivement, il n'y a pas la queue, on ne vient pas vous acheter voilà. Des céramiques tous les jours.
6: Déjà, j'ai la chance, ça fait 20 ans que j'exerce. J'ai une clientèle fidèle qui me retrouve là, souvent là où je vais. J'organise le marché des potiers d'Annecy qui est toujours le jour de l'Ascension. Je participe à des marchés de potiers. Je participe aussi à des salons d'art.
5: Et bon, venez quand même à Héry-sur-Albi, Isabelle, elle préfère.
6: Je préfère accueillir les gens, c'est plus intime. Puis ils voient surtout tout ce que je peux faire parce que quand je vais partir en exposition, je peux pas me promener avec tout le magasin.
5: Avec un métier comme le vôtre et un four qui monte à 1000 degrés, vous devez être content de voir l'automne arriver, vous.
6: Et ce que j'adore, c'est quand le four fonctionne et qu'il neige à l'extérieur.

0: Moi, je suis à 30 degrés dans la pièce.
1: Alors que fin juillet, quand il faisait 35 dehors.
0: Là, j'ai dégusté.
1: Allez, vivement la neige.
0: Presque.
1: Bon, et c'est ça qui m'amène finalement. C'est quoi le dernier petit bonheur d'Isabelle?
0: Le dernier petit bonheur que là, eh ben venez voir, c'est ça. Je suis en train de faire des petits amoureux qui s'enlacent ou qui se donnent la main.
1: Votre bonheur, c'est votre métier.
0: Ah oui, j'ai vraiment eu un coup de foudre il y a 22 ans pour la Terre et je tournais une page et puis me suis lancée.
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3: Je suis sûr qu'il vous arrive dans la vie de ne pas être en forme et même d'être carrément chafouin, sans raison précise. Et là, ma grand-mère vous aurait dit « je sais pas ce que j'ai, mais je baquillerai comme nombre ». Ça veut dire que je suis tellement de mauvaise humeur que je me disputerai avec mon reflet. J'ai pas toujours tout expliqué non plus, hein, c'est vrai. Hein, et puis c'est pas le jour, je vous préviens, je suis pas d'humeur. Et puis ça m'énerve et je sais pas ce que j'ai, de toute façon tout m'énerve. Ah, il n'y a jamais rien qui va, vous voyez ? C'est ça. Et pour illustrer mon propos, là, vous êtes dans un estaminet, tranquille, en famille, et la serveuse n'est pas des plus aimables. Ça arrive. Et avant de partir, vous entendez le patron lui dire « Tu vas faire chier les clients en force de faire un nez comme une bottine !» Ne paniquez pas, Wikizef est là pour vous aider. Le sens profond de cette phrase est évident, c'est la forme qui est troublante. Parce qu'une bottine, c'est fait pour aller sur les pieds. Et quelquefois, des précautions olfactives vous empêchent de les approcher de votre nez. Alors, comment est-ce possible ?
2: Traduction.
3: Eh bien, prenons notre serveuse, ce joli estaminet des Flandres, voyez, avec des assiettes pendues aux poutres et des fleurs de houblon qui pendoulent. Imaginez à cette serveuse son visage que si elle sourit, elle serait plus jolie. Sourire de mai, rendez-moi ma jeunesse, comme on dit. Ensuite, vous prenez une bottine à bourron, comme au temps où la mode était de mettre des Rangers de GI. Vous pliez la bottine, ça fait quoi ? Des fronces. Bah, faites pareil avec votre nez. Voyez, ça fait des fronces, et vous avez un nez comme une bottine. Et on dirait que vous faites la gueule. Enfin, moi, je dis ça. Je dis rien. D'ailleurs, j'arrête.
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2: Louis Hachette, fondateur de l'un des plus grands groupes d'édition au monde. Mais saviez-vous que tout a commencé à Rethel? Louis, dès son plus jeune âge, se tourne vers la lecture. Un amour, d'ailleurs, qu'il ne quittera jamais. À peine adolescent, il quitte sa ville natale avec sa famille pour Paris, où sa mère travaille comme lingère dans un grand lycée. Et c'est à la capitale qu'il va faire ses études, notamment en droit. Mais c'est un autre domaine qui va capter son attention, l'édition. À 26 ans seulement, il fonde sa propre maison d'édition. Très vite, elle prend une ampleur considérable et en quelques années, elle devient le premier groupe d'édition en France. Et qu'est-ce qui explique un tel succès? Eh bien, c'est surtout son modèle commercial novateur. Louis Hachette comprend que pour toucher un large public, il faut adapter les livres aux besoins du public. Qu'il s'agisse de manuels scolaires, de dictionnaires ou d'ouvrages destinés aux jeunes lecteurs, son intuition est de créer des ouvrages pédagogiques, accessibles à tous à des prix raisonnables. Et le pari est réussi, car ses livres se retrouvent dans toutes les écoles et contribuent à l'émergence d'une véritable culture populaire. Loin de se cantonner à l'édition scolaire, il diversifie rapidement son catalogue en publiant des romans, des biographies, des récits de voyage ou des ouvrages scientifiques. Et c'est là toute la force de sa vision. Il parvient à offrir à la fois des livres éducatifs, mais aussi des œuvres littéraires qui font de sa maison un acteur incontournable du paysage éditorial français. Un autre point marquant du génie commercial de Louis Hachette, la distribution des livres. Il innove en installant des points de vente dans des gares, là où le public est nombreux. Des points de vente qui s'appellent aujourd'hui Relais. Louis Hachette s'éteint à 64 ans, mais son nom et son œuvre perdurent toujours à travers l'énorme empire qu'il a créé. Le 9 février 1953, Henri Philippaki, des éditions Hachette, publie les premiers titres d'une collection appelée « Un grand avenir, le livre de poche ». Un format qui séduit un public jeune car le prix est plus raisonnable. Aujourd'hui, les éditions Hachette sont parmi les plus grandes maisons d'édition au monde, mais tout a commencé à Rethel, grâce à ce jeune homme passionné par les livres et déterminé à démocratiser la culture. Louis Hachette, véritable pionnier de l'édition, c'est l'un des trésors de Champagne-Ardenne.
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3: La nature.
4: Aux gens qui habitent à côté.
5: Bah moi, je sais pas, mais il y a monsieur le maire. Dans son prénom, il y a le maire. Bah, il y a la mère. Du coup, bah moi, du coup, je pense que c'est à lui.
6: Ah, tu penses que monsieur le maire est le propriétaire de la mer?
5: Oui.
6: Et comment on appelle les habitants de la mer?
5: C'est ceux qui habitent dans les îles.
6: Et est-ce que vous savez combien elle mesure, la mer? Est-ce que vous savez jusqu'où ça peut descendre?
5: 60 mètres. 3 kilomètres.
4: 100 mètres.